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5: Bonsoir, je vous propose un numéro plein de tâches ce soir dans E égale M6. Tâches de naissance, tâches sur le pelage de nos animaux et bien sûr tâches sur nos vêtements. Tout de suite, le sommaire.
6: Elles sont marron, rouge ou rose, ce sont les tâches de naissance. Que se passe-t-il sous notre peau? Ces drôles de marques sont-elles héréditaires comme on l'entend parfois? Si elles nous gênent, que peut-on faire?
7: Donc là, le faisceau pénètre dans le derme. Les vaisseaux vont éclater et sont détruits.
6: Avis à

0: Vous avez peut-être une tache de naissance. D'où viennent ces taches? Pourquoi se forment-elles un peu partout sur notre corps? Sont-elles héréditaires? Et si on les trouve gênantes? Quels sont les moyens de la science et de la médecine pour nous en débarrasser? Voici les explications et les réponses de nos spécialistes.
1: Tu penses de quoi tu la vois?
2: Non, c'est bon. Je l'ai encore.
3: Et toi, t'en as une?
4: Oui, j'en ai deux. Et moi, elles sont brunes.
5: Séverine et son fils Stanislas sont en pleine séance d'observation.
2: Bah moi, elle est violette.
4: Ah ouais, du coup?
2: Et
4: ah ouais, bah... elle est plus grosse que moi, du coup.
2: Ouais. Tu l'as depuis quand?
4: Bah moi, je me souviens que depuis toute petite, je les ai aussi. Hein.
2: Ok.
4: Mais ouais, toi, c'est pied droit, moi, c'est pied gauche.
5: Ils comparent leurs taches de naissance. Il faut dire que ces drôles de marques suscitent chez eux beaucoup d'interrogations.
2: C'est bizarre qu'on ait des taches tous les deux au même endroit quand même. C'est étrange, non?
5: Déjà, il faut savoir que ces taches touchent plus d'un bébé sur 10 à la naissance.
4: Au début, je crois que c'était une piqûre d'insecte. Regarde, même là, à un moment, on la voit un tout petit peu.
2: Ah, un mois, j'avais déjà une tache?
4: Oui, et plus tu grandissais, plus elle devenait rouge en fait.
5: On entend beaucoup de choses au sujet de ces taches. Certaines croyances populaires ont d'ailleurs la peau dure. La responsable serait la maman. Nous sommes allés poser très sérieusement la question au docteur Noël Schartz, dermatologue à Paris.
6: Elle a envie de café et ça donnerait une tache marron chez le bébé. Ou elle a envie de fraises et ça donnerait naissance à une tache rouge chez le bébé. Tout ça, ce n'est qu'un mythe, c'est tout simplement pas vrai.
5: Alors, comment expliquer ces zones colorées sur notre peau? Commençons par les taches pigmentaires, comme les taches café au lait par exemple. Elles sont de couleur brune, de très clair à plus sombre.
2: C'est rond, c'est marron et en forme de tête, je trouve.
4: Ah oui, c'est vrai que là, c'est assez surprenant.
5: Pourquoi ont-elles cette couleur si particulière?
6: Ces taches pigmentaires, c'est le résultat d'une accumulation de mélanine. C'est le pigment naturel produit par notre peau. Plus il y a de mélanine, plus on a la peau foncée.
5: La mélanine, c'est le pigment responsable de notre bronzage. Plus on s'expose au soleil, plus sa production augmente.
6: Par contre, contrairement au bronzage, ces taches ne vont pas disparaître avec le temps. Ce sont des taches bénignes, donc pas du tout inquiétantes.
5: Quant à savoir pourquoi ces taches de mélanine surgissent sur un bébé et pas sur un autre,
6: on connaît très très mal l'origine de ces taches. Les scientifiques ne sont toujours pas mis d'accord.
5: Il y a aussi des taches de naissance rouges ou roses. Ce sont les taches dites vasculaires, l'autre grande catégorie de taches de naissance. Familièrement, on parle de taches de vin. Scientifiquement, ce sont des angiomes. Et là, ce n'est plus une affaire de pigments en excès.
6: C'est en fait une prolifération des capillaires, les tout petits vaisseaux sanguins de la peau, ce qui donne donc des taches rouges. Les plus fréquents, ce sont les angiomes plans. En règle générale, ces angiomes plans ne disparaissent pas et grandissent avec l'enfant.
5: Des vaisseaux sanguins plus nombreux et plus dilatés, à fleur de peau, voilà l'origine des taches de vin. Et quand les taches vasculaires sont en relief, on les appelle des fraises, comme ici sur la jambe de ce bébé. Toutes ces taches vasculaires peuvent apparaître sur n'importe quelle partie du corps et prendre des formes parfois rigolotes. Des Instagrammeuses en sont même très fières.
7: Ça, c'est OK.
5: Et quand ces taches sont source de complexes ou qu'elles gênent le fonctionnement d'une partie du corps, l'ouverture de la paupière par exemple, la science a des solutions. Aujourd'hui, le docteur Michael Naouri, dermatologue spécialisé en laser, reçoit Kylian.
8: Bonjour. Bonjour.
5: Cela fait 30 ans qu'il vit avec sa tache de vin. Et pour lui, ça commence à bien faire.
8: La solution de référence actuellement en dermatologie, c'est un laser particulier qui va émettre un rayonnement lumineux qui est très puissant et qui va permettre de traverser la peau sans l'endommager.
5: Pour mieux voir la puissance de ce faisceau, faisons une expérience avec notre spécialiste.
6: Regardez bien cette allumette. Je tire.
5: Même à 500.

0: centimètres de l'appareil, l'allumette s'enflamme.
1: Le faisceau du laser, il est très très concentré. Ça ne veut pas pour autant dire qu'il va brûler la peau comme une allumette.
0: C'est ça le tour de force du laser. Le rayon cible uniquement ce qui est dans la gamme des rouges, donc ici, la tête de l'allumette. Et sous la peau, c'est l'amas de petits vaisseaux et de sang qui, souvenez-vous, sont responsables de la tâche. Démonstration au cabinet du docteur Naouri, où la séance vient de commencer.
2: Donc là, le faisceau pénètre dans le derme. Les vaisseaux vont éclater et sont détruits. C'est ce qui explique l'estompement de la couleur rouge au fur et à mesure des séances.
0: Difficile de voir concrètement ce qu'il se passe sous la peau de Kylian. Pour vous le montrer, retournons voir le docteur Noël Schartz. Ce ballon blanc symbolise la peau, tandis que les trois autres, du rouge au rose pâle, représentent les vaisseaux sanguins et le sang.
1: Alors on commence par le blanc. Il se passe rien. Le rose clair. Le rouge.
0: Les ballons à dominante rouge n'ont pas résisté à la puissance du laser, tandis que le blanc est resté intact.
1: Autrement dit, le laser traite les vaisseaux sanguins sans abîmer la peau.
0: Et en effet, au cabinet du docteur Naouri, la peau du patient résiste bien au traitement.
3: Donc on a un peu cette sensation d'échauffement, un coup d'élastique fort.
2: Après le traitement, on a un bleu sous la peau qui peut être un petit peu douloureux mais qui n'est pas insupportable et qui va passer en une quinzaine de jours.
0: En 5 séances seulement, le traitement laser a déjà fait son effet. Regardez le résultat avant, après. Encore 5 autres séances et la tâche de Kylian aura presque disparu.
3: Ça va vraiment me changer la vie, le regard des autres, ça va être une libération.
0: Mais attention, ce n'est pas une solution miracle pour tous les angiomes.
2: On est à peu près à un tiers de patients bons répondeurs, chez qui l'angiome va disparaître quasi totalement. On va avoir un deuxième tiers chez qui ça va s'estomper. Et un tiers chez qui, malheureusement, le traitement ne va pas fonctionner suffisamment.
0: Plus le traitement par laser est précoce, plus il est efficace. Récapitulons, les taches pigmentaires sont de couleur marron et sont causées par un excès de mélanine. Les taches vasculaires, qui sont, elles, de couleur rouge, sont dues à un excès de petits vaisseaux sanguins. Mais n'oubliez pas, les taches de naissance sont courantes. Et si elles ne sont pas dérangeantes, elles peuvent même devenir un trait d'identité.
4: Je l'ai depuis tout petit, du coup ça fait partie de moi, ça fait partie de la vie.
5: C'est vraiment une marque à soi et moi je l'aime bien, je l'apprécie, je la garde.
6: C'est une question qui traverse les générations. Comment effacer, jusqu'à ne plus les voir, les taches que nous avons faites sur nos vêtements? Sur le moment, quels sont les bons et les mauvais réflexes à avoir? Quel est le rôle de la lessive et des détachants? Pour le comprendre, je suis parti à la rencontre d'un spécialiste de la lessive et je suis allé de surprise en surprise. Regardez.
0: Les taches, quand on est bébé, on s'en fiche royalement. C'est même rigolo. Mais quand on est adulte, c'est l'angoisse et on est prêt à tout pour les faire disparaître.
7: Une petite tache, là.
0: Votre pire souvenir de tache, c'était quoi?
8: Des taches de vin sur une veste.
9: La purée de carottes, une catastrophe, très difficile à enlever.
10: Une tache de gras qui ne partait pas. Et sur un vêtement blanc, en plus.
11: Oh, les pigeons, en passant, ils vous lâchent sur un vêtement.
0: Quand ça arrive, on n'a pas forcément les bons réflexes. Et même, on aggrave parfois la situation. Prenons le cas de Mac, un grand consommateur de pâtes à la sauce bolognaise.
12: Oups.
0: Et de serviettes. Pour apprendre et nous apprendre à détacher nos textiles, il a rendez-vous près de Poitiers, dans cette usine de fabrication de lessive. Ici, on produit chaque année 6 millions de bidons. Mac retrouve Mathieu Jotreau, directeur recherche et développement, et forcément incollable sur nos tâches.
6: Regardez, je me suis taché hier en déjeunant. C'est une tâche de bolognaise, donc qu'est-ce qu'on doit faire?
13: Alors vous allez voir, il y a des réflexes déjà adoptés d'entrée de jeu pour que les tâches s'enlèvent plus facilement.
6: Dès qu'on fait une tâche, avant le lavage, on doit tout de suite faire quelque chose.
13: Oui, c'est mieux.
0: L'important, c'est d'agir vite. Prenons l'exemple d'une tâche de café.
13: Donc vu que je suis maladroit, bah, j'en renverse un petit peu.
12: Oh, maladroit.
13: Donc la première chose à faire, c'est de prendre du papier absorbant.
12: D'accord.
13: Et puis de tamponner la tache tout en enlevant le maximum.
12: Donc on tamponne sans frotter.
13: Si vous frottez, vous risquez d'incruster la tache dans le tissu et ça peut être beaucoup plus difficile à enlever.
12: Ça, ça vaut pour toutes les tâches qu'on peut se faire, les tâches alimentaires ?
13: Oui, exactement. D'accord. C'est vraiment un réflexe quasi systématique à avoir. Absorber le surplus de la tâche, ça sera ça en moins à enlever lors de la machine à laver.
0: Deuxième réflexe, faire tremper le textile avant de le laver.
13: Et alors du coup, vous tremperiez avec de l'eau chaude ou avec de l'eau froide ?
12: Bah, moi, je me suis toujours dit que l'eau chaude, c'était plus efficace pour diluer la tâche que l'eau froide.
13: Alors, pas systématiquement. Il y a des cas où, à l'inverse, ça pourrait être contre-productif et fixer la tâche.
0: Eau chaude ou eau froide, ça change tout. Regardez la différence sur ces morceaux de tissu imbibés de sang. 10 minutes plus tard...
12: C'est fou, hein, c'est pas du tout la même couleur. Hein. Ici, on voit très bien que la majeure partie du sang est restée dans l'eau froide. Et ça paraît donc très éclairci ici dans le tissu taché. À l'inverse, avec l'eau chaude, on a l'impression que la tache a noirci au contraire et qu'elle s'est vraiment fixée sur le tissu.
0: L'eau chaude a fait coaguler le sang, un peu comme s'il avait cuit. Et il s'est incrusté dans le vêtement.
13: Et là, c'est impossible d'enlever la tâche. Donc, dans le doute, il vaut mieux utiliser de l'eau froide.
0: Maintenant, place au lavage. On sort les grands moyens, la lessive.
12: Alors, qu'est-ce qu'il y a dans cette lessive ?
13: Alors, les ingrédients principaux, ce sont des tensioactifs qui vont avoir pour rôle de créer un lien entre l'eau et les tâches pour les décoller de la salissure.
0: Démonstration avec ces deux coupelles. À droite, on verse de la lessive avec des tensioactifs. À gauche, uniquement de l'eau. Ensuite, on dépose de l'huile colorée en bleu qui représente une tache de gras dans chacune des coupelles.
12: Donc là, on voit très clairement que la tache, grâce au tensioactif, va se mélanger à l'eau contenue dans la lessive, tandis qu'ici, elle n'a pas envie de se mélanger.
13: Tout à fait. Elle va rester sur le tissu alors que là, elle va se mélanger, elle va se désincruster du tissu pour se mettre dans l'eau de lavage.
0: Mais dans nos lessives, il n'y a pas que des tensioactifs, car elles doivent pouvoir éliminer des tâches bien plus difficiles à enlever que du gras.
13: Il existe des centaines de tâches, mais on les regroupe en général en trois catégories. Tout d'abord les tâches grasses, donc c'est tout ce qui va être à base de beurre, à base d'huile. Ça peut être aussi du maquillage ou de la graisse de bœuf qui vont s'enlever avec les tensioactifs qui sont contenus dans la lessive. Ensuite, on a les tâches de café, de thé, de vin, de jus de fruits ou de purée de tomates.
0: C'est ce qu'on appelle les tâches blanchissables. Comme notre tâche de café, elles ont des pigments colorés qu'on va chercher à faire disparaître grâce à un composé chimique, l'agent de blanchiment.
12: On a oxydé les composés colorés du café.
13: Exactement.
12: Ah, c'est fou, hein ?
13: Les agents de blanchiment libèrent de l'oxygène actif au contact de l'eau de lavage pour agir et blanchir la tâche.
0: Enfin, dernière catégorie de tâches, les enzymatiques.
13: Comme par exemple le sang ou le chocolat. Donc pour en venir à bout, on a des enzymes dans les formules qui permettent de fragmenter les salissures pour après plus facilement les enlever.
0: Ces enzymes ont une action très étonnante. En région parisienne, à l'université Paris-Saclay, Frédéric Ristagneau, directeur de recherche au CNRS, va tout nous expliquer.
14: Les enzymes, elles viennent casser les molécules de la tâche, un peu comme si elles les digéraient, comme si elles les mangeaient.
0: Ces molécules mangeuses de tâche sont présentes dans la plupart de nos lessives. Les fabricants mettent jusqu'à 10 enzymes différentes dans leur formulation.
14: On va regarder deux enzymes. Là, on a de l'amylase. L'amylase, c'est la même chose que ce qu'on a dans la salive. C'est une enzyme qui est censée détruire les taches d'amidon, de pain, de farine, de pâte à pizza un peu collée. Ici, on a une protéase. Là, c'est un enzyme qui, lui, va agir sur les taches de viande, de sauce, de protéines.
0: Pour observer leur fonctionnement, nous allons donner à manger à nos enzymes gloutons. Cette gélatine animale joue le rôle de la viande. À gauche, nous versons dessus de l'amylase, mangeuse d'amidon. Et à droite, de la protéase, mangeuse de viande. Une heure plus tard, observons le résultat.
14: Ah, ça a bien marché. Donc là, on voit bien finalement ce qui s'est passé. Ici, il y avait de la protéase, elle a complètement mangé la gélatine, et donc il n'y a plus rien. Ici, l'amylase a un peu agi, mais à peine. C'est normal parce qu'elle n'était pas faite pour ces tâches-là.
0: C'est en étudiant ces réactions que les fabricants de lessive ont inventé le détachant avant lavage. Il contient des enzymes spécifiques à chaque tâche, qui permettent de venir à bout des salissures les plus rebelles. Et les recettes de grand-mère, est-ce que ça marche aussi ? Prenons l'exemple du sel pour une tâche de vin.
14: La seule chose qu'a fait le sel, c'est capter le vin. Il empêche ainsi la tache de vin de s'épandre sur tout le tissu. Mais si on regarde le tissu, on voit que la tache est encore là. Il n'a pas empêché la formation de la tache. Il a empêché la formation d'une grosse tache sur le tissu.
0: Les recettes de grand-mère ont un résultat souvent très aléatoire. Mais pour une tache de gras, le savon de Marseille ou le liquide vaisselle qui contiennent des tensioactifs sont pour le coup très efficaces.
14: Là, ce qu'on voit, c'est que, en fait, on voit déjà plus du tout la tache de gras. Ce qu'on a fait, c'est qu'on a probablement mis en suspension les petites gouttelettes de gras grâce à l'effet du savon. Et donc, ce qu'il faut faire après, c'est rincer. Le savon de Marseille, au moins sur les taches de gras, c'est la bonne solution.
0: Nous connaissons désormais les secrets de nos détachants et de nos lessives.
14: On va voir ce que ça donne sur ma serviette.
13: C'est parti.
0: En plus de l'action chimique de la lessive, notre machine à laver va jouer un rôle essentiel. Une action mécanique avec le battage du linge.
12: Moi, je lave la plupart du temps à 40, mais je me dis toujours que si je poussais jusqu'à 60, ce serait plus efficace.
13: Ah, ça fait quand même depuis quelques années que maintenant on est capable de faire des lessives qui sont efficaces à basse température, à 20 degrés ou à 30 degrés maximum.
12: Attendez, vous êtes en train de me dire qu'on n'a pas besoin de laver à plus de 30 degrés la plupart de nos habits tachés?
13: Et ben voyez, vous allez pouvoir changer vos habitudes dès que vous allez rentrer chez vous ce soir.
0: Sachez qu'un lavage à 30 degrés consomme 3 fois moins d'énergie qu'un lavage à 90 degrés. Et 2 fois moins qu'un lavage à 60 degrés. Donc ça fait des économies à la clé.
12: Ah non mais attends, mais j'envoie un texto mais tout de suite à la maison. Hein.
13: Il nous reste qu'à fermer la machine.
12: Hop là.
13: Et on lance le programme.
0: 2h30 plus tard.
13: Suspense. Ben voilà, elle est comme neuve.
12: Ah la vache, quelle efficacité, hein, c'est fou, hein.
0: Donc retenez qu'en cas de tache, on commence par absorber l'excédent. Et si besoin, on applique un détachant ciblé. Puis on lave le plus vite possible en machine, à 30 degrés ou même à froid.
6: Des chats aux chiens, en passant par les vaches, les tigres ou les zèbres, nombreux sont les animaux à avoir des rayures, des points, des bandes, bref, des taches sur le pelage. D'où viennent ces motifs? Sont-ils une quelconque utilité pour les animaux qui en possèdent? Nous sommes allés dans un zoo pour mener l'enquête avec la science sur les taches du monde animal.
0: Dans la famille André, en Seine-et-Marne, c'est une joyeuse ménagerie qui accueille notre équipe. On commence par les trois chiens.
15: Clochette, Nayan, Yuyi.
0: Il y a aussi les chats et les cochons d'Inde, un peu difficiles à attraper. Voici le premier.
15: Il s'appelle Émonger.
0: Et son copain.
15: Il s'appelle Smiley.
0: Lydia est à la tête d'une association de protection animale. Et depuis quelques jours, chez elle, il y a de nouveaux pensionnaires.
16: Nous avons recueilli dernièrement une chatte abandonnée sur Fontainebleau avec ses petits. Alors, la maman est noire et les petits sont tigrés.
0: La particularité de nos animaux, c'est ce festival de taches et de rayures sur le pelage de certains d'entre eux. Pourquoi de tels motifs? D'où viennent-ils? Et ont-ils une utilité? C'est au WoW Safari Thoiry que notre petite troupe compte bien trouver des réponses.
17: Bonjour à tous.
18: Bonjour.
17: Est-ce que
18: Bonjour.
17: Vous voulez venir m'aider pour cette journée avec les animaux?
18: Oui.
0: Daniel Verhelst est médiateur scientifique du parc. Il va tout nous expliquer sur les taches. Pour commencer, il nous faut des sujets à observer de près.
17: Alors, est-ce que vous avez envie de leur donner à manger?
18: Oui.
0: Premier constat, pour les mammifères, il existe trois types de motifs.
17: Sur les mammifères, on va retrouver trois motifs principalement. Les rayures, celles qu'on va pouvoir retrouver sur la queue de nos lémuriens. Est-ce que vous connaissez d'autres animaux avec des rayures?
18: Des zèbres.
17: Oui, exactement. On va aussi avoir des taches, des petits points sur le corps de l'animal. Quelque chose qui va se trouver, par exemple, sur les guépards, les girafes, un petit peu sur les vaches également. Et également des rosettes, des petits ronds avec des motifs un petit peu plus complexes. Par exemple, sur les panthères ou les léopards.
0: Rayures comme sur les zèbres, taches comme sur les girafes et rosettes pour les panthères. Ces trois motifs sont les plus répandus chez les mammifères. Mais qu'est-ce qui est coloré? Uniquement les poils? Et en dessous, c'est comment? Nous avons posé la question au vétérinaire Lionel Schilliger.
19: Alors, pour comprendre d'où viennent les taches chez les animaux, j'ai apporté mon chat, qui s'appelle Gatsby, qui est un sphinx, un chat sans poils. Alors, voyez, on va observer la peau de Gatsby avec une petite caméra, et on se rend compte qu'il y a des taches colorées sur un fond de peau blanche.
0: La peau de Gatsby, pourtant sans poils, a aussi des taches.
19: Alors, vous voyez, sur ces endroits où la peau est colorée, eh bien, il y a certaines cellules qu'on appelle des mélanocytes, qui sont des

0: cellules pigmentaires.
1: Ces cellules produisent un pigment qui colore la peau et quand il y en a, les poils aussi.
0: C'est un petit peu comme une imprimante qui va fixer sur le poil qui pousse un pigment qu'on appelle la mélanine. Il existe deux types de mélanine dans la peau. Une mélanine très foncée, brun-noir, qui donne au pelage une coloration très foncée, noire. Et puis un pigment de mélanine un petit peu plus clair, jaune-roux, qui va permettre des variations de couleur au niveau de la robe. Et lorsqu'il n'y a pas de pigment, si des poils poussaient à cet endroit-là, ils seraient dénués de pigment, donc tout blanc.
1: Donc, si Gatsby avait des poils, il serait noir et blanc. Et ceci est valable pour les autres mammifères. Regardez sur ces photos. Ces félins ont été rasés pour une opération. Sous les poils, leur peau est elle aussi marquée par des rayures ou des points. Nous savons maintenant comment les taches des animaux apparaissent. Mais si elles sont jolies, ont-elles une utilité dans la nature? Par exemple, nos lémuriens. Pourquoi leur queue est-elle toute rayée et pas le reste de leur corps?
2: C'est des animaux qui vivent en grands groupes, comme on l'a vu. Ils sont tous là, ils sont tous ensemble, ils communiquent beaucoup. Et l'une de leurs manières pour communiquer, ça va être de regarder la position de la queue des autres. Et cette queue, elle est rayée pour bien ressortir dans le paysage. Si elle était toute grise, elle se fondrait dans les buissons, dans les forêts. Là, au moins, ils les voient tous.
1: Premier rôle des motifs, être vu et être compris par ses congénères. Mais vous allez voir qu'il y a d'autres avantages. Que va découvrir la famille André, accompagnée de Daniel, qui cette fois les emmène devant un enclos, à première vue, vide.
2: Donc ici, vous avez l'enclos des panthères des neiges. Est-ce que vous les voyez?
1: Dans cette image, il y a bien une panthère des neiges. Vous la trouvez?
3: Là-haut, là.
1: Eh oui, elle est là, à peine visible dans son arbre.
2: En fait, les motifs qui vont être présents sur les panthères vont servir pour se camoufler. C'est quelque chose qui est très courant dans la nature, puisque forcément, à la fois il faut se cacher pour aller attaquer les proies, et à la fois pour les proies, ça peut être intéressant pour se cacher des prédateurs.
1: Pour d'autres espèces, en revanche, le camouflage semble compromis. La girafe est si grande que même avec ses taches, impossible pour elle de se cacher.
2: Vas-y, vas-y. Et tu lui mets... Voilà. Du coup, pour les girafes, on est sur des animaux qui sont très grands. Donc, les taches ne vont pas leur permettre de se camoufler. De toute façon, les girafes n'ont pas énormément de prédateurs, donc ça n'aurait pas beaucoup d'utilité. Par contre, les girafes vivent dans des endroits où il fait très chaud et réguler la température, ça, c'est important.
1: Si on regarde une girafe avec une caméra thermique, on voit que les taches sombres apparaissent en rouge. Cela veut dire qu'elle capte plus de chaleur que le reste du pelage. On pourrait penser que c'est un handicap, mais c'est tout le contraire. Car la nature a doté la girafe d'un système très spécial qui transforme les taches en climatiseurs.
2: En fait, on a découvert que sous les taches des girafes se cachaient des zones avec beaucoup de vaisseaux sanguins, avec beaucoup de glandes pour transpirer, et vont permettre à la girafe de ventiler, d'enlever les excédents de chaleur.
1: Ce système de climatisation ingénieux n'a pour l'instant été observé que chez la girafe. Mais les chercheurs se demandent si ce n'est pas aussi le cas des zèbres. Il faut dire que leurs célèbres rayures intriguent et font l'objet de plusieurs hypothèses, dont une étonnante. Elles les protégeraient contre les piqûres des mouches ou des taons. Ces rayures bien marquées empêcheraient ces insectes de se repérer et donc de se poser sur leur peau. Nous savons maintenant à quoi servent les motifs sur le pelage. Mais une question demeure. Qu'est-ce qui définit le nombre de taches et leur forme? Est-ce héréditaire? Retour chez notre vétérinaire.
0: Le bébé va bénéficier de 50% du patrimoine génétique de son papa et de 50% du patrimoine génétique de sa maman. Ce qui veut dire que le patron, c'est-à-dire le motif du pelage du bébé, va être conditionné par les gènes portés par le papa et par la maman.
1: Les motifs sont donc héréditaires. Sauf que, comme pour nous, chez les animaux, certains caractères peuvent sauter des générations. Voilà pourquoi les chatons de la famille André sont différents de leur maman.
0: En fait, chaque chat est porteur des gènes de tous ses ancêtres, et donc des tas de robes se mélangent dans le capital génétique et peuvent donner des chatons totalement différents des deux parents.
1: Et c'est pareil pour les zèbres. Pour nous, à première vue, ils sont tous rayés à l'identique. Mais regardez bien cette maman et son bébé. Les motifs présentent

0: toujours des petites variations.
1: La disposition précise des rayures va être aléatoire. C'est comme chez nous, les empreintes digitales, même chez les vrais jumeaux, elles vont être différentes parce qu'elles vont se former d'une manière un peu particulière. Chez les zèbres, chez les animaux qui ont des motifs, c'est pareil. Les rayures et les taches vont pouvoir servir d'empreintes digitales.
0: Les taches et les rayures sont donc un phénomène très subtil. Conséquence, on ne trouve pas sur Terre un animal qui ait exactement les mêmes taches que son congénère.
2: Et voilà, Bugel M6 est terminé pour ce soir. On se retrouve la semaine prochaine. Passez une très bonne soirée sur M6, bien sûr. Au revoir.
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0: Tu n'as pas fait le moindre effort pour étudier.
1: Mais le problème, c'est pas l'université.
0: Dans ce cas, c'est quoi, Gonzalo?
1: Je déteste faire médecine, papa, je déteste. Va donc soumettre tes exigences aux enfants que tu auras avec Juliette Alougo.
0: Mais ça ne va pas, non.
2: Ça, c'est un jour pour le monde de paix, Gonzalo. Arrêtez ça, vous allez vous faire du mal. Arrêtez tout de suite, s'il te plaît. Non, Sergio, s'il te plaît, mais ça va tuer.
3: Non,
2: Sergio, s'il te plaît, arrêtez.
3: Vous pensez résoudre ça en vous frappant ou quoi? C'est ton fils, Sergio. Regarde dans quel état tu es, Gonzalo.
4: Alors ça, je ne vais jamais te le pardonner.
1: Ah, comme ça, on est quitte. Parce que moi non plus, je te pardonnerai jamais ce que tu as fait à maman.
3: C'est bon, stop. Ça suffit, je suis sérieuse, Gonzalo.
4: Non, laisse-le parler. Qu'il parle. Mais attends-toi à ce qu'il y ait des conséquences.
3: Est-ce que tu vas continuer à le menacer?
4: Ça ne va pas en rester là, Alicia.
1: Fais ce que tu voudras. C'est toujours ce que fait le grand Carranza. La seule chose que tu veux, c'est que tout autour de toi, tout le monde marche au rythme
3: ça
1: que tu imposes.
3: Ça suffit, stop, si c'est vrai. Les deux, arrêtez. Stop.
4: Tu ne recevras plus jamais un centime de ma part.
3: Oh.
4: Je ne vais plus couvrir tes dépenses. Et trouve-toi un endroit où vivre, parce que tu n'es plus ici chez toi.
2: Sergio, c'est ton fils unique, pour l'amour du Dieu.
3: Attends, tu n'es pas en état de venir exiger quoi que ce soit. Ce n'est plus ta maison.
4: Désolé, c'est toujours ma maison. Je lui ai dit à lui, et je te le répète une nouvelle fois. Parce que oui, Alicia, j'ai parfaitement le droit de le décider.
3: Tu as oublié que c'était ton fils ou quoi?
4: Voilà, tu prends toujours son parti.
3: Non, non, non.
4: Tu ne réfléchis pas, tu ne te rends pas compte que c'est bien là l'origine
3: du problème. De quel problème tu parles? Tu as déjà oublié que nous, les parents, nous sommes là pour épauler nos enfants. C'est ce qu'on fait.
4: Bien sûr, et lui te raconte tout, non? Parce que tous les deux, vous avez un lien fort. Comprends qu'il s'est foutu de nous tous. Il s'est complètement foutu de ce qu'on voulait.
1: Tu veux un autre son de cloche? Tu n'as jamais vraiment essayé de me comprendre. La seule chose qui t'importe, c'est ce que tu penses, toi. Toi, tu ne sais qu'ordonner, crier, et maintenant tu te mets à frapper en plus.
4: Je ne vais sûrement pas cautionner ta paresse. Ça, c'est le travail de ta mère, mais pas le mien. J'ai fait des pieds et des mains pour que tu étudies la médecine dans cette université. Alors quoi que tu veuilles faire, Gonzalo, quoi que tu veuilles étudier, à partir de maintenant, c'est toi qui vas te le payer. En ce qui me concerne, le tiroir casse, c'est terminé.
3: C'est bon, Sergio, stop, stop. Sors de la maison. S'il te plaît, va-t'en.

0: Merci beaucoup d'être venu aussi rapidement.
1: Comment j'aurais pu refuser? Vous m'avez dit que vous aviez des informations importantes au sujet de l'homicide de Simon Guerra.
0: En effet.
1: Excusez-moi, nous nous connaissons de quelque part? Votre visage me semble très familier.
0: C'est possible, parce que je travaille pour le magazine avec votre père. Je suis journaliste.
1: Bien sûr, oui, je dois vous connaître de là.
0: Oui, certainement. Je connais aussi votre mère.
1: Ah, ma mère? Vous la connaissez d'où?
0: Eh bien, ma fille et votre sœur vont toutes deux à la même école.
1: Ah.
0: Nous nous sommes souvent croisés devant l'établissement.
1: Ah ça, quelle coïncidence.
0: Oui.
1: Mais ce que je comprends pas, c'est le lien qui existe entre vous et le dossier de mon client.
0: Pardon, je ne me suis pas présenté. Je m'appelle Martin Guerra. Et je suis le frère de Simon Guerra, l'homme qui a été assassiné par votre client Cholo Fuentes.
1: Je regrette sincèrement la mort de votre frère. Mais mon client est innocent.
0: Bien sûr, c'est votre devoir de protéger votre client. C'est également mon devoir de rendre justice pour mon frère. Et j'espère obtenir le meilleur de tous les procureurs du Mexique pour que son assassin aille moisir en prison.
2: Ouais, va la retrouver, mais prends ça avec toi!
3: Est-ce que tu es devenu fou?
2: C'est terminé! Je me libère de toi et tes sales griffes!
3: Ceci est un symbole sacré pour moi, Gonzalo.
2: Et dans ce cas, pourquoi tu ne veux pas étudier la médecine? Pourquoi tu m'as obligé à étudier un truc qui, moi, ne me plaisait pas? Je veux que tu comprennes que celui qui gère ma vie, c'est moi. Et celui qui prend les décisions pour moi, c'est moi.
4: Centre carcéral.
5: Regardez qui est ici. C'est la petite princesse.
6: Ah, elle est à peine arrivée que déjà elle reste dans son coin et elle snobe les autres.
5: Moi, je n'aime pas les princesses qui se taisent.
6: Eh oh, y'a quelqu'un ici? Hein? Y'a quelqu'un ici?
5: Voilà ça, hein? Hein?
7: Rendez-moi le bouquin.
5: C'est trop naze ce truc, hein? Y'a même pas de fille à poil.
6: Que des mots.
7: Rendez-moi mon livre, s'il vous plaît.
5: Ou quoi? Tu vas appeler la police pour qu'ils nous mettent tous les deux en tôle?
7: Tu vas le payer, connard!
8: C'est bon, allez, cesse de bouger.
9: Pardon, maman, j'ai pas pu m'empêcher.
8: Non, non, non, ce que vous avez fait tous les deux est inacceptable. Arrête de bouger, Gonzalo, je vais te mettre de la glace.
9: Ok.
8: Bon, qu'est-ce qui se passe? Et toi, où est-ce que tu étais?
10: J'étudiais avec une amie.
8: Avec une amie?
10: Mm-hmm.
8: Celle qui t'a appris à boire? Comment elle s'appelle?
10: Ariana, une fille de l'école et elle boit pas.
11: Elle boit pas.
10: Qu'est-ce qu'il a, Gonzalo? Qui est-ce qui t'a fait ça?
9: À ton avis, c'est ton père.
10: Oh, ne l'appelle pas comme ça! Que va penser Miranda?
9: C'est la vérité.
10: Il faut le comprendre, ton pauvre père. Parce qu'il a toujours cru que son seul et unique garçon deviendrait médecin comme son père l'était aussi. Et bien sûr, eh bien, il se sent un peu trahi, Gonzalo. Il est sous le choc.
8: Ça ne justifie pas ce qu'il a fait, maman.
10: Ah, pourquoi tant de drames? On sait tous que Gonzalo a toujours détesté la médecine.
8: Mais pourquoi est-ce que tu dis ça?
10: Tu te souviens quand je me suis écorché le genou et qu'il a failli s'évanouir en voyant le sang?
8: Est-ce que c'est vrai, ça? Attends, Gonzalo.
9: Là, maman,
8: Gonzalo.
9: Non, arrête, s'il
8: écoute,
9: te plaît.
8: Écoute, ce que je comprends pas, c'est pourquoi tu n'as pas eu le courage de me dire la vérité.
9: Parce que tout est sujet à dispute dans cette maison. T'as vu le chaos que c'est devenu? Je t'en prie.
8: Le chaos, tu dis? S'il te plaît, Gonzalo, reviens.
9: Non, maman.
8: Je n'arrive pas à le croire, maman.
1: J'imagine la douleur que vous devez ressentir. Surtout dans un pays où l'impunité semble devenir plus la règle que l'exception. Mais je vous assure que mon client est innocent.
0: Comment vous pouvez en être aussi certaine, sachant que la police est convaincue du contraire?
1: Parce qu'il y a beaucoup de choses inexpliquées. Comment un assassinat qui s'est passé il y a un an sans la moindre piste valable se résout comme ça en quelques jours? Sans le moindre soupçon, sans la moindre preuve, outre cet accessoire trouvé sur lui. Où est l'arme du crime, déjà? Où sont les empreintes digitales de mon client sur la scène du crime? Martin, s'il vous plaît, vous êtes journaliste, vous savez qu'il y a quelque chose de bizarre dans ce dossier.
0: Je sais simplement que mon frère a été assassiné comme un chien. Et que votre client est le principal suspect, mademoiselle.
1: Principal suspect peut-être, coupable non. L'assassin de votre frère est en liberté, ça je peux vous l'assurer. Pardonnez-moi.
10: Tout ça, Alicia, tout aurait pu être évité si toi, tu avais véritablement communiqué avec tes enfants. Tu crois que ton Gonzalo, il te raconte tout, hein? Mais voilà, non, ce n'est pas le cas. Gonzalo, t'as menti ouvertement. Et regarde où on en est. Sergio a raison sur ce coup. Tu ne t'en sors pas toute seule dans cette maison.
8: Écoute, maman, je ne vais pas te laisser venir m'insulter dans ma propre maison.
10: Est-ce que tu pourrais mettre de côté cet orgueil vraiment ridicule et finir par comprendre une bonne fois pour toutes que Sergio doit revenir habiter et dormir sous son toit.
1: Mon amour, c'est quoi cette tête?
8: Qu'est-ce qui se passe?
1: Rien que ton whisky, ton préféré, ne pourra résoudre.
3: Tu as toujours su comment me remettre de bonne humeur.
1: Je sais, mon amour.
3: Tu es la seule personne qui ne passe pas son temps à me reprocher des choses.
1: Moi, je veux juste que tu ailles bien. Raconte-moi ce qui s'est passé.
3: Gonzalo.
1: Quoi?
3: Comment quoi? Gonzalo a laissé tomber l'université et voilà, c'est tout.
1: Mais comment et pourquoi?
3: Alicia le laisse faire ce que bon lui semble depuis bien trop longtemps. Cette maison est un désastre, ça m'angoisse de ne pas pouvoir y être. Mes enfants font de drôles de choix, voilà ce qu'il y a. Tu voulais le savoir, eh bien voilà, je te l'ai dit.
1: C'est d'accord. Mais mon amour, ce soir, tu ne pourras rien résoudre. Mieux vaut que tu te détendes. J'ai une surprise pour toi. Est-ce que tu te souviens de notre escapade à Rome?
3: Pardonne-moi ma mauvaise humeur, comment l'oublier?
1: Ok. Pasta funghi porcini.
3: Est-ce que c'est sexy quand
1: N'est-ce
3: tu le dis? Et tu as su comment préparer tout ça?
1: Oh, bien sûr que non. Mais j'ai trouvé la recette, j'ai trouvé les ingrédients, je l'ai cuisiné. Et voilà, c'est pour toi.
3: Ça sent vraiment bon, merci.
1: Oh, ça c'est le sourire qui fait la réputation du meilleur journaliste de tout le Mexique. Mais toi, à l'aise, hein? Cette nuit, tu vas rester avec moi. Et puis demain, je vais te préparer ton petit déjeuner préféré.
3: Tu vois, il n'y a que toi qui sais me mettre de bonne humeur.
1: Oui, c'est vrai.
3: Mais attends, il y a pourtant une chose qui va m'empêcher de dormir tranquille.
1: Quoi, ton fils?
3: Non, mon fils, non. Découvrir qui est la personne qui a été balancée la nouvelle à la presse nous concernant. Ça nous a fait trop mal. Je ne peux pas laisser les choses ainsi. Je vais donc découvrir qui c'est.
10: Oui, oui, oui, je sais que je vais prendre quelque chose. Mais j'ai oublié, ok? Je n'ai plus mal à la tête. Tu peux croire que Culebra m'a dit aujourd'hui qu'il aimait une nana de l'école? Quand est-ce que c'est arrivé, ça? Il n'avait pas dit que les nanas étaient lourdes, saoulantes et rabat-joie? Maintenant, je dois découvrir qui c'est. Je sais, j'arrive. Tiens, regarde. Il est là, mon cachet. T'es content, là? Hein, t'es content?
8: Est-ce que tu parles toute seule?
10: Ben oui, bien sûr. Qu'est-ce que tu crois?
8: Ben, je viens de prévenir que demain, nous allons ranger tes cheveux. Nous irons en sortant de l'école.
10: Pour faire plaisir à mon petit papa.
8: Bon, peu importe. Je n'accepte plus de réclamations. Ok? Moi, je me fiche de qui a raison. J'ai juste besoin que cette maison retrouve la sérénité et la bonne humeur. Et pour ça, j'ai besoin que tu y mettes un tout petit peu du tien. C'est d'accord?
10: Attends, je sais pas, la
4: vérité, c'est que... Non, attends. Le roi de l'excuse ici, c'est moi. D'ailleurs, je veux te présenter mes excuses pour t'avoir posé un lapin hier. Ce n'était pas mon intention.
1: Bon, eh bien, puisque tu le dis...
4: En fait, j'ai vérifié et la pizzeria est toujours ouverte. J'en commande une?
1: D'accord. Je crois que tu as de la chance parce que, pour être honnête, je meurs littéralement de faim. Et on va se regarder un petit film?
4: Je sais pas. Je crois que non parce que je dois terminer des choses pour mon travail.
1: Martin, est-ce que je me fais des idées ou tu es différent avec moi?
4: Non, pas du tout. Qu'est-ce que tu crois? Alors, tu veux la normale ou bien la léger?
1: La léger.
4: La léger. La léger. Et au format familial. Au fait, je t'ai dit qu'aujourd'hui, j'ai parlé à Yuri Carranza.
1: Ah oui?
4: Oui.
1: Comment ça s'est passé?
4: Eh bien, elle a été excessivement claire sur sa détermination à faire sortir son client de prison. Tu veux des champignons?
1: Oui. D'accord, et toi, tu as dit quoi?
4: Eh bien, ce que j'en pense... Elle m'a pourtant assuré qu'elle allait arriver à prouver l'innocence de son client.
1: Et si elle y arrive, Martin?
4: Pardon?
1: C'est une possibilité, non?
4: Mujica a été très clair. Il n'aurait absolument aucune raison à mettre un crime sur le dos d'un gars
0: paumé comme Cholo. Ce sale type est bel et bien l'assassin de mon frère.

0: Qu'est-ce que tu fais là, à cette heure-ci?
1: Ah, eh bien, je suis en train d'essayer de comprendre ces chiffres. Tu veux m'aider?
0: Et qu'est-ce que
1: viens
0: c'est?
1: Viens ici, assieds-toi. Ils sont de la fondation. C'est le bilan financier, regarde-les. J'arrive pas à expliquer ça.
0: Ah, maman. Au fait, Gonzalo m'a raconté son altercation avec papa. Hein?
1: Oh, m'en parle pas, ça a été épouvantable. Ton père a été d'une violence inouïe avec lui.
0: Je sais, mais Gonzalo n'aurait jamais dû mentir concernant les examens.
1: Sans doute, mais rien ne justifie qu'il finisse par en venir aux mains avec son propre fils, enfin, Yuri.
0: Maman, papa n'agit pas normalement. Il habite toujours chez Fabian. Il n'a pas ses affaires, il n'a pas sa famille, il n'a pas sa maison, il n'a rien.
1: Eh bien, il aurait dû penser à tout ça avant de faire ce qu'il a fait, tu ne crois pas?
0: Oh, maman, c'est vrai, je ne pratique ma profession que depuis peu de temps. Mais j'ai déjà appris une chose. Le pardon est très important, maman. Et je te comprends. Je te jure, je comprends ce que tu ressens. Mais tu ne vas pas pouvoir vivre avec toute cette colère à l'intérieur de toi, maman. Il faut dépasser ça. Tôt ou tard, il va bien falloir que tu lui pardonnes.
1: Ah, je peux pas, je te jure, ma chérie. Je suis très en colère. Oui, je suis très, très en colère contre ton père. Je n'arrive même plus à réfléchir.
0: Maman, il va pourtant falloir tourner la page. Même si tu le fais pour ta famille. Oh. Je veux dire, tu le vis plutôt mal, n'est-ce pas? Je t'assure que papa le vit encore plus mal que toi.

0: Café. Alors non, ça c'est du soluble. Bon sang.
1: Ah, eh bien, est-ce que tu sors ?
0: Pourquoi est-ce que je sortirais ? Je viens d'arriver. Chut, dis rien, en fait, j'ai passé la nuit chez Julieta. Je suis revenu avant que Rebecca ne se réveille. Je ne veux pas qu'elle se rende compte que je n'ai pas passé la nuit ici.
1: Bien sûr, parce qu'ensuite, Rebecca ira te raconter.
0: Et ce n'est pas dans mon intérêt.
1: C'est pas dans ton intérêt. C'est pas non plus dans ton intérêt de vivre chez cette fille.
0: Eh bien, tu ne me dirais pas ça si tu avais vu le traitement qu'elle m'a réservé hier soir. Je ne veux pas m'en souvenir, sinon j'ai retourné l'écho, Fabien.
1: Hé, j'ai l'impression que tu lui manges dans la main. Voilà ce que je vois.
0: J'avais tellement besoin d'une nuit comme ça.
1: Oui, besoin d'une nuit comme ça. Je te pose une question. Tu ne crois pas qu'il est grand temps pour toi de discuter avec Alicia, de divorcer d'Alicia une bonne fois pour toutes et d'aller vivre le restant de tes jours, mon cher Sergio, dans l'appartement de Julieta.
0: T'es sérieux, là ?
1: Oui.
0: Pour le moment, je n'ai pas besoin d'un ami qui me fasse un sermon. J'ai besoin d'un ami qui me fasse un café qui ne soit pas instantané. Café, café, hein, n'est-ce pas ? Sinon, tu vas te faire taper sur les doigts. Donne-moi un bon café. Je ne veux pas de celui-ci.
2: Merci énormément de m'avoir aidé avec les chiffres. Désormais, j'ai une vision globale beaucoup plus claire.
3: De rien, maman. Mais tu ferais bien d'engager tout de suite un comptable.
2: Oui, oui, je vais le faire.
3: Je suis pas experte.
2: Mais enfin, bien sûr.
4: Ce que je ne comprends pas, c'est que désormais, tu préfères partir t'occuper de la fondation plutôt que de rester ici pour t'occuper de ta famille.
2: Attends, maman. Ma famille a plein de choses à faire. Elle travaille, elle étudie. Et que veux-tu que moi je fasse ? Que je passe mes journées ici à déprimer, à penser à ce que Sergio m'a fait ? Ça, non, ça n'arrivera pas. Oublie ça, je n'en veux pas.
3: Tu as parfaitement raison, maman. C'est une bonne chose que tu travailles. Je la soutiens, mamie. C'est bien, maman.
2: Mm-hmm. Et toi, qu'est-ce que tu as ? Tu es toute pâle, ma chérie.
5: Je sais pas, maman. J'ai un peu la nausée. Il y a un truc qui n'a pas dû passer.
2: Je vais dire à Yaya de t'apporter un thé.
5: Merci.
2: Bonjour, mon trésor. Est-ce que tu vas mieux ?
6: Bonjour, maman.
2: Comment va ta bouche ?
6: Bien, ça va.
3: Je sais pas comment tu fais pour aller bien après ce qui s'est passé.
2: Yuri, s'il te plaît.
4: Dis-moi, Gonzalo, et est-ce qu'on peut savoir ce que tu vas faire maintenant que tu as été renvoyé, mon petit Gonzalo ? Parce que je suppose que tu ne vas sûrement pas rester te tourner les pouces toute la journée dans la maison, n'est-ce pas ?
6: Lâche-moi, mamie. Et c'est valable pour vous tous. Je vais vous demander de me lâcher un peu la grappe parce que si quelqu'un ici se sent mal, c'est moi.
5: Ouais, c'est la première fois que ce n'est pas moi qu'on gronde pour les études.
2: Miranda, c'est pas le moment.
4: Ce n'est pas une plaisanterie, Miranda. Ton père ne va pas te laisser te transformer en un train savate.
6: C'est d'accord, mais je n'ai pas besoin de Serge Carranza pour aller de l'avant, ok ?
2: Attends, Gonzalo. Gonzalo !
6: Non, maman, s'il te plaît.
2: Ne te mets pas dans cet état, tu sais comment est ta grand-mère.
3: T'es susceptible.
4: Arrête, je t'en prie, Alicia. Cesse de surprotéger ton garçon, s'il te plaît. Ce n'est pas bénéfique pour lui.
7: Centre carcéral.
8: Tu es différent. Les autres prisonniers n'ont absolument rien à voir avec toi.
9: Merci beaucoup, Yuri, vraiment.

0: Eh ben, les moustiques t'ont pas loupé sur ce coup-là.
1: Tu peux me croire, même les moustiques ne gâcheraient pas une seconde entre ces quatre murs.
0: J'ai peut-être une nouvelle qui va te mettre de bon poil, mec. Regarde.
1: Qu'est-ce que c'est?
0: Je t'ai dégoté un portable.
1: Comment est-ce que t'as fait?
0: C'est juste un emprunt. Te fais pas de fausses idées, faudra me le rendre, hein.
1: Merci.
2: Et pourquoi est-ce que ce type voulait te voir? Je ne comprends pas.
3: Je sais pas, Moïse, à vrai dire, j'ai pas très bien compris moi-même.
2: Non, en même temps, ça s'explique. Il est de sa famille, il veut des infos. Ce qui me paraît pas correct, c'est qu'il te fait venir sous un faux prétexte.
3: Moi, je crois que c'est un type bien. Je veux dire, de toute évidence, il est blessé par la mort de son frère, c'est clair. Mais bon, il se trompe de coupable. Ah, mais il y a un détail que je t'ai pas donné.
2: Quoi?
3: Eh bien, il travaille pour mon père.
2: Quoi, un détail? Ce n'est pas un détail, il t'a mise dans une position difficile. Il y a conflit d'intérêts.
3: Tu crois?
2: Bien sûr que je le crois. Hé, hey, Greta, comment vas-tu? Quoi, un selfie?
3: On fait un selfie.
2: Un selfie. Alors voilà, je te présente ma future épouse, Yuri Carranza, mon amour. Je te présente Greta, la meilleure organisatrice de mariage du pays.
4: Mais Moïses, ne sois pas vintage, je suis wedding
2: quoi?
4: Planner.
2: Pardon?
4: Wedding planner.
2: Wedding planner?
4: Mm-hmm.
2: Ah d'accord, ben, la wedding planner ici va se charger de tout, mon amour. Ça te va? Oh, tout ça semble délicieux. C'est toi qui l'as préparé?
5: Aucune importance. Ce qu'il est, c'est ça.
2: Je t'ai dit que je ne pouvais rien faire le concernant. J'ai publié le démenti, et que tu le crois ou non, ça m'a fait mal. Hein.
5: Justement. Tu ne peux pas laisser ta carrière et ta chronique en être affectée. Pense un peu à ta réputation.
2: Ah, c'est facile à dire, toi tu es sortie de cette histoire sans égratigner.
5: Non, moi aussi j'ai été touchée. Par contre, il m'est venu une idée. Tu connais Martin Guerra? Eh bien, j'ai une grande nouvelle pour toi. C'est lui qui t'a donné l'info sur la relation entre Sergio Carranza et ton amie Julieta Lugo.
2: Oui, mais...
5: Je vais t'expliquer quoi faire pour que ça passe comme une lettre à la poste et pour que toute l'attention soit déviée sur cet intrigant personnage.
6: Un smoothie de kiwi, comme l'a demandé monsieur. J'espère qu'il te plaira, hein. Je m'en suis fait, hein, et j'ai adoré.
7: Je te remercie pour cette attention. Et je comprends que tu sois remonté contre moi. Je sais que tu fais tout ça au nom de l'amitié que tu as pour Alicia et ça nous rapproche, Rebecca. Je l'aime toujours. Je ne veux qu'une chose, tu sais. C'est réparer le mal que je lui ai fait. Et comme je ne souhaite plus déranger qui que ce soit dans cette magnifique maison, je vais déménager dès aujourd'hui.
8: Ah, mais enfin, Sergio, tu es ici chez toi.
7: C'est bon, je pars, ma décision est prise.
8: Mais tu vas où?
7: Je viens de trouver un hôtel vraiment chouette à Polanco. Mignon, petit, discret, là-bas je n'enquiquinerai personne.
6: De dire à Fabienne que tu pouvais rester quelques jours de plus.
7: Je sais que je dérange dans cette maison. Je ne veux plus faire de mal à qui que ce soit. J'ai réussi à perdre une famille, la mienne. Je ne veux pas en perdre une autre, n'est-ce pas? Alors...
8: Waouh!
7: Je te promets que je ne dirai pas à Alicia que ton jus de kiwi est meilleur que le sien.
6: Arrête.
7: Merci, sincèrement, merci.
6: Non, il n'y a pas de quoi.
7: J'ai fait mes valises et, eh bien, plus tard, je demanderai à Emiliano de passer prendre mes affaires. Merci une nouvelle fois pour ton hospitalité. Je te vois plus tard.
9: Fondation Carranza.
10: Bonjour, Lucas.
1: Bonjour, Mercedes.
10: Madame Carranza vous attend dans son bureau. Elle veut vous voir.
1: Mercedes m'a dit que tu voulais me voir.
10: Bonjour à toi également, Lucas. Écoute, je ne vais pas te prendre beaucoup de temps, Lucas. Je voulais juste partager avec toi le fait que j'ai vérifié les comptes de la Fondation et il y a des choses que je ne comprends pas.
1: Il fallait s'y attendre venant d'une personne qui n'y connaît rien comme toi.
10: Exactement. C'est pour ça que j'ai pris la décision d'engager un comptable extérieur pour qu'il m'aide à vérifier tous les rapports et de cette manière, tout sera beaucoup plus clair.
1: Mais nous avons déjà Cifuentes qui est un excellent comptable et cela fait des années qu'il travaille pour la Fondation.
10: Je souhaite une deuxième opinion. Je crois que ce sera utile pour la Fondation. Il faut vérifier certains fonctionnements et il est important que...
1: Est-ce que tu te méfies de ma gestion? On commence très mal cette nouvelle relation de travail, tu trouves pas ?

0: Écoute, Lucas, je comprends que tu sois des plus surpris par mon arrivée à la Fondation, mais bon, je ne veux pas remettre en cause ton travail. Il est simplement important que je puisse comprendre la situation financière. Oui, parce qu'à cette étape de ma vie, pour moi, il est primordial de savoir où je suis en train de mettre les pieds.
1: Ah, bien sûr, désormais, on doit tous payer pour ton insécurité et tes problèmes maritaux. Bonne journée, Alicia. C'est Fuentes, t'es où? J'ai besoin qu'on se voie vite, il y a des gens qui vont vérifier les finances de la Fondation. Non, il faut que nous nous protégions le mieux possible, je t'attends ici.
2: Ok les enfants, souvenez-vous que le chocolat doit être cassé en petits morceaux, comme ça, pour que ça fonde plus facilement, ok? Comment tu t'en sors?
3: J'ai mis l'eau à chauffer.
2: Ok.
4: Gonzalo, t'es en retard, tu veux pas rentrer? Qu'est-ce que t'as eu?
5: Ça, c'est la réaction de mon père quand il a appris que la fac m'avait viré.
4: Ah, je suis désolée.
5: Jamais on ne s'était battu comme ça. Jamais il ne m'avait parlé comme ça. Et je sens que ça risque d'empirer. C'est de pire en pire pour moi. Ma famille ne sait pas que je suis ces cours-là. Et je suis sûr que quand ils vont l'apprendre, ils vont me faire une attaque.
4: Comment est-ce que je peux t'aider, Gonzalo?
5: Je sais pas.
6: Gonzalo, je pensais que t'avais arrêté comme tu n'as pas payé ton inscription.
5: Pardon, Laureano, aujourd'hui je vais te payer. Je vais te payer.
6: Ok, t'en fais pas. Allez, venez, on commence par le bain-marie.
4: Viens.
5: Tu m'as suffisamment aidé, Lorena. J'ai juste besoin que tu sois près de moi, s'il te plaît.
7: La plus tendance en ce moment, c'est la plage. Nous pouvons le faire à Cancun, ou non, ou mieux encore, à Tulum. Avec de la musique live, un décor de plage, scène de bord de mer, romantique, tout sera super romantique.
8: Est-ce que tu as d'autres options?
7: Oui, vous voulez un truc à la montagne? J'ai un ranch génial sous la main, il y aura des chambres pour tous les invités. Il y a une piscine, des chevaux, il y a même une petite chapelle,
8: oui,
7: c'est divin.
8: Oui, et tu as des photos?
7: Oui. Voir. Et puis, vous savez, les couples de votre génération adorent aller se marier à New York. Les photos prises sur Central Park rendent vraiment super bien.
8: Tu en dis quoi, mon amour?
9: Oui.
7: Dans ce cas, Las Vegas. Las Vegas est un classique.
8: Ce serait chouette, Las Vegas, ouais. Moi, j'aime bien Las Vegas.
10: Numéro masqué.
7: Regardez.
9: Oui, allô?
1: C'est moi. Cholo.
9: Donne-moi une petite seconde. Pardon, il faut que je prenne cet appel parce que c'est très important, mais c'est très intéressant.
8: Non, mais...
9: Vous pouvez continuer, je reviens.
8: Mon amour, ne prends pas trop de temps, s'il te plaît.
9: Je reviens.
7: Oui, je t'écoute.
1: Pardon, Yuri, est-ce que je te dérange? Ce qu'il se passe, c'est que figure-toi qu'on m'a trouvé un portable pour pouvoir t'appeler et... Je n'aurai pas à attendre tes prochaines visites.
9: Comment ça, t'as trouvé un portable? Comment tu l'as trouvé? Tu vas t'attirer des problèmes. Tu vas bien?
1: Oui, ne t'en fais pas. Je voulais simplement, entendre un peu ta voix.
9: Moi aussi. J'aime tellement parler avec toi. Est-ce qu'il y a du nouveau?
1: Ben non, tu sais, comme d'habitude. Il y a eu une bagarre dans le réfectoire et puis mon pote Santos, il aimerait bien que je lui prête le livre que tu m'as prêté.
9: Je ne te l'ai pas prêté, Cholo. Je t'en ai fait cadeau. Ce livre est maintenant à toi.
1: Tu n'as pas intérêt à oublier le passage secret, hein?
9: Oui, j'ai commencé à lire le livre. Alors je devrais bientôt t'y rejoindre. Et c'est là que commencera le passage secret.
1: En attendant, nous pouvons parler par ce biais. À vrai dire, la seule chose qui me rassure dans tout ça, c'est de savoir que tu existes et que tu penses un peu à moi.
9: Tu n'imagines même pas combien je pense à toi.
1: Dans ce cas, je peux t'appeler chaque fois que j'en ressens le besoin. Je veux dire, sans abuser, évidemment.
9: Oui. Mais oui, évidemment. J'adore parler avec toi. D'ailleurs, ce que nous pourrions faire, c'est nous mettre d'accord et nous pouvons parler 2 à 3 fois par jour, quand nous sommes disponibles.
8: Attends, mon amour, tu fais quoi, là?
9: Donnez-moi une petite seconde.
8: Dépêche-toi, enfin, mon amour. Hein?
9: Je dois raccrocher, mais toi, appelle-moi. Appelle-moi quand tu voudras, hein?

0: Tu vas bien? Tu n'as pas passé d'appel inapproprié ou envoyé des messages déplacés?
1: Je n'ai jamais autant suivi un conseil au pied de la lettre, chère conscience. Jamais. Merci, ma conscience. Hein. Merci.
0: Mais de rien.
2: Bonjour à toute l'équipe.
3: Bonjour.
4: Bonjour, Sergio.
2: Guerra. Dis-moi un peu, comment s'est passé le reportage à la Fondation?
1: Très bien. Excellent, même. Ils ont fait du beau travail là-bas. D'ailleurs, je crois que nous devrions leur faire bien plus de publicité. Je suis sûr que ça pourrait aider beaucoup de gens.
2: Pourquoi tu crois que je t'ai envoyé?
1: Tu vas sûrement aimer le reportage.
2: Je ne sais pas. D'abord, il faut que je le regarde avant qu'il soit diffusé. J'espère que cette fois, tu auras bien fait ton travail. Guerra. Diablo.
0: Sergio.
3: Bon, très bien, je vous vois demain à l'université. Oui, j'ai besoin de savoir tout ce qui s'est passé avec Gonzalo. D'accord, docteur Madrazo, alors à demain.
5: Tenez, madame Carranza. Regardez un peu ces fleurs, ne sont-elles pas simplement magnifiques?
3: Qui les a envoyées?
5: Ça ne peut être qu'une personne. C'est de toute évidence monsieur Carranza.
2: Alicia, pardonne-moi les excès d'hier avec Gonzalo. Le stress de ces derniers jours n'a pas révélé le meilleur en moi. Mais une chose est pourtant claire. Il n'y a que toi et moi, ensemble, qui pourrons faire avancer notre famille. Je vous aime, et vous me manquez. Sergio.
3: Bon, mettez-les à la poubelle.
5: Pardon? Non, mais... Mais comment voulez-vous que je jette à la poubelle des fleurs aussi belles et aussi chères?
3: Eh bien, parce que pour moi, c'est du déjà-vu, elles sont inutiles. Mais si vous les aimez, ramenez-les chez vous, prenez-les, je vous en fais cadeau.
6: Collège préparatoire latin.

0: Qu'est-ce que tu fais ici? Nous avions décidé que nous nous verrions ce soir, non?
1: Bonjour, mon amour. C'est comme ça que tu me souhaites la bienvenue?
0: Samuel, j'ai plein de choses à faire. Bon, puisque tu es là, viens, entre.
1: Je pensais que je te manquais. Ou est-ce qu'il y a quelqu'un d'autre ici?
0: J'aimerais bien. Oui, ça me ferait plaisir.
1: À ta place, je dirais pas des trucs pareils.
0: Je commence à en avoir assez que tu me surveilles tout le temps. Je veux que tu comprennes que je suis une femme libre et divorcée et indépendante. Tu peux me croire, j'ai payé suffisamment mes avocats pour redevenir célibataire.
1: Et moi, je raffole des femmes indépendantes comme toi. Elles sont tellement dangereuses.
0: Tu me lâches.
1: Là.
0: Je t'ai dit 1000 fois que je déteste quand tu te mets dans cet état.
1: Dans quel état? Alors comme ça, tu n'aimes plus ce que je suis?
0: Écoute, je n'ai pas le temps de parler de ça.
1: Moi, si. Alors amène-moi une bière.
0: Quoi? Tu veux une bière? À cette heure-ci?
1: À cette heure-ci, oui. Est-ce qu'il y a un problème? Elle est courageuse. Tu peux me croire, ce n'est pas une mince affaire d'entrer dans mon quartier, hein. C'est très dangereux. On a intérêt à avoir le cœur bien accroché, elle est géniale.
2: Oui, Cholo, tu me l'as déjà dit hier.
1: Ah oui. Est-ce que je t'ai aussi raconté quand elle est allée...
2: Mais oui, Cholo. Bon sang, t'es en boucle sur cette fameuse avocate. Décroche, décroche, décroche.
1: D'accord, j'arrête, c'est bon, t'énerve pas. Tu sais, Santos, je sais que je n'arrête pas de parler d'elle. Qui sait, c'est peut-être parce que ma liberté dépend d'elle.
2: Est-ce que tu réalises ce que tu es en train de me dire, abruti? T'es pas en train de parler de l'avocate. T'es en train de parler de la femme. Alors, Cholo, t'es tombé amoureux de l'avocate? Ah, c'est pas vrai.
3: Qui t'a appelé?
4: Une personne qui possède des informations importantes au sujet du dossier de Cholo, mais rien de bien pertinent.
3: Ah oui? Ah. Au fait... Qu'est-ce que tu penses des options? Las Vegas, ça me plairait. Ça a l'air sans sas.
4: Je crois que tu n'as pas compris. Pourquoi tu ne m'as pas prévenu avant? Je savais pas qu'on allait faire ça aujourd'hui, Moïsès.
3: Ah mais bon, si je te laisse en charge du truc, on se mariera dans 10 ans, mon amour. Souviens-toi que ton père veut des petits-enfants. Hein? Allez. Viens chez moi ce soir, s'il te plaît.

0: Quoi?
1: Je peux te l'enlever?
0: Oui.
1: Oui.
2: Où en es-tu de la température?
1: Eh bien, ça chauffe.
3: Ah, Miranda, tu m'as fait peur.
4: Relax. Je t'emmène, on va faire des trucs entre copines, ok? Je t'invite à prendre une glace.
3: C'est sérieux?
4: Ah, d'accord. Il faut que tu demandes la permission à Nicole. C'est encore la maternelle.
3: Non, attends-moi. En fait, si je veux, mais enfin, si Nicole nous voit ensemble, elle va devenir folle. Mais ok, une glace entre copines.
5: Depuis la fondation Carranza et en direct,
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7: Je dois te féliciter, Martin. Toute la fondation ainsi que ma femme sont parfaitement mises en valeur. Tu vois bien que tu peux faire d'excellents reportages, finalement.
8: Merci beaucoup pour ce compliment, Sergio. C'est fou que j'ai besoin de te le dire moi-même, mais ce stagiaire que tu as juste devant toi a obtenu pas mal de prix. Dans le journalisme, bien sûr.
9: Martin, ici, tout le monde sait très bien qui tu es.
7: Le prix national du journalisme, n'est-ce pas?
10: Gonzalo, mon trésor, j'ai besoin de savoir ce qui t'arrive. Où est-ce que tu es? Réponds-moi, hein? Je t'aime et j'attends ton appel. Pardon, mais quand il s'agit des enfants, on n'arrive jamais à déconnecter, vraiment.
11: Oui.
10: Comment va Luna? Pourquoi elle n'est pas venue?
11: C'est l'heure de pointe au supermarché.
10: Ah oui.
11: Et mon fils ne la laisse pas venir. Et c'est mieux, parce que je voulais vous parler seule à seule.
10: Oui, bien sûr, je vous écoute.
11: Comme vous m'avez dit ici qu'on aidait les familles, je voulais que vous en sachiez plus sur notre situation.
10: Bien entendu, je suis tout ouïe.
11: Depuis que mon mari s'en est allé de chez moi, mon garçon, Kike, me cause de gros soucis. Il est très dur avec Luna.
10: Mais est-ce que vous êtes divorcée?
11: Mon mari est parti depuis un an de la maison. Et aux dernières nouvelles, on l'aurait vu avec une autre femme dans une autre ville. Même s'il semble qu'il fréquente assidûment cette jeune femme depuis plus de 5 ans.
10: 5 ans, vous dites? Et vous ne vous en êtes pas rendu compte avant?
11: Non, Madame Carranza. Quand on a des enfants à élever au quotidien, on ne peut pas s'offrir le luxe d'avoir des soupçons. Depuis que mon mari m'a quittée, ma vie est devenue complètement chaotique.
10: Ne vous en faites pas, vous n'êtes plus seule.
3: Mais quoi, tu n'aimes pas ta glace?
4: Non, c'est pas ça. En fait, j'ai mal à la tête.
3: Eh bien, c'est certainement parce que c'est froid. Tu sais, Miranda, je raffole des glaces. Je veux dire, je les aime. Parce que... Eh bien, elles sont bonnes, mais parfois aussi, je dois faire attention avec les acides gras et tous ces trucs de carbohydrates machin, tu vois. Surtout avec toutes ces calories, parce qu'attention, hashtag, je ne suis pas gaulée comme Nicole. Non, quand je mange, je grossis.
4: Oui. C'est ce que les mecs disent toujours, non? Ils les préfèrent toutes maigres. En fait, Nicole doit collectionner les conquêtes, hein. Elle doit avoir que l'embarras du choix, j'imagine. Je veux dire, elle sort avec quelqu'un?
3: Pourquoi est-ce que la vie amoureuse de Nicole t'intéresse d'un coup?
4: Ah non, non, je veux dire... Enfin, comment une personne aussi insupportable pourrait arriver à tomber amoureuse de quelqu'un, hein?
3: Oui, c'est vrai. Il faut avouer que Nicole est vide à l'intérieur. Mais elle est super jolie. Et en fin de compte, la beauté, c'est toujours ce qui compte pour les mecs.
4: Je sais, c'est pathétique. Je te jure, c'est pathétique que tous les mecs, depuis tout petit, fassent une fixette sur le physique des nanas.
3: Je sais. Est-ce que tu sais pourquoi? Parce qu'en ce moment, il y a un mec, je crois qu'il s'appelle Diego, mais on l'appelle Culebra. Et je crois qu'il lui tourne autour. Et je crois qu'elle aussi, elle l'aime bien.
12: C'est quand même terrible que je prenne un tel plaisir à te faire l'amour, Samuel.
13: Oui, et pourquoi?
12: Disons que, à plein de niveaux, ça ne colle pas entre nous deux. Par contre, pour ça, si.
13: C'est pour ça que tu peux pas me laisser.
12: Disons que je suis accro, mais à 50%.
13: Je ne comprends pas ce que tu veux dire. Attends, il y a un type qui occupe les 50 autres %?
12: Ah non, mais pas du tout. Ce qu'il se passe, c'est que nous, les femmes, nous sommes ainsi. Nous sommes prudentes, nous prenons le temps. Ah.
13: Ma beauté. Fais bien attention à toi. Parce que moi, on me respecte.
12: Mais lâche-moi.
13: Chut, là. Mon amour.
14: Et donc, il me suffit de cliquer là-dessus et ça enregistre le son sur le portable, non?
15: Oui, le technicien m'a dit que c'était super facile à utiliser, que ce sont des micros de grande qualité. Lucas, vous ne trouvez pas que c'est exagéré d'enregistrer Alicia?
14: Alors, si je ne le fais pas, vous pouvez oublier votre travail.
15: Bon, oui, mais c'est quand même Madame Carranza.
14: Vous avez oublié qui vous a engagé.
15: Non,

0: Non, évidemment pas. Absolument pas. Vous pouvez compter sur moi, Lucas. Mon amour, comment vas-tu?
1: Tu ne peux même pas imaginer.
0: Quoi?
1: Tu n'as pas lu la nouvelle sur les réseaux sociaux?
0: Non, j'étais en train de préparer le programme de demain, pourquoi?
1: Attends, c'est sur tous les médias. Quelqu'un a découvert, et ça même avant moi, celui qui a été parlé de notre relation, Julietta.
0: Et qui est-ce?
1: Martin Guérard.

0: J'ai tellement peur. Peur d'échouer en tant que mère, maintenant que j'ai échoué en tant qu'épouse. J'ai tellement peur de ne pas pouvoir comprendre mes enfants, et qu'ils cessent de me faire confiance, et qu'ils croient que je suis incapable de les comprendre ou de les guider de façon adéquate.
1: Allô?
0: Allô? Martin? C'est Alicia.
1: Bonjour Alicia. Attends, c'est toi qui m'appelles, mais dis-moi, c'est un miracle.
0: À vrai dire, je ne sais même pas pourquoi je suis en train de le faire. Et je cours le risque de le regretter une fois que j'aurai raccroché, mais j'ai besoin de te voir de toute urgence, c'est possible.

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0: Bonjour, bienvenue à tous dans le 6 minutes ensemble. Vous êtes en direct sur Antenne Réunion, en télé et en radio. Bonjour Victoria Sicoré.
1: Bonjour Julien.
0: Bonjour Émile Breton est là.
2: Julia et Victoria, bonjour.
0: Ça va?
2: Ça va et vous?
0: Un peu dur hein, ce lundi
2: hein,
0: pour tout le monde.
2: C'est un lundi, hein.
1: Et oui. Après le temps frisqué également, on n'a pas besoin de notre faveur.
0: Je pense qu'on est tous un petit peu malades.
2: On aurait aimé rester un peu plus longtemps sous la couverture, c'est clair.
0: Allez, on va quand même lancer cette semaine. Hein. On va présenter l'invité connecté du 6 minutes ensemble, Pierrick Robert, président de la Chambre de commerce et d'industrie de la Réunion. Demain, étape importante, toutes les entreprises doivent être capables de recevoir des factures électroniques. Nous verrons si elles sont prêtes. Et qu'est-ce que cela implique? Interview de Pierrick Robert à retrouver après le flash de 7h30. J'espère que vous avez des bonnes nouvelles niveau météo, Victoria, non peut-être?
1: Et oui, en tout cas, j'espère. On prendra les nouvelles de la météo tout à l'heure. Mais j'ai un autre moyen de vous réchauffer ce matin, puisqu'on va parler feu de bois dans notre carte blanche. Une belle technique, ça réconforte aussi en termes de plats. Alors, pas manger ce matin, mais on va découvrir comment on fait cuire à manger au feu de bois. Ce sera tout à l'heure avec un invité, d'ailleurs, qu'on découvrira sur notre carte blanche. Et puis, dans le 6-8, vous répond, on parlera droit à la consommation cette fois-ci et achat. On ira faire un petit peu de shopping. Amy, qu'est-ce que vous nous avez prévu pour cette semaine?
2: Eh bien, je vous suis sur la question réchauffée ce matin. Avec tradition longtemps, on part à direction la Chaloupe Saint-Leu ce matin avec notre invité Matin Bonheur qui produit du café Bourbon pointu. Elle va nous emmener sur son exploitation. Et pour l'instant écho du jour, on va parler présidentiel. Ça y est, ça approche. Et surtout, retraite. À quel âge faut-il partir? Les candidats se sont d'ailleurs positionnés. Donc on va évoquer tous les chiffres.
1: De quoi quand même bien démarrer à cette semaine. Ce programme, il va débuter tout de suite. Il est déjà un petit peu plus de 6 heures sur Antenne Réunion, en télé et en radio.
0: Dans l'actualité de ce lundi 31 août, l'invité... La campagne sucrière dans l'est de l'île. Focus ce matin sur l'une des rares coupeuses de canne de la Réunion. Nous serons en direct de la Confiance dans les Hauts-de-Saint-Benoît avec Yannick Pitou. Le meurtre d'Hassani Inzoudine devant la cour d'assises, l'homme de 35 ans, a été retrouvé sans vie dans un appartement en feu au tampon il y a 4 ans. Sa compagne et le cousin d'Hassani seront dans le box des accusés pendant...

0: 4 jours. Monaco s'impose 2-0 face à l'OM hier soir. Les Monégas s'emparent de la tête de la Ligue 1 avant d'affronter le PSG vendredi. La campagne sucrière se poursuit dans les champs de l'Est. Nous allons rejoindre en direct Yannick Pitou sur une exploitation de la confiance à Saint-Benoît. Bonjour Yannick. Alors vous êtes avec une agricultrice ce matin, pas comme les autres.
1: Bonjour. Bonjour, bonjour tout le monde. Si vous t'es gagné, même 2-3 paletots pour nous parce qu'il fait un peu frais. On a vérifié, hein, 15 degrés, ressenti 13 degrés, un peu de vent. Bon, des conditions difficiles. Ils ont l'habitude, hein, ces agriculteurs, ces coupeurs de canne et notamment Marguerite Waroux qui est avec moi. Bonjour, merci. Merci de m'accueillir sur votre champ de 7 hectares à la confiance. Vous êtes retraité, mais vous avez repris un terrain et vous êtes agricultrice aujourd'hui.
2: Oui, agricultrice depuis 2023. Et à plein temps, 2024. Donc, et on a choisi donc de couper tous les cannes à la main.
1: Oui, vous coupez tous les cannes à la main. Ici, vous ne verrez pas de tracteur. Peut-être un peu plus tard, lorsqu'il faudra récupérer, peser à la balance de Beaufond et ensuite livrer à Bois-Rouge. Mais tout est au sabre avec les enfants qui sont avec vous. Oui. Vous souhaitez leur inculquer, justement, leur montrer un petit peu comment ils coupent cannes pour reprendre la relève.
2: Transmettre les bons gestes, transmettre le savoir et l'expérience qu'on a eue d'année en année. Quoi. Ouais. Donc, ils vont reprendre l'exploitation plus tard.
1: Et pourquoi se lancer dans la coupe canne comme ça, après la retraite, comme vous l'avez fait? Quelle autre motivation aujourd'hui?
2: On s'est retrouvé avec un champ donc de 7 hectares sur les bras. On s'est dit qu'on va y aller. On a retroussé les manches, on a acheté un sable, des gants et puis on est parti.
1: Ouais.
2: Et c'est un beau métier, dur, c'est vrai, chaud, frais tout le temps, mais c'est un beau métier. Donc voilà, couper la canne, c'est bien.
1: Mmh. On a eu un peu de pluie ce matin, on a encore un petit peu de vent. Florence et Sébastien, elle est là. On aura l'occasion d'entendre Azote et de voir Azote travailler au fil des heures, en tout cas avec Azote maman. Merci déjà pour ce premier direct et bientôt on va pouvoir commencer parce que le jour se lève. Les nuages gris avec le vent, ça va, tant mieux. Et puis nous retrouvons Azote un petit peu plus tard.
0: Vous avez quand même qu'un petit pull là, Yannick, pour ce direct. Vous n'avez pas une petite veste quand même?
1: Une petite veste, ouais, mais bon, on a moins compte que nous aurions pu mettre encore une autre par-dessus. Fait un peu frais, on est dans les hauts de Saint-Benoît quand même, mais ça va, on tient bon, on ne lâche pas.
0: Allez, on se retrouve tout à l'heure, Yannick, pour un nouveau point en direct des hauts de Saint-Benoît. Aux assises, cet après-midi, s'ouvre le procès autour du meurtre de Hassani Inzoudine.
3: Le corps de l'homme de 35 ans avait été retrouvé dans un appartement en feu au tampon. C'était le 23 septembre 2022. Sa compagne, qui présentait des brûlures et un état de choc, avait été hospitalisée elle aussi. L'enquête révélait qu'au moment des faits, une soirée alcoolisée s'était déroulée dans le logement avec deux personnes, dont le cousin de la victime, Ibrahim. Alors que s'est-il passé ensuite? Difficile de le savoir, mais la compagne d'Hassani Inzoudine ainsi qu'Ibrahim seront deux dans le box des accusés pour une durée de 4 jours. Bagarre, accusation sexuelle, puis incendie. Après 4 années d'instruction et plusieurs versions contradictoires, la cour devra déterminer le rôle précis de chacun dans cette affaire. Le verdict est attendu jeudi.
0: La vigilance vent fort pour le nord et le sud a été levée.
3: Et oui, avec forcément des petits nuages qui s'en vont et qui vont commencer à partir. L'alizé d'est à sud-est reste cependant assez fort selon Météo France. La houle baisse en intensité, mais l'état de la mer est toujours dégradé. Les rafales de vent avoisineront les 60 à 70 km/h vers la nouvelle route du littoral et sur les hauteurs de Saint-Denis aussi. Saint-Joseph et Saint-Pierre seront également concernés par des vents entre 70 et 75 km/h ce lundi.
0: La hausse des prix des carburants devrait être connue ce lundi.
3: Oui, la préfecture a déjà annoncé la semaine dernière que les prix vont augmenter pour le mois de septembre. Alors vous pouvez d'ailleurs réagir sur le sujet aujourd'hui face à la hausse des prix. Réduisez-vous vos déplacements pour faire des économies. Vous pouvez donner votre avis aujourd'hui sur l'info.re. Les résultats seront présentés demain matin par Laura Château dans ce 6-8 ensemble.
0: La politique, carnet de campagne, l'Union des forces progressistes de La Réunion a fait sa rentrée hier.
3: À 8 mois de l'élection présidentielle, Patrick Le Breton, Alexis Chaussalet, Joël Bédier, Karine Lebon, Frédéric Maillot, Emmanuel Séraphin, Céline Sitouze, Jean-Hugues Ratenon, Evelyne Corbière-Naminzeau, Laïla Nassibou se sont rassemblés autour d'Huguette Bello pour rejeter l'extrême droite. Les élus n'ont pas donné le nom du candidat qu'ils

0: soutiendront pour le moment, mais ils regarderont avec attention ce que proposeront les candidats pour la région. On écoute à ce propos Huguette Bello, la présidente de région, au micro d'Émilie Boyer.
1: Nous vivons à La Réunion une situation difficile. Nous ne
2: Visiblement un petit souci de son avec Huguette Bello qu'on entendra un peu plus tard dans cette édition. Le chef du Parti Socialiste, Olivier Faure, a confirmé sa candidature à la primaire de son camp en vue de l'élection présidentielle.
0: Le premier secrétaire du Parti Socialiste a officialisé cette annonce hier soir, 20h de TF1, et le député du Val-de-Marne rejoint ainsi Raphaël Glucksmann, Jérôme Guedj, Philippe Brun et Ségolène Royal sur la ligne de départ de la primaire organisée par les socialistes et leurs alliés. On écoute un extrait de son intervention.
3: Je suis candidat à la présidence de la République et je le fais parce que je veux porter une France plus juste. Nous avons, nous Français, été fiers d'une grande nation, industrielle, scientifique, diplomatique, sanitaire. Et ces 10 années qui viennent de s'écouler ont été un immense gâchis. Un immense gâchis, et donc parce que j'aime profondément notre pays, eh bien je veux tout reconstruire, tout rebâtir, tout réparer.
2: Au moins 8 morts et 17 disparus dans le naufrage d'un ferry au large des côtes de Chypre du Nord.
0: Un bateau de croisière parti du port de Kyrenia, en République turque de Chypre du Nord, a chaviré hier au large des côtes. Les causes du naufrage sont encore incertaines, mais plusieurs passagers ont témoigné d'une explosion et d'un manque criant de sécurité à bord, en particulier d'un nombre insuffisant de gilets de sauvetage et d'assistance de la part de l'équipage. Selon les autorités locales, le bateau transportait 267 personnes au total. 161 personnes secourues ont été transportées à l'hôpital et 76 ont été retrouvées, ont retrouvé leur famille déjà. 17 personnes sont toujours manquantes. Voyez le reportage de Sylvain Milenvoy.
4: Il risque sa vie, mais filme l'impensable. Sur ces images tournées depuis son téléphone, un homme immergé dans l'eau détaille le naufrage de son ferry. On y voit le bateau en plein chavirage, couché sur le flanc, tandis que des canots pneumatiques sont mis à l'eau. Devant, des passagers équipés ou accrochés à des gilets de sauvetage. C'est à la fois le calme et la panique. Une femme crie en turc.
5: Il est mort.
4: Qui est mort?
5: Il est mort.
4: Assis sur la coque, un jeune homme semble lui faire ses adieux à ses proches. Lui aussi parle turc.
6: On est en train de couler. Le capitaine a navigué très vite exprès. Ce fils de... Adieu tout le monde. Que Dieu vous protège.
4: Un capitaine qui aurait quitté son ferry en premier, laissant ses passagers seuls face à leur sort. Ce bateau devait relier le nord de Chypre à Tachoudjou, en Turquie. Il n'a fait que quelques milles nautiques, moins de 7 km, avant que ses vitres n'explosent et que le bateau chavire. Plusieurs passagers évoquent une explosion à bord. Quand les secours arrivent, ils découvrent les survivants encore émergés, certains sans gilet, alors que le navire s'enfonce. Des sauveteurs élitreuillent quelques passagers, tandis que la majorité d'entre eux est ramenée à terre par bateau. Au port, une foule inquiète s'agglutine. Le bateau comptait 8 membres d'équipage et 259 passagers, dont beaucoup se plaignent des conditions de sécurité à bord. Les autorités confirment 8 décès et 17 disparitions en mer. Le capitaine a été placé en garde à vue. Le bateau, lui, a coulé et repose désormais par 514 mètres de fond.
2: Dans le reste de l'actualité aux États-Unis, après un mois sans attaque, le pays a mené une nouvelle série de frappes en Iran hier soir.
0: L'armée américaine a pris pour cible l'île stratégique de Larak, en plein cœur du détroit d'Ormuz. Selon Washington, l'opération visait des lanceurs de missiles des gardiens de la Révolution qui menaçaient le trafic maritime. En réponse, Téhéran promet des représailles et affirme déjà avoir visé des bases américaines en Jordanie.
2: Avant de parler des sports du week-end, le passeport pour les 6-13 ans fait son retour, mais avec un nouveau plafond. enfants.
0: Oui, les enfants âgés de 6 à 13 ans peuvent à nouveau bénéficier du dispositif Passeport en 2026. Une aide de 50 euros pourra être accordée aux jeunes de 6 à 17 ans concernés pour financer leur inscription dans une structure sportive. Une réintégration saluée par le mouvement sportif qui regrette toutefois l'instauration d'un nouveau critère lié au quotient familial. Pour les familles concernées, le quotient familial ne devra pas dépasser 699 euros. Jusqu'à présent, l'éligibilité reposait notamment sur le bénéfice de l'allocation de rentrée scolaire. Reportage Émilie Boyer.
5: Le dispositif Passeport fait son retour avec une condition difficilement accueillie. 50 euros d'aide pour inscrire votre enfant en club seulement si votre quotient familial est inférieur ou égal à 699 euros.
7: C'est un super aide hein, pour l'année, après pour maman et même, dépenser, il arrive à la maison, il connaît que il dépense, quoi, il est bien.
8: On l'a eu les trois années auparavant, maintenant avec le quotient familial qui a été revu à la baisse, bah, du coup nous on n'en bénéficie plus.
9: Bien dommage encore une fois, pas mal de restrictions et du coup bah, pour certaines familles bah, ça va être un peu plus compliqué parce qu'avec plusieurs enfants et pour plusieurs inscriptions.
10: C'est pas de chance, on est au-dessus donc on passe à côté quoi.
5: L'aide financière s'adresse aux enfants de 6 à 17 ans et aux étudiants boursiers de moins de 28 ans. Mais le barème imposé exclut une bonne partie des familles. Selon le président de la Ligue de Karaté, lors des prochaines inscriptions, le club ne s'attend pas à avoir beaucoup de nouveaux membres.
11: Quand il y avait eu, il y a deux ans, le passeport pour toutes les tranches d'âge, on avait recensé environ 30% de jeunes, de bénéficiaires de ces passeports. Mais là, on craint que ça impacte quand même les jeunes.
5: Autre nouveauté cette année, les enfants de 6 à 13 ans sont de nouveaux bénéficiaires du dispositif. En apparence, un élargissement de l'aide, mais le durcissement des critères d'éligibilité l'emporte. Le comité régional olympique et sportif de La Réunion reste sur sa faim.
12: À la fois très heureux. Pour que les familles retouchent en tout cas cette aide. Triste parce que voilà, on voit que ça exclut quelques familles. Et puis arrivé dernière minute, brutalement, donc compliqué. La saison a déjà quasiment commencé, les inscriptions aussi. Donc c'est un flou artistique qu'il faut remettre en place pour les clubs et les associations sportives.
5: Les personnes éligibles recevront leur passe par mail à la mi-septembre et auront jusqu'au 31 décembre pour inscrire leurs enfants à l'activité physique de leur choix.
2: En football, 18e journée de R1 hier, pas de surprise sur les pelouses de La Réunion.
0: Le leader, l'Excelsior, a dominé Piton-Saint-Leu 2-0. Défaite à domicile de la Jeanne d'Arc contre la Saint-Pierroise 2-0 également. Bagatelle s'impose 2-1 face à la Saint-Louisienne. Même score pour Trois-Bassins FC et contre la JS Sainte-Rosienne. Le Saint-Denis FC gagne 2-0 face au FC La Ville Sainte-Suzanne. La Saint-Pauloise remporte son duel contre la Dominicaine 1-0 et la Tamponaise déroule face à l'USB Bénédictine, 3 buts à 1.
2: Et pas de changement donc en tête du classement, vu que les 5 premiers ont gagné.
0: Oui, l'Excelsior est toujours leader, mais à égalité de points avec la Tamponaise. 55 points pour les deux clubs sudistes. La Saint-Pauloise et la Saint-Pierroise sont respectivement 3e et 4e aussi, avec le même nombre de points, 49. Et enfin, le Saint-Denis FC complète le top 5. À noter la précieuse victoire de Bagatelle face à la Saint-Louisienne, qui permet au club de Sainte-Suzanne de croire toujours en ses espoirs de maintien, même si Bagatelle reste pour l'instant lanterne rouge.
2: La deuxième journée de Ligue 1 s'est achevée hier soir avec un choc Monaco-Marseille.
0: Et durant la rencontre, Monaco a dominé l'Olympique de Marseille 2-0 au stade Louis II. L'attaquant allemand Paris Brunner a signé un doublé magnifique. Et grâce à ce succès, les Monégasques s'emparent seuls de la tête du classement, tandis que les joueurs de Bruno Genesio, en manque d'inspiration et touchés par les blessures hein, d'ailleurs, concèdent leur premier coup d'arrêt.
2: Voilà, il y a à noter aussi la victoire donc Rennes contre Le Mans 3-2 et de Paris FC qui a battu Nice 3-0 hier. On passe à la météo.
13: Et c'est notre premier point météo de cette journée. Et on va démarrer avec deux tendances. Dans l'ouest du département, nous avons un ciel dégagé avec de très belles éclaircies. En revanche, dans l'est de notre île, ça reste très couvert. Impression de grisaille qui est renforcée également par ces averses bien marquées. Ce sera le cas par exemple du côté de Saint-Benoît, de Sainte-Rose, mais également dans les secteurs de Sainte-Suzanne et Saint-André. Alors je vous le disais à l'instant, on a une petite couverture nuageuse hein, tout de même au niveau des collimaçons. On est dans l'ouest, donc pour le moment, des éclaircies éclaircies qui restent palpables, mais toutefois un petit peu moins de visibilité que d'habitude, en tout cas à l'heure actuelle. En termes de température, eh bien, sortez les vestes puisque notre minimale est de 3 degrés seulement au volcan ce matin. On est sur du 9 degrés plutôt du côté de Takamaka et plutôt sur du 7 degrés dans les secteurs de Petite France. Et puis d'ailleurs, on va rester dans les hauteurs de l'ouest du département puisque cet après-midi, vous y connaîtrez également un temps pluvieux, un temps gris également qui va dominer l'ensemble de notre île. En bref, une nette dégradation de vos conditions météo par rapport au début de notre journée. Ce qui va changer, c'est également les températures avec cette maximale de 27 degrés au niveau du secteur nord-ouest.

0: ouest. On est sur du 25 degrés dans le nord du département et vous retrouverez cette même maximale dans le grand est de notre île. Aujourd'hui, nous sommes le lundi 31 août, dernier jour du mois donc, et nous fêtons les Aristides. On vous souhaite une excellente journée. Profitez bien et belle fête. On retrouve une marée basse aujourd'hui à 21h20 et le soleil se couche légèrement plus tard, à 18h09 pour être précise.
1: Allez, on va marquer une courte pause, on revient dans quelques minutes pour la suite du 6-8 ensemble.

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0: Il est 6h20 sur Antenne Réunion. Bonjour à tous et vous nous rejoignez. On va, Victoria, faire un point rapide sur la circulation. Comment ça roule ce matin?
1: Et oui, des conditions de circulation qui sont ralenties dans certains secteurs, mais ça reste tout de même assez convenable. Alors, pour faire un petit point sur les difficultés à l'heure actuelle, du côté de Savannah, on a un embouteillage qui est en formation. Pour l'instant, on va simplement en parler d'une circulation assez dense sur ce secteur. Et puis, en provenance également de Sainte-Suzanne ce matin, on va retrouver un petit peu de ralentissement en direction du nord de notre île. Sinon, l'entrée ouest et l'entrée Est se font encore avec facilité sur notre chef-lieu. Et puis dans le sud, vous conservez des conditions de circulation plus que correctes. Et dans l'est, rien de particulier à vous signaler pour le moment.
0: Et on va tout de suite rejoindre Amy pour la revue de presse nationale et internationale.
2: Oui, tout à fait. On commence par la une du Figaro ce matin avec une une partagée entre politique et rentrée scolaire. Et pour commencer, donc, cette rentrée scolaire qui se fera minée par les violences dans le périscolaire après de nouvelles agressions sexuelles dans des centres aérés cet été, notamment à Biarritz. Et alors qu'un animateur est jugé ce lundi à Paris, eh bien les familles sont actuellement dans une vive inquiétude. Témoignage à retrouver sur cette une et puis cette photo. Glucksmann est fort qui se lance donc dans la bataille du PS. Hollande en embuscade. Avec juste une semaine d'écart, le député

0: européen et le patron du Parti socialiste ont chacun annoncé leur participation à la primaire donc du PS pour la présidentielle. De son côté, l'ancien chef de l'État se pose en éventuel recours, notamment donc une politique encore. Et puis on revient sur ce drame au Népal qui continue de marquer le pays entre deuil et espoir après les inondations meurtrières et les recherches encore des victimes et surtout bien des potentielles personnes encore vivantes sous les décombres. D'ailleurs, une petite fille a été retrouvée. Les images sont assez émouvantes. On regarde ce qui se passe dans Le Parisien ce matin avec à la une le logement au cœur de l'actualité. Plus rien à louer, c'est le titre du jour avec des chiffres assez concrets. Le nombre d'annonces a plongé dans la plupart des grandes villes, moins 38% à Paris en 7 ans notamment, moins 60% à Lille, Toulouse ou Lyon, moins 72% à Montpellier. La moindre offre suscite donc des centaines, voire des milliers de demandes. Une actualité qui peut encore ici faire écho à La Réunion, puisque la situation est également similaire. Mimi Mati, également en fauteuil roulant, mais pas sans projet. On la retrouve à la une de ce Parisien aujourd'hui. Dans Le Monde, pour 2027, le risque d'un choc des générations. Voilà, la France vieillit et les dépenses en direction des plus de 65 ans augmentent dans le budget de l'État, tandis que pour les jeunes, elles diminuent. Là encore, décryptage chiffré à retrouver, c'est de la une politique. Et puis, dans Libération aujourd'hui, on revient donc sur ce drame au Népal avec une image particulièrement touchante, celle des familles retrouvées, derniers espoirs. Reportage après l'effondrement donc de ce glacier qui a dévasté le nord du pays la semaine dernière. Les secours sont toujours actuellement à pied d'œuvre. Et puis, on regarde la une de L'Équipe ce matin, toujours aussi sportif, avec comme un prince, forcément, en image à retrouver. Paris Brunner, auteur d'un magnifique doublé, a offert la victoire sur l'OM hier au stade Louis II. On aura l'occasion, bien sûr, de l'évoquer à nouveau dans cette matinale.
1: Et on fait un point maintenant sur l'emploi avec Victoria.
2: Et le groupe Cahier est ce matin à la recherche d'un technicien en support informatique. Vous devrez assurer le support utilisateur de niveau 1 et 2 et le suivi des incidents via un outil de ticketing. Vous diagnostiquerez également et résoudrez les incidents matériels, logistiques, réseaux et applicatifs. Mais ce n'est pas tout, puisque vous devrez également installer, configurer et maintenir les équipements et le logiciel du parc informatique dans son ensemble. Et enfin, vous devrez gérer les comptes utilisateurs, les droits d'accès et également les déploiements standard. C'est un poste à pourvoir en CDI et nous sommes sur le secteur du port ce matin. Alors comme chaque matin, on découvre également d'autres offres d'emploi. Je vous propose de nous focaliser sur celle de Excellence SAS qui, de son côté, va rechercher un adjoint chef de rayon spécialisé en fruits et légumes. On est du côté de Saint-Leu. Du côté du port, on y retourne cette fois-ci avec un poste d'acheteur liquide et dépéage. Et on finit enfin au port toujours avec un poste de cuisinier à pourvoir sur place. Pour retrouver plus d'informations sur ces fiches de poste précises et également d'autres offres d'emploi, je vous donne rendez-vous sur DumTum Job et l'ensemble de ses réseaux.
1: Et on rejoint maintenant l'invité Matin Bonheur. Allez, on va prendre la direction de la Chaloupe Saint-Leu ce matin.
0: Où on va retrouver en direct Maximilia Vitré, une figure bien connue du milieu maintenant, du milieu du café Bourbon Pointu qu'elle cultive depuis des années, et surtout dans les Hauts de Saint-Leu, on vient de le dire, à la Chaloupe. Donc le café Bourbon Pointu, une filière qui tente encore de se renouveler. On en entend encore beaucoup parler, des appels à projets sont lancés pour tenter de relancer la filière. Maximilia Vitré, merci d'être en direct avec nous ce matin pour en parler. Alors vous avez toujours été là-dedans, dans la culture du café Bourbon Pointu ?
3: Toujours. J'ai été exploitante agricole bien avant que j'ai planté le Bourbon Pointu. En fait, on a recommencé à planter le Bourbon Pointu dans les années 99-2000.
0: Et qu'est-ce qui vous avait poussé à vous lancer dans cette culture en particulier ?
3: Par curiosité, parce que c'est vrai que mes grands-parents et ma mère a toujours eu un petit peu de café. Pas vraiment du Bourbon Pointu, c'était des Arabica, mais je les ai toujours vus avoir quelques plants de café, ramasser leur café, faire leur café. Et puis un jour, par la presse, j'ai entendu qu'on demandait aux agriculteurs, ceux qui voulaient, de pouvoir remettre en place un café qui s'appelait Bourbon Pointu. Donc, j'ai été curieuse, j'ai été voir. Et je pense que si je n'avais pas rencontré notre porteur de projet, M. Frédéric Descroix, je n'aurais pas fait du café.
0: Est-ce que vous trouvez que ça se perd ici? On vous imagine aussi en train de boire votre petit café là, on ne voit pas forcément à l'antenne, mais on imagine le quotidien de quelqu'un qui cultive le café avec sa petite tasse de café le matin.
3: Alors, sa petite tasse de café le matin, ce n'est pas vraiment de bon matin que je prends mon café. Je vague à mes occupations et disons que je prends plaisir de m'asseoir à 8h30, par exemple, et de me faire un petit café et d'avoir une petite pause.
0: Alors, justement, expliquez-nous un petit peu votre quotidien. Comment ça se passe sur votre exploitation à la Chaloupe Saint-Leu?
3: En ce moment, par exemple, nous sommes en pleine cueillette. Nous avons commencé, nous sommes à 980 mètres d'altitude, ce qui fait que nous sommes les derniers à commencer à ramasser du café. Ceux qui sont un peu plus bas, ceux qui sont vers 750 mètres d'altitude, puisque le café Bourbon Pointu se plante, le terroir est de l'ouest et une petite partie du sud, mais dans les hauts.
0: Combien de pieds vous avez?
3: Alors, je dois avoir... maintenant, il me reste deux petites parcelles de 250 pieds par parcelle. Mais la plus grande que j'ai plantée au tout début a été dévastée par un cyclone qui a littéralement arraché les pieds. Ils étaient tellement vieux qu'ils ont été déracinés.
0: Parce qu'en plus, ça prend du temps à pousser, ça prend du temps à récolter également, donc compliqué. Et ensuite, vous proposez des visites, vous les proposez à la dégustation, c'est ça?
3: L'exploitation, le produit phare de notre exploitation, puisque nous avons aussi un verger d'agrumes et de fruits tempérés, le produit phare de notre exploitation, c'est le Bourbon Pointu. Autour de ce Bourbon Pointu, nous faisons des visites et des dégustations et des pique-niques quelquefois.
0: Alors, vous le dites, vous ne proposez pas que du café Bourbon Pointu. Vous avez quoi en ce moment? On a cru voir sur une page Facebook du raisin de Chine.
3: Alors, le raisin de Chine, ce sont des arbres qui ne viennent pas de chez nous, malheureusement, mais que j'ai plantés il y a très longtemps. C'est un fruit qui ressemble à des lettres chinoises.
0: Oui. Et justement, là, vous en avez actuellement?
3: Ah non, la saison est finie. Elle commence vers... elle fleurit au mois de décembre et les fruits sont à maturité en fin mai-juin.
0: On a une dernière petite question pour vous, Maximilia Vitry. Alors, on n'a pas encore de données sur la fête du café, mais on sait que vous y participez depuis quelques années. Est-ce que vous avez déjà des informations?
3: J'ai pas bien compris.
0: Concernant la fête du café, on n'a pas encore les dates pour cette année. Est-ce que vous avez déjà des informations éventuellement? Est-ce que vous allez y participer?
3: J'espère bien, mais nous n'avons pas encore de date. Donc, j'attends.
0: Effectivement. Bon, écoutez, merci beaucoup, Maximilia Vitry, d'avoir été avec nous en direct depuis la Chaloupe Saint-Leu, où vous cultivez justement ce café Bourbon Pointu et bien d'autres choses. On aura l'occasion, et bien sûr, de vous retrouver pour parler et bien de toutes ces autres cultures, les agrumes également, le raisin de Chine.
1: Voilà, on aurait bien pris une petite tasse de café clair. Bourbon Pointu pour se réveiller ce matin. Allez, il est déjà 6h30. Tout de suite, le flash. Aux assises, le procès du meurtre d'Hassani Nezzoudine s'ouvre cet après-midi.
0: Cet homme de 35 ans avait été retrouvé mort dans un appartement en feu au tampon. C'était le 23 septembre 2022. Sa compagne, présente sur les lieux, avait également été hospitalisée après l'incendie. L'enquête avait établi qu'une soirée avait réuni le couple et deux amis dans le logement. Son cousin et sa compagne comparaissent donc à partir d'aujourd'hui devant la cour d'assises pour 4 jours de procès. Le verdict est attendu ce jeudi.
1: Un bébé de 5 mois décède à Saint-André après un arrêt cardio-respiratoire.
0: Les secours sont intervenus sur place hier, mais l'enfant n'a malheureusement pas pu être réanimé. Les faits se sont déroulés au chemin Ratenon à Saint-André. À ce stade, les circonstances à l'origine de l'arrêt cardio-respiratoire restent à déterminer. Un obstacle médico-légal a été posé et une autopsie doit être pratiquée afin d'établir les causes précises du décès. Une enquête a été ouverte.
1: Les forces de l'ordre ont multiplié les contrôles sur les routes ce week-end.
0: Et voilà le bilan. La police police nationale a mené 6 opérations de sécurisation et de sécurité routière sur l'ensemble du département. 30 infractions relevées, dont 5 délits, et parmi eux, une conduite sous l'emprise d'alcool, une conduite sous l'emprise de stupéfiants, 2 refus d'obtempérer et un défaut de permis. Du côté de la gendarmerie qui fait donc état de 145 infractions, dont 29 conduites sous l'emprise d'alcool et 8 sous l'emprise de stupéfiants. Au total, 18 permis ont été retirés ce week-end.
1: La vigilance vent fort est désormais levée pour le nord et le sud de la Réunion.
0: Mais le vent va rester bien présent sur l'île. L'Alizé et deux secteurs sud-est soufflent encore par endroits assez forts avec des rafales qui pourront atteindre 60 à 70 km/h, notamment vers la nouvelle route du littoral et les hauteurs de Saint-Denis. Le secteur de Saint-Joseph et de Saint-Pierre reste aussi concerné avec des rafales pouvant atteindre 70 à 75 km/h ce lundi. Côté mer, prudence toujours, la houle perd quand même progressivement en intensité, mais l'état de la mer reste quand même dégradé.
1: La hausse des prix des carburants devrait être connue ce lundi.
0: Oui, la préfecture a annoncé une hausse des prix pour le mois de septembre. Nous vous posons justement la question ce matin via la question votre opinion sur l'info au point RE. Face à la hausse des prix et face à cette augmentation, allez-vous réduire vos déplacements pour faire des économies? Donnez-nous votre avis. Les résultats seront présentés demain matin dans ce 6-8 ensemble par Laura Château.
1: Et demain, nouvelle étape importante pour les entreprises, la facturation électronique se généralise progressivement.
0: Avec de nouvelles obligations qui vont modifier les habitudes de nombreuses entreprises réunionnaises. Alors pourquoi cette réforme? Qui est concerné? Comment ça va s'établir? Quel calendrier? On va en parler avec notre invité connecté du jour, Pierrick Robert. Il sera avec nous juste après le flash de 7h30.
1: La mobilisation se poursuit chez French Bee.
0: Oui, les syndicats ont annoncé la reconduction de la grève du personnel naviguant jusqu'au 6 septembre. Le mouvement initialement prévu du 27 au 31 août, donc aujourd'hui, dénonce notamment une dégradation des conditions de travail et des salaires jugés trop faibles pour les hôtesses et stewards. Les syndicats pointent également des plannings trop instables, régulièrement modifiés avant les vols, ainsi que des temps de repos insuffisants. Selon eux, aucune négociation n'aurait été engagée par la direction depuis le début de la mobilisation.
1: Olivier Faure confirme sa candidature à la primaire de socialistes en vue de l'élection présidentielle.
0: Oui, le premier secrétaire du PS a officialisé sa candidature hier soir aux 20h de TF1. Le député du Val-de-Marne rejoint ainsi Raphaël Glucksmann, Jérôme Guedge, Philippe Brun et Ségolène Royal sur la liste de départ de la primaire organisée par les socialistes et leurs alliés.
1: En sport football, 18e journée de R1 hier et pas de bouleversement en tête du championnat.
0: L'Excelsior s'est imposé 2-0 face à Piton Saint-Leu. La Tamponnaise a également remporté son match, 3-1 contre l'US Bénédictine. La Saint-Pauloise s'est imposée 1-0 face à la Dominicaine, tandis que la Saint-Pierroise s'est inclinée 2-0 sur la pelouse de la Jeanne d'Arc. De leur côté, le Saint-Denis FC a battu le FC La Ville, Sainte-Suzanne 2-0 et Trois-Bassins s'est imposé 2-0 face à la JS Sainte-Rosienne. Puis enfin, Bagatelle a réalisé une bonne opération en battant la Saint-Louisienne 2-1. Et puis donc au classement, l'Excelsior reste leader avec 55 points, à égalité avec la Tamponnaise. La Saint-Pauloise et la Saint-Pyroise suivent avec 49 points, tandis que le Saint-Denis FC complète le top 5.
1: La deuxième journée de Ligue 1 s'est achevée hier soir avec le choc entre Monaco et Marseille.
0: Au stade Louis II, les Monégasques se sont imposés 2-0 grâce à un doublé de l'attaquant allemand, on vient d'en parler, Paris Brunner. Avec cette victoire, Monaco prend seul à la tête du classement. Marseille, de son côté, concède sa première défaite de la saison après un match compliqué par le manque d'inspiration et surtout plusieurs blessures.
1: En tennis, c'est parti pour le 4e et dernier grand chelem de la saison à New York.
0: La première journée a souri aux Français avec 2 victoires. Arthur Rinderknecht s'est imposé en 4-7 face au Japonais Shoshimabukuro, tout comme Lucas Van Hache qui a battu le Britannique Cameron Norrie, tête de série numéro 29. En revanche, Hugo Gaston a été éliminé par Daniil Medvedev en 3-7. À noter également, Novak Djokovic doit faire son entrée dans la nuit et face à l'Argentin Mariano Navov.
1: Voilà. Et concernant l'US Open, donc Novak Djokovic qui joue en ce moment même, il mène 2-7-1 face à l'Argentin. On fait un point sur la météo.
2: Et on a vraiment deux tendances différentes ce matin, avec premièrement sur la moitié ouest du département de très belles éclaircies, et sur l'ensemble est de notre île, c'est plutôt de la grisaille qui domine, avec même un épisode pluvieux en perspective. Alors en termes de temps, je vous le disais à l'instant, c'est encore plutôt dégagé dans l'ouest, c'est notamment ce que vous pouvez constater dans le secteur de l'Ermitage, où sur place on a encore une température qui reste agréable avec un ciel plutôt dégagé. Et en termes de température, justement sur ce secteur, on est sur du 18 degrés au minimum ce matin, mais les températures peuvent parfois chuter très bas. C'est le cas par exemple

0: du côté du volcan, avec une minimale attendue à 3 degrés aujourd'hui. Cet après-midi, nous aurons un temps qui va se dégrader, chargé en masse nuageuse. Une impression de grisaille sera très présente, également avec de la pluie qui s'invite cette fois-ci sur les hauteurs ouest du département et elle reste persistante au niveau des hauteurs de l'est de notre île. Et on termine ce point ensemble avec les températures de l'après-midi et cette maximale de 27 degrés sur la façade ouest de notre île. On est plutôt sur du 26 degrés pour le sud et 25 degrés pour le nord et l'est.
1: La carte blanche du jour de Victoria, on parle cuisine ce matin.
0: Et oui, on commence tout en gourmandise. On va parler également culture et tradition ce matin. C'est l'heure de passer à table, ou plutôt de regarder comment on prépare nos assiettes. À La Réunion, c'est le repas, c'est sacré. Mais il y a une question quand même qui se pose sur la manière dont nous cuisinons ici. C'est, savons-nous encore cuisiner comme nos grands-mères ? C'est notre question du jour, j'ai envie de vous dire. Et justement, on va se pencher sur une technique, j'ai envie de vous dire, ancestrale, celle du feu de bois. Alors, il faut dire qu'il y a beaucoup eu d'évolution entre-temps, puisqu'on a maintenant des robots de cuisine, des gazinières, à des plaques à induction. Mais alors, la première cause qui explique ce changement est peut-être le fait que le feu de bois tombe un petit peu aux oubliettes. Elle est plutôt évidente, ça va être tout simplement notre rythme de vie. Un rythme de vie moderne, on a par exemple les jeunes parents qui courent après le temps, mais en fait, sans forcément être parents, avec le travail, l'école, les embouteillages, eh bien, la priorité, c'est souvent d'aller à ce qui est le plus efficace. Et donc, en termes de rapidité, on va rentrer le soir et on va tourner eh bien, le bouton d'une cuisinière, par exemple, ce sera beaucoup plus simple, ou des robots. Beau plaque à induction, le repas est prêt en 20 minutes. Et le feu de bois, lui, va demander une heure de préparation rien que pour obtenir les bonnes braises. Donc forcément, le choix est vite fait à notre époque.
1: Et au-delà du manque de temps, il y a aussi d'autres raisons qui expliquent...
0: Oui.
1: Le fait de moins utiliser le feu de bois pour cuire ça.
0: Et oui, une autre raison, par exemple, que vous connaissez sans doute, et cette fois-ci, eh bien, c'est une raison presque pratique, en tout cas technique, eh bien, c'est notre logement, l'évolution du logement à travers le temps, avec l'urbanisation de notre île qui change beaucoup de choses. On a beaucoup de jeunes ou encore de familles qui vivent désormais en appartement ou avec des lotissements qui sont beaucoup plus serrés. Et forcément, eh bien, ça implique qu'il n'est pas possible eh bien, de mettre un feu de bois en place, puisque dans ces espaces, la cuisine au feu de bois, elle est tout simplement impossible. On ne peut pas allumer un foyer sur un balcon au troisième étage ou même dans un petit jardin de copropriété sans déclencher une guerre de voisinage. D'ailleurs, c'est une question qu'on avait déjà abordée dans l'une de nos chroniques juridiques auparavant, puisque bien sûr, c'est considéré comme une nuisance, surtout quand vous habitez à proximité. Et la cuisine de derrière, ce que vous connaissez avant, c'est-à-dire, vous savez, cette cuisine ouverte qu'on avait par exemple derrière la cour, eh bien, elle est de moins en moins présente dans les plans architecturaux. Alors justement, on se retrouve avec notre cuisine fermée et justement un petit espace extérieur qui devient de plus en plus réduit. Ce qui rend tout simplement impossible le fait de faire un feu de bois.
1: Et puis enfin, il y a la transmission.
0: Et oui, transmission qui n'est pas toujours intacte en termes de cuisine, ou en tout cas sur les modes de cuisson. Nos grand-mères, elles apprenaient souvent par mimétisme, donc en regardant leur mère faire. C'était une transmission par le geste, l'œil, l'odorat. Et aujourd'hui, les nouvelles générations, elles se tournent plutôt vers les réseaux sociaux pour trouver de nouvelles recettes, pouvoir s'orienter, ou encore sur des robots de cuisine, livres de cuisine qui gèrent la température et qui, en fait, on va dire qu'on a gagné en confort, mais au contraire, on a un petit peu perdu en coup de main. Et demander à un jeune d'une vingtaine d'années actuellement eh bien, d'allumer un feu de bois et de réussir à cuire un plat, c'est parfois un peu complexe. Justement, j'ai une question pour vous ce matin. Est-ce que vous avez déjà cuisiné au feu de bois ? Est-ce que ça vous arrive régulièrement ?
2: Non, jamais.
1: Régulièrement, pour le coup, non, mais j'ai déjà...
2: Jamais essayé.
0: Vous savez faire, Julien, vous savez...
1: Non, faire, non.
2: On préfère regarder et manger, parce que voilà, on sait que c'est meilleur quand c'est les acquis.
1: C'est vraiment unique, quoi, que baiser avec la chaleur, que ça apporte. Et même l'atmosphère, quand on cuisine au feu de bois, il y a une ambiance
0: aussi
1: vraiment particulière.
0: Et vous suivez aussi, vous trouvez que le goût est meilleur.
2: Ah oui, non, mais ça c'est clair, c'est tout. Mais c'est toujours meilleur aussi quand c'est les autres qui cuisinent. Enfin,
0: oui, ça c'est vrai aussi, c'est vrai. Voilà. Et bien en tout cas, le feu de bois, malheureusement, devient un luxe à présent. On l'utilise de moins en moins. Et c'est un petit peu relayé à l'activité du week-end. Vu qu'on ne peut pas forcément se permettre la semaine, et bien c'est quelque chose qu'on va faire de manière exceptionnelle. Par exemple, sur les festins de famille ou lorsqu'on a l'occasion un dimanche de pique-niquer ensemble. Et moi, j'ai voulu me pencher un petit peu plus sur la question, parce que c'est un savoir-faire qui se perd, mais il y en a quand même qui essayent de le transmettre encore aujourd'hui, et notamment qui utilisent les nouvelles plateformes modernes comme les réseaux sociaux pour le faire. Et pour répondre à nos questions ce matin, j'ai contacté le chef créole nomade qui participe sur les réseaux sociaux à transmettre notre culture culinaire et nous explique comment faire un bon feu de bois.
3: Bonjour tout le monde, ici c'est le chef créole nomade et ça parle du feu de bois. Alors, première chose à dire sur le feu de bois, c'est un petit rappel, c'est que n'oublie pas que ne peut pas brûler tout type de bois qui passe sous la main sans incidence pour notre santé. Moi, je recommande azote l'acacia pour la cuisine de feu de bois, tout simplement parce que c'est le meilleur bois que nous avons ici à La Réunion pour faire que feu de bois. C'est un bois qui brûle bien et qui fait très peu de fumée. Du coup, les top. Il reste à côté. Il boucane pas où. C'est rien que boucané, il reste boucané. Ensuite, maintenant, comment nous ça prépare un bon foyer feu de bois? Un bon foyer commence par des bûches avec un peu d'espace pour qu'il y ait ici écule, sinon le feu étouffe. Des brindilles, des branches et les bûches. Comme ça, les brindilles font des étincelles, les premières flammes. Les branches, ils reprennent. Ils commencent à ronger un peu les bûches pour faire les braises. Et ensuite, on a un feu qui consomme bien et qui brûle bien. Voilà, les pas plus compliqué. Maintenant, ce gars, il fait un peu plus beau visionnage. Et n'a trouve.
0: Je crois que rien que les conseils vous ont ouvert l'appétit.
2: On a l'odeur qui vole sur le plateau.
1: Sentir, ouais, l'odeur du feu de bois. Là.
0: Bon, allez, on saura quoi cuisiner pour ce midi en tout cas. Mais on peut se le dire, la cuisine traditionnelle n'est donc pas morte. Elle perdure, mais elle est devenue plutôt un luxe, un confort qu'on établit sur le côté et moins quelque chose de quotidien. Mais alors attention, si le feu de bois réjouit nos papilles et est un moment convivial, il invite aussi à la prudence côté santé cette fois-ci. Parce que nos gramounes le savent bien, passer des heures au-dessus du foyer, ça va exposer vos yeux, mais également vos poumons à des fumées qui sont très denses. Alors scientifiquement, la combustion du bois, elle rejette des particules fines et du monoxyde de carbone qui, à haute dose et surtout dans des espaces qui sont mal aérés et mal ouverts, peuvent favoriser des troubles respiratoires ou encore des irritations chroniques. Alors pour savourer notre carré en toute sécurité, la règle d'or moderne reste donc la même. On cuisine toujours en plein air, dans un espace qui soit bien aéré et ventilé, et on évite au maximum d'inhaler directement ces précieux mais très épais nuages de fumée.
1: Et voilà la carte blanche du jour de Victoria sur la cuisine au feu de bois. On va nous quitter quelques instants. On revient maintenant pour l'instant éco, Émilie, tout à l'heure.
2: Tout à fait. On parle à nouveau présidentiel ce matin avec cette question qui revient, hein, comme à chaque fois, l'âge du départ à la retraite qui fait toujours autant débat. Eh bien, on va voir quel candidat s'est positionné, sur quel âge. Ça y est, on a quelques données.
1: On verra donc les propositions des différents candidats juste après la pause. À tout de suite.

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0: Là, il est 6h47 sur Antenne Réunion télé et radio. On va retrouver le CRGT pour un point trafic.
1: Et en ce début de semaine, on prend des nouvelles de nos routes direction le CRGT. Bonjour Laurence, comment ça se passe ce matin ?
2: Bonjour à tous, et bien ce matin, ce lundi matin, début de semaine, et bien on retrouve classiquement nos embouteillages sur nos zones sensibles. On va rapidement résumer la situation avec un trafic qui est déjà très soutenu sur la 4 voies de Saint-Paul en direction du nord. Vous avez du monde avant la tranchée couverte de Saint-Paul jusqu'à l'échangeur de Savannah à peu près. Donc ça représente une zone embouteillée sur environ 5 km. Très peu de zones roulantes à cette heure-ci, donc je vous invite à être très patient. Et c'est un bouchon qu'on suivra au fil de l'heure de pointe. Concernant l'entrée est de Saint-Denis, déjà je vous signale ces chaussées qui sont humides ce matin sur cette grande partie de l'île. Je vous invite à adopter un comportement responsable sur la route. Et côté trafic, du coup, très très chargé depuis avant le secteur de la quartier français à Sainte-Suzanne jusqu'à la cuvette de la Ravine des Chèvres à peu près, direction Saint-Denis. Et au niveau du front de mer, pour l'instant, ça reste roulant, mais ça commence à bien se charger. Le boulevard sud également commence à bien se remplir. Sur les autres zones sensibles du réseau, pour l'instant, ça roule au pas, c'est un peu chargé, mais pas de gros ralentissements à signaler. Donc on verra ça, en tout cas les évolutions tout à l'heure dans le point prochain. Et pour terminer, attention, cette voie de droite qui est neutralisée sur la RN3. On est au niveau de Saint-Pierre dans le sens montant, donc vers le tampon. Voie droite neutralisée pour un arbre qui menace de tomber sur la chaussée.
1: Merci beaucoup Laurence pour toutes ces précisions. On a un trafic qui se charge donc peu à peu en ce début de semaine. Bon courage à vous sur les routes et on retrouvera le CRGT juste après votre journal de 7h.
0: L'instant éco, on va parler de la retraite. Au 60, 62, 64, 65, voire 67 ans à l'approche de la présidentielle, la retraite s'annonce une nouvelle fois comme l'un des grands sujets de campagne émis. Alors, quel âge de départ défendent les principaux candidats ?
3: Eh bien, regardons de près. À 60 ans, d'abord, on retrouve Jean-Luc Mélenchon qui veut abroger la réforme de 2023 et rétablir le droit à la retraite à 60 ans avec 40 années de cotisation. Même position pour Fabien Roussel, qui défend depuis plusieurs années d'ailleurs une retraite à 60 ans à taux plein. Nathalie Arthaud défend elle également les 60 ans avec une pension complète et une réduction de la durée de cotisation. Et puis enfin, François Ruffin se situe également dans ce camp, en opposition à la réforme des 64 ans et à l'allongement de la durée de travail.
0: Chez les écologistes, la position est un peu plus nuancée. Hein.
3: Oui, puisque Marine Tondelier veut revenir à 62 ans précisément, mais avec la possibilité de partir des 60 ans selon la pénibilité, du métier. À 62 ans, justement, on retrouve aussi Marine Le Pen qui maintient son engagement de revenir à cet âge avec la possibilité de départ à 60 ans dans certaines situations liées notamment à l'entrée précoce dans la vie active. Le Parti socialiste défend aussi les 62 ans avec 43 années de cotisation, durée qui pourrait être réduite en fonction, là encore, de la pénibilité.
0: Et puis il y a ceux aussi qui refusent de raisonner uniquement en âge légal.
3: Oui, ici il y a Gabriel Attal, par exemple, qui propose de supprimer cet âge légal et de conserver une durée de cotisation. Raphaël Glucksmann, lui, ne veut pas faire de l'âge légal le totem absolu ici et met davantage l'accent sur la durée de cotisation et, là encore, la pénibilité.
0: Et dans la catégorie des 65 à 67 ans ?
3: Eh bien, à l'autre bout de l'échelle, ici, regardez, si vous êtes avec nous en télé, on retrouve Bruno Retailleau, qui lui défend les 65 ans, une proposition qui dépasse donc les 64 ans prévus à terme par la réforme Borne. On retrouve également Édouard Philippe, l'ancien Premier ministre, venu d'ailleurs à La Réunion il y a quelques jours, qui avait évoqué une retraite à 65, 66 ou 67 ans. Aujourd'hui, il ne défend pas toutefois ces 67 ans pour tout le monde, il affirme simplement que les Français devront travailler plus longtemps avec une prise en compte des métiers et là encore de leur pénibilité. Et puis enfin, on a David Lisnard et Éric Zemmour qui sont également positionnés dans ce camp, des propositions allant de vers 65 ans, voire même davantage, même si ici, et bien là encore, leurs modalités diffèrent.
0: Eh bien, merci Amy pour ce point complet donc concernant

0: Tout de même, l'onde de choc planétaire qui survient à cette époque, il faut impérativement se replacer dans ce contexte précis. À l'époque, elle a donc 36 ans. Diana est sans conteste la femme la plus célèbre, la plus traquée et la plus photographiée de la planète. Depuis son divorce ultra médiatisé avec le prince Charles un an plus tôt, elle tente tant bien que mal de reconstruire sa vie, de s'émanciper, mais également de s'engager dans des causes humanitaires.
1: Et cette liberté nouvelle a pris. Hein.
0: Et oui, effectivement, puisqu'elle est scrutée jour et nuit par les paparazzi. Et cette nuit-là, justement, à Paris, cette traque obsessionnelle va virer au drame absolu. Il est un peu plus de minuit. Diana et son nouveau compagnon, le milliardaire égyptien Dodi Al-Fayed, tentent d'échapper à l'attention de ces fameux photographes en quittant discrètement leur hôtel par une porte dérobée. Pour semer les motos des paparazzi qui les ont repérés, le chauffeur accélère brutalement et la voiture va finir par plonger dans le tunnel du pont de l'Alma. Dodi Al-Fayed et le chauffeur Henri Paul meurent sur le coup. Diana, quant à elle, est grièvement blessée. Elle est victime d'une hémorragie interne massive et elle est transportée en urgence absolue à l'hôpital. Malgré les efforts désespérés du personnel médical, elle succombera à ses blessures aux alentours de 4h du matin. Seul le garde du corps, Trevor Rhys-Jones, installé à l'avant, survivra à l'impact.
1: Et cet événement marque le début du deuil, mais pas que.
0: Et oui, effectivement, puisqu'il y a des théories du complot qui commencent à émerger dès le début de cette affaire. La plus tenace, mais également la plus médiatisée, c'est celle qui est alimentée par le père de Dodi, Mohamed Al-Fayed. Selon lui, il ne s'agit en aucun cas d'un accident, mais d'un assassinat de sang-froid commandité par l'establishment britannique et exécuté par le MI6, les services secrets donc de Sa Majesté. Et puis, il y a également d'autres zones d'ombre, parfois réelles, parfois spéculées ou encore supposées, qui viennent nourrir le doute. Et ce, pendant des années, jusqu'au point qu'aujourd'hui encore, eh bien, certains se posent des questions sur cet événement dramatique. On parle par exemple d'une mystérieuse Fiat Uno blanche qui aurait frôlé ou encore percuté la Mercedes juste avant le crash, laissant des traces de peinture sur la carrosserie. Mais le véhicule n'a jamais été identifié par les enquêteurs.
1: Et on s'interroge aussi longuement sur l'attitude des paparazzi. Hein.
0: Oui, effectivement, puisque certains les accusaient d'abord d'avoir directement provoqué l'accident par leur comportement agressif sur la route, puis d'avoir continué à prendre des photos de l'habitacle qui avait été détruit pendant que Diana était à l'agonie. Cette tempête de spéculation, la justice va bien sûr déployer des moyens colossaux pour mener deux enquêtes pharaoniques. La première, elle est menée par la justice française, puisque l'incident a lieu à Paris, et la seconde, quelques années plus tard, par la police britannique. Les conclusions scientifiques dans les deux cas, techniques et également juridiques, de ces deux procédures qui sont indépendantes, seront pourtant sans appel. Il s'agit bel et bien d'un accident de la route.
1: Voilà, donc pour ce triste anniversaire, hein, le 31 août 1997, hein, la mort de Diana. Donc, d'ailleurs, à Paris, il y a toujours cette petite flamme là, au niveau du pont de l'Alma. Et voilà, la reine aussi qui avait été gravement critiquée à l'époque, car elle avait refusé d'envoyer l'avion royal pour rapatrier son corps en Angleterre. Voilà, donc ça avait fait vaciller hein, la monarchie à l'époque, ce drame. On va nous quitter quelques minutes, on revient juste après pour la feuille de route et votre journal de 7 heures.
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0: On entre dans la deuxième partie du 6-8 ensemble. Votre journal, on va refaire un point sur la circulation de ce lundi avec Victoria. C'est la feuille de route.
1: Et la circulation commence à se compliquer, notamment pour rejoindre le nord du département. Si vous nous venez du secteur de Sainte-Suzanne, on a un embouteillage qui, à partir du secteur des cafés à Sainte-Marie, va se transformer en un gros ralentissement. On conserve donc des zones roulantes, mais on voit que la circulation se densifie sur ce secteur. Bon courage à vous. On va continuer notre point dans l'ouest de notre île. On le sait, c'est un petit peu la bête noire de chaque matin. Juste avant Savannah, pour remonter sur le nord de notre île, on a un embouteillage qui est bien marqué. Il est même un petit peu plus long que d'habitude. Il faudra donc prévoir vos déplacement si vous le pouvez en conséquence. Et puis on va faire un dernier petit point rapidement dans le sud de notre île avec là encore des légers embouteillages qui commencent à émerger sur certains secteurs pour rejoindre Saint-Pierre, notamment à partir de Grand-Bois. Ça devient de plus en plus complexe ce matin.
0: Et il est bientôt 7h, tout de suite l'essentiel de l'info. Bonne journée, bon réveil. Dans l'actualité de ce lundi 31 août, le meurtre d'Hassanin Zoudine devant la cour d'assises. L'homme de 37 ans avait été retrouvé sans vie dans un appartement en feu au tampon il y a 4 ans. Sa compagne et le cousin d'Hassani seront dans le box des accusés pendant 4 jours. Une réunionnaise victime d'un chantage au deepfake. Son visage a été utilisé pour fabriquer de fausses images pornographiques à l'aide de l'intelligence artificielle. Un homme basé en Côte d'Ivoire lui réclame 500 euros sous la menace de les diffuser. Monaco s'impose 2-0 face à l'OM hier soir. Les Monégas s'emparent de la tête de la Ligue 1 avant d'affronter le PSG vendredi. C'est donc l'affaire de la semaine au chapitre judiciaire. Aux assises cet après-midi s'ouvre le procès autour du meurtre de Hassani Inzoudine.
2: Le corps de cet homme âgé de 35 ans avait été retrouvé dans un appartement en feu au tampon. C'était le 23 septembre 2022. Sa compagne, qui présentait des blessures et en état de choc, avait dû être hospitalisée. L'enquête révélait qu'au moment des faits, une soirée alcoolisée s'était déroulée dans le logement avec deux personnes, dont le cousin de la victime, Ibrahim. Alors que s'est-il passé ensuite? Difficile de le savoir, mais la compagne d'Hassani Inzoudine ainsi qu'Ibrahim seront deux dans le box des accusés pour une durée de 4 jours. Alors bagarre, accusation sexuelle, puis incendie. Après 4 années d'instruction et plusieurs versions contradictoires, la cour devra déterminer le rôle de chacun dans les faits. Le verdict est attendu ce jeudi.
0: Un bébé de 5 mois décède à Saint-André après un arrêt cardio-respiratoire.
2: Les secours sont intervenus sur place hier, mais n'ont malheureusement rien pu faire pour ce bébé âgé de 5 mois. Les faits se sont déroulés au chemin Ratenon à Saint-André. À ce stade, les circonstances exactes de l'arrêt cardio-respiratoire restent à déterminer. Un obstacle médico-légal a été posé et une autopsie doit être pratiquée afin d'établir les causes exactes du décès.
0: Une réunionnaise victime d'un chantage au deepfake.
2: Oui, le visage de Lida Rock a été utilisé pour fabriquer de fausses images pornographiques à l'aide de l'intelligence artificielle. Un homme basé en Côte d'Ivoire lui réclame 500 euros sous la menace de les diffuser. La jeune femme n'a pas cédé au chantage et souhaite désormais alerter sur les dangers de ces manipulations. Julie Lerman.
3: Lida Rock est victime de chantage avec une vidéo d'elle nue. Mais la vidéo, en réalité, n'existe pas. Derrière cette menace, un homme basé en Côte d'Ivoire. Il lui réclame de l'argent pour ne pas diffuser ses images.
4: Voilà le RIB. Si tu envoies les 500 euros, je t'aide. Sinon, tu fais ce qui t'arrange. D'ici fin de journée, il a promis de publier sur les pages.
3: C'est à partir de cette vidéo que l'homme a fabriqué un deepfake. Le visage de Lida est reproduit sur un corps dénudé par intelligence artificielle. La jeune femme comprend rapidement le piège, elle garde son sang-froid et surtout ne verse pas un centime.
5: J'ai un message qui me dit « Regardez ça, est-ce que c'est bien vous ?» Et regardez ce qu'il a fait et je vous demande de me payer, sinon je vais afficher ça. C'était carrément ma tête, mais avec des images pornographiques et plusieurs positions. Mais en fin de compte, il m'a demandé 500 euros pour retirer les images. si je ne retirais pas, il allait publier ça dans le monde entier.
3: Depuis, Lida transforme cette mésaventure en message de prévention. Dans ses lives, elle alerte sa communauté sur les pièges des réseaux sociaux, les dérives de TikTok et les dangers de l'intelligence artificielle. Avec une cible en particulier, les plus jeunes, souvent les premières victimes de ces manipulations.
5: Je te reconnais facilement parce que les faucons, déjà, ils n'ont pas de profil. Ils ont zéro abonné, zéro suivi, zéro j'aime. C'est très dangereux, TikTok. Il faut savoir utiliser parce que les gens pensent que TikTok est égal à Facebook. C'est une chose qui est très différente. Très différente et ce n'est pas la même façon de s'en servir. Surtout pour les personnes sensibles. C'est une arme, TikTok.
3: Même si l'homme se trouve à l'étranger, Lida compte tout de même déposer plainte. En France, la diffusion sans consentement d'une image ou d'une vidéo à caractère sexuel est sanctionnée jusqu'à 2 ans de prison et 60 000 euros d'amende, même lorsque la personne avait accepté d'être filmée ou photographiée à l'origine.
0: La vigilance vent fort pour le nord et le sud a été levée hier.
2: L'alizé d'est à sud-est reste cependant assez fort selon Météo France. La houle baisse en intensité, mais l'état de la mer est toujours dégradé. Les rafales de vent avoisineront les 60-70 km/h vers la nouvelle route du littoral et sur les hauteurs de Saint-Denis. Saint-Joseph et Saint-Pierre seront aussi concernés par des vents entre 70 et 75 km/h ce lundi.
0: Voilà, il faisait frais tout à l'heure dans les hauts de Saint-Benoît, au niveau de la confiance, où nous rejoignons en direct Yannick Pitou, qui est toujours avec nous ce matin. Bonjour Yannick, le soleil s'est levé. Est-ce que la Coupe Cannes a démarré, j'ai l'impression, chez la famille Waro?
6: Oui, tout à fait. Le soleil s'est levé avec un gros nuage quand même devant. Mais malgré tout, on a la chance. Hein, sur notre tête, il ne pleut pas. Le ciel est un peu bleu, un peu gris. Et il ne veut pas dire qu'il fait plus chaud parce qu'il fait toujours frais à cause du vent qui souffle ici. Mais malgré tout, hein, c'est une famille qui n'a courage ici. Hein, et Marguerite Ouarou, en train de couper la canne là-bas. Ça va Marguerite, tout va bien? Apparemment, ça va bien. Même si la canne est mouillée, il faut savoir que la paille sort plus rapidement. Et si ce matin, on a pu discuter en détail avec Marguerite, cette fois-ci, nous l'est avec ses deux enfants, âgés de 38 et 40 ans. Et nous l'est avec Florence et Sébastien. Florence, vous étiez dans les lettres, vous, dans les lettres modernes. Et finalement, depuis 3 ans, lorsque maman a repris cette exploitation, vous donne la main et finalement, vous devient agricultrice et coupeuse de canne.
7: Oui, parce que c'est vrai que c'est pas du tout... mon caractère n'est pas dans les cannes d'habitude. Je suis pas quelqu'un qui se va dans la terre, je suis pas quelqu'un dans les potagers. Et pourtant, la vie a fait qu'on a pris cette décision. Et finalement, c'est pas mal. C'est pas mal d'être dehors dans la journée, c'est pas mal. Ça change d'être dans un bureau. Et puis c'est agréable.
6: Et vous, Sébastien, vous êtes dans l'informatique normalement?
8: Normalement, oui.
6: Normalement. Mais qu'est-ce qui s'est passé?
8: Il y a besoin de main d'œuvre ici. Maman fait un peu vieille, déjà à la retraite. Du coup, j'étais obligé de rentrer dans le champ.
6: Ouais. Le papa.
7: On a choisi la famille avant le reste.
6: La famille avant le reste. Alors le papa, il est malade. La maman, elle y prend le travail à bras le corps. Elle y coupe les cannes dès hier et les autres aussi depuis ce matin à fond. Et en quoi l'informatique ou votre expérience personnelle et professionnelle depuis ces dernières années aide à vous aujourd'hui dans les champs?
8: L'informatique, il peut permettre de la gestion de tout ce qui est des intrants, permettre de voir l'évolution du tonnage à la canne et plein d'autres trucs encore que l'IA qui arrive.
6: Est-ce qu'on peut voir les premières cannes coupées, à quoi elles ressemblent là, ce matin, là, si ça s'est bien passé?
7: Elles ont une bonne taille. Voilà. On n'est pas mécontents.

0: Voilà.
1: Et l'autre a grandi un petit peu derrière.
0: Et toute la journée encore jusqu'à quelle heure?
1: Ce matin jusqu'à 11h et cet après-midi on prendra entre 14, 17, peut-être 18h en fonction du temps.
0: On va vous laisser continuer avec maman là qui arrête pas, elle réchomme pas, elle est à fond là. Combien de cannes coupées depuis ce matin là, les trois là?
1: On ne sait pas.
2: 5 kilos.
0: 100 kilos. 100 kilos, bah oui. 5 kilos, ça aurait été moins et encore. Merci, merci beaucoup pour ce petit point en direct dans le champ de Cannes. Le vent, il souffle un peu. Mais ici, il travaille dur. Hein, c'est comme ça de toute façon tous les jours. C'est l'habitude, sous le soleil, sous la pluie, sous le vent. Et on remercie la famille Waro. Je vous laisse continuer à travailler comme ça avec votre maman. Voilà, Julien, pour ce point en direct dans les Hauts de Saint-Benoît. On espère que ça va faire un petit peu plus chaud quand même.
3: Allez, ouais, ça va se réchauffer au fil de la journée. Nous allons à Victoria. On souhaite une belle journée de travail à la famille Waro. On les remercie pour ces directs avec nous depuis ce matin. La hausse des prix des carburants devrait être connue ce lundi.
4: Oui, la préfecture a déjà annoncé la semaine dernière que les prix vont augmenter à partir du mois de septembre. Vous pouvez d'ailleurs réagir sur le sujet aujourd'hui via la question « Votre opinion » de l'info.re. Hausse des prix des carburants, réduisez-vous vos déplacements pour faire des économies? Donnez votre avis, les résultats seront dévoilés demain matin par Laura Château dans ce 6-8 ensemble.
3: Demain, étape importante sur le volet éco, l'avenir de la facturation sera électronique.
4: Toutes les entreprises devront être capables, dès ce mardi 1er septembre, de recevoir leurs factures via une plateforme agréée par l'État et les plus grandes sociétés devront aussi les émettre par ce biais. Une réforme d'ampleur pour le monde économique. On va en parler ce matin avec notre invité connecté, Pierrick Robert, président de la Chambre de commerce et d'industrie de La Réunion. Son interview est à retrouver juste après le flash de 7h30.
3: En politique, carnet de campagne, le chef du Parti socialiste, Olivier Faure, confirme sa candidature à la primaire de son camp en vue de l'élection présidentielle.
4: Oui, le premier secrétaire du PS a officialisé sa candidature hier soir aux 20h de TF1. Le député du Val-de-Marne a rejoint ainsi Raphaël Glucksmann, Jérôme Guedj, Philippe Brun et Ségolène Royal sur la ligne de départ de la primaire organisée par les socialistes et leurs alliés. On écoute un extrait de son intervention.
5: Je suis candidat à la présidence de la République et je le fais parce que je veux porter une France plus juste. Nous avons, nous Français, été fiers d'une grande nation, industrielle, scientifique, diplomatique, sanitaire. Et ces 10 années qui viennent de s'écouler ont été un immense gâchis. Un immense gâchis, et donc parce que j'aime profondément notre pays, eh bien je veux tout reconstruire, tout rebâtir, tout réparer.
3: Au Népal, l'heure est au désespoir pour des milliers de sinistrés.
4: Oui, après les crues dévastatrices et les glissements de terrain qui ont frappé la semaine dernière de nombreux villages, qui se retrouvent donc totalement coupés du monde. Les habitants livrés à eux-mêmes au milieu des décombres dénoncent la lenteur surtout des secours et un profond sentiment d'abandon de la part des autorités. Les routes sont actuellement encore coupées, l'eau potable manque, les mauvais temps paralysent les hélicoptères de l'armée. La catastrophe a fait au moins, on le rappelle, 781 morts. Et on compte encore plus de 2500 disparus. Sophie Chevalereau.
6: Au bord de la route, cet attroupement nous interpelle. Toutes ces personnes regardent dans la même direction. Voici ce qui les inquiète. La rivière Tirsouli, transformée en torrent destructeur il y a 4 jours, a gonflé sous des pluies torrentielles la nuit dernière. L'eau boueuse se déchaîne sous leurs yeux.
7: Regardez, le lit de la rivière est 2 fois plus large aujourd'hui. 2 fois plus large.
6: Le fils de Saïd fait partie des ouvriers pris au piège dans un tunnel.
8: Le niveau de l'eau a beaucoup augmenté. Ça complique l'intervention des équipes de sauvetage. Ils sont coincés là-bas depuis 4 jours. Le temps est compté.
6: Nous tentons d'accéder au village sinistré plus haut dans la vallée. Mais la police interdit tout passage.
9: Est-ce qu'on peut accéder au village au nord de la vallée par cette route?
8: Plus haut, non, ce n'est pas possible.
6: Plus de route. Pas d'autre choix que d'emprunter ce chemin dans la montagne, très escarpé, très étroit. Puis une nouvelle difficulté. La boue.
10: Avec toute la pluie qui est tombée ces derniers jours, les chemins de terre sont très boueux. Et ça complique énormément le passage.
6: Sur notre trajet, nous apercevons le village de Tirsouli. Ce qu'il en reste.

0: Après des kilomètres de piste, nous y sommes. Sidi et Soran effectuaient une livraison avec leur camion lorsque le torrent a tout détruit. Ils sont coincés ici depuis.
1: Aujourd'hui, quelqu'un a essayé de passer malgré tout avec sa voiture. Il a été emporté par la rivière.
0: Fulmaya, elle, n'a plus de maison, rien à manger et se sent abandonnée.
2: On n'a reçu aucune aide. On n'a plus rien. Les villages plus bas dans la vallée, eux, ils reçoivent tout, mais pas nous. Ça fait 4 jours qu'il ne se passe rien ici.
0: La situation est encore plus critique, plus au nord, à la frontière avec le Tibet. Des villages ensevelis, uniquement accessibles par les airs.
3: À l'étranger, toujours après un mois sans attaque, les États-Unis ont mené une nouvelle série de frappes hier soir contre l'Iran.
4: L'armée américaine a pris pour cible l'île stratégique de Larak, en plein cœur du détroit d'Ormuz. Selon Washington, l'opération visait des lanceurs de missiles des gardiens de la Révolution qui menaçaient le trafic maritime. En réponse, Téhéran promet des représailles et affirme avoir déjà visé des bases américaines en Jordanie.
3: En football, annonce majeure hier lors de l'Assemblée générale de la Ligue réunionnaise de football. À partir de 2028, la saison des championnats débutera en août et non plus en janvier.
4: Oui, le calendrier des championnats de football, toutes divisions confondues, va connaître un profond changement. Les clubs pays devront s'organiser pour faire débuter la saison au mois d'août 2028 afin de coïncider avec l'année scolaire et non plus l'année civile, comme cela se faisait depuis 1950. Pour recaler le calendrier sur ces nouvelles dates, il faudra exceptionnellement passer par une saison plus longue que d'ordinaire en 2027, qui débutera le 1er janvier 2027 pour s'achever le 30 juin 2028. Cette assemblée générale, elle s'est déroulée dans un contexte très particulier après l'annulation des élections de 2024 à la Ligue réunionnaise de football. Roser Morisco, le président actuel, a précisé que si de nouvelles élections devaient se tenir, il serait évidemment candidat.
3: Sur les terrains hier, 18e journée de R1, pas de surprise sur les pelouses de notre île.
4: Le leader, l'Excelsior, a dominé Piton-Saint-Leu 2-0. Défaite à domicile de la Jeanne d'Arc contre la Saint-Pierroise 2-0. Bagatelle s'impose 2-1 face à la Saint-Louisienne. Même score pour Trois-Bassins FC contre la JS Sainte-Rosienne. Le Saint-Denis FC gagne 2-0 face au FC La Ville-Sainte-Suzanne. La Saint-Pauloise remporte son duel contre la Dominicaine 1-0. Et puis la Tamponnaise déroule face à l'US Bénédictine 3-1.
3: Pas de changement en tête du classement, vu que les 5 premiers ont gagné.
4: L'Excelsior est toujours leader, mais à égalité de points avec la Tamponnaise. 55 points pour les deux clubs sudistes. La Saint-Pauloise et la Saint-Pierroise sont respectivement 3e et 4e aussi, avec le même nombre de points, 49. Enfin, le Saint-Denis FC complète le top 5. À noter la précieuse victoire de Bagatelle face à la Saint-Louisienne, qui permet au club de Sainte-Suzanne de croire toujours en ses espoirs de maintien, même si Bagatelle reste pour l'instant en lanterne rouge.
3: Et on va conclure avec les résultats de la 2e journée de Ligue 1, avec le choc notamment Monaco-Marseille.
4: Et durant la rencontre, Monaco a dominé l'Olympique de Marseille. 2-0 au stade Louis II. L'attaquant allemand Paris Brunner a signé un doublé magnifique. Grâce à ce succès, les Monégasques s'emparent seuls de la tête du classement, tandis que les joueurs de Bruno Genesio, en manque d'inspiration et touchés par les blessures, concèdent leur premier coup d'arrêt.
3: Voilà, le score donc 2-0 pour Monaco face à l'OM. On retrouve Victoria et la météo.
5: Un point sur le temps avec donc ces deux tendances bien distinctes. Ce matin, dans l'est du département, il faudra sortir vos parapluies avec un temps gris et chargé également en masse nuageuse et en pluie. Et puis dans l'ouest, tout va bien pour le moment. C'est notamment ce qu'on peut constater du côté de Boucan-Canotte avec, eh bien, sur place, un temps parfaitement dégagé, une manière presque idéale de débuter notre semaine. En termes de temps, cet après-midi, ça va se dégrader nettement. On va retrouver beaucoup de grisailles sur l'ensemble de notre île. Quelques éclaircies qui vont réussir à perdurer au niveau du littoral ouest, mais là encore ça reste plutôt minime. Et puis on conserve toujours ces averses qui vont se concentrer cette fois-ci sur les hauteurs de l'ouest du département et également sur le secteur de Mafat. En termes de température, ça débute très bas ce matin au volcan, on est sur du 3 degrés, 5 degrés au niveau de la plaine des Cafres, et puis une moyenne pouvant aller de 8 à 12 degrés dans nos cirques. Et puis, belle nouvelle, tout de même ça va se réchauffer un petit peu cet après-midi avec cette maximale de 27 degrés. On est cette fois-ci sur la façade ouest de notre département, on retrouve du 25 degrés sur le nord et l'est de notre île, et puis 26 degrés tout au plus pour notre capitale du sud de Saint-Pierre. Aujourd'hui, je vous le disais tout à l'heure, nous sommes lundi 31 août. Le mois se termine donc en ce lundi et nous fêtons les Aristides. On vous souhaite une excellente journée, très belle fête à vous. On retrouve une marée basse prévue à 21h20 et le coucher du soleil est anticipé.

0: en 18h09.
1: Et on va maintenant refaire un point sur la circulation avec le CRGT. 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
2: Un point sur nos conditions de circulation qui semblent se détériorer en cette matinée. Direction le CRGT. Laurence, comment ça évolue ?
3: Eh bien, que tous les embouteillages au niveau des sensibles sont en place et perdurent. Je tiens tout d'abord à attirer votre attention sur ces qui sont bien mouillées ce matin dans l'est de l'île, des chaussées très mouillées, notamment dans les rampes des plaines. Je vous invite donc à être très prudent. Côté trafic, ça ralentit déjà au niveau de Beaulieu-Saint-Benoît en direction du giratoire des plaines. On a aussi beaucoup de monde qui se dirige vers Saint-Denis à cette heure-ci et vous êtes au ralenti. Puis avant le secteur de la Marina Sainte-Suzanne, ça sera probable jusqu'à la fin du frontière de Saint-Denis. Quelques petites zones roulantes qui se dessinent toutefois au niveau de la ravine des Chèvres et aussi de l'échangeur du Verger. On regarde du boulevard sud qui se trouve sur le chef-lieu, des freinages à prévoir au niveau de la tranchée couverte Mazagran-Bré dans les deux sens, des freinages au niveau du pont Vissane en direction de Belle-Pierre qui sont à prévoir actuellement. On regarde dans l'ouest, il y a bien évidemment ce bouchon qui perdure en direction du nord. Actuellement, ça commence avant l'entrée de la tranchée couverte de Saint-Paul et ce jusqu'à Savannah. Malheureusement, dans ce secteur, très peu de zones roulantes. Pour ce qui est du sud de l'île et des conditions, beaucoup de ce matin qui se dirige vers Saint-Pierre en empruntant la RN2, la déviation de Grandbois. On a aussi pas mal de monde qui descendent du tampon vers Saint-Pierre aussi. Le secteur de Mont-Caprice est embouteillé sur presque 2 km. Et pour ceux qui se dirigent vers Saint-Pierre en arrivant de la RN1, eh bien, il y a un bouchon qui est bien visible entre la zone du Gol et le pont de la rivière Saint-Étienne. Voilà pour ce point qui est bien complet. Beaucoup de bouchons ce matin et à cette heure-ci. Soyez patients et prudents. Et bien sûr, je vous retrouve avec plaisir tout à l'heure pour voir les évolutions.
2: Merci pour vos précieux détails, Laurence. On vous retrouve à 7h47 pour un nouveau point. On vous rappelle également, hein, vous faites bien de le dire, ces conditions météo dégradées sur l'ensemble est du département. Des chaussées mouillées qui peuvent s'avérer glissantes. N'hésitez pas à lever le pied sur les routes.
1: Ah, prudence et patience pour ceux qui sont dans les embouteillages. On va marquer une courte pause. On revient pour la suite du 6-8 ensemble avec le 6-8 vous répond, Victoria.
2: Et oui, on va aller faire du shopping ce matin avec les questions de Nathalie qu'on découvrira tout à l'heure.
1: C'est important, parce qu'il y a les soldes qui approchent.
2: Oui, effectivement, je pense qu'elle a pris un peu d'avance.
1: Voilà, il y a les ventes privées aussi, donc c'est pour ça peut-être.
2: Oui.
1: Elle anticipe. Allez, on va écouter sa question juste après. À tout de suite.
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0: Et on est de retour dans le 6-8 ensemble, 17h23, sur Antenne Réunion, en télé et en radio. On va tout de suite faire un point avec vous, Victoria, sur la consommation, avec le 6-8 vous répond.
1: Et oui, effectivement, on va faire les boutiques, je vous l'avais dit ce matin, et c'est la question de Nathalie qu'on découvre, une question qui nous a été posée par écrit, cette fois-ci par commentaire, et elle est la suivante. Le prix affiché en rayon pour un pull était de 15€, mais en caisse, la machine a bipé à 25€, le magasin refuse de me l'accorder au prix du rayon. Quel prix dois-je payer? Alors, on peut rassurer immédiatement Nathalie dans notre situation, puisque le magasin est totalement en tort. Là, on va se référer au code de la consommation qui impose une obligation stricte d'information précontractuelle. Alors, le commerçant, il doit informer impérativement le consommateur du prix de manière claire, transparente et non trompeuse. Et la jurisprudence de la Cour de cassation et la Direction générale de la concurrence, de la consommation et de la répression des fraudes sont constantes sur ce point. Donc, il n'y a aucun doute, ce n'est pas équivoque pour le coup. Eh bien, vous pouvez absolument demander le prix qui a été visible en rayon. Alors, en cas de divergence ou de contradiction dans les prix, ce qui est le cas ici, puisqu'on a 15€ en rayon et 25€ prix en caisse, eh bien, vous devez payer le prix le plus bas, le plus avantageux pour vous donc. Et c'est l'application du principe direct de la confiance légitime, c'est-à-dire que le client ne doit pas subir le dysfonctionnement interne du magasin, tout simplement.
0: Attention, il existe quand même une exception.
1: Et oui, c'est l'exception, cette fois-ci, de l'erreur manifeste. Alors, qu'est-ce que c'est qu'une erreur manifeste? Par exemple, vous trouvez un téléviseur haute qualité, dernier cri, dernière gamme sortie, et le téléviseur est étiqueté à 15€. Une fois que vous passez en caisse, il s'agissait en fait d'un téléviseur à 1500€. Eh bien là, on va considérer que c'est une erreur manifeste, dans le sens où vous auriez dû, en tant que client, vous douter qu'il y avait un problème sur le prix, puisqu'un téléviseur dernier cri ne peut pas être vendu à 15€ de manière légitime. Alors c'est une erreur vraiment qui doit être flagrante, c'est-à-dire que vous auriez dû vous douter qu'il y avait véritablement un problème. Là, dans le cas précis de Nathalie, eh bien on n'est pas du tout sur une erreur manifeste, puisqu'entre 15€ et 25€, l'écart n'est pas assez flagrant pour qu'elle ait pu se douter que l'article était en réalité à 25€ et non à 15.
0: Alors c'est souvent le plus difficile. Comment on réagit lorsqu'on est à la caisse et que le personnel est... nous empêche de payer?
1: Eh bien, c'est ça toute la problématique. On a tendance peut-être à se rétracter, à payer de force ou à laisser l'article derrière, mais en réalité, vous avez des recours qui sont possibles lorsque vous êtes avec le caissier ou la caissière. Alors, premièrement, on essaye d'avoir un échange à l'amiable et c'est inutile de débattre avec la personne si elle ne fait qu'appliquer la politique de l'entreprise. Vous pouvez demander à parler à son supérieur, par exemple, pour lui rappeler tout simplement le code de la consommation et le droit en vigueur sur le sujet. Deuxièmement, constituer immédiatement une preuve visuelle. Ça, c'est très important puisque le magasin peut tout simplement changer l'étiquette et là vous n'aurez aucune preuve de ce que vous avez pu avancer. Donc prenez bien en photo l'étiquette et que le produit soit visible avec sa description pour montrer qu'effectivement il y avait bien une erreur d'étiquetage en magasin que vous n'avez pas inventé. Et puis troisièmement, le refus, si le refus reste catégorique, et bien en cas de refus ultime, si le directeur fait la sourde oreille par exemple, et bien vous pouvez payer le prix fort si vous avez absolument besoin de l'article et puis ensuite vous gardez le ticket de caisse et vous allez signaler l'établissement sur Signal Conso.
0: Et voilà pour ces explications très importantes avec les soldes qui approchent, c'est le 5 septembre, c'est ce samedi que ça démarre officiellement. Merci Victoria. Amy, on fait un point sur l'actualité dans la zone avec vous.
2: Oui, et la sécurité routière est au cœur de l'actualité ce matin à Maurice, avec Maurice qui durcit donc le ton pour sauver des vies. De plus en plus de contrôles qui sont passer sur cette une du défi quotidien ce matin. On en parlera également d'ailleurs toujours à Maurice dans l'Express. La controverse permanente autour des berlines des premiers ministres, c'est la une ce matin. Et puis suite à la mort d'un habitant, retour au calme après des tensions également à la une de l'actualité. On en vient à ce qu'il se passe à Madagascar et c'est la présidence qui lance une concertation multi-acteurs qui fait la une ce matin. La présidence de la refondation de la République convoque les acteurs politiques et les forces vives à une concertation du 1er au 8 septembre prochain. On en parle depuis plusieurs jours. Et puis à Mayotte, ce matin, c'est la fibre optique qui fait réagir. Mayotte THD déploie le réseau à Wangani. Forcément, ça fait causer. Et puis événementiel également, avec plus de 1500 sportifs à l'assaut de tout un quartier. Image à retrouver donc dans l'actualité dans la zone.
0: Et on va maintenant faire un point avec Laura Château sur les résultats de la question Votre Opinion.
1: – Bonjour La Réunion, en ce début de semaine, votre opinion sur votre consommation de médicaments face au gaspillage massif. La France veut repousser la date d'expiration de 73 médicaments. Des laboratoires pharmaceutiques vont participer à un projet pilote. Le but, rallonger la durée de vie des médicaments les plus courants, notamment le paracétamol. À cette question que nous vous posions vendredi, anti-gaspillage, utilisez-vous chez vous des médicaments malgré la date de péremption passée ? Sur 532 participations au sondage de l'info.re, 57% d'internautes déclarent en consommer, 41% répondent non et 2% ne se prononcent pas sur la question. Alors sur les réseaux de l'info.re, les internautes rayonnés confirment déjà lutter contre le gaspillage. Oui, je consomme même périmé, nous dit Nathalie. C'est un oui également pour Huguette. Cela m'arrive, mais surtout j'évite de reprendre des médicaments que j'ai déjà chez moi pour éviter justement le gaspillage avec une pharmacie trop chargée. La sécurité sociale ferait des économies. Aucune crainte, ça ne peut pas faire plus de mal, réagit Jean-François. Même discours tenu par Frédéric. Si la date est dépassée, un médicament est toujours bon à prendre, mais l'efficacité peut être à 90 voire à 10% de moins. Alors chaque année, des milliers de tonnes de médicaments non utilisés sont détruits. Pourtant, ils sont nombreux à rester consommables une fois périmés. L'ANSM, l'Agence nationale de sécurité du médicament, avait lancé un chantier anti-gaspillage en 2025. 14 laboratoires pharmaceutiques ont répondu à l'appel à candidature pour relancer donc des études et mener des tests sur 73 médicaments. Donc 47 pourraient voir leur durée de vie rallongée jusqu'à 4 à 5 ans. L'Agence nationale du médicament précise, cette modification n'implique pas de revoir la composition des médicaments concernés.
0: Et Laura Château, vous retrouvez à 12h30 pour le journal télévisé. Il est 7h30, tout de suite le flash. Aux assises, le procès du meurtre d'Hassani Nzoudine s'ouvre cet après-midi.
2: Cet homme de 35 ans avait été retrouvé mort dans son appartement en feu au tampon. C'était le 23 septembre dernier en 2022. Sa compagne présente sur les lieux avait également été hospitalisée après l'incendie. L'enquête avait établi qu'une soirée avait réuni le couple et deux amis dans le logement. Le cousin et la compagne d'Hassani Nzoudine, soupçonnés d'être impliqués dans sa mort, seront jugés à partir d'aujourd'hui devant la cour d'assises pour 4 jours de procès. Le verdict est attendu ce jeudi.
0: Les forces de l'ordre ont multiplié les contrôles sur les routes ce week-end.
2: La police nationale a mené 6 opérations de sécurisation et de sécurité routière sur l'ensemble du département. Bilan, 30 infractions relevées, dont 5 délits, et parmi eux, une conduite sous l'emprise de l'alcool, une sous l'emprise de stupéfiants et 2 refus d'obtempérer ainsi qu'un défaut de permis. Et de son côté, la gendarmerie a fait état de 145 infractions, dont 29 conduite sous l'emprise de l'alcool, 8 sous emprise de stupéfiants et au total 18 permis ont été retirés.
0: Et demain, nouvelle étape importante pour les entreprises, la facturation électronique va se généraliser progressivement.
2: Avec de nouvelles obligations qui vont modifier les habitudes pour de nombreuses entreprises réunionnaises. Pourquoi cette réforme? Comment ça va s'établir? Quel calendrier? Qui est concerné? On va en parler avec notre invité dans quelques secondes. Pierrick Robert, président de la Chambre de commerce et de l'industrie de La Réunion. Il sera avec nous juste après ce flash de 7h30.
0: La mobilisation se poursuit chez French Bee.
2: Les syndicats ont annoncé la reconduction de la grève jusqu'au 6 septembre. Le mouvement initialement prévu du 27 au 31 août, c'est-à-dire aujourd'hui, dénonce notamment une dégradation des conditions de travail et des salaires jugés trop faibles pour les hôtesses et stewards. Les syndicats pointent également des plannings trop instables, régulièrement modifiés avant les vols ainsi que des temps de repos insuffisants.
0: On passe au sport football. La 18e journée de R1 s'est déroulée donc hier après-midi. Pas de bouleversement en tête du championnat, Amy.
2: Oui, l'Excelsior s'est imposé 2-0 face à Piton Saint-Leu. La Tamponnaise a également remporté son match, 3-1 contre l'US Bénédictine. La Saint-Pauloise s'est imposée 1-0 face à la Dominicaine, tandis que la Saint-Pierroise s'est inclinée 2-0 sur la pelouse de la Jeanne d'Arc. De leur côté, le Saint-Denis

0: L'UFC a battu le FC La Ville Sainte-Suzanne 2-0 et Trois Bassins s'est imposé 2-0 face à la JS Sainte-Rosienne. Et puis enfin, Bagatelle a réalisé la bonne opération en battant la Saint-Louisienne 2-1. Au classement, l'Excelsior reste leader avec 55 points à égalité avec la Tamponnaise. La Saint-Pauloise et la Saint-Pyroise suivent avec 49 points, tandis que le Saint-Denis FC complète le top 5.
1: En tennis, c'est parti pour le quatrième et dernier grand chelem de la saison à New York.
0: La première journée de l'US Open a souri aux Français avec deux victoires. Arthur Rinderknecht s'est imposé en 4-7 face au Japonais Sho Shimabukuro, comme d'ailleurs Lucas Van Hush, qui a battu le Britannique Cameron Norrie, tête de série numéro 29. En revanche, Hugo Gaston a été éliminé par Daniil Medvedev en 3-7. A noter aussi, Novak Djokovic doit faire son entrée dans la nuit face à l'Argentin Mariano Navone.
1: Voilà, Novak Djokovic qui est actuellement en danger. Il y a 2-7 partout entre les deux joueurs. L'Argentin mène 1-0 pour l'instant dans le dernier set. Donc le Serbe donc en difficulté pour cette première journée donc à l'US Open. On va suivre bien sûr son résultat. Il est 7h33 sur Antenne Réunion, l'heure de rejoindre l'invité connecté du 6-8 Ensemble. Aujourd'hui, nous recevons Pierrick Robert, président de la CCIR, la Chambre de commerce et d'industrie de La Réunion. Bonjour et bienvenue, Monsieur Robert. La bascule vers la facturation électronique va commencer demain. Première étape, toutes les entreprises doivent être capables de recevoir des factures électroniques donc dès le 1er septembre. Est-ce que vous avez déjà le taux du nombre d'entreprises locales prêtes à adopter le dispositif ?
2: Bonjour. Oui, effectivement, demain, c'est le grand jour de la facturation électronique. Et nous sommes aujourd'hui face à une situation où j'ai des chiffres arrêtés en juin parce que nous n'avons pas de chiffres précis. 11% des entreprises avaient dit déjà être sur une plateforme électronique en juin 2026. Cette mesure, si je la compare au national, le ministère a annoncé 2 millions d'entreprises en juillet qui avaient déclaré disposer d'une plateforme électronique pour émettre ou recevoir des factures.
1: 11% des entreprises en juin, le chiffre paraît plutôt faible. Comment est-ce que vous allez les accompagner dès demain et dans les prochaines semaines ?
2: Écoutez, l'accompagnement de la CCIR, elle a bien commencé bien en amont. Nous avons anticipé avec des mardis de la prévention, donc des modules mis en place pour accompagner les entreprises sur le sujet de la facturation électronique. Mais nous continuons à les sensibiliser, à les accompagner, parce que nous avons des techniciens qui sont dédiés à cela en ce moment. Et pour être au plus près des entreprises et même se déplacer dans des entreprises pour venir faire des séances personnalisées avec certains chefs d'entreprise qui en ont le plus besoin, parce que nous sommes sur le territoire de La Réunion face à une fracture numérique qui est tellement importante que avant tout, il y a besoin de savoir également maîtriser l'outil informatique.
1: Que risque un artisan ou un commerçant s'il n'est pas prêt à temps ?
2: Alors, comme vous, j'ai pu avoir les éléments qui ont été apportés dans la presse. L'État, en tout cas les services de la DFIP, va avoir une période de tolérance pour les acteurs qui se mettent en marche, mais qui ont quelques soucis d'adaptation. Mais cela va durer peu de temps. Et effectivement, la Chambre de commerce demande à ce que cette période puisse être prolongée d'au moins 18 à 24 mois pour que les entreprises puissent vraiment se familiariser avec l'outil.
1: Quand on parle de factures électroniques, quels sont les types de formats que devront utiliser, par exemple, les chefs d'entreprise ? Est-ce qu'il y aura des applications aussi à télécharger ? Comment ça va se dérouler concrètement ?
2: Alors, ce qui est sûr, c'est qu'il n'y aura plus, peu à peu, de factures papier. Ça n'existera plus. Il y a deux types d'entreprises. Il y a ceux qui doivent émettre et recevoir à compter de maintenant. Et il y a ceux qui ont une année supplémentaire pour recevoir, c'est-à-dire les petites entreprises, majoritairement elles sont

0: concernés sur le territoire de La Réunion parce que nous avons 90% de TPE et qui sont dans ce cadre. Et ceux qui ne sont pas assujettis à ce nouveau dispositif, ce sont les auto-entrepreneurs qui, eux, pour certains, n'émettent pas des factures avec la TVA. Et donc, voilà, donc ils ont pour tout, en tout cas, eu presque une année supplémentaire.
1: Est-ce que ça va vraiment faciliter la paperasse administrative et simplifier la vie des dirigeants au quotidien, ou est-ce une contrainte de plus, à votre avis?
0: Écoutez, à l'heure où l'on parle, c'est une contrainte supplémentaire. Moi, je les rencontre au quotidien, j'ai des échanges réguliers. Beaucoup de chefs d'entreprise, aujourd'hui, ne se sentent pas prêts pour passer à la facturation électronique. D'ailleurs, je vous ai annoncé 11%. Mais cela n'est plus aujourd'hui une discussion parce que l'État a mis en place ce dispositif, cette mesure fiscale qui a été votée en Assemblée, à l'Assemblée nationale, au Sénat, et qui aujourd'hui est appliquée. Alors, nous devons, pour ma part, nous devons aujourd'hui nous adapter. En tout cas, la CCI reste sensibilisée sur le sujet pour les accompagner au mieux dans cette transition. Mais je sais que c'est une vraie contrainte pour une petite TPE qui est au four et au moulin et qui doit en plus aujourd'hui se contraindre à émettre des factures électroniques alors qu'il n'a peut-être même pas l'outil informatique, les réseaux nécessaires et puis souvent une difficulté également à l'utilisation du réseau informatique.
1: Comment est-ce que vous allez prendre contact avec tout le reste des entreprises qu'il faut encore équiper, qui doivent s'équiper? Il y a un gros travail de terrain là, qui arrive pour la Chambre de commerce et d'industrie.
0: Oui, alors ce travail, on l'a débuté. Hein, de toute façon, nous faisons, bien sûr, je l'ai dit tout à l'heure, des mardis de la prévention. Donc tous les mardis, premiers mardis du mois, nous recevons les chefs d'entreprise et nous les accompagnons sur le sujet, dans le sud et aussi dans le nord. Mais nous avons aussi, la caravane économique, où tous les vendredis soirs, nous faisons des rencontres dans les différentes communes avec les chefs d'entreprise. Nous les sensibilisons, nous les accompagnons. Nos techniciens sont aussi sur place pour convenir de rendez-vous individuels et faire en sorte que nous puissions véritablement être dans le coup pour les accompagner durant toute cette transition.
1: Alors cette
0: nous prévoyons également, et nous sommes en train de réfléchir, sur des modules simples d'initiation à l'informatique pour proposer aux entreprises et qu'ils s'adaptent aussi à cette nouvelle méthode.
1: Alors, cette facture électronique, elle arrive dans un contexte un peu délicat, on va dire, hein, après la révélation il y a quelques jours d'un piratage massif du système d'information des finances publiques. Est-ce que vous comprenez l'inquiétude de certains dirigeants d'entreprise aujourd'hui qui craignent de voir notamment leur numéro de TVA, par exemple, diffusé en ligne, Monsieur Robert?
0: Ben oui, on voit, on l'a vu, on a entendu là, tous ces piratages informatiques et même au plus haut niveau aujourd'hui de l'État. Et il y a justement une vraie crainte des données qui sont n'importe où dans la nature. C'est une crainte pour le chef d'entreprise, c'est une crainte parce qu'il aussi a des données confidentielles, mais aussi l'utilisation par un tiers de leurs données alors qu'ils n'ont pas donné le droit. C'est avant tout une difficulté supplémentaire que le chef d'entreprise doit faire face, alors qu'il connaît déjà des crises multiples et que sur le territoire de La Réunion, nous avons aujourd'hui véritablement un taux de défaillance qui est en train d'exploser, des entreprises qui aujourd'hui n'arrivent plus à joindre les deux bouts et de gros soucis de trouver des marchés, mais aussi des gros problèmes de trésorerie.
1: Ma dernière question, Monsieur Robert, la CCI hier fait sa rentrée économique mercredi. Vous allez partager votre analyse de la conjoncture actuelle à travers notamment les résultats d'une enquête sur la crise des carburants. Sans tout dévoiler, bien sûr, à quoi doit-on s'attendre exactement?
0: Écoutez, je laisserai les éléments pour mardi, pour mercredi, mais déjà, je peux vous dire que le moral des entreprises est au plus bas, que le contexte économique n'est pas rassurant, que nos entreprises ont du mal à aujourd'hui à recruter dans certains domaines qui sont des domaines en tension, des filières en tension, et puis que le résultat de l'enquête reflète totalement, parce qu'un grand nombre de chefs d'entreprise, d'à peu près 500-600 entreprises qui ont répondu dans les trois filières, le commerce, le service et l'industrie, on se retrouve avec des dirigeants qui ont le moral à zéro.
1: Eh bien, merci Pierrick Robert d'avoir été en direct avec nous ce matin dans le C-Suite Ensemble pour ce point, notamment sur la facturation électronique qui va commencer demain. On l'a vu, il y aura quand même quelques mois de tolérance, mais il y a encore un gros travail. 11% seulement d'entreprises réunionnaises en juin ont adopté le dispositif. On passe à la météo.
2: Deux tendances ce matin. Dans l'est de notre île, c'est la pluie qui est bien marquée, avec surtout de la grisaille qui l'accompagne. Et puis dans l'ouest, tout va bien pour le moment, avec ce ciel dégagé et puis ce temps plutôt lumineux. On va retrouver un temps beaucoup plus couvert cet après-midi sur place, avec des averses qui vont se concentrer sur le secteur de Mafate et sur les hauteurs à proximité de l'est de notre île. Et puis on va parler température également aujourd'hui. Ce matin, ça débute plutôt bas, notamment au niveau nocière, qu'on est sur du 8 à 12 degrés. 9 degrés pour Takamaka, minimal de 3 degrés seulement au volcan. Et puis cet après-midi, maximal tout de même de 27 degrés sur le littoral ouest. On est sur du 25 dans le nord et l'est de notre île. Et puis 26 tout au plus pour le sud.
1: Et on se quitte quelques minutes, on revient juste après avec l'autre info. Victoria, pour quel type de thématique aujourd'hui?
2: Eh bien, j'ai peut-être trouvé le moyen de trouver l'amour, justement. Ah. Je vous dirai tout ça.
1: Hâte de découvrir de quoi il s'agit. À tout de suite.
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0: 7h47 sur Antenne Réunion. On va tout de suite faire un dernier point sur la situation sur nos routes ce matin avec le CRGT. C'est l'infotrafic.
1: Et c'est chargé ce matin sur nos routes. Nouveau point avec le CRGT. Laurence, quelle est la situation actuelle ?
2: Rebonjour à tous. On va parler de ces embouteillages qui, bien évidemment, sont toujours. Et je vous parle aussi de cette pluie qui est bien présente aussi dans le secteur est de l'île, puis très marquée actuellement du côté de Sainte-Suzanne, mais aussi de Saint-Baudouin. Je vous invite à être très très prudent. Et côté trafic, pour rejoindre du côté de Saint-Benoît, je ne sais pas si on m'entend. Je poursuis.
1: Si on peut poursuivre.
2: Ok. Du côté de Saint-Benoît, donc pour rejoindre le migratoire des plaines, on a un ralentissement qui est supérieur à 3 km actuellement. Donc ça commence dans le secteur de Beauvallon et ça se termine au niveau du migratoire des plaines. Et pour ceux qui arrivent de Saint-Anne, là aussi, il faudra prévoir quelques freinages sur tout l'itinéraire et notamment au niveau du carrefour de Brocanote. Pour ceux qui se dirigent du côté de le bouchon, il a diminué un petit peu et commence au niveau de l'échangeur nord de Sainte-Suzanne pour se résorber à la fin du front de mer de Saint-Denis. Quelques zones roulantes sont là aussi visibles sur ce tronçon. La traversée du chef-lieu par les boulevards dionysiens se font ralentir aussi. Le boulevard Lancaster ainsi que le boulevard sud sont très encombrés actuellement. Et pour ceux qui arrivent de la route du littoral, donc de la NRL précisément, quelques freinages à prévoir à la sortie du viaduc, donc juste au giratoire de la Casane Lambert. On part dans l'ouest. Il y a un bouchon aussi visible depuis Plateau Caillou jusqu'à Savannah, environ 5 km, et malheureusement très peu de zones roulantes. On jette un petit coup d'œil pour terminer. Dans le sud, les axes sont plutôt chargés. Pour ceux qui arrivent du nord et qui veulent rejoindre le sud, vous êtes au ralenti depuis le Gol jusqu'au pont de la rivière Saint-Étienne. Pour ceux qui descendent du tampon, la zone de Mont-Caprice est embouteillée sur 2 km. Et puis bien sûr, pour ceux qui arrivent de Saint-Joseph, qui veulent également rejoindre Saint-Pierre, le bouchon est assez conséquent là aussi. Toute la délégation de Grand Pont est un peu chargée ce matin. C'est patience pour les embouteillages. Je vous retrouve avec plaisir tout à l'heure en radio et demain en télé.
1: Merci beaucoup Laurence pour toutes ces informations. Quelques difficultés parfois à vous entendre, mais on aura compris le message principal qui est que notre réseau routier est très encombré ce matin. Bon courage à vous donc sur les routes.
0: L'autre info, Victoria, vous nous aidez à trouver l'amour ce matin.
1: Et oui, j'ai peut-être trouvé la solution pour vous faire trouver l'amour. En tout cas, ce n'est pas forcément moi, mais c'est le pari d'une nouvelle tendance sur les réseaux sociaux. En tout cas, ça ne vous coûtera rien d'essayer et je vais tout vous expliquer. Alors, tout vient d'une chanson de Dua Lipa qui buzz actuellement. Et pourtant, cette fameuse chanson, elle est sortie il y a déjà 2 ans. Il s'agit du titre « Training Season ». À l'époque, la chanteuse y raconte son ras-le-bol des rendez-vous ratés ou des personnes avec un standard, selon elle, trop bas, beaucoup de défauts. En bref, elle nous dit tout simplement qu'elle en a marre des déceptions amoureuses et elle essaye de décrire son idéal. Je vous propose de réécouter ce titre.

0: Juliaï, vous connaissiez déjà
1: oui,
0: ce
1: oui,
0: titre ?
2: Une chanson
1: oui.
2: qu'on écoute sans forcément savoir qui c'est. Enfin, on entend, on reconnaît la voix, mais oui, oui, oui, on connaissait.
1: J'ai eu la chance de voir un de ses concerts de Dua Lipa, moi. Il y a
0: longtemps, ouais. Vous avez été chanceux, Julien. Ouais. On peut dire qu'elle aussi, du coup, elle a été chanceuse, puisque comme vous le disiez pendant justement le passage de cette chanson, eh bien, effectivement, elle a trouvé l'amour depuis. Elle s'est même mariée à Callum Turner. Alors, résultat des courses, tout le monde veut attirer le même type d'amour que celui qu'a trouvé Dua Lipa en seulement 2 ans. Elle s'est retrouvée des déceptions amoureuses au mariage. Forcément, ça fascine et puis tout le monde veut faire pareil. Et c'est pour ça que les gens utilisent une technique qu'on va appeler la manifestation.
1: Alors, qu'est-ce que c'est exactement la manifestation ?
0: Alors, la manifestation, c'est un peu comme une prière à l'univers.
1: Ah, c'est une prière, d'accord.
0: Ouais, c'est une sorte de prière. Alors, vous en faites pas, on n'est pas sur un culte, il n'y a pas de sacrifice ni rien, là, vraiment. Mais vous êtes comme une sorte de prière à l'univers qui est faite.

0: tendance, cette fameuse tendance sur Training Season, ça va être les affirmations. L'idée, c'est que, par exemple, si vous voulez gagner plus d'argent, eh bien, vous allez dire « je suis riche » pour estimer que vous êtes déjà riche. Et en théorie, eh bien, la vie va vous le rendre correctement et vous deviendrez riche. Et c'est un petit peu ce que les gens font, puisqu'en fait, ils utilisent les paroles de ce titre pour faire de la manifestation, c'est-à-dire qu'elles vont le répéter dans une sorte d'appel, hein, vraiment à l'univers pour essayer de trouver l'amour, puisque dans les paroles, on va trouver, par exemple, « j'ai besoin de quelqu'un qui me serra fort, plus fort que ce que je n'ai jamais connu, dont l'amour ressemble à un rodéo. » Et donc, les personnes vont répéter cela dans l'espoir qu'elles aussi, elles finiront avec leur propre Calum Turner. Et c'est vrai que ça a été un petit peu alimenté par Dua Lipa elle-même, qui disait qu'elle estimait que ce qu'elle écrivait pouvait véritablement se réaliser dans sa vie.
1: Voilà, donc il suffit d'y croire fort et de...
0: Voilà,
1: de,
0: vous répétez les paroles de la chanson de Dua Lipa, en théorie, ça pourrait vous aider.
1: Et du coup, on écrit, on dessine la personne avec qui on aimerait être.
0: Vous pouvez, c'est un très bon exemple de la manifestation.
1: C'est ça la manifestation, du coup. Alors.
2: On peut faire ça avec n'importe quoi.
0: Oui, là, c'est la chanson de Dua Lipa qui est en pleine mode sur les réseaux, mais vous pouvez trouver la chanson que vous voulez ou le dire, tout simplement.
1: Bon, ben merci Victoria pour cette nouvelle tendance qu'on trouve sur les réseaux. On va maintenant pour la direction d'Antenne Réunion Radio et des studios pour retrouver Fabien et les équipes de Nous Cause Ensemble, donc votre émission de Libre Antenne à retrouver comme chaque matin, juste après le 6-8. Bonjour Fabien.
3: Bonjour Julien, bonjour à tous.
1: Alors, quel est le programme pour démarrer cette semaine?
3: On commence avec la hausse des prix des carburants qui devrait donc être connue aujourd'hui. La préfecture a annoncé une hausse des prix pour le mois de septembre. Donc nous posons la question ce matin via la question votre opinion de l'info.re. Face à cette augmentation, allez-vous réduire vos déplacements pour faire des économies? Eh bien, donnez-nous votre avis hein, ce matin. Vous commentez bien entendu sur l'info.re et puis vous réagissez en direct au 02 62 23 4 5 6 7. Nous vous attendons. Demain, nouvelle étape importante pour les entreprises. La facturation électronique va commencer à se généraliser. De nouvelles obligations qui vont modifier les habitudes des nombreuses entreprises réunionnaises. En résumé, toutes les entreprises françaises devront adhérer à une plateforme agréée leur permettant de recevoir des factures électroniques. Le but, on le devine, permettre à l'État d'éviter la fraude à la TVA. Problème, la plupart ne sont absolument pas prêtes chez nous à faire le grand saut. Soit que la chose est loin d'être leur priorité, on peut l'imaginer, soit que la mise en conformité pose de vrais problèmes en termes de compétences numériques, la fameuse fracture numérique que subit la Réunion. Alors, qu'en pensez-vous? Comment comptez-vous vous y mettre, vous y préparer? Eh bien, on peut en parler ce matin dans Nos Causes Ensemble et là aussi, on vous attend. Enfin, présidentielle 2027, alors qu'Olivier Faure, le patron du PS, vient d'officier sa candidature à l'élection présidentielle via la primaire hein, des socialistes et de leurs alliés. L'Union des forces progressistes conduite par Huguette Bello continue d'entretenir l'ambiguïté sur son soutien à l'élection. Alors, Jean-Luc Mélenchon, point d'interrogation, eh bien, pas de réponse de l'intéressé qui pourrait soutenir un ou plusieurs candidats à condition que ceux-ci intègrent dans leur programme des propositions de l'Union des forces de gauche. Ce qui nous amène à cette question. Quid de la Réunion et des Outre-mer dans les programmes des candidats? On en entend peu en ce moment, voire pas du tout. Alors, est-ce que ça vous inquiète? Est-ce que ça vous surprend? L'élection présidentielle, on continue bien entendu à en parler ce matin au 02 62 23 4 5 6 7 et c'est jusqu'à 10h.
1: Eh bien, merci Fabien pour ce programme. On retrouve donc dans quelques minutes en direct sur Antenne Réunion Radio. Allez, nous, on se quitte une dernière fois. On revient juste après pour le journal de 8h.
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0: Et on entre déjà dans la dernière partie du 6-8 ensemble, il est bientôt 8h. Voici l'essentiel de l'info. Votre journal. Dans l'actualité de ce lundi 31 août, le meurtre d'Hassani Inzoudine devant la cour d'assises. L'homme de 35 ans avait été retrouvé sans vie dans un appartement en feu au tampon il y a 4 ans. Sa compagne et le cousin d'Hassani seront dans le box des accusés pendant 4 jours. Olivier Faure confirme sa candidature à la primaire socialiste en vue de l'élection présidentielle. Le premier secrétaire du PS a officialisé cette annonce hier soir. Des nouvelles images de GTA 6 dévoilées, de quoi faire monter encore un peu plus l'impatience des joueurs avant sa sortie prévue le 19 novembre. 26 minutes de film pour promouvoir la sortie du prochain jeu. Aux assises donc cet après-midi s'ouvre le procès autour du meurtre de Hassani Inzoudine.
1: Le corps de l'homme de 35 ans avait été retrouvé dans son appartement en feu au tampon le 23 septembre 2022. Sa compagne, qui présentait des blessures, des brûlures et un état de choc, avait dû être hospitalisée. L'enquête révélait qu'au moment des faits, une soirée alcoolisée s'était déroulée dans le logement avec deux personnes, dont le cousin de la victime, Ibrahim. Alors que s'est-il passé ensuite? Difficile de le savoir, mais la compagne d'Hassani ainsi que Ibrahim seront deux dans le box des accusés. Pour une durée de 4 jours, bagarre, accusations sexuelles puis incendie. Après 4 années d'instruction, les faits établis devront être déterminés aujourd'hui. Le verdict est attendu jeudi.
0: Un bébé de 5 mois décède à Saint-André après un arrêt cardio-respiratoire.
1: Les secours sont intervenus hier, mais l'enfant n'a malheureusement pas pu être réanimé. Les faits se sont déroulés au chemin Ratenon, à Saint-André. À ce stade, les circonstances de l'origine de l'arrêt cardio-respiratoire ne sont pas connu précisément. Un obstacle médico-légal a été posé et une enquête a été pratiquée, une autopsie a été pratiquée afin d'établir les causes précises du décès. Une enquête a été ouverte.
0: La vigilance vent fort pour le nord et le sud a été levée.
1: Oui, l'alizé d'est à sud-est reste cependant assez fort selon Météo France. La houle baisse en intensité mais l'état de la mer est toujours dégradé. Les rafales de vent avoisineront les 60-70 km/h vers la nouvelle route du littoral et sur les hauteurs de Saint-Denis. Saint-Joseph et Saint-Pierre seront aussi concernés par des vents entre 70 et 75 km/h ce lundi.
0: La hausse des prix des carburants devrait être connue ce lundi.
1: La préfecture a déjà annoncé la semaine dernière une hausse sensible des prix pour le 1er septembre. Et vous pouvez réagir aujourd'hui via la question votre opinion de l'info.re. Hausse des prix des carburants, réduisez-vous vos déplacements pour faire des économies? Donnez votre avis. Les résultats seront présentés par Laura Château dans ce 6-8 ensemble demain matin.
0: La politique, carnet de campagne, on démarre avec l'Union des forces progressistes de La Réunion qui a fait sa rentrée politique hier.
1: À 8 mois de l'élection présidentielle, Patrick Le Breton, Alexis Chaussalet, Joé Bédier, Karine Lebon, Frédéric Maillot, Emmanuel Séraphin, Céline Sitouz, Jean-Hugues Ratenon, Evelyne Corbière-Naminzo, Laïla Nassibou se sont rassemblés autour du guet-bello pour rejeter l'extrême droite. Les élus n'ont pas donné le nom du candidat qu'ils soutiendront pour le moment, mais ils regarderont avec attention ce que proposeront les candidats à la présidentielle pour La Réunion. On écoute à ce propos, Huguette Bello, elle est interrogée par Émilie Boyer.
2: Nous vivons à La Réunion une situation difficile. Nous ne pouvons pas vous dire aujourd'hui pour qui nous allons voter. Il faut que nous regardions ce que les candidats diront de La Réunion, de la situation que La Réunion traverse, des perspectives notamment pour la jeunesse, pour notre économie, pour les services publics, pour la santé, pour l'éducation, pour tout cela. C'est à ce moment-là que nous dirons vraiment quel est le candidat qui convient le mieux à La Réunion. Il faut voir aussi le projet que les candidats à la présidence de la République portent pour La Réunion. Évidemment, lorsque nous avons 6 parlementaires, que nous avons 6 communes, on est une force de gauche qui est d'importance et l'Union des forces progressistes porte le projet réunionnais que nous allons qu'il faudra que les candidats de gauche intègrent. S'ils n'intègrent pas le projet réunionnais, eh bien nous ne le soutiendrons pas.
0: Le chef du Parti socialiste, Olivier Faure, confirme sa candidature à la primaire de son camp en vue de l'élection présidentielle.
1: Le premier secrétaire du UPS a officialisé sa candidature hier soir dans le 20h de TF1. Le député du Val-de-Marne rejoint ainsi Raphaël Glucksmann, Jérôme Guedj, Philippe Brun et Ségolène Royal sur la ligne de départ de la primaire organisée par les socialistes et leurs alliés. On écoute un extrait de son intervention.
3: Je suis candidat à la présidence de la République et je le fais parce que je veux porter une France plus juste. Nous avons, nous Français, été fiers d'une grande nation, industrielle, scientifique, diplomatique, sanitaire. Et ces 10 années qui viennent de s'écouler ont été un immense gâchis. Un immense gâchis, et donc parce que j'aime profondément notre pays, eh bien je veux tout reconstruire, tout rebâtir, tout réparer.
0: Dans le reste de l'actualité, au moins 8 morts et 17 disparus dans le naufrage d'un ferry au large des côtes de Chypre du Nord.
1: Ouais, un bateau de croisière parti du port de Kyrenia en République turque de Chypre du Nord a chaviré hier au large des côtes. Les causes du naufrage sont encore incertaines, mais plusieurs passagers ont témoigné d'une explosion et d'un manque criant de sécurité à bord, en particulier d'un nombre insuffisant de gilets de sauvetage et d'assistance de la part de l'équipage. Selon les autorités locales, le bateau transportait 267 personnes au total. 161 personnes secourues ont été transportés à l'hôpital et 76 ont pu retrouver déjà leur famille. 17 personnes sont toujours manquantes.
0: Une chasse à l'homme se poursuit en Europe. La police suisse, épaulée par les forces de l'ordre françaises et allemandes, recherche activement le ou les auteurs d'une fusillade.
1: Les faits se sont déroulés en marge d'un festival de musique techno dans le nord de la Suisse, non loin de la frontière française. Une jeune femme de 22 ans a perdu la vie. 5 autres personnes sont grièvement blessées. 2 armes différentes ont été utilisé, ce qui laisse penser à la présence de plusieurs tireurs.
0: Après un mois sans attaque, les États-Unis ont mené une nouvelle série de frappes hier soir en Iran.
1: L'armée américaine a pris pour cible l'île stratégique de l'Arak, en plein cœur du détroit d'Ormuz. Selon Washington, l'opération visait des lanceurs de missiles des gardiens de la Révolution qui menaçaient le trafic maritime. Et en réponse, Téhéran promet des représailles et affirme déjà avoir visé des bases américaines en Jordanie.
0: Sport, football, 18e journée de R1 hier, pas de surprise sur les pelouses de Lille.
1: Et oui, hein, avec bien sûr ce leader, l'Excelsior qui a dominé. Python Saint-Leu 2-0, défaite à domicile de la Jeanne d'Arc contre la S-Saint-Pierroise 2-0. Bagatelle s'impose 2-1 face à la Saint-Louisienne. Même score pour 3 bassins FC contre la JS Sainte-Rosienne. Le Saint-Denis FC gagne 2-0 face au FC La Ville-Sainte-Suzanne. La Saint-Pauloise remporte son duel contre la Dominicaine 1-0. Et puis la Tamponaise déroule face à l'US Bénédictine 3-1.
0: Et pas de changement en tête du classement, vu que les 5 premiers ont gagné hier.
1: L'Excelsior est toujours leader, mais à égalité de points avec la Tamponaise. 55 points pour les 2 clubs sudistes. La Saint-Pauloise et la Saint-Pierroise sont respectivement 3e et 4e aussi, avec le même nombre de points, 49. Enfin, le Saint-Denis FC complète le top 5. Et puis à noter aussi la précieuse victoire de Bagatelle face à la Saint-Louisienne, qui permet donc au club de Sainte-Suzanne de croire toujours en ses espoirs de maintien. Et ça, même si Bagatelle reste pour l'instant lanterne rouge.
0: La 2e journée de Ligue 1 s'est clôturée hier soir avec le choc Monaco-Marseille.
1: Et durant la rencontre, Monaco a dominé l'Olympique de Marseille, 2-0 au stade Louis

0: 2. L'attaquant allemand Paris Brunner a signé un magnifique doublé. Grâce à ce succès, les Monégasques s'emparent seuls de la tête du classement, tandis que les joueurs de Bruno Genesio, en manque d'inspiration et touchés par les blessures, concèdent leur premier coup d'arrêt.
1: Voilà, donc pour ces résultats et en tennis, rapidement, le match entre Novak Djokovic et Navon s'est donc terminé. Un énorme coup de tonnerre. Le Serbe a été éliminé dès le premier tour de l'US Open. Donc Novak Djokovic, numéro 5 mondial, éliminé par l'Argentin dès le premier match donc, du tournoi. 13 ans après la sortie de GTA V, l'attente touche bientôt à sa fin pour les fans du jeu.
0: De nouvelles images du jeu GTA VI ont été dévoilées la semaine dernière. De quoi faire remonter encore un petit peu plus l'impatience. Écoutez ce reportage de Candice Vessier.
2: 26 minutes de film pour promouvoir la sortie du prochain GTA. De quoi mettre l'eau à la bouche des joueurs qui l'attendent depuis déjà 13 ans. Comme Allison, qui a déjà coché la date de sortie dans son agenda. Elle se souvient encore de ses premières heures de jeu.
3: J'ai deux grands frères et du coup, grâce à eux, j'ai regardé un petit peu sur la télé, ils étaient en train de jouer. Du coup, ça m'a donné très envie de commencer, vu que je me suis fait des amis. J'ai même joué un peu avec mes frères aussi, mais c'était plus avec les amis qui étaient incroyables.
2: Autant dire que les attentes sont élevées pour ce numéro 6, qui promet une expérience hors norme.
3: Franchement, moi, je le trouve super réaliste. Niveau qualité graphique, franchement, on est au top comparé à GTA V.
2: Dans cette boutique de Saint-Denis, les clients sont eux aussi dans les starting blocks.
4: Et maintenant, qu'en gros, jouer devant mon papa parce que nous les bonnes grands fans. Et nous les depuis des années même jeux vidéo du coup. Mes espèces ça tape à moi à l'œil parce que c'est un jeu que j'ai acheté en premier, fin d'année en plus. Et m'attendre que ça, que il est à la hauteur de ce mois de s'attendre.
5: J'aimerais que y a plus de missions déjà dessus. Vraiment plus d'animaux, vraiment plus de diversité de faune. Pour découvrir plus de choses, parce que c'est vrai que GTA V, on était basé vraiment sur des choses assez restreintes. Là, j'aimerais que ce soit un peu plus ouvert au niveau du monde réel.
2: Pour la première fois, les joueurs pourront incarner une femme, Lucia. À ses côtés, Jason, un duo de criminels qui fait déjà beaucoup parler de lui. Pour les plus prévoyants, la précommande est déjà dans le panier.
6: Lorsque la personne va récupérer son jeu le 12 novembre, alors que la sortie est prévue pour le 19, et il aura le temps, largement le temps, de télécharger sur le serveur. Et le 19 sera la date finale pour jouer au jeu au Day One, parce que sera activé par rapport le réseau.
2: Comptez environ 80€ pour vous procurer le jeu. De quoi faire replonger les nostalgiques dans l'ambiance de la saga. Mais attention, comme les précédents opus, le jeu reste interdit aux moins de 18 ans.
1: Voilà, on essaiera de tester le jeu ici, non, en plateau,
0: oui,
1: quand il sortira.
0: Ah oui.
1: Allez, on va se quitter. C'est déjà la fin du 6-8 ensemble. Merci à tous de nous avoir suivis. Merci Victoria et Amy.
0: Merci
1: à tous ensemble sur Antenne et en radio. Puis, bien sûr, le JT, 12h30, Laurent Château, 19h ce soir, Antoine Asselaire. Tout de suite, la série Valentina, puis Boutique Antenne avec Aurélie Béton. On vous souhaite de passer une très bonne semaine, bonne journée à tous et on vous retrouve avec plaisir demain matin.
0: À demain, bonne journée.

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0: Je vous ai demandé ce que vous faites ici.
1: On est venu te chercher.
2: Oui, on pensait que tu serais là plus tôt, alors on est venu te chercher, Valentina.
0: Me chercher? Mes ordinateurs sont allumés et pourtant je les ai éteints hier soir.
1: On est venu te chercher. Et on a bien fait. Toi, Valentina, on sait que tu as donné accès à des inconnus, à tout. Tout le réseau de Reika. Maintenant, t'as mis toutes nos données en danger.
0: Moi ?
1: Oui, s'il te plaît, ne fais pas l'innocente. Tu échanges des informations sensibles avec des gens que tu connais même pas, ma chère. Ça peut te coûter cher, très cher. Tu risques même de perdre ton poste et tu pourrais même finir en prison, ma chère Valentina.
3: Ingénieur ?
4: Bonjour.
3: J'arrive pas à m'habituer à vous voir monter les escaliers.
4: Oui, ça me fait du bien. Je trouve que ça m'aide à organiser mes idées et ça me donne de l'énergie. Et tout ça, c'est grâce à votre amie. Elle est vraiment spéciale. Maintenant, elle a changé notre routine à tous.
3: Oui, elle m'a beaucoup soutenue moralement.
4: C'est le colis du jour ?
3: Affirmatif.
4: Eh bien, j'avais décidé d'acheter un sac pour Valentina. J'avais vu que le sien était à moitié déchiré. Allons voir. Vous croyez que ça va lui plaire ?
3: Oui.
4: Ouais ?
3: Oui.
5: Il faut que tu t'habitues à ces freins, tonnerre. Celui-là est plus fin. Et les rênes sont très élégantes et luxueuses.
6: Donne Lucio le tien par les rênes et tonnerre marche tranquillement.
5: C'est très bien. Oui, c'est ça. Voilà. C'est bien, mon grand. Voilà. Tu as bien assuré. Faut que tu restes comme ça, docile. Sinon, personne ne t'aimera.
6: Qu'est-ce qu'il fait ? Oh non, il s'énerve. Non, tonnerre va le tuer.
5: Oui, c'est ça. Fais le beau. Fais le beau pour ma petite fille, vas-y. Allez, voilà, voilà. Oui, c'est ça. Bravo, bravo, tonnerre. Ouais, magnifique, magnifique. Allez.

0: Eric ?
1: Susanna ?
0: Ce sont mes amis. Je leur ai demandé de m'aider avec un code que je n'arrivais pas à résoudre. Mais je vous jure que je n'ai pas mis en danger la sécurité de Reka.
2: Eh bien, ma chère, ça c'est ce que tu dis. Oui, mais attendons de voir ce que le service juridique en pense.
3: Écoute, Willy, on pourrait peut-être considérer qu'il n'y avait pas vraiment d'intention de nuire. Valentina est un élément important de cette équipe.
2: Fabiola, l'intention n'a aucune importance. Les flés sont juste là. Valentina a enfreint tous nos protocoles, tu vois.
0: Je me sens tellement mal.

0: J'ai trahi Eureka, l'ingénieur. Et Patricia, je ne sais plus quoi faire.
1: Oui, oui, Valentina. Tu nous as tous déçus, tu nous as tous trahis. Mais bon. Disons qu'aujourd'hui, c'est... peut-être... peut-être ton jour de chance. Figure-toi que Fabiola et moi, on est très généreux. Pour cette fois, on va t'aider. Et on va te donner une deuxième chance.
0: C'est vrai, ça?
1: Oui. Oui, bien sûr. Bon, écoute, tu devras juste faire exactement ce qu'on te dit de faire. C'est tout, d'accord?
0: Qu'est-ce que tu fais là?
2: Moi? Je travaille. Je nettoie la piscine, et toi, tu fais quoi ici?
0: Ah, arrête ton cinéma. Qui vit dans cette maison?
2: Cette maison? Des hommes d'affaires? Je crois, je ne sais pas, je ne les connais pas. Ils m'engagent pour nettoyer.
0: Ne me mens pas, Eric. Jonas vit ici.
2: Jonas? Non. Mais c'est... c'est des amis proches de sa famille, tu vois. C'est même lui qui m'a trouvé ce boulot.
0: En arrivant, j'ai vu deux filles partir en voiture. Et l'une d'elles, c'était l'artiste de la galerie l'autre soir.
2: Ah, elle était là? Ah, ben, je l'ai pas vue. Ah, mais peut-être, hein. Comme c'est Jonas qui m'a trouvé ce boulot, et... ce sont des amis.
0: Des amis?
2: Oui, tu sais comment c'est chez les riches. Ils se connaissent tous.
3: Alors, dites-moi, faire sortir... du matériel informatique du pays de façon illégale. Vous croyez que les dossiers auraient disparu?
4: Les criminels font toujours des erreurs dans les détails.
3: Mais ça me semble évident. Laisser une trace pareille, c'est idiot, n'est-ce pas?
4: Monsieur, je comprends que vous vouliez vraiment parler avec l'ingénieur Altamirano.
3: Ouais. Le même après-midi de l'accident. Tout était bizarre et il y avait beaucoup d'ordinateurs. J'ai parlé à Julio. Et il m'a dit de ne pas m'en faire et de ne pas me renseigner sur cette affaire. Ça m'a paru vraiment très étrange.
4: Comment ça? En quoi c'est étrange?
3: Eh bien, je dis ça parce qu'il était très soucieux que l'on ne discute plus de cette affaire en particulier.
5: Bonsoir, messieurs. Ça fait tellement plaisir de te voir en forme.
3: Merci.
5: Vous devez être l'agent en charge de l'enquête, c'est bien ça? Je voulais vous rencontrer personnellement.
4: Enchanté.
2: Ah, t'es prête? On y va?
0: Dis, on peut passer chez Jonas. Il a pris mon téléphone hier.
2: Écoute, je crois qu'il travaille, mais on va l'appeler pour qu'il te le rende. Malena! S'il te plaît, dis à la dame que la piscine est impeccable. Je repasse demain pour mes sous. C'est bon?
0: Oui.
2: Très bien, on y va.
6: Mon amour, c'est toi? Chérie, je suis contente que tu sois là. Julio, tu ne sais pas toutes les bêtises qu'Eric m'a racontées hier. Il faut que je te le dise.
7: Isabella, faut pas prendre ça à la légère. Ton fils a failli tout découvrir.
6: Écoute, en y repensant, qu'est-ce qui pourrait arriver? Je suis veuve et toi, célibataire.
7: Ton fils est mon supérieur dans l'entreprise. Il va épouser ma sœur. T'es sérieuse? Et toi, tu penses vraiment qu'il va prendre tout ça à la légère?
6: Julio, s'il te plaît.
7: Ma situation dans l'entreprise est déjà compliquée. Et c'est pour ça que je pense qu'on ferait bien mieux d'arrêter là.
1: T'as vu la tête qu'elle a faite? Elle a failli mourir de peur.
0: Étonnant, Willy, tu l'as menacée de prison.
1: Et alors, le clou du spectacle, c'est quand t'as sorti que le contrat était très clair sur la confidentialité.
0: J'ai peut-être mal dit les choses, mais c'est vrai.
1: Mais ce qui compte, c'est que maintenant... elle va travailler pour nous et résoudre les problèmes.
0: Enfermée au sous-sol dans une cage, exactement comme un monstre de foie.
1: Oh, dit comme ça, ça sonne encore mieux. Là, au fond de la cave. Bien. bien caché, hors de vue, complètement à l'écart de tout le monde.
0: Willy, tu ne penses pas que ça commence à aller trop loin? Valentina ne mérite pas ça.
1: Elle s'en rend même pas compte. Alors tais-toi et avançons. Et après tu verras, on va s'en sortir gagnant, Fabiola.
7: Heureusement que Pacho a réussi à légaliser notre accès aux données confidentielles.
8: Oui, oui. Oui, heureusement qu'il a bien su verrouiller le dossier. On dirait qu'il avait pressenti qu'une situation comme ça pourrait survenir plus tard, vous voyez?
7: Eh ben, Pacho a toujours un coup d'avance.
8: Dans ce cas, c'est lui qui a causé le problème, on est bien d'accord?
7: Non, je n'ai aucune impression que ce soit lui. Et c'est pour ça que je t'ai demandé de pousser l'enquête plus loin. Tu vois, c'est la seule façon de trouver le vrai coupable.
9: Federico! Excusez-moi, ingénieur, je dérange?
7: Non. Non. Qu'est-ce qui se passe?
8: Tu vois bien, qu'y a-t-il?
9: J'ai besoin de te parler. En privé.
8: Oui, oui, bien sûr, je te rejoins plus tard. C'est juste que l'ingénieur et moi ont parlé de quelque chose de très important.
7: Très bien. Moi, ça me pose aucun problème. J'ai déjà dit ce que j'avais à dire. Si tu veux, occupe-toi de Valentina. Elle a apparemment quelque chose d'important à te dire. T'as besoin d'aide, Valentina?
9: Non, merci beaucoup.
7: Très bien. Si tu veux quelque chose, dis-le-moi, s'il te plaît. Et je te laisserai un truc avec Rosa. Tu lui demandes. Merci.
8: Qu'est-ce qu'il y a, Valentina? Est-ce que ça va?
9: Federico, dis-moi, c'est vrai que je risque des ennuis juridiques pour avoir donné accès à mes amis du réseau, à la base de données?
6: Écoute, Julio, je ne sais pas pour qui tu me prends, mais je suis pas un passe-temps ou une distraction que tu peux utiliser et jeter comme tu veux.
10: Isabella, au départ, c'était juste une aventure. Mais peu à peu, c'est devenu un engagement que, franchement, je n'avais pas cherché. Tu comprends?
6: Mais comment tu peux me dire ça?
10: C'est la vérité. Et je ne suis pas prêt à risquer ma place dans l'entreprise. Ni la relation de ma sœur avec Santiago.
6: Écoute, fais bien attention. Et souviens-toi, Julio, j'ai mon mot à dire dans cette entreprise. Et qu'il me suffit d'un seul mot pour te faire virer. Excuse-moi.

0: Eh bien, en faisant ça, il commence à laisser des traces.
1: Ce n'est pas grave. Tu sais, ce qui me rassure, c'est qu'il pense à elle et qu'il prend soin d'elle aussi.
0: Eh bien, avec toutes ces preuves, on peut conclure que l'avocat a de la concurrence maintenant. Il n'y a plus de doute.
1: Chut, Lirio, il y a des choses qu'on ne dit pas à voix haute. Moi, j'ai l'impression que ce geste est paternel.
0: C'est trop mignon, mais chaque action a ses conséquences.
1: Tu peux poser ça ?
0: Tout de suite, mission sac à dos.
2: Lirio, qu'est-ce que t'as là-dedans ? Tu sais bien que la vente de produits est strictement interdite dans les locaux de Rika.
0: Nous ne sommes pas des revendeurs, madame. On sait très bien ce qu'on doit faire, notre rôle est bien précis.
1: C'est un cadeau de l'ingénieur, pour Valentina.
0: Excusez-moi.
3: Hé, hey, Thunder, elle accepte déjà les rênes, hein?
4: Elle n'arrête pas de courir dans l'enclos.
5: Maman, la Chupacabra parlait toute la journée.
3: Avec qui?
4: Comment ça, avec qui? Bah avec le cheval, maman. Franchement, t'es lente.
3: Ah, ne dépasse pas les limites.
5: Mais toi, tu rates jamais ta cible, hein?
6: Eh, vous deux, les cow-boys, arrêtez de vous gratter, là.
3: Eh, hey, toi, du calme, du calme. Ils boivent juste une limonade. C'est bon, il fait trop chaud.
6: Moi, je les vois toujours en train d'avaler. Venez avec moi, il y a plein de choses à faire.
3: Passe-moi ça. Allez. Vas-y, descends.
7: C'est qui la copine de Giulio? Écoute, je pense que c'est Annalisa, la femme d'Ignacio. Et franchement, elle n'est pas mal pour son âge.
8: Pour son âge? Annalisa est plus jeune que moi.
7: Oh maman, tu t'imagines être la copine de Giulio? Maman, ce serait le scandale de l'année. Oh non.
8: Salut Patricia, tout va bien? Comment tu vas?
9: Mal. Isabella, figure-toi que

0: Ton fils offre des cadeaux à tous les employés du RECA maintenant.
1: Oh Patricia, tu m'appelles pour ça? Me dire que mon fils offre des cadeaux d'entreprise aux employés, pour l'amour du ciel. Écoute, tous les PDG font ça.
0: Mais pas à tout le monde, tu vois. Là, il s'agit seulement une seule, à Valentina.
1: Ah, encore une autre histoire avec cette Valentina que je dois supporter.
2: Oh, ce ne sont pas des ragots, Isabella.
0: Ton fils cache de moins en moins son attirance pour cette fille.
1: D'accord. Patricia, c'était quoi le cadeau? C'était un parfum, peut-être un bijou. Quelque chose qui justifie que tu t'inquiètes autant.
0: Je te dirai ça plus tard. Allez, Santiago est là. Je t'embrasse.
3: Salut. À qui tu parlais?
0: À notre organisatrice de mariage. Elle m'appelle tout le temps. Il y a trop de détails à régler.
3: J'imagine. Et tu faisais quoi ici?
0: Je te cherchais. En fait, je voulais te montrer les messages après la présentation. C'était un vrai succès. Regarde.
3: Et regardez?
0: En fait, on peut le regarder sur l'ordi.
3: D'accord.
4: Allez, nettoyez bien cette pièce. Frottez bien le plafond, le sol, les murs. Je veux plus aucune trace de poussière, compris?
5: Très bien, mais je pense qu'on en a pour 3 jours, patron. Vu la saleté et le fait... Tu sais... Rester fermé depuis des années...
4: Comment ça, 3 jours? Je le veux aujourd'hui, c'est clair? Bon, toi, tu t'occupes du ménage. Occupe-toi des meubles, tu les huiles bien. Toi, tu t'occupes du lit. Tu le resserres et tu le rends bien solide. Ah, toi, prends les couvertures et les draps qu'on a achetés. Et tu fais le lit comme dans un hôtel.
6: Oui, Don Lucio. Ne vous en faites pas, je suis très bon pour faire les lits.
4: Mais bougez-vous, bon sang!
6: Oui, oui, chef.
5: J'y vais. C'est de l'exploitation, sérieux.
6: Hey mec, t'as déjà mis les pieds dans un hôtel, toi? Il veut que ça ressemble à un hôtel.
5: Et on fait comment?
6: Je sais même pas à quoi ça ressemble.
5: Bon, je fais le lit.
6: Non, c'est moi qui fais le lit. Fais autre chose. Allons d'abord chercher les affaires.

0: Mais tu conduis comme une folle.
1: Le problème, c'est que tu conduis trop lentement. On serait jamais arrivé.
0: On fait quoi ici au juste?
1: Juste récupérer ce qu'on me doit.
0: Ah. Susanna, on est parti au milieu de l'événement.
1: Alors qu'il me paye la moitié de ce qu'il m'avait proposé. Bah c'est juste, non?
0: T'as l'art du business, toi.
1: Bon allez, viens. Peut-être qu'ils te paieront aussi.
0: Non, moi je reste ici.
1: Allez, on y va. Le type qui nous a engagés est un abruti. S'il me voit seul, il ne me paiera pas. Viens.
0: Ah, Ariana.
2: Regardez, ceux-là sont déjà vendus. Il faut les emballer et les envoyer.
3: Oui, il suffit de les expédier. Ce sont ceux de la vente de la semaine dernière.
1: Bonjour. Je viens chercher l'argent pour mon boulot de l'autre soir.
2: Eric?
0: Ah! Ariana!
2: Qu'est-ce que tu fais ici?
4: Ah, Valentina, tu as pris un très gros risque. Tu sais parfaitement bien qu'ici on traite des programmes confidentiels. Des applications sans enregistrement légal. Des infos classifiées. Et aujourd'hui, justement, l'ingénieur a passé en ordre de restreindre l'accès à plusieurs niveaux d'informations.
5: Aujourd'hui? C'est à cause de moi, c'est ma faute?
4: Non, t'inquiète, ça n'a rien à voir avec toi. Tout ça, c'est à cause de l'enquête de police.
5: Merci de m'avoir rassuré, Federico. J'ai cru que j'allais mourir de peur.
4: Oh, Valentina, c'est pas pour te faire peur, mais ce que t'as fait est très grave. Ces gens-là prennent la sécurité vraiment très au sérieux, tu sais. Mais maintenant, calme-toi.
6: Valentina, est-ce que tu es là? C'est Lirio,

0: Attention Carlitos, est-ce que l'employé Kumar a déjà quitté les locaux de Reka?
1: Négatif, elle est toujours sur place.
0: Préviens-moi si tu la trouves, j'attendrai au sous-sol.
1: Tu ne peux pas, tu dois monter au troisième, il y a un 7-12.
0: Événement spécial?
1: Non, il s'agit d'un problème d'électricité.
0: Donc c'est un code 11-7. Je me rends directement sur place. Terminé. Et maintenant ?

Ah, il y a l'ancien sac de Valentina. D'accord, j'active la mission et change de sac à dos. Je laisse tout ici, Valentina.

0: Mission accomplie.
1: Alors, vous connaissez ?
2: Bien sûr, on a bossé ici une nuit.
3: On a bossé ?
1: Quelle nuit ?
2: La nuit des tableaux horribles.
4: Je vous laisse, hein.
3: Pardon, mais vous êtes qui ?
1: Non, peu importe, on ferait mieux d'y aller.
3: Non.
2: Je t'ai vu sortir de cette maison aujourd'hui. Eric, qu'est-ce qui se passe là ? C'est qui cette famille ? Et quel rapport avec Jonas ?
3: C'est qui Jonas ? Eric, tu veux bien m'expliquer ce qui se passe là ?
2: Pourquoi tu la laisses te parler comme ça ? Tu la connais d'où ?
1: Écoute, je peux tout t'expliquer.
2: Tu sais quoi ? Laisse tomber. Il y a trop de mensonges. Reste ici et explique-toi avec cette fille riche.
3: Eric, dis-lui quelque chose.
1: Susanna, je peux t'expliquer.
2: Moi, je m'en vais. Et toi, tu ne devrais pas le croire. Il ne peut même pas se payer un taxi.
1: Susanna !
2: Ne me suis pas.
3: Non, mais je n'y crois pas. C'est la serveuse et... Elle ne sait même pas que t'es un Altamirano ? Non, mais là, c'est carrément une blague, hein ?
1: Ariana...
2: Ah, oh, c'est juste un menteur. Un minable, tous les hommes sont pareils. Quoi ? J'ai toutes les raisons du monde de faire ça. Mais ils ne vont pas m'avoir.
4: Monsieur Moreno, je repasserai vous rendre visite dès que j'obtiendrai plus d'informations. Excusez-moi, ce fut un plaisir. Moi, je passe à Eureka, je continue mes recherches.
5: Oui, allez-y.
6: Ne me prends pas pour un idiot, Pacho. Peut-être que Santiago croira à tes jérémiades, mais tu ne me trompes pas.
5: Camillo, tu me connais pourtant très bien. Et puis tu sais pertinemment que je ne ferai jamais rien pour nuire à Eureka.
6: Inutile de faire semblant avec moi. Cependant, je sais que tu n'as ni le courage ni les contacts pour faire sortir cette quantité de matériel du pays.
5: Eh oui, tu as raison. Comme tu dis, je n'ai ni les contacts ni le matériel.
6: Qui est derrière toi alors ? Dis-le-moi. Balance-moi le nom, dis-moi qui gère tout ça, et je peux t'aider à réduire ta peine.
5: Oh, Camillo.
7: En fait, je pensais à ce qui s'est passé hier avec Valentina. Et je suis désolée qu'elle s'est sentie mise à l'écart.
8: C'était évident que t'avais pas envie qu'elle soit là, Patricia. Et moi aussi, je suis encore tombée dans tes combines.
7: Santiago, tu me fais culpabiliser, là. Ce que je voulais, c'était juste la protéger comme une grande sœur.
8: T'aurais quand même dû lui demander. Lui laisser le choix.
7: Et ensuite, risquer qu'elle perde les pédales devant le conseil d'administration, c'est ça ? Bon, écoute, j'ai préparé quelque chose à présenter au conseil, Santiago. Il me faut juste ton autorisation pour organiser un événement.
8: Un événement ? Et de quel genre ?
7: La présentation de notre nouvelle acquisition.
8: Quoi, tu crois que c'est le bon moment ?
7: Bien sûr. C'est important que Valentina se sente soutenue par tout le monde ici.
8: Je sais pas trop, on a bientôt la convention. Et puis tu as dit toi-même que Valentina n'aimait pas les foules.
7: Eh bien justement, je vais la préparer pour l'événement. Je pensais à quelque chose avec une musique douce, apaisante.
8: Eh bien si tu penses que c'est une bonne idée, je vais te laisser gérer.
7: Parfait. Tout le monde sera très content, on va travailler en équipe. Et le mieux dans tout ça, c'est que le conseil sera de notre côté.
8: Et moi, je pourrais me concentrer sur le détective et son enquête. Je veux que tu sois loin des bureaux et des ordinateurs, autant que possible.
7: Eh bien... Merci.
9: Non, ces meubles sont plus sales que la conscience de Don Lucio.
10: Oh, du calme, Ramon. Depuis quand t'as vu la conscience de Don Lucio ? Hein ? Regarde-moi ça. J'en mets un ici, et ça ressort là. Mais enfin, je n'ai que 4 membres, Ramon.
9: Je fais le lit et toi, tu nettoies les meubles ?
10: Non. On m'a dit de faire le lit, d'accord ? Si tu le fais et que ça foire, c'est moi qui ramasse.
9: Franchement, il y a vachement plus de place quand le lit est rangé, Mauricio.
10: C'est juste que... ça... petite fille fait n'importe quoi.
9: Oh non, crois-moi, ma mère est pire. Oui, et depuis qu'on a perdu notre beau-père, elle tape beaucoup plus fort. C'est vraiment triste tout ça. On a perdu l'héritage.
10: Hein ? Oh, c'est toi ? Moi, j'ai un plan.
9: Quel plan?
10: Je vais épouser Valentina. Ainsi, quand le vieux mourra, j'hériterai de la ferme.
9: Ça y est.
1: Je crois pas. Elle a pris la moto.
3: Ta moto?
1: Celui de Jonas.
3: Ah, Jonas. Et tu vas enfin me dire qui c'est ou si je le connais?
1: Franchement, non. Je ne pense pas que vous fréquentez les mêmes endroits.
3: Et toi, si?
1: Écoute, c'est une longue histoire.
3: Ben, ça tombe bien alors. J'ai tout mon temps devant moi. Viens, viens avec moi et raconte.
7: Non, non, non, ma chérie, je ne t'appelle pas pour mes photos de mariage. On a encore le temps pour ça. Mais là, je t'appelle pour un autre événement que j'organise à Eureka. Et c'est comme une présentation corporate, tu vois. Oh non. Mais pour cet événement, je ne veux pas les photographes habituels. Je veux quelque chose de créatif, d'unique. Et je me suis dit que t'es parfait pour ça. En fait, toi qui connais tout le monde, tu connais l'association à Guadalajara qui s'occupe des enfants avec des besoins spéciaux?
0: Valentina, maintenant essaie de te calmer, s'il te plaît. Et s'ils te réprimandent, je parlerai pour toi. Et je leur expliquerai que t'avais aucune mauvaise intention. Mais juste promets-moi une chose, que tu ne recontacterais plus jamais ces gens depuis les ordinateurs de la boîte.
11: De toute façon, je ne peux pas, ils m'ont coupé Internet au bureau.
0: Bon, voilà, détends-toi, n'y pense plus, c'est fini maintenant, d'accord? Et souviens-toi que l'angoisse, ça te fait énormément de mal. Mets tes écouteurs et bois un peu d'eau, respire un bon coup comme ta mère te l'a appris. D'accord?
11: Oui, je vais le faire. Merci pour ton aide, Federico.
0: D'accord, on se parle après. Prends soin de toi, appelle-moi en cas de besoin. D'accord?
11: Je le ferai. Où est mon sac? Mais où est passé mon sac? Où est mon sac à dos? Mon sac à dos, où est-il passé? Mais où est mon sac à dos? Je l'ai. J'ai laissé mon sac ici. Quelqu'un a pris mon sac. Mon sac, où est mon sac?
12: Oui, affirmatif. L'entretien est au troisième étage et il s'occupe du 11-7.
11: Alors tu lui as donné son cadeau?
12: Non, elle n'était pas là. Alors, j'ai profité de l'occasion pour accomplir une mission surprise.
11: Oh non.
12: Quoi, oh non?
11: C'est que Valentina déteste les surprises, Lirio. Vous êtes entré dans mon bureau, où est mon sac? Qu'est-ce que vous avez fait à mon sac à dos?
13: Je vois pas de quoi tu parles.
14: C'est quoi le problème avec ta chef, hein?
11: Il me faisait pareil à l'école, mais on n'est plus des gamins maintenant, où est mon sac?
14: Valentina, s'il te plaît, baisse d'un ton, et on t'a dit de ne pas entrer ici.
11: Où est mon sac? Je ne bouge pas tant que je n'aurai pas récupéré mon sac, où est-il?
13: Écoute, Valentina, calme-toi.
11: Où est mon sac à dos? Je veux mon sac, rendez-le-moi tout de suite, je veux mon sac! Je veux mon sac, où est mon sac?
13: Bon, tout le monde dehors.
11: Non, je
13: Valentina, écoute-moi s'il te plaît. Écoute-moi, Valentina. On va t'aider à le retrouver, d'accord? Mais il faut que...
11: T'aurais pas dû faire ça. Où est son sac?
12: Je l'ai vu là et j'ai senti que c'était mon devoir de déclencher la mission d'échange de sacs et que cet échange devait être immédiat, car il était complètement usé.
11: Son sac, c'est son repère, sa sécurité. Alors, où est le sac?
12: Avec les agents de maintenance.
11: Cours vite avant qu'il le jette.
12: Oui, entendu. Mission récupération de sac enclenchée.
11: Oui. Je veux mon sac! Rendez-moi mon sac! Rendez-moi mon sac tout de suite!
13: Valentina, calme-toi. Willy, range ton téléphone! Du calme, s'il te plaît, du calme.
12: Pardon, pardon, laissez passer, laissez passer. Laissez-la respirer, laissez-la respirer.
11: Valentina,
12: Valentina, Valentina.
11: Je suis là.
12: Willy, ne va pas te ramener. T'inquiète, toutes tes affaires sont dans le sac, je les ai rangées.
11: Tout est dans mon sac, tout est dans mon sac. Willy, on va chercher ton sac.
14: Ce qu'il lui faut, c'est une camisole de force. C'est ce qu'il lui faut, croyez-moi.
11: Va chercher l'ingénieur, il saura quoi faire. Valentina, respire, je suis là, t'inquiète.
15: C'est quoi ça?

0: Qu'est-ce qui se passe ici?
1: Mais où est-il passé? Je veux mon sac, je veux
0: Allez-y,
1: mon
0: restez
1: sac
0: pas là. Valentina? Valentina, qu'est-ce qui se passe?
1: Je veux mon sac, s'il vous plaît, apportez-moi
2: mon sac à dos. On va te le ramener, mais Léo est déjà parti le chercher.
1: Je vous en prie.
2: Tu te calmes.
3: Eh bien, j'en ris, mais à vrai dire, je suis jalouse. Un homme n'a jamais fait autant de folie pour moi dans ma vie.
4: Ah, de toute façon, cette fille ne veut rien savoir de moi. Elle pense que je suis nulle.
3: D'accord, mais si tu lui disais la vérité, qu'elle découvre que t'es un Altamirano, tu ne crois pas qu'elle changerait d'avis?
4: Non, elle n'est pas comme ça. Si je lui dis la vérité, je vais décevoir plein de gens qui me font confiance.
3: Je dois reconnaître que je t'avais mal jugée. Et puis je ne parle même pas de ta mère.
4: Écoute, tu ne dis rien à ma mère. Promets-moi que tu ne lui dis rien.
3: Je te le promets. Je te le promets.
4: D'accord.
3: Ne sois pas triste maintenant, allez.
5: Écoute Christian, j'ai besoin que tu me fasses un peu plus confiance. La force c'est important, mais tu dois plus te concentrer sur la technique, d'accord? Allez, on fait un peu d'entraînement, et on le finit. Oh waouh Jonas, ça fait beaucoup de matériel, je ne sais vraiment pas comment te remercier. Ah.
6: Ne t'en fais pas pour ça, on est associés, tu t'en souviens.
5: D'accord. Et les fleurs, ça fait aussi partie du partenariat?
6: Non. Je les ai apportées pour Susanna avec un petit cadeau.
5: Je vois. C'est juste qu'elle n'est pas là et elle n'est pas venue de toute la matinée.
6: C'est bizarre, elle m'avait dit de passer ici.
5: Je vais être honnête avec toi. Susanna n'a pas confiance ni en toi, ni en Eric. Et elle est partie chez toi.
6: T'as dit quoi? Partie chez moi?
7: Alors, il a dit que la piscine était impeccable. Ben oui, il est nickel, c'est évident. On l'a nettoyée il y a 2 jours.
8: Et il a dit qu'il viendrait chercher l'argent demain.
7: Oh là là, mon fils, c'est un vrai désastre. On dirait un petit garçon. Regarde, il faut même que je ramasse ses vêtements. Oh. Allô?
5: Susanna, où est-ce que tu es?
7: Je m'appelle pas Susanna et je ne vais pas vous dire où je suis. Qui êtes-vous et pourquoi vous appelez avec le portable de mon fils?
5: Quoi? Votre fils? Non. Ça, c'est le téléphone de Susanna Aguirre.
7: Ah, je vois le téléphone de cette fille qui n'arrête pas de harceler mon fils. J'ai compris.
5: Quoi? Madame, vous faites une erreur.
7: Et s'il vous plaît, dites bien à cette Susanna de laisser mon fils tranquille, d'accord?
9: Hein? J'en ai marre d'avoir à faire fuir les chasseuses de fortune.
7: Ah! Et s'il vous plaît, précisez-lui que mon fils est déjà fiancé, d'accord? Merci.
5: Alors comme ça, tu es fiancé. Et tu offres des fleurs à ma filleule.
6: Quoi? Non, bien sûr que non. Je ne sais pas vraiment qui elle a appelé, mais non.
5: Le téléphone de Susanna, évidemment.
6: Mais ce n'était pas elle, non? Qu'est-ce qui...
8: Je suis contente de te voir ici. Tu peux m'expliquer ce qui se passe, Jonas? Dis-moi, qui est cette femme riche qui vit là où Eric nettoie la piscine?
2: L'infirmière t'a donné un léger calmant. Essaye de fermer les yeux un moment et repose-toi.
1: Je veux mon sac à dos.
2: Je suis là. Et voilà ton nouveau sac à dos. Toutes tes affaires sont dedans. Tu peux tout vérifier. Tu n'as besoin de rien de supplémentaire pour compter tes affaires.
1: Non, ce n'est pas mon sac à dos. Le mien a un cœur en symbole d'amour que ma maman Aruna m'a ramené d'Inde. Et il a 2 poches. Une pour mes pilules et une pour mon portable.
2: Mais celui-là aussi en a 2. Et une grande pour l'ordinateur, tu vois?
1: J'ai dit que c'est pas mon sac. Je veux mon sac.
2: Tu l'as retrouvé? Affirmatif. Les agents de maintenance ont le sac.
1: T'as entendu, Valé? Ils ont ton sac.
2: Je me sens responsable. J'ai déclenché la mission d'échange et ça a tout gâché.
0: Non, t'inquiète pas, Lirio. C'était juste un malentendu. En fait, Valentina, c'est moi qui ai eu l'idée de te donner un sac. Et c'est vrai que je t'ai pas demandé si t'en voulais un. Et j'ai pas pensé au fait que t'aimais pas les surprises.
1: Non. Non, je n'aime pas les surprises.

0: Ouais, c'est vrai, tu me l'avais dit. Tu te souviens de ce soir-là ?
1: Oui. Oui, ce dîner. Tout était juste parfait. C'était inoubliable.
0: Ouais. C'était réciproque.

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Donc on en profite pour se faire plaisir ou pour faire plaisir à des proches. 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

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Alors c'est vrai que c'est une tendance qui a de plus en plus de place dans notre quotidien. Et moi, je ne dirais pas que c'est négatif, bien au contraire. Prendre soin de soi, c'est important parce que l'objectif in fine, c'est de se sentir bien dans sa peau. Et si on est bien dans sa tête, on est bien dans son corps, on est forcément en meilleure santé. Alors c'est important de prendre du temps pour ça, de garder du temps pour soi, un budget aussi pour ça. 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Et puis, Nena, la crème de jour qui va vraiment hydrater le visage déjà et agir comme une barrière de protection face aux agressions extérieures. Et là, il parle du soleil, de la pollution, etc. Donc, on a déjà ce soin-là, le sérum et la crème hydratante. Mais là-dedans, Nena, surtout le rétinal. Le rétinal, c'est le composé le plus puissant de la vitamine A. Vitamine A que les présente dans certains aliments, le foie, les œufs, le lait par exemple. Donc là, on a vraiment sa version la plus efficace, la plus dynamique, moi, envie de dire, parce que quand Nena accède au rétinal, Zeti voit tout de suite l'effet sur votre visage. Ça y permet de régénérer les cellules, de donner à la peau un aspect beaucoup plus ferme, beaucoup plus lisse. Alors forcément, on efface les effets de la fatigue et du temps qui passe grâce au rétinal. 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Bon, elle décrit ça comme ça. En fait, là, quand Zeti masse à Zeti avec la petite crème hydratante ou le sérum que Zeti a appliqué le matin et le soir sur votre visage, au fur et à mesure, la vitamine C, elle aussi, elle va être relâchée tout doucement, ce qui va repulper votre peau. 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Le sérum, on l'applique toujours sur une peau propre, sur une peau sèche, le matin et le soir. Donc, le matin et le soir, on prend soin de sa peau, on la nourrit en profondeur et là-dedans, on a tous les principes actifs pour avoir une peau éclatante de santé et de beauté. Voilà pour le sérum à mettre le matin et le soir, donc vraiment sur une peau sèche, sur une peau nettoyée. Après, on a la crème hydratante que Zeti peut mettre aussi avant de maquiller. Donc là, Zeti fait un petit massage, prend bien le temps, ne mette pas la crème sur la figure violemment comme ça. Non, il faut bien traiter sa peau parce que moi aussi, m'avait cette façon de faire, cette vilaine manière d'aller mettre ma crème un petit peu brusquement sur mon visage au lieu de prendre le temps de bien masser, de faire des petits gestes circulaires pour que la crème y imprègne bien déjà. Et puis, Zeti laisse aller reposer pendant 5 minutes avant de maquiller derrière. Au moins, Zeti connaît Zeti pour les bien hydrater, les parer pour accueillir du maquillage ou au contraire un écran total parce que Zeti l'envie de reste naturelle. Ça, c'est Zeti qui voit. Là, on parle vraiment de soins, de comment prendre soin de soi, comment faire en sorte de réduire un petit peu les effets du temps qui passe. Et là, on a tout ce qu'il faut pour faire en sorte que les cellules puissent se régénérer plus rapidement. Alors forcément, votre peau, elle sera plus jeune et plus belle. 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
2: Chef Tony, c'est un véritable plaisir de te
3: Bonjour,
2: recevoir.
3: Bonjour, je suis ravi d'être ici avec toi. Bonjour tout le monde. Aujourd'hui, nous allons présenter à tout le monde Jade, notre superbe poêle innovante. Jade est composée de particules résistantes à l'abrasion qui ont été incorporées directement à la poêle.
2: Qu'allons-nous cuisiner aujourd'hui?
3: Nous allons commencer par le petit déjeuner.
2: Des œufs au plat, j'adore. Tu ne mets pas d'huile ou de beurre?
3: Non, pas besoin d'huile, de beurre ni de matière grasse. Nous allons le mettre directement dans le plat. Et pour ce qui est du lavage, il suffit d'essuyer la poêle de la sorte, d'utiliser du savon et une éponge. Elle est lavable au lave-vaisselle et c'est fini. Regarde ça. Voici des pommes de terre sautées gratinées avec des poivrons sautés et du jambon frais. Mais une fois de plus, sans huile, beurre ni graisse. Nous allons directement de la poêle au plat. Et ensuite, un coup de chiffon rapide. Elle est lavable au lave-vaisselle. Elle est très légère, mais très résistante. Pour vous montrer sa propriété anti-adhésive, voilà des friandises collantes et gluantes. On les met directement dans la poêle. Pendant que les bonbons fondent, voyons ce qu'on a ici. Du lait condensé sucré. Tu vois, cela ne prend que quelques secondes. C'est vraiment rapide. Maintenant, j'aimerais te faire un sandwich au fromage grillé.
2: D'accord, sandwich au fromage grillé. C'est parti.
3: Allons-y.
2: Mais où est le pain?
3: Du fromage grillé. Grillère, comme son nom l'indique, ça veut dire qu'il est grillé. Il est dans la poêle. Il arrive que mon petit-fils arrive et me dise « Laisse-moi t'aider, papy !» Alors, il ajoute des pépites de chocolat et même de la guimauve, parce qu'il adore ses friandises. Et moi, j'adore le caramel. C'est une bouillie collante et peu appétissante.
2: Oh non, chef, nous avons détourné notre attention et regarde le lait, il a brûlé.
3: Il suffit juste d'une seconde, pas
2: oui.
3: Vrai? Mais avec Jade, regarde. Grâce à sa finition lisse, il suffit d'essuyer pour retirer le lait brûlé. Voici la poêle, voici la bouillie.
2: Mais regarde cette bouillie toute gluante que tu as encore ici. Je ne suis pas si optimiste.
3: Fromage, chocolat, regarde ça.
2: Je suis impressionnée.
3: Tu vois? Regarde, elle se déplace littéralement dans la poêle. Maintenant, je la prends et je la pose ici.
2: Je n'arrive pas à croire que cette bouillie puisse glisser si facilement de la poêle.
3: Regarde ça. Je te mets au défi de faire la même chose avec une autre poêle. Il n'y a plus la moindre trace.
2: D'accord, chef. En attendant, n'oublions pas les bonbons.
3: Regarde
2: ça. C'est fantastique, mais je me demande s'il serait possible de les détacher de la poêle.
3: C'est un peu psychédélique, non? Donc, tu as peur que ça ne se détache pas?
2: Oui, un peu.
3: Tu vois ça? Quelle que soit la partie que je touche, c'est une friandise collante et gluante. Je la pousse un peu sur un côté, garde les yeux grands ouverts, j'adore ce moment, regarde. J'essuie la poêle sur toute sa largeur, regarde la différence. Malgré cette bouillie, Jade est impeccable.
2: Entendu, qu'est-ce que tu es en train de cuisiner là?
3: Voici tout d'abord notre couvercle transparent, comme ça tu vois ce que tu cuisines. Regarde la poignée, elle est excentrée. Donc quand je la prends, ma main reste éloignée de la chaleur. Mais voilà ce que je préfère, regarde ce que je fais, je place le couvercle juste ici et il reste à la verticale.
2: Super, je ne sais jamais quoi faire de mon couvercle, ça facilite vraiment les choses.
3: Là j'ai préparé un plat de pâtes, d'habitude je les cuis avant de les mettre au four, mais là je les prépare directement dans la poêle. Et maintenant je vais te servir ce merveilleux mélange onctueux. Goûte-moi ça.
2: Tu le sers avec une cuillère en métal, chef? Ce n'est pas grave, tu ne risques pas de rayer cette poêle?
3: Pas du tout, regarde. Elle résiste aux ustensiles en métal. Il est impossible d'érafler.
2: Je goûte.
3: Et voici chef Tony prêt à vous servir. Gardez les yeux grands ouverts, mes amis.
2: Je n'ai eu que ça et tout le reste c'est pour toi?
3: Voilà.
2: C'est ce que j'appelle un énorme tas de pâtes, chef.
3: Il y a 1,5 kg de pâtes, c'est vrai. Mais voilà le meilleur. Admire cette poêle. La saleté est sur mon chiffon, pas dans la poêle. Imaginons qu'il y a des restes de brûlé ici. Je jette cette éponge métallique à l'intérieur. Est-ce que tu peux frotter à ma place?
2: Hors de question, je ne vais pas rayer cette magnifique poêle.
3: Bien sûr que non, crois-moi.
2: Entendu.
3: Plus fort. Frotte, frotte.
2: Elle ne se raye pas. Oui, c'est fantastique.
3: 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Elle est résistante, durable et le revêtement ne contient pas de produits chimiques nocifs.
2: Une poêle anti-adhésive traditionnelle aurait été très abîmée avec l'éponge.
3: Mais pas notre poêle. Mes chers amis, peu importe votre manière de cuisiner, si vous le faites avec Jade, vous obtenez des résultats parfaits à la première fois et à chaque fois. Et tu veux savoir pourquoi?
2: Oui, pourquoi, chef?
3: Parce que les ingénieurs de Starlife ont reproduit le secret de Dame Nature dans le revêtement anti-adhésif ultra lisse de Jade. Regardez. Le célèbre effet nénuphar. 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
1: La nourriture glisse hors de la poêle. Je n'utilise pas de beurre, je n'utilise pas d'huile. Il n'y a aucune raison d'ajouter quoi que ce soit. Ce qui fait que ma cuisine est bien plus saine pour moi et ma famille.
3: Attends, ce n'est pas tout. Que dis-tu d'un surf and turf?
2: Je ne dis jamais non à un bon surf and turf.
3: Prête?
2: Oui.
3: Voici la viande.
2: Wow.
3: Ce sont de vrais steaks. Écoute avec attention.
2: Ouh.
3: Tu entends?
2: Oui.
3: C'est le son d'une saveur incomparable. Deux entrecôtes new-yorkaises de 450 grammes directement dans notre poêle Jade. Regarde,
2: oui.
3: Elle commence déjà à cuire et à fumer. J'adore.
2: J'apprécie vraiment que tu montres des recettes que l'on ne peut habituellement déguster que dans des restaurants haut de gamme, pas vrai?
3: 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Regarde attentivement, là c'est très délicat.
2: Ah oui?
3: Ce sont des noix de Saint-Jacques.
2: Oh.
3: Une pincée de sel et une pincée de poivre. Et regarde ça, je vais juste retourner celle-là et la tenir pour que tu la vois. La noix de Saint-Jacques est entièrement caramélisée sur tout le bord. Je retourne n'importe laquelle et elles sont toutes cuites de la même manière. Et n'oublions pas les steaks que nous venons de mettre sur le feu. Regarde, prête? Tu as vu ce steak?
2: Waouh!
3: Oui, tout simplement parfait. Regarde, d'un bord à l'autre et sur toute la largeur. C'est exactement ça qu'il faut. Quoi que tu fasses, ils seront parfaitement saisis et leur consistance sera réellement optimale. Je vais placer dans notre assiette le surf and turf.
2: Waouh, ça a l'air délicieux. J'ai quand même une question, chef. Et la poêle, tu vas pouvoir la nettoyer facilement?
3: Tu rigoles, c'est Jade. Est-ce si facile que l'on peut s'attaquer directement au centre de la poêle?
2: Tony.
3: 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Voici la saleté, et voilà ma poêle. Et tu entends ça? Ces steaks affolent mes papilles, regarde.
2: Je les sens, j'ai vraiment hâte de les goûter, ils ont l'air délicieux.
3: Tu as vu ça?
2: Bravo.
3: Tu ne verras jamais ça avec un revêtement anti-adhésif normal. Voilà pourquoi tous ceux qui aiment cuisiner vont devenir fans de Jade. 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On va en prendre un pour le couper en plein milieu. Mes amis, je vous assure que cette viande est tendre et savoureuse. Regarde comme le steak est tendre, croustillant sur le haut. Le steak parfait, il faut le goûter pour y croire. 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
2: oui,
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2: Donne-moi ça. 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
3: Ce qui est fantastique avec Jade, c'est qu'elle est polyvalente. 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Je vais te préparer un plat délicieux à base de crevettes, une recette typique de ma ville natale. Il ne faut pas faire brûler l'ail. Ici, je vais verser de l'huile d'olive et maintenant, nous allons ajouter un peu d'ail. Et des crevettes fraîches, ces crevettes sont magnifiques. En posant le couvercle, je crée l'effet d'un four à l'intérieur. Voilà comment ça fonctionne. Laissons faire la magie.
2: Ok, et ici alors, qu'est-ce qu'on fait maintenant?
3: Jette un coup d'œil.
2: D'accord, donc... Oh, ok, je dois dire que j'adore ce couvercle. Il est révolutionnaire, je l'adore.
3: Et regarde ça.
2: Oh mon Dieu, la couleur est superbe.
3: C'est lessivé, ce n'est pas un hasard. J'ai ajouté un peu d'eau dans la poêle au début. Le brocoli a donc cuit à la vapeur. Il a une texture parfaite.
2: Et ce que j'adore, c'est que tu n'utilises pas du tout d'huile pour cela. C'est vraiment très sain de cuisiner les légumes de cette manière.
3: Exactement. Non seulement elle cuisine bien, mais elle est tellement facile et rapide à nettoyer que ça donne envie de concocter de bons petits plats. Ok, voyons maintenant ce qui se passe ici. Tu te souviens des crevettes?
2: Bien sûr.
3: Regarde ça.
2: Ça sent incroyablement bon. C'est incroyable. Et regarde la couleur éclatante de ces crevettes.
3: Je vais ajouter un morceau de beurre parce que j'aime leur donner cette saveur et je vais les faire revenir un peu. Tu peux voir le beurre qui fond et se mélange à l'intérieur.
2: Oh, ça sent tellement bon!
3: Regarde ça, voici un plat de crevettes prêt en 5 minutes. On passe un coup de chiffon. Regarde la poêle.
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3: Je vais te faire une crêpe. On prend notre pâte à crêpe et on la verse dans la poêle. Et voilà le secret. Tu la fais tourner pour obtenir une couche uniforme, puis tu retires l'excédent de pâte en procédant de la sorte.
2: Quel est, d'après toi, l'avantage principal de Jade?
3: Il s'agit d'un produit naturel. C'est Jade. Elle est anti-adhésive, elle est résistante, mais surtout elle contribue à la répartition régulière de la chaleur. Tu peux voir la crêpe cuire correctement jusque sur les bords. Ce qui est fantastique, c'est que la crêpe glisse délicatement dans la poêle. Et en fait, je peux même la faire sauter, c'est tellement simple. Faisons une crêpe rapide. Chez toi, tu peux prendre une fourchette. Mais je vais utiliser les mains car je suis cuisinier. Et hop, dans l'assiette. Un peu de sucre glace pour un dessert parfait. Et c'est là tout le pouvoir de Jade. Faisons maintenant un voyage autour du monde en commençant, si tu le veux, par l'Italie.
2: J'adore voyager.
3: Bon, ça ne te dérange pas d'être mon assistant?
2: C'est un rêve d'être ton assistant.
3: Je vais mettre mes pâtes crues à même la poêle.
2: Attends, juste des pâtes crues?
3: Oui, des pâtes crues, tu vas voir. Pas de cuisson, pas d'ébullition. Maintenant, j'ajoute une merveilleuse saucisse et un peu d'ail. Pas de cuisine italienne sans ail. J'ajoute maintenant la mozzarella et un peu de fromage râpé. Voilà. Et maintenant, il me suffit de prendre le couvercle, de le poser sur la poêle. Et dans 25 minutes environ, toutes ces saveurs, la chaleur et les jus se mélangeront pour atteindre le summum de la perfection. Regarde ça. On fait sauter les légumes rapidement. C'est une cuisson qui prend 6 à 8 minutes en général.
2: Je raffole de tous les plats sautés. C'est une variante très saine et les faire dans une seule poêle fait gagner un temps précieux.
3: J'ai juste à prendre un chiffon humide et à l'essuyer ensuite rapidement. Il n'y a vraiment rien de plus facile. Et maintenant, cap sur l'Amérique, si tu veux.
2: J'ai hâte de voir ce que tu m'as préparé.
3: Tout d'abord, électrique, ensuite au gaz et maintenant induction. Oh. Tu peux réellement cuisiner sur toutes les surfaces, si tu veux. Voici un plat de poulet au fromage préparé en cocotte.
2: Oh, miam, miam, miam.
3: Un peu de chapelure sur le dessus. Et voici le poulet. On a ici les brocolis et bien entendu un tas de fromage. Je vais t'en donner un peu. Tiens, goûte-moi
2: ça. J'adore les plats en cocotte, mais pour être honnête, je n'en prépare pas souvent parce que ma cuisine est sans dessus-dessous. Ici, on n'a qu'un seul plat, c'est si pratique.
3: Oui, et tu vas voir à quel point notre poulet est tendre. Lorsque vous cuisinez avec Jade, vous avez confiance en vous. 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
2: Et avec une poêle,
3: mais
2: seulement.
3: Mais attention, n'oublions pas notre plat italien.
2: Non, il n'en est pas
3: Italiano.
2: Oh, ça sent tellement
3: Regarde
2: bon.
3: Ça. Tous les ingrédients se sont parfaitement mélangés.
2: Ça va révolutionner ma manière de faire des pâtes.
3: Cela ne fait aucun doute.
2: Oh mon Dieu, c'est délicieux.
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0: Nous allons commencer à cuisiner les œufs avec Jade, sans huile, ni matière grasse, ni beurre. Regardez le résultat. Même avec le premier œuf, le revêtement anti-adhésif ordinaire n'est pas véritablement anti-adhésif. Nous en sommes au centième œuf et ça glisse toujours sans encombre. 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
4: On dirait qu'il y a un petit déjeuner ici.
3: Oui, absolument. Nous allons faire une frittata, mais sans huile, beurre ni matière grasse. La poêle est sèche.
4: Entendu.
3: Mettons les œufs.
4: Ouh.
3: Je vais avoir besoin de ton aide, s'il te plaît.
4: Ah oui,
3: tu mélanges à ma place.
4: D'accord, donc j'utilise une fourchette pour faire le mélange dans la poêle. Je mélange bien, même si j'ai toujours peur de la rayer. Mais si tu dis qu'il n'y a pas de problème, croisons les doigts.
3: Je peux t'aider?
4: Ok, vas-y.
3: Attends.
4: Tu fais toujours mieux que moi.
3: Laisse-moi t'aider. Quand je dis que cette fourchette ne va pas rayer notre poêle, c'est que j'en suis convaincu.
4: Ok.
3: Il suffit maintenant d'incorporer tous les ingrédients dans notre jade.
4: Regarde ça, c'est bon, on peut ajouter du jambon. Et un peu de fromage. Je n'arrive pas à croire que tu utilises un batteur.
3: Je sais que je ne vais pas abîmer ma poêle. Regarde toutes ces bulles. Je veux faire une frittata et je veux qu'elle gonfle pendant la cuisson. Maintenant, je prends le couvercle puisqu'on peut voir ce qui se passe en dessous.
4: Ok. Oh, non, je rêve. Ce sont des palourdes.
3: Oui. Non.
4: Et aucun risque de rayure.
3: Même avec les bords
4: tu
3: les
4: en
3: plus
4: es bien
3: tranchants.
4: Sûr
3: je viens d'utiliser un batteur dans l'autre poêle.
4: Oh,
3: ici, j'ai ces jolies palourdes.
4: C'est incroyable.
3: Je vais recouvrir ces magnifiques pattes comme ceci. et tu peux cuisiner tous tes plats préférés. On a fait des palourdes, on a fait une frittata, et regarde ici.
4: Oh, d'accord, j'adore ce couvercle. Cette manière de le tenir à la verticale est vraiment révolutionnaire. Je ne sais jamais où le poser, et maintenant, il a toujours sa place.
3: Je vais prendre un peu de cette paella.
4: Merci.
3: Tu as pu voir qu'avant, j'ai cuisiné au gaz, puis sur des plaques électriques, maintenant avec des plaques à induction. Tu peux donc cuisiner sur ce que tu veux, peu importe ce que tu as à la maison. C'est comment?
4: Le goût est incroyable.
3: Retournons par là pour surveiller notre frittata. Bien, retirons notre beau couvercle pour le déposer délicatement ici. Elle est prête et regarde comme elle est belle.
4: Ça a l'air délicieux.
3: Et regarde les œufs qui font du surf sur la poêle.
4: C'est impressionnant. Tu n'as pas mis d'huile dans la poêle au début.
3: Et c'est pour cette recette que j'ai utilisé le batteur.
4: Oui, c'est vrai, le batteur dans cette poêle. J'ai hâte de voir s'il y a des rayures une fois nettoyée. Elle est parfaite.
3: Il faut le voir pour le croire. Elle n'est ni rayée, ni cabossée, ni écaillée. Jade est remarquable.
5: Tous les aliments glissent littéralement à l'intérieur. Alors quand vous devez la laver, il n'est pas nécessaire de frotter. Il suffit d'utiliser un peu de savon et une éponge et en fait...
6: Et on la passe sous l'eau.
5: C'est ça, on la rince et c'est terminé.
3: Tout le monde raffole des steaks cuits à la perfection, pas vrai?
4: Oui, tout comme moi, chef.
3: J'ai là dans ma poêle trois beaux filets mignons bien épais. On dit qu'on ne peut pas saisir correctement la viande avec un revêtement anti-adhésif. Mais ce n'est pas seulement un accessoire anti-adhésif. Il s'agit de jade. Regarde ça.
4: C'est absolument magnifique. Et cela sent si bon.
6: Oh.
3: C'est surprenant, n'est-ce pas? Bon, normalement, je termine la cuisson dans un four.
4: Et pourquoi tu fais ça? Est-ce que c'est ce qui est fait habituellement dans ton restaurant?
3: Exactement. C'est pour obtenir une cuisson homogène. Mais maintenant, je vais créer l'effet d'un four à l'intérieur de ma poêle jade avec mon couvercle transparent. Et c'est là que c'est intéressant. La poêle agit comme un four. Et comme jade retient la chaleur, regarde bien... Nous allons finir la cuisson ici, hors du feu, juste ici.
4: Oui, il serait impossible de faire cela avec une poêle anti-adhésive traditionnelle.
3: Jamais.
4: Oui, c'est clair.
3: Même avec un aliment délicat comme un bon poisson blanc. Magnifique de tous les côtés.
4: Il est parfait. Tu sais, j'ai toujours peur d'abîmer un beau morceau de poisson comme celui-là.
3: Eh bien, tu vois ce que je fais? Ce poisson glisse d'un côté à l'autre de la poêle parce que cette belle surface de jade n'attache absolument pas. On va en poser un là, comme ceci.
4: Ça a l'air délicieux. Je peux
3: Bien
4: goûter?
3: Bien sûr, tu vas te régaler. Tu vas adorer.
4: Juteux et croustillant.
3: Et regarde la poêle. Je l'essuie avec un chiffon humide et j'ai fini. Est-ce que tu entends ça?
4: Attends, non. Ça cuit encore?
3: Exactement. Jade retire la chaleur. Elle termine la cuisson à notre place. Et encore une fois, on retire le couvercle. On le pose juste ici sur sa poignée. Tu peux voir qu'ils sont joliment caramélisés sur le haut. Je vais te servir. Je choisis celui-là, par exemple. Voilà. Je le mets de côté. J'attrape celui-là. Et encore un. Parfait, comme ça. Et voilà un succulent dîner.
4: Sans huile ni matière grasse, et c'est
3: Exactement.
4: Fantastique.
3: Pas besoin d'huile ni de matière grasse. Ta cuisson sera parfaite à chaque fois. 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
4: Oh mon Dieu.
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8: 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On se retrouve cet après-midi pour une nouvelle émission de Téléachat. 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

0: mais à personne. Enfin, si, en fait, t'es devenu le boss. Donc, tes équipes vont te faire des topos.
1: Oui.
0: Ça, c'est cool.
2: Mais du coup, là, moi, je fais plus de topos, c'est ça? Non. Mais non, mais...
3: Non, attends. Pas dans l'excès. Si, tu peux peut-être faire un topo. Une fois par mois, tu viens, tu nous fais un petit...
2: C'est vrai?
3: Si c'est une addiction qu'il a.
2: Ouais. Si, c'est bien, ça. C'est
0: oui,
2: ok
0: oui, oui, oui.
2: Un topo par
0: ouais,
2: mois
0: ouais, ouais, ouais.
2: Ah, c'est cool ouais. Ah, la vache. Je vais aller directement voir Catherine parce que je lui ai promis que j'allais la débriefer sur notre rendez-vous.
0: Ouais.
2: Du coup, hop.
0: Attends, tu vas faire un topo de notre topo à ta meuf.
2: Ah oui. Bah, tu sais que moi, je suis très topo.
0: Topo, ouais.
2: C'est parti. Topo numéro 2.
4: Ah. Gaspard va bientôt quitter le nid et j'appréhende beaucoup. Et heureusement, Annabelle décide de rompre avec Thibaut tous les quatre matins.
5: Voilà, vous avez tout. Plein de petites surprises à découvrir. Bon merci, pique-nique, hein. Les enfants.
6: Merci beaucoup.
7: Ah, coucou tout le monde. Bah, t'es déjà là, Thibaut? Bon alors, on se la fait, hein, cette petite partie de bowling, fiston?
4: Et tous les quatre matins, sur l'épaule de qui le pauvre petit Thibaut vient pleurer? Sur l'épaule de papa Jean-Pierre. Ça compense un peu.
6: Oui, mais désolé. En fait, on va pique-niquer avec Annabelle.
7: Ah, parce que vous êtes de nouveau ensemble.
6: Oui.
7: Ouais, écoutez, bon pique-nique alors, les amoureux.
5: Ben, merci.
6: Merci.
5: On y va ?
6: Ouais.
7: Et toi, Thibaut, contrairement à ce que tu dis, Annabelle, elle passe pas son temps sur son portable comme une grosse larve.
5: Attends, il a dit ça ? T'as dit quoi ?
6: Qu'est-ce que j'ai dit ?
5: Bah, vas-y, c'est toi la grosse larve, c'est bon.
6: Larve de quoi ?
8: Il a pas dit ça.
6: Non.
5: Eh ben allez!
6: Oui.
7: Annabelle, c'est une blague!
4: Je crois que je suis devenu accro. Thibault largué par Annabelle. Je suis un monstre.
9: Milo m'a demandé un coup de main pour faire des rénovations dans son épicerie. Pas de problème.
10: J'espère que j'ai réveillé personne. Sauf vous, bien sûr.
11: Non, les jumeaux et Roxane dorment, parce que c'est moi que vous avez appelé à 5h du mat.
10: Oui, je sais ça. Allez, en route. Hein. Il est temps qu'on y aille. Allez.
11: Quoi? Il faut que qui aille où?
10: Et nous. On va au dépôt de mon copain Maurice. Oui, 200 km.
11: Hein?
10: Oui, mais enfin, c'est là qu'on trouve les carreaux de céramique les plus beaux et les moins chers.
11: Hein. 200 bornes.
10: Oui, mais enfin, vous inquiétez pas, là, on sera de retour pour... voilà, pour que vous puissiez ouvrir votre boutique. Voilà. Bon, on aura peut-être même le temps de poser les carreaux. Hein.
11: Ah non, mais j'ai les yeux qui piquent, là, Jacques, c'est bon.
10: Ah non, mais attendez, c'est vous qui vouliez des petites balades nocturnes. Alors, comme vous m'avez taquiné sur ma capacité à rester éveillé après 20 heures, vu mon âge. Hein.
11: Hein? D'accord. Mmh. Ouais.
10: Je me suis dit, ben, nocturne, 5 heures du matin, ça le fait. Hein? D'autant que je me lève tôt, hein? Vu mon âge.
11: Ok, moi je vous prépare des expressos.
10: Non, j'ai apporté mon thermos de café. Allez, vous habillez, là. Puis couvrez-vous bien, parce qu'il fait moins 4 dehors. Et le dépôt, il est en plein air.
11: D'accord, mais il n'y a pas une bonne nouvelle?
10: Ah si, j'ai préparé des poche-catch. À la pêche à la mouche.
11: De quoi?
10: Des poche-catch. Vous connaissez pas, c'est le poche-catch, vous?
11: Ah, des podcasts.
10: Ouais, comme vous voulez. Enfin, allez, dépêchez-vous, habillez-vous. Vite fait, hein. Bah oui, des poche-catch.
12: Milo a beau être dans la famille déjà depuis un petit moment, hein, j'ai quand même l'impression qu'il connaît toujours pas mon père. Il peut être très taquin aussi, surtout au petit matin.

0: Bah, qu'est-ce que tu fais là?
1: Comme Papy et Brigitte sont partis en week-end, je propose à Charlotte qu'on s'installe ici. Tu vois, histoire d'être tranquille, quoi. Elle arrive bientôt, là, mais toi, tu fais quoi?
0: Bah, un peu la même chose que toi, en fait. Enfin, j'ai un date ding qui arrive bientôt aussi, du coup.
1: Ah ouais. Avec ma petite sœur, pour obtenir ce que l'on veut, faut être malin. Et la psychologie inversée a déjà fait ses preuves. C'est quoi? Prends-la à la maison, tu la mérites.
0: Ah bon?
1: Bah, je sais que t'es en grosse galère avec tes cums, tout ça, donc...
0: Attends, quoi? Moi, je suis en galère?
2: Trop facile.
1: Ça fait quand même des plombes que t'es sur les applis, puis tu trouves pas de mec, hein. Moi, j'appelle ça être une grosse galérienne, ouais.
0: Ok, d'accord. Okay, parce que toi, t'es pas en galère, peut-être. Mon frère, c'est trop facile de le manipuler. Bah, je sais pas, en fait, tu sors avec ma meilleure amie. Ça veut dire que t'as même pas été foutu de trouver une fille tout seul, donc je pense que le galérien de nous deux, c'est toi. Tu sais quoi, tu la mérites, la maison, y a aucun problème, je te la laisse.
1: Parce que, genre, récupérer une maison de vieux pour organiser des dates pourries, c'est pas la galère ultime, ça. Enfin, personnellement, à ta place, je trouverais. Donc, tu sais quoi? Tout est pour toi, ok? Je te la laisse.
0: Vraiment, vraiment, Antoine, ça me fait plaisir, en fait, que tu restes. Et puis, franchement, j'ai remarqué, t'as sorti le grand jeu, là.

0: Le champagne, les petits fours, ça pue clairement la relation qui décolle. Hein. Donc j'ai pas du tout envie d'être la source de votre rupture. Tu mérites la maison, garde-la, fais plaisir
1: mais
0: à Charlotte.
1: Mais quelle source? Attends, mon couple va très très bien, tu sais, nous on suffit à nous-mêmes, on est très heureux tous les deux. Et tu vois ce que t'as remarqué là, champagne, petit four, tout ça.
0: Ouais.
1: Je te laisse, la totalité, c'est pour toi, ton date et tout ça.
0: Non, vraiment, j'en ai pas besoin. Je te jure, Antoine, j'en ai pas besoin, reste dans cette baraque. En fait, y a aucun souci, je te dis.
1: Je ne vais pas rester dans cette maison, je vois qu'en plus t'as une mine fatiguée, ce serait bien que tu te reposes un peu. À force de vouloir gagner, personne n'a pris la maison.
0: Eh bah, tout le monde perd.
2: Alors, ma colombe, tu dis quoi?
3: Hein? Eh ben, je lis un livre sur le développement personnel qui est vachement bien.
2: Ah, super.
3: Ça s'appelle Trouver sa vie.
2: Pourquoi tu la cherches?
3: Non, mais c'est histoire de m'ouvrir l'esprit, tu vois, de m'élargir d'autres horizons.
2: Mais enfin, c'est hyper risqué de faire ça.
3: Quoi?
2: Je sais pas, imagine que tu trouves une nouvelle passion, l'apiculture.
3: Qu'est-ce que tu racontes?
2: Mais écoute, je sais pas, moi, tu décides de quitter ton métier, tiens. Mmh. Tu t'achètes des ruches, tu pars à 30 km. Alors, toutes les semaines, évidemment, tu t'en occupes. Le week-end, tu vas vendre ton miel sur les marchés. On se voit de moins en moins. On s'éloigne. Puis alors, évidemment, à force, tu finis par t'intéresser à ton voisin de marché. Un vigneron. Vous avez les mêmes valeurs. Il est plus beau, plus drôle que moi. Vous vous rapprochez, puis... Paf!
3: Paf, oh là là! Oh, mais mon roudoudou! Mais c'est ça qui t'inquiète!
2: Mais oui!
3: Oh, mais faut pas t'inquiéter comme ça, moi je reviens là! Oh. Tu veux que j'arrête de lire ce livre? C'est ça qui te rassurerait, chérie?
2: Non, continuez! Si tu veux t'épanouir, tu continues ça, moi je t'aime!
3: Oh, mais moi aussi je t'aime! Tu sais, faut pas t'inquiéter, hein. Je vais jamais te quitter, tu sais, mon doudou! Mais non!
2: C'est vrai, jamais?
3: Mais non, mais jamais, jamais! J'ai fini mon livre! Conclusion, zéro changement dans ma vie. J'adore ma vie. Par contre, j'ai acheté un autre livre sur le développement personnel, Les 9 lois de la confiance en soi, pour Jean-Pierre.
1: Lionel et Catherine sortent ensemble maintenant. Bon, bah ça fait un peu bizarre, mais bon, ça va pas changer nos vies non plus, hein?
4: Oui, monsieur! C'est bon, ça!
5: C'est bon, top 1! Génial!
1: Ouais. Vas-y, je relance.
5: Vas-y, relance.
1: Une partie.
5: Et au fait, il n'y a pas de galère. Si tu veux m'appeler papa, tu peux m'appeler papa.
1: Pardon?
5: Non, mais si tu te sens plus à l'aise. Moi, ça ne me dérange pas, tu peux m'appeler papa.
1: Alors,
5: je te cache pas que ça va me faire bizarre au début, mais je vais m'habituer.
1: Non, mais pourquoi je ferais ça, c'est une blague?
5: Non, je suis hyper sérieux, c'est pas du tout une blague. Alors, attends, rien. Juste. Y a aucun souci. Tu pourras continuer à appeler ton père biologique papa, ça, y a aucun problème, tu sais. Non, mais moi, ça me dérange pas du tout, je suis quelqu'un d'hyper open.
1: Mais t'es complètement malade ou quoi? Je vais pas t'appeler papa, t'es pas mon père.
5: Et voilà, super. Ça commence déjà, les embrouilles, beau-père, beau-fils, hein? Et t'es qui pour me parler comme ça? T'es pas mon père? Et t'es qui pour me dire d'aller ranger ma chambre? Merci, Antoine.
1: Non, mais tu racontes n'importe quoi, là.
5: Non, mais attends, Antoine. Oh, je suis quand même le nouveau compagnon de l'ex-femme du nouveau mari de ta mère. Et ça, c'est pas rien, ok? Arrête là, avec les sourcils qui montent là, hein? On voit que tu t'en fous de ce que je dis.
1: Je me casse parce que là ça part en l'air.
5: Ouais, vas-y, tu files dans ta chambre et tu claques pas la porte.
1: Je suis dans ma chambre.
5: Quoi, t'es dans ta chambre?
1: Bah oui, bien sûr, regarde.
5: Oui, oui, bah alors. Mais non. Ça m'énerve, pardon.
1: Ouais, je vois.
5: Mais c'est compliqué d'endosser le rôle de beau-père, vraiment.
6: Jacques doit repasser son permis de conduire. Et c'est à moi, hein, qu'il a demandé un petit coup de main. Alors, habituellement, Jacques, c'est celui qu'on écoute, hein. Mais là, il va m'écouter. Moi, Jean-Pierre Escourou. Vous avez de la chance, Jacques, hein. Vraiment. Parce que la route, c'est mon élément. C'est mon territoire, c'est mon royaume. Et autant vous dire que je les ai, moi. Mes 12 points.
7: Mais alors, il va falloir se replonger dans tout ça.
6: Oh, bah bien sûr, ça va être du travail. Même beaucoup de travail, hein. Mais bon, je suis là, hein. Alors, ça va pas être facile. Oh non, ça va pas être facile. Mais si vous voulez, je ne vous laisserai pas tomber, hein. Et puis, je crois qu'avec du travail, on peut y arriver, hein. Bon, en même temps, je vais pas faire de miracle.
7: Ouais, enfin bon, Jean-Pierre, vous savez quand même que je sais conduire, hein.
6: on sait conduire, mais hey, on n'a plus aucun point. Non, parce que dites-moi, là, vous en avez combien? Zéro! C'est pas beaucoup, mon grand! Pour une fois, il a besoin de moi. Pour une fois, c'est moi, le boss. Le bonheur.
8: Alors, à partir de maintenant, on se tait et on écoute le patron. Alors, si vous avez une question à poser,
6: et je ne doute pas que vous en aurez à poser,
8: vous levez le doigt et c'est moi qui vous donne la parole. Capiché ? Allez, on attaque. Allez,
7: attaquez. Moi, je vais plutôt faire appel à quelqu'un d'autre pour m'aider, hein, parce que... Hein ? Non ? Ah non ! Il faut quand même que ce soit un peu sympa. Alors ?
6: Je suis désolé, Jacques, mais c'est...
7: Oui, bah, vous pouvez vous calmer ?
6: Oui, bien sûr.
7: Bon.
6: Non, je voulais pas être désagréable.
7: Alors, calmez-vous.
6: On peut reprendre quand même.
7: Oui, mais calme.
6: Bon, je promets, je reste calme.
7: D'accord.
8: Moi, le bon conducteur, moi, le pilote, moi, l'as du volant. Je sais rester calme en toutes circonstances. Et pas que moi, tous mes collègues. Mais ça, on va en reparler plus tard, parce que ça fait partie du brouillard, vous allez voir, c'est très ça s'appelle le self-control. Alors, qu'est-ce qui se passe? Au moment où une intersection se passe mal.
0: Oh. Il y a un jour dans l'année dont maman ne veut absolument pas entendre parler. On ne peut pas la laisser dans le déni.
9: Qu'est-ce qu'il y a? Qu'est-ce qui se passe avec les jumeaux?
10: Joyeux anniversaire, maman!
9: Je vous emmerde! Bon, c'est vrai que c'était peut-être pas très moral d'utiliser les jumeaux comme appât, mais
10: oui,
9: bon.
10: Mais on trouvera autre chose l'année prochaine. Allez, un, deux, trois. Allez.
11: Non, l'élection des voisins vigilants, j'ai peur que ça nous éloigne, Brigitte et moi. Alors je nous ai réservé une thalasso, un massage, fruits de mer, chambre de rêve, le top.
12: Attends, Jacques, je comprends pas là. T'as envie de la perdre définitivement, ta femme, ou...
11: Non.
12: Bah, excuse-moi, c'est pas moi qui vais t'expliquer comment elle est, Brigitte. Tu l'imagines dans une thalasso? Attends, elle a 15 ans dans sa tête. Elle est pimpante, elle est gaie, elle est vive. Qu'est-ce que tu vas la ramener au milieu de tous ces petits vieux qui déambulent en peignoir, dans des couloirs en carrelage? Mais attends, elle va devenir folle. Ah non, Jacques, attends, c'est pas possible. Tu veux que je te dise comment ça va se passer si elle y est? Au milieu de tous les vieux, elle va se casser avec le maître nageur. Et toi, t'auras plus que tes yeux pour pleurer.
11: Ah oui, mais alors... je vais faire quoi, moi? Alors non, ça m'embête. Je peux pas annuler, tout est déjà encaissé. Alors.
12: Ah. Aïe.
11: Mais oui.
12: Ça, c'est la tuile. Ça, c'est... catastrophique.
11: Ah, c'est emmerdant. Hein.
12: Écoute, allez, mais ce que je peux te proposer, c'est qu'avec Bonnie, on vous remplace, on y va, comme ça, c'est gagnant-gagnant, et puis toi, tu perds rien. Et tu vas me faire le plaisir de dire à ta femme que tu l'aimes, et puis point barre.
11: Ouais. Allez.
12: Ça te paraît plus judicieux.
11: C'est plus judicieux.
12: Bon, bah, ça a pas marché, ils y sont allés. Résultat, Brigitte a pas aimé, ils se sont engueulés et réconciliés sur l'oreiller. Merci qui ?
0: Attends, mais... Il y a un problème, Antoine, là. Mmh. Dans ton CV, il y a 2 lignes sur l'expérience professionnelle et 2 pages sur tes hobbies.
1: Mais bien sûr, parce que ça, c'est que j'en ai marre de la cuisine à papa. Tu vois, moi, j'ai envie de me réinventer, de trouver un nouveau concept où je pourrais me servir et de mes hobbies et de la cuisine.
0: Je comprends pas, c'est-à-dire...
1: Bon. Par exemple, là, je t'ai mis que j'adorais le padel.
0: Oui.
1: Eh ben, un resto padel. Ça, ce serait un truc de ouf, tu vois. Genre, on ferait des boulettes, comme ça, et on pourrait les envoyer à table avec des raquettes.
0: Non, ça va pas fonctionner.
1: Mais bien sûr que si, ça va fonctionner. Regarde, par exemple, les boulettes, là.
0: Non.
10: Oh, mais t'en vas pas de rôle.
1: Non, mais c'est parce que normalement, mes clients ont des réflexes. D'accord, attends, je vais t'en se mettre chez les
0: mots. Non, attends, tu veux l'avis d'une professionnelle?
1: Ouais.
0: Reste sur la cuisine.
1: Ah bon?
0: Ouais.
1: Non, mais parce que par exemple, il y a écrit que j'aime bien le catch aussi.
0: Mmh.
1: Et je me disais, un resto catch, ça pourrait être chambé. Genre au milieu de la salle, tu mets sur le
0: cuisine,
1: ring
0: une cuisine avec des aliments sans raquettes. Ça colle.
1: Oh non, mais tu joues pas le jeu aussi!
0: Mais
1: projette-toi! Mais
0: toi aussi, mais je.
1: Bah oui, mais projette-toi, je suis désolé.
0: Vraiment, j'essaye.
1: Et par exemple, si je faisais du catch padel?
13: Mon pote Igor est tombé amoureux de Marjorie, ma belle-mère. Et ça commence à se voir.
0: Bleu en hiver?
13: Bleu.
0: Oui, bleu. C'est très rare.
14: Ah, salut Igor.
0: Coucou chérie.
14: Je suis secouru.
0: Igor est passé me prêter un film qui paraît-il est très bien. Hein,
14: non, non,
15: L'amour n'a pas d'âge. Quand un jeune homme tombe amoureux de la mère de son meilleur copain. Bon, écoute Igor, ça tombe bien que ce soit tous les trois. Faut qu'on cause.
9: Non, mais c'est parce que j'ai dit à Jean-Pierre que tu passais souvent...

0: voir ces derniers temps pour causer, quoi.
1: T'es amoureux, c'est ça?
0: Oh, écoute,
1: non, mais relax, tout va bien, hein?
0: Mais oui.
1: Nous aussi, on demandait des fois des conseils auprès des gens d'expérience.
0: Mais
1: oui. Mais tu sais, il n'y a pas que Marjo, hein?
0: Ah.
1: Tu peux me parler, moi aussi. Alors, je sais, évidemment, j'ai une masculinité ultra puissante, donc évidemment, t'es un peu paralysé, toi. Toi qui es un jeune homme en construction. Mais. Tu peux me parler, toi. Derrière ce côté gros dur, j'ai une extrême sensibilité.
2: Ah oui, cool. Merci.
0: Alors, je te fais le topo. Donc, Igor est amoureux, mais il n'ose pas déclarer sa flamme à l'élu de son cœur.
1: Bah
0: voilà.
1: Oui. Je savais qu'il y avait une fille derrière tout ça. Hein?
0: Mais oui.
1: Mais tu peux rien me cacher à moi. Oui. Tu me fais beaucoup penser à moi avec Marjorie, tu vois. Bon, si j'avais un conseil à te donner, fais pas comme moi. Et fonce. N'aie pas peur.
0: Mais oui.
1: Dis-lui, Marjo.
0: Vas-y, mon Igor.
1: Allez. Je vous aime, Marjorie. Voilà, c'est super. Voilà, t'as plus qu'à changer le prénom et on y est là. Mais c'est... Moi, rien ne m'échappe.

0: Pas facile le départ de Gaspard, hein?
1: Non. J'avais pas cru, hein. Mais c'est hyper violent, en fait. Mmh.
0: J'aurais pu attendre encore un peu, je sais pas moi, l'année prochaine.
1: Ouais, c'est clair. Toi, tu tiens le coup?
0: Oh bah, pas le choix, de toute façon.
1: Ouais. Faut qu'on s'accroche, quoi.
0: Qu'on se serre les coudes.
1: Mmh. Parce qu'en vrai, la famille, là, elle va pas nous lâcher. Hein. Mmh. C'est un délire. Hein.
0: Ouais, il m'a appelé Tanguy, Jean-Pierre, tout à l'heure.
1: Attends, bah, elle m'a fait, t'as pas honte de vivre chez ta mère à ton âge?
0: Non, mais c'est vraiment qu'un sale égoïste, Gaspard. Il pense qu'à lui, hein.
1: C'est
0: franchement, il pouvait pas être immature un peu comme nous.
1: Bah ouais, je sais pas. C'est lui coûter quoi de prendre une année sabbatique?
0: Une? Mais deux ou trois? Attends, ouais. À quel moment tu pars de chez tes parents à 18 ans? Je suis désolé, c'est pas la vie, ça.
1: Non, c'est pas la vie. Puis franchement, le mec, il était déjà en train de ranger ses affaires et de faire le ménage. Non, mais coup de grâce, quoi.
0: Quel boulot. Merci, Gaspard. Merci.
1: Merci.
0: Gaspard, putain. C'est pas nous, les boulots.
1: Mais non, pas du tout.
0: Oh. Ok.
2: Bah, le point relais à domicile, ça marche tellement bien que je suis obligé d'embaucher.
3: Vous avez fait une install, quoi. Alors, ça tombe bien, parce que vous avez dû recevoir un colis pour moi, un petit carton.
4: Code de retrait.
3: Hein?
4: Pas de code, pas de colis. Les règles, c'est les règles.
2: Excellent, excellent.
3: D'accord, bon, on va dire que vous me connaissez.
4: Oh, bah, on connaît beaucoup de monde.
0: Oui, ça.
3: Bon, attendez, attendez, vous allez pas me faire galérer à chercher un code de retrait, là.
4: Qu'est-ce que je fais quand j'ai un casse-bonbon qui insiste?
3: Quoi?
0: Laissez, jeune stagiaire, je prends la suite. Bonjour, madame. Qu'est-ce que je peux faire pour vous?
3: Tu peux me passer mon colis, là? Je le vois, il est juste derrière.
0: Oui. Non, alors, je vous demanderai de ne pas pénétrer dans l'espace de stockage, merci.
3: T'es dans mon salon, Seb. Oh!
0: Alors, ce qu'on peut faire dans ce genre de cas, c'est reprogrammer éventuellement un retrait pour demain ou après-demain, mais cette fois avec un code. Attention, hein. Et une pièce d'identité, bien sûr.
3: Tu peux le garder, le colis? Tu peux te le mettre où je pense?
4: Elle va nous emmerder encore longtemps, la rouquine.
0: Dans ce genre de cas, toujours rester professionnel et courtois. Merci, madame. Merci de votre compréhension et désolé. Mais une fois qu'elle est partie...
4: Ouais. Il adore ce boulot.
3: Bonnie avait fait envoyer ton cadeau d'anniversaire chez moi pour pas que tu le vois. Oups.
5: En tout cas, ça fait plaisir que ce soit passé comme ça, vous débotez. Hein.
3: Oui.
5: C'est comme ça, qu'est-ce que vous voulez? Je vous aime bien.
3: Oh.
5: J'aime bien revoir cette maison, c'est vrai qu'elle est cool. Hein. Bah, elle est parfaite.
3: Mais oui, c'est notre petit nid d'amour.
5: Oui, pour un petit couple qui démarre, c'est parfait. Mais maintenant que vos carrières professionnelles commencent à démarrer, vous ne sentez pas un peu à l'étroit, hein?
3: Non,
5: j'ai jamais dit ça. Hein.
3: Non.
5: Je te dis pourquoi vous ne l'êtes jamais dit?
0: Non.
5: Parce que vous êtes trop humble. Moi, je sais que vous méritez beaucoup mieux que ça.
0: Ah bon?
5: Ben oui, mon Jean-Pierre.
3: Non, mais l'écoute pas, mon amour, je le connais.
5: Bon, enfin, Marjo, bientôt directrice. Jean-Pierre, président du club, félicitations, vous allez le vendre dans le dos. Et vous restez accroché à cette petite bicoque qui est faite de briquets de broc, Rien que quand je regarde les rideaux, j'ai envie d'ouvrir le gaz.
3: Bon.
5: Hein? Puis franchement, Jean-Pierre, pas vivre dans le souvenir de quelqu'un d'autre, ça te dérange pas de savoir que j'ai vécu ici, j'ai dormi ici, je me suis lavé ici, j'ai mangé ici, et pas toujours proprement, hein. Je suis sûr que si je fouille bien, je vais trouver une vieille paire de chaussettes à moi sous le canapé.
3: T'es en galère en ce moment, c'est ça? T'as une grosse baisse dans tes affaires immobilières?
5: Ça fait 6 mois que j'ai rien vendu. Depuis la crise de 29, on n'a jamais connu pareil marasme.
6: Non, mais ça me rend dingue de savoir que là, j'ai une baraque pour vous, deux fois grande comme celle-là. Hein, marbre à tous les étages, rooftop, sauna, jardin, garage. Ah ouais, sans compter qu'un signe de votre tête, et celle-là, on la vend dans l'après-midi.
5: Non, franchement, un alignement des planètes pareil, ça se reproduira pas. Alors...
7: Vache, j'ai rien vu venir. Hein. Il est énorme, non?
8: Il ne changera jamais. Et nous, on ne changera pas de maison.
9: J'emmène les jumeaux prendre un mincheck.
3: Ok. Et tu vas avec un sac de sport?
9: Oui, parce que c'est un pote. Okay. Je dois lui rendre des trucs.
3: Alors, c'est marrant.
9: C'est pas moi.
3: Oui, si, voilà, merci. Alors, fais voir. Voilà. Qu'est-ce qui se passe?
10: On s'est inscrit à un club de basket.
3: Quoi? Mais depuis quand?
9: 6 mois.
3: Oh, depuis 6 mois?
10: Non. C'est pas de sa faute, Milo. C'est nous, on lui a demandé de pas te le dire.
3: Pourquoi?
9: Parce que tu mets un peu trop de pression aux gens quand il s'agit de sport.
3: Moi, je mets de la pression?
9: Ouais.
3: Oh bah, n'importe. Et puis alors, de toute façon, c'est pas la peine de changer de sujet, vous m'avez menti. Et alors, vous m'avez aussi caché les matchs du week-end?
10: Non, non, non. On fait pas de match le week-end, non.
3: Pourquoi?
10: Le coach, il nous a mis dans l'équipe 2. Et c'est que ceux de l'équipe 1 qui jouent les matchs.
3: Pourquoi?
10: Bah, les plus forts,
3: c'est... Oh! Attends, vous n'êtes pas assez bon pour être dans l'équipe 1?
9: Ox.
3: Non, non, c'est bien. C'est bien, c'est bien. C'est bien. De toute façon, le principal, c'est que vous vous amusiez. Voilà, ça c'est...
9: Exactement, c'est ce que j'aurais dit. On s'amuse. Voilà, c'est pas grave. Si on gagne pas, voilà, c'est pas l'important de gagner. Quoi.
3: Après, je trouve ça quand même un petit peu dommage hein, d'être nul. Tu vois? Moi, je me dis peut-être qu'on pourrait prendre des cours, là, essayer de, tu vois, pour faire les matchs le week-end et les gagner. Parce que moi, j'aime ça. J'aime ça, les winners, mes petits winners. Oh, mes petits winners.
10: Je sors que le basket, c'est tout. Pareil pour moi.
9: On va peut-être continuer à cacher qu'ils font du basket.
3: C'est mieux.
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12: Ah, installe-toi.
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11: 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Oui. Go, Lionel, go, go.
2: 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Mm-hmm. Jacques, voici Poubi.

0: Je suis venu pousser un tri du cœur. 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Sélectif, oui. Bien sélectionné, votre président. Ça paraît évident. 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
1: Bon. J'imagine qu'après ça, tu voudras jamais rien nous confier.
2: Non mais quelle prestation! C'est jeune, c'est frais, c'est dynamique, c'est... Et le message, la justesse de l'émotion, la justesse des mots, et tous ces jeux de mots qui disent quelque chose, c'est drôle au premier abord, mais c'est bouleversant ensuite, quoi. C'est éblouissant, Lionel.
0: Merci beaucoup, Jacques.
2: Bravo.
3: Oui, oh, bravo.
4: Les gens du quartier ont adoré, ils veulent que Lionel fasse un spectacle pour la fête des voisins.
5: Et Jacques veut qu'on lui trouve d'autres idées comme celle-là.
0: Poubi! Oh, not Poubi! That is the question!
4: On a créé un monstre.
6: Qu'est-ce que tu fais là? On rentre jamais chez mes grands-parents sans faire de bruit comme ça. Hein, ici, on s'annonce, on prévient. On vient arroser les plantes. Hein, on est là. On va d'abord s'occuper du salon. Yé, yé, yé, yé, yé, yé, yé, yé, yé, yé.
7: Donc, on est voilà, chez les fous.
6: Non, Charlotte, on n'est pas chez les fous. D'accord? Les retours de vacances surprises, je connais. Ils sont déjà rentrés plus tôt et quand ils reviennent, ils sont chauds comme des lapins. Toi, tu viens juste pour arroser les plantes comme ça? T'es pas au courant? Et là, tu vois des trucs. Retour de grandes vacances, retour de vacances de Noël.

0: leurs 40 ans de mariage, les week-ends à la campagne.
1: Ok, c'est bon, bah j'ai compris. Hein.
0: Donc les traumas, j'ai connu. D'accord ? Donc maintenant, on parle comme ça, tout le temps. On s'annonce, qu'ils comprennent qu'on est là. Ok ?
1: Ok, bah je vais chercher de l'eau.
0: Charlotte, qu'est-ce que je viens de te dire ? Eh bah tape dans tes mains, d'accord ? Tape dans tes mains, voilà. Tape dans tes mains, comme ça je saurai. Ok ?
1: Ok !
0: Vas-y, annonce-toi. Ah bah c'est bien ça, hein. Vous voyez le ptérodactyle, c'est bien. Je vais partir sur un animal aussi. Je vais prendre le dindon.
2: Il a raison. Ne jamais, jamais entrer chez eux sans bruit.
3: Roxane surveille de près les notes de ses enfants. Et ça la passionne.
4: Non mais ton père, franchement, je te jure, je lui laisse 3 messages en 5 minutes. Ça veut dire ouais. qu'il y a urgence. Ah bah, et bien, oui. il répond pas.
5: Non.
4: Il répond pas.
5: Ah, il t'a pas répondu
4: non.
5: C'est dingue. Je comprends pas les gens qui répondent pas. C'est
6: ouais.
5: même pas compliqué.
6: Bah moi non plus, je comprends pas. D'ailleurs, moi, je vous ai envoyé les bulletins scolaires de Hugo et Diego. Personne n'a réagi.
5: Ah non, non, non. Hey, t'arrêtes avec ça. Ça suffit, on n'en peut plus.
4: Ah, mais tu nous saoules, là, les bulletins. Ça ne nous intéresse pas. Dans quelle langue il faut te le dire ?
5: Voilà. T'attaches trop d'importance aux notes, Roxane. Ça crée une pression inutile sur tes enfants.
6: Bah, je suis désolée. C'est un très bon indicateur. Enfin, je sais pas, moi, les notes, les appréciations des profs, ça te permet de te situer, ça te permet de progresser.
5: 11,5.
4: Ouais, 11,5.
6: Quoi, 11,5 ?
5: Eh ben, c'est la note qu'on t'a mise ce trimestre en tant que mère. Alors, maman t'a mis 10, ouais. Moi, je t'ai mis 13.
4: Ça fait une moyenne de 11,5.
6: Oui, j'ai compris. Attendez, excusez-moi, vous me notez depuis quand ?
4: Mais depuis que tes enfants sont au collège. Et que t'es obsédée par les notes.
6: Je suis pas obsédée. Et puis toi, attends, maman, toi, tu m'as mis 10 ?
4: Ouais.
6: C'est un petit peu sévère, hein ?
4: Non, bon, le trimestre dernier, je t'avais mis 5.
6: Tu m'avais mis 5 ?
4: Ouais,
6: attends,
4: oui.
6: tu m'avais mis 5 sur 20 oui. Toi, t'as osé me mettre 5 sur 20 ?
4: Non, mais
5: attends, attends, c'est parce que. Attends, t'étais tout le temps sur le dos de tes enfants, t'arrêtais pas de les engueuler comme voilà. si allaient passer pour une technique, là. Les notes, y'avait plus que ça qui comptait.
6: Oui, bon, bah alors d'accord. Alors peut-être que j'étais un petit peu stressée, mais là, je suis plus sur les notes de toute façon.
5: Oh, bah
6: je suis
5: écoute,
6: un
5: petit peu focus mieux.
4: Sur une bonne nouvelle. Voilà. Mais là, c'est, ouais. Je lui ai quand même 3 messages en 5 minutes.
5: Ah non, mais c'est pas possible.
4: Il est quand même gonflé, ton père, tu vois, les hommes.
6: Non, mais c'est vrai qu'il est chiant. Ouais. Il est chiant.
7: Gaspard a mis au point un système pour traduire les pensées de Pupus. Oh, je suis tellement ému. C'est la porte ouverte à tout son monde intérieur.
8: Ok. C'est parti, Pupus, on t'écoute. Allez.
9: Alors voilà, j'ai un date avec une femelle barzoï, un peu chicose, milady, et pour une fois, je serais pas contre un petit brossage mentholé.
7: Ah ouais, t'es une meuf ? Oh, c'est génial, super content pour toi. Je vais te chercher le dentifrice.
9: Ah oui, et je voudrais te demander de me déposer un peu avant l'entrée du parc.
7: Ah bah non, mais moi je peux t'attendre, moi, je fais des étirements à la sortie du parc.
9: Bah pour ça, justement, les étirements, les grimaces, les génuflexions, c'est très gênant. Mes potes t'appellent Jean-Pitre.
8: C'est incroyable. En fait, la honte et la moquerie existent aussi chez les chiens, c'est édifiant.
9: Et dernier point, j'ai dit à Milady que je m'appelais Tiger, parce qu'elle adore les bad boys. Donc, je te serais reconnaissant de ne pas griller ma couverture.
7: Ouais, d'accord, Tiger. Mais enfin, Pupus. Dis donc, je te serais reconnaissant de dire à tous tes potes d'arrêter de m'appeler Jean-Pitre, hein.
9: Ok, Jean-Pitre, je vais essayer.
7: Oui, madame.
4: Pas de bien, hein.
7: Ouais. Bon, bah, il y a des portes qu'il vaut mieux jamais ouvrir.
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14: Précédemment.
15: Bonjour et au revoir.
16: Tu pars ?
15: C'est vrai qu'on avait prévu de se voir. Je suis désolé, j'ai zappé. À plus tard.
14: Noé, le voyage en moto, ça t'angoisse.
16: Je pensais pas qu'il partirait si vite. Je pensais qu'on aurait plus de temps pour profiter de lui.
14: On va partager encore plein de bons moments quand il reviendra.
16: S'il revient pas, on vient tout juste de le retrouver là.
17: On sait qu'il me harcèle depuis le début. C'est Igor Monclar.
16: Joséphine l'a vu dans sa voiture devant l'institut.
14: Le nerveux, là, qui était dans l'équipe de Louis Guinaud pendant le championnat.
16: On peut essayer de le piéger pendant qu'il se doute encore de rien.
18: Je vais continuer jusqu'à ce que tu quittes l'institut.
17: Tu viens de te dénoncer tout seul, comme un grand.
19: Vous allez nous suivre au poste.
17: C'est fini.

0: Alors, ça s'est passé comment?
1: C'était long. Ils ont repris ma déposition depuis le début. Voilà.
0: Ah, parce que ça leur suffisait pas l'enregistrement. Il a quand même avoué en direct que c'est lui qui t'harcelait. Hein.
1: Oui, mais ils avaient des questions à me poser sur ce qui s'était passé entre nous pendant le championnat.
2: Ok, très bien. Mais rassure-moi, ce connard, ils vont l'envoyer en tôle maintenant.
1: On dit qu'il y avait quand même de fortes chances que ma plainte aboutisse. Donc je pense qu'il va prendre cher. Enfin, j'espère.
0: Quel tocard, ce mec.
2: Et pour tes photos?
3: Je les ai récupérées. Ils sont juste en train de vérifier qu'il n'avait pas de copie ailleurs.
2: Oh putain, c'est bien les filles, allez, là c'est bon, vous pouvez respirer, c'est fini. Ok?
1: Je voulais vraiment vous remercier, chef. Parce que sans vous, on n'aurait pas pu le coincer, donc merci.
2: J'ai rien fait, moi, tu sais, c'est pas grand-chose, c'est toi, Bianca, t'as été courageuse. Non, c'est vrai, tu l'as affronté, donc tu m'as impressionnée, l'homme.
1: Ouais, mais moi j'aurais préféré vous impressionner en cuisine.
2: Mais c'est pas grave, il y aura plein d'autres occasions.
1: Ouais, mais ça me fait chier quand même que cette masterclass elle soit annulée à cause de ça.
2: Oui. On pouvait pas prendre le risque de continuer tant qu'il agissait encore, donc ouais.
1: Ouais, mais là il a été arrêté. Enfin, je sais pas, ça vaudrait quand même peut-être le coup de faire l'épreuve finale. Histoire de savoir qui a le stage en Patagonie quand même, c'est pas rien. Non? Je sais pas.
2: Tu te sentirais d'attaque?
1: Oui.
0: T'es sûre de vouloir retourner dans cette forêt après tout ce qui vient de t'arriver là?
2: Après, on n'est pas obligé de continuer le test en forêt, hein. Ça peut très bien continuer ici.
3: Perso, si Bianca est partante, je suis partante.
0: Pareil.
1: Bah, j'espère que vous êtes chauds les gars, parce que je vais pas vous faire de cadeaux. Hein.

0: que tu cherches? Tu les as oubliés à l'Economat. Et dans mon immense bonté, je t'ai évité un aller-retour.
1: Faudra que tu fasses attention, ça commence à devenir une habitude pour toi d'être sympa.
0: Mais ça me perdra d'ailleurs. Je voulais vraiment pas que tu te ridiculises devant Oriane avec ton siphon. C'est bon là, vous cuisinez ensemble?
1: Elle est partie choper des tomates au potager avec son frère.
0: Et t'en es où avec elle? Et qu'est-ce que t'attends pour te déclarer, Roméo? Oh non. Tu l'as fait et elle t'a recalé?
1: Elle m'a dit qu'elle voulait se concentrer sur le concours et qu'elle avait pas la tête à autre chose en ce moment. C'est tout.
0: Ah! Mais si ce n'est que ça, ça va. Enfin, les épreuves commencent la semaine prochaine, il y en a pour 5 jours maximum, et après...
1: Je pars.
0: Oui, c'est vrai. Bah oui, ton road trip en Europe, mais... T'es pénible avec tes projets de punk à chien. On n'a plus le choix, il faut la faire changer d'avis avant.
1: Laisse tomber. J'ai pas envie d'insister. Si ça se fait pas, bah... Ça devait pas se faire, c'est tout. C'est le destin.
0: Oui, et tout est écrit là-haut, au secours. Tu sais charger la cartouche de ton siphon ou tu veux que je le fasse ?

0: C'est quoi?
1: Espumade basilic. Je me suis dit que ça pouvait plutôt bien marcher avec notre variation autour de la tomate.
2: C'est une dinguerie.
0: J'avoue. Et si on ajoute des perles de balsamique, ça sera encore mieux, non?
3: Fais voir.
4: Mais c'est vrai qu'il progresse, hein, Tessier Junior. Tu vois quand tu suis mes conseils?

0: le loup se rapproche de la bergerie, quelle cible va-t-il choisir? La blanche brebis, le mouton noir? Il s'élance vers sa première cible.
1: Oh non, il perd ses couronnes, mon cher Gaspard. Et oui, malheureusement, on reste à 0-0. Balle au centre.
2: Moi, je vais plutôt parier sur quel d'entre vous va prendre une tarte avant la fin de la journée. Je mise sur toi.
1: Hé hey.
3: Perdu.
4: Ah ben quand même.
2: Excusez-moi.
5: Ok, s'il vous plaît.
4: Ouais, s'il vous plaît. On a cru comprendre que certains d'entre vous étaient frustrés de voir la masterclass s'arrêter.
5: Même si on l'a arrêté pour des raisons évidentes, parce que bon, la sécurité avant tout.
4: Oui, mais maintenant que tout danger est écarté, on s'est dit que ça serait dommage de ne pas profiter d'un petit stage avec le chef Lavezzi.
5: Donc, on a décidé de vous départager sur une ultime épreuve. Vous aurez 3 heures pour nous réaliser une assiette gastro.
4: Voilà, vous allez travailler comme si vous étiez en pleine forêt, sans technologie.
5: Et donc, vous aurez le choix entre 2 techniques de cuisson, soit les bras zéro que vous avez juste ici devant vous, ou sous terre, et vous pourrez vous servir des ingrédients qu'on a laissés sur le chariot qui est juste ici. Vous avez carte blanche pour nous sortir une assiette qui déchire.
4: Est-ce okay que c'est clair pour tout le monde?
6: Oui, chef.
4: Très bien, alors l'épreuve commence maintenant.
0: Rebondissement, Gary revient de Zonzon.
2: Je suis en pleine épreuve, là, c'est pas du tout le moment de s'excuser.
7: Je sais. Je voulais juste te dire que. Pour ce que ça vaut, je. Je regrette.
2: Pour ce que ça vaut, moi aussi, je t'aurais balancé des ordures à la gueule si c'était pour protéger ma pote.

0: Ok, chaud. D'ailleurs, je t'ai pas demandé, mais elle vient d'où cette envie soudaine de macarons salés, là? Parce que hier, il y a eu les soufflés, après, il y aura... T'es enceinte?
1: Mais non.
0: Non? Non? Ok. Non, parce qu'on en a jamais parlé, mais si jamais, mais si
1: là,
0: jamais...
1: Mylène, je suis pas enceinte, hein.
0: Ok. Ok.
1: Tout va bien?
0: Ouais. J'ai eu peur.
1: Après, eu peur.
0: Non, non, non, non, non. Alors, peur, c'est pas forcément le mot adéquat.
1: Bref, ça a l'air délicieux ce que t'as sorti.
0: Ouais, les macarons. Les macarons, bien sûr. Alors, du coup, macarons au jambon consorcio serrano et crémeux de cabillaud.
1: Ok.
0: J'ai eu une petite allu ou tu m'as chronométré?
1: Non, non, mais en fait, c'est juste par curiosité. J'avais une question. Est-ce que tu penses qu'en moins de 2h30, tu serais capable de sortir ça?
0: Mais c'est pour le concours? Tu veux faire ça comme épreuve?
1: Tu penses que c'est bien ou pas? Non?
0: Et franchement, le macaronnage, c'est une galère. Non, mais en plus, si tu le rates, ta coque, elle se fissure ou alors elle monte pas.
1: Non, mais je sais, mais c'est justement pour tester la technique des candidats avec leur créativité, d'où les macarons salés.
0: Ouais, mais du coup, t'as pas le sucre pour stabiliser ton appareil. Donc, c'est encore plus chaud.
1: Je sais, c'est difficile, mais est-ce que tu penses que c'est faisable?
0: En 2h30? J'espère qu'ils sont en forme, les nouveaux.
1: Ah, bonjour, chef. On vous libère la cuisine. On était en train de tester des épreuves pour le concours.
2: Tout va bien, prenez votre temps. J'avais juste une question au sujet du concours.
1: Ouais.
3: Tu fais une découpe comme ça, esthétiquement, c'est plus sympa. Au niveau de la cuisson, ça change rien. Hein.
2: Ah, ok.
3: Essaye. Pardon, je te laisse.
1: Merci. Donc t'es parti sur un curento. Ah là là là là, tu es extrêmement prévisible en fait. Prépare-toi à creuser un deuxième trou à côté de ton four, parce que là je vais t'enterrer.
4: De toute façon, ça sert à rien parce que je compte pas gagner. Partir à 12 000 km de toi, c'est pas une victoire pour moi.
1: De toute façon, t'as aucune chance, donc.
4: Ouais, je sais, c'est le but. Par contre, toi, t'as des chances de gagner. Et ça m'arrange pas. Je te le prends de moi.
1: Eh oui. Relou. Comment on va faire, quoi?
4: Ah ouais, ce que je vais faire, je ne vais pas te souhaiter bonne chance.
1: Bah dans ce cas, pas bonne chance à toi non plus, alors.

0: À bout de la thune, je viens de voir Lou et Bianca se tenir la main.
1: Quoi? Mais n'importe quoi, toi. Ça veut rien dire, ça.
0: Comment? Ah, je peux te dire que je sais reconnaître l'attention sexuelle là où elle est, et avec eux, même moi, ça m'émoustille. Ouais.
2: Donc là, il se trouve que je viens de croiser un gamin plutôt très talentueux, d'ailleurs, à qui j'ai recommandé vivement de s'inscrire au concours, et il me répond qu'il n'a pas le CV.
1: Pourquoi? Il a quoi son CV?
2: Bah, pas grand-chose, justement. Il est complètement autodidacte, il n'a aucune formation, il n'a aucune expérience significative en cuisine. Je crois qu'il n'a même pas le bac, pour tout vous dire.
1: Ah oui, bah après ça, Milan non plus, hein, il n'avait pas le bac. Enfin, nous, on étudie tous les dossiers très attentivement. Il a autant de chance que quelqu'un d'autre.
3: Ouais. Enfin, ça, c'est sur le papier. En réalité, si t'as pas fait une prépa ou alors un stage dans un resto un minimum bien coté, t'as zéro chance de rentrer ici. Hein.
1: Non.
3: Ah ben si.
1: Non.
3: Ah si, si. On sait tous que 99% des élèves ici, ils viennent d'une classe quand même relativement bourgeoise. En gros, ils ont quand même la thune pour faire des cours particuliers. Ou alors, papa, il est copain avec un chef étoilé.
1: Non, c'est pas vrai. Il y a plein de gens qui rentrent à l'institut, qui sortent d'un CAP ou d'un BTS.
3: Ah mais moi, tous les gars que je connais qui ont fait un CAP, mais laisse tomber. Hein. Ils ont pas l'argent pour enchaîner après avec 3 ans d'études.
1: Mmh.
3: Bah non, ils bossent en tant que commis direct et puis c'est tout.
1: Oui, mais après c'est vrai que le système est pas parfait, mais moi je pense en tout cas que l'Institut recrute des profils très différents. Quand on voit ne serait-ce que Léonard et Maya par exemple, ou même Enzo, et toi aussi tu vois.
3: Ouais, mais moi je connaissais Louis Guinaud. En vérité, si tu viens pas de la bonne classe ou alors que t'as pas le bon réseau, bah à limite tu sais pas que cette école elle existe.
2: Donc ce qui veut dire qu'on passe à côté de talent parce que on va pas aller chercher là où ils sont en fait.
1: Bah après, enfin, oui, oui, non, mais en soi, je suis d'accord avec vous, hein, mais enfin, concrètement, qu'est-ce qu'on fait? Parce que là, le concours, il est mardi, à moins de revoir toute l'organisation.
2: Bah pourquoi pas?

0: Qu'est-ce qu'il y a? Qu'est-ce qui se passe?
1: J'ai cramé mon jeune éveillé.
0: Ah d'accord, ok, bah, c'est pas grave. Allez, rebondis. Qu'est-ce qui pourrait le remplacer et accompagner parfaitement ton saumon?
1: Je sais pas.
0: Allez, réfléchis.
1: Des baies rouges, comme des érelles.
0: Par exemple?
1: Ouais, ce serait même mieux que le genévrier, c'est plus gourmand.
0: Allez, feu.
1: Oui. Allez. Tu sais s'il reste des érelles? Non, pas du tout. Okay. Putain, il n'y en a plus? Non.

0: Eh ben, pourtant, t'es quoi, t'as ton troisième café?
1: C'est pas ce que j'ai, je suis épuisée en ce moment.
0: Ah ben ça, ça fait trois fois que je la retrouve en pleine nuit avec un gros pot de glace et un film de Noël. En plein été.
1: Ouais ben, j'ai un petit pot de mou, quoi.
0: C'est par rapport au départ de Noé? Ah oui, c'est vrai, il doit partir quand déjà?
1: À la fin de la semaine. On vient tout juste de le retrouver, il part déjà.
0: Je te comprends. Mais je sais que quand j'ai retrouvé Carla, j'étais terrorisée à l'idée de la perdre à nouveau.
1: Mais en plus, il a 26 ans, tu vois. Enfin, je veux dire, il est majeur et vacciné. Je savais qu'il allait partir, je voulais pas l'en empêcher, mais c'est juste que je pensais pas qu'il partirait si vite. Je suis pas prête.
0: Tu lui as dit tout ça?
1: Bah non, j'ai pas envie que ça lui mette la pression, qu'il ait l'impression que je lui fais du chantage affectif.
0: Non, mais c'est pas du chantage affectif si tu lui dis juste ce que tu ressens. Tu sais, moi j'ai mis des mois avant de dire à Carla que je l'aimais. Aujourd'hui, je regrette. La vie nous a déjà volé tellement de temps avec nos enfants. Ce serait dommage d'en perdre davantage avant de dire les choses.

0: Non, mais la viande de chevreuil est hyper tendre.
1: Et ton jus végétal à froid, là, c'est une claque de fraîcheur. Hein. Par contre...
0: Ouais. Infusion froide sur viande fumée froide.
1: Du coup, on perd un peu le contraste, tu vois ce que je veux dire?
0: Ouais, t'aurais pu tempérer ton jus, tu vois, au dernier moment, à 35-40 degrés, tu vois.
1: Juste assez pour qu'au contact du chevreuil, le gras commence à fondre sur la langue, tu vois.
2: D'accord, c'est noté. Merci, chef.
1: C'est bravo, hein. Ouais, super. Merci.
0: À nous. Ouais, la cuisson sur braise du poisson est parfaite.
1: Ouais, puis le visuel, il est top, quoi, je veux dire. T'as lac rouge rubis brillante comme ça, ça, c'est canon.
0: Ouais. Puis l'acidité de l'airelle qui réveille le gras du poisson. Le miel de Camargue, ça donne une petite note florale.
1: Mais presque saline aussi, je trouve.
0: Ouais, du coup, ça crée un lien avec le poisson, c'est intéressant. Bravo.
2: Ouais, merci, chef. Ouais.
1: Je crois qu'on est raccord.
0: Photo, là, hein. Bien, nous y voilà. Donc la personne qui remporte le stage dans le pop-up du chef Lavezzi en Patagonie, stage d'un mois, est
1: Joséphine Garnier. Bravo.
0: Bah, bravo et puis merci à tous d'avoir joué le jeu. Hein.
1: Oui, puis maintenant que vous avez appris à cuisiner avec le strict nécessaire, vous allez voir, la suite, ça va vous sembler easy.
0: Ouais.
1: Franchement, encore bravo.
2: Merci, chef.
1: Merci, chef.
3: Merci, chef.
1: Merci.
4: Allez, toi, t'as un truc à faire.
3: Hein? Oh non!
4: Si, si.
3: Oh putain.
4: Et avec le sourire, s'il te plaît. Il a quelque chose à te dire.
5: Félicitations pour ta victoire.
4: Non. Et le reste?
5: Désolé d'avoir spéculé sur ton triangle amoureux avec Bianca et Lou, c'était puéril. Et.
4: Et?
3: Et.
5: Et mesquin.
3: Voilà, c'est bon, je peux y aller.
4: Oui, bon, on n'aura pas mieux. Félicitations encore.
2: Merci, Colin.
4: Un vrai gosse.

0: Pas trop déçu ?
1: Un petit peu. Manque d'habitude, quand même. C'est vrai que 12 000 km entre nous, ça aurait été un peu beaucoup.
0: Ouais. C'est vrai que 30 cm, c'est déjà un peu trop.
1: Rapproche-toi.

0: Alors, on a longuement parlé avec le chef et l'idée ce serait d'ouvrir le concours à des profils un petit peu plus atypiques, voire même des personnes qui parfois connaissent même pas l'institut.
1: Mmh. Ah, c'est intéressant.
0: Vraiment?
1: Oui, non, mais c'est même pertinent. Tu peux commencer à y réfléchir pour l'année prochaine?
0: Non, alors, l'idée c'est de mettre ça en place cette année.
1: À une semaine des concours? Non, c'est trop tard.
0: Après, avec quelques ajustements dans le processus de sélection, je pense qu'on...
1: Non, mais c'est pas une question d'ajustement. Enfin, il nous faut un minimum de critères, quand même. Sinon, on risque de se retrouver avec tous les blaireaux qui seront persuadés d'avoir une chance parce qu'ils ont vu une émission culinaire à la télé.
2: Et si

0: Si on allait aller chercher nous-mêmes ces candidats.
1: Comment ça?
0: Bah, chaque prof de l'Institut pourrait présenter un candidat hors dossier qu'il a repéré et dont il estime qu'il a le potentiel.
1: Une espèce de casting sauvage? Mmh. Non, c'est pas con, ça. Mais enfin bon, ça rentre pas dans les délais quand même, parce que les inscriptions s'arrêtent demain, le concours commence mardi, non, c'est trop tard.
0: Mais s'il y a que ça, on peut peut-être repousser les épreuves de quelques jours.
1: Non, non, après le report de l'an dernier, on est déjà passé pour des clowns, non, ça suffit.
0: Mais pas du tout, au contraire, montrer qu'on est capable de sortir des sentiers battus pour aller chercher des profils différents, ça enverrait un signal fort. Moi, par exemple, si Auguste Armand me surprend pas un soir dans ses cuisines, mais jamais je pense que c'est possible d'étudier ici.
1: Elle est très touchante, votre petite histoire, Hector. Mais ça va, on le sait, vous êtes le fils du gardien. Mais non, c'est trop tard.
2: C'est des nandous. C'est de la même famille que les autruches et je déteste les autruches. Ah. Apparemment, il y en a plein en Patagonie, alors entre ça et les pumas... Je crois qu'au final, je suis un peu contente de ne pas avoir gagné le stage. Et puis 5 mois à Bordeaux, ça m'a déjà largement assez sorti de ma zone de confort.
3: Ouais. Sinon, toi, pas trop deg? Il y a 2 semaines, t'aurais vendu père et mère pour ce stage, mais bon, j'ai l'impression que la donne a changé.
2: Bah, disons que commencer une relation à distance, ça m'a...
3: Pardon? Vous êtes ensemble?
2: Oui.
3: C'est officiel?
2: Oui. Et c'est le tout début, hein? On s'enflamme pas.
3: Bien sûr, mais trop cool.
2: Tout vu comment ça a commencé, tu vois, j'ai pas envie de m'emballer et j'ai pas envie de m'afficher avec Lou devant Joséphine, c'est pas cool.
4: Mais après, t'auras pas à le faire, vu que c'est elle qui a gagné le stage en Patagonie.
2: C'est vrai. En vrai, c'était le meilleur cas de figure possible. Hein. Je sais ce que ça fait de voir la personne que t'aimes avec quelqu'un d'autre, c'est pas ouf.
3: Ouais.
2: Et je voulais pas lui imposer ça.
3: Tu sais, c'est jamais agréable de savoir qu'on fait souffrir quelqu'un. Mais bon, on choisit pas de qui on tombe amoureux.
2: Tu t'es pas allé lui...
4: Aller lui parler? Si. Faut que je le fasse.
3: Courage.
4: Courage, mon chat. Salut.
3: Salut. Je suis désolé pour la masterclass. J'imagine que ça t'aurait arrangé de pas voir ma gueule pendant un mois. Après, si c'est ce que tu veux, je peux disparaître. Je me ferai tout petit et tu me verras plus.
4: J'ai pas envie que tu disparaisses. Et j'ai pas non plus envie de te détester toute ma vie.
3: Je te jure que je ferai tout ce qu'il faut pour me rattraper. Je veux pas te perdre.
4: Je sais que tu pensais me protéger. Mais t'avais pas à me mentir, en fait.
3: Je sais, j'étais...
4: Putain, Garine, c'était ma pote, mes photos, mon corps. C'était à moi de décider si j'étais prête à prendre le risque que ça sorte ou pas. Et toi, t'avais pas le droit de choisir à ma place. Et ça va me prendre du temps à digérer.
3: Et du coup, nous deux, on...
4: Je préfère qu'on s'arrête là.

0: Ah, et dis à Félix de prendre de l'huile de truffe aussi, s'il te plaît.
1: Et une burrata.
2: Tu veux pas que je te défrise aussi? C'est fou, ça. Plus on donne, plus les gens abusent.
1: Oui, oui, on mérite pas ta générosité. Merci d'être allé à l'Economa, Tati. Bisous.
0: Montre-moi ce que ça donne, cette gelée. Eh bien, ça m'a l'air pas mal du tout. Elle est ferme et pas collante. Comment t'as fait pour avoir une couleur aussi nette?
1: Alors, j'ai déglacé les tomates avant filtration, j'ai tapissé l'étamine avec des feuilles de basilic entières sans les hacher pour éviter qu'elle lâche la chlorophylle.
0: Malin, c'est bien vu.
1: Cool.
0: T'as jamais pensé à passer le concours de l'institut? Oula, sujet sensible apparemment.
1: Pas du tout. Et si, j'y ai déjà pensé. Mais c'est pas pour moi.
0: Mais pourquoi? T'aimes cuisiner? T'as déjà bossé comme commis dans un resto. Et puis c'est pas tous les cuisiniers du dimanche qui peuvent sortir ça.
1: Alors c'est gentil, mais quand je te vois à côté, j'ai clairement pas le niveau.
0: Oh, c'est la compète qui te fait peur?
1: Y a pas que ça. Je suis le fils d'Emmanuel Tessier, le frère de Charlène et Théo Tessier. Tout le monde m'attendrait au tournant.
0: C'est vrai que dans la gastronomie, c'est très difficile d'être un fils d'eux, c'est bien connu.
1: Et ça fait 2 minutes que je suis un fils d'eux. Je suis pas comme eux.
0: Le retard, ça se rattrape.
1: En 1 semaine? Je vais juste m'humilier en public, c'est tout.

0: Est-ce que tu as été sage?
1: Oui.
0: Très?
1: Très sage.
0: Tu es sûre? Tu le mérites?
1: Oui.
0: T'es sûre?
1: Oui. Lâche. Ta-da! C'est le t-shirt que je te pique tout le temps.
0: Ouais. Ça, tu peux le mettre dans ta valise.
1: Pour pas m'oublier.
0: Je pars qu'un mois. Hein. Oui, mais c'est déjà trop.
1: Ouais, mon Dieu, toi, tu vas trop me manquer.
0: On peut se parler deux secondes?
1: Eh ben, j'y vais parce que...
0: Flemme de trouver un prétexte.
1: On se rejoint dans la chambre, ça marche?
2: J'ai pas eu l'occasion de te remercier, de m'avoir dit pour Igor.
1: C'est normal, t'aurais fait pareil, j'imagine.
2: Oui.
1: Moi, je t'ai pas remercié pour les RL.
2: Je vois pas de quoi tu parles.
1: Pourquoi tu m'as aidé?
2: Dans l'hypothèse où c'est moi qui ai fait ça, je pense que c'est la moindre des choses, en fait.
1: Et aussi, ça t'arrangeait de m'envoyer le plus loin possible.
2: Je vais pas te mentir un petit peu. Je pense que je t'en ai assez fait baver et j'ai vraiment pas envie de remuer le couteau.
1: J'ai pas besoin de ta pitié.
2: C'est pas de la pitié, Joséphine.
1: Ni d'un geste pour te donner bonne conscience. C'est pas à toi que j'en veux, c'est à lui. Et si je peux me permettre un conseil, profite. Pendant que c'est le mec gentil, attentionné. Parce que ça va pas durer.
2: Et ça veut dire quoi, ça?
1: Les histoires finissent souvent comme elles commencent. Et un jour, ce sera toi à ma place.

0: Oui, bonjour. Bonjour, si c'est votre mari que vous cherchez, il est parti engueuler des fournisseurs il y a 10 minutes. Hein.
1: Non, en fait, c'est toi que je voulais voir. Dis-moi, c'est bien toi qui t'occupes de l'organisation du concours d'entrée cette année?
0: Oui.
1: Parfait. C'est pas trop tard pour récupérer un dossier d'inscription?
0: Non, c'est toujours possible de candidater. C'est pour qui?
1: C'est pour Noé.
0: Ah bon? Ah, je pensais que la cuisine, ça l'intéressait pas du tout.
1: Qui c'est qui t'a dit ça? Emmanuel?
0: Oui, enfin... Non, mais à mon avis, j'ai du mal à comprendre, puisque visiblement, il veut s'inscrire au concours, donc...
1: Oui, il en a envie, mais le problème, c'est qu'il ose pas. Il a appris tout seul sur le tard, donc forcément, il se sent pas très légitime.
0: C'est marrant parce qu'on en parlait avec Hector en disant qu'on passait sûrement à côté de plein de gens talentueux juste parce qu'ils n'avaient pas suivi un cursus habituel.
1: Bah voilà, c'est le cas de Noé. Mmh. En même temps, il s'est retrouvé propulsé dans une famille de chefs sans avoir rien demandé, donc c'est sûr que ça aide pas à prendre confiance, mais c'est pour ça que j'aimerais lui montrer que si c'est vraiment ce qu'il veut, c'est encore possible.
0: Oui, oui, mais c'est tout à fait possible. Juste, les inscriptions se terminent demain à 18h et le dossier doit être rempli et signé, il n'y aura pas d'exception. Le chef Tessier a été très clair là-dessus, donc... Vous pensez que vous allez réussir à le convaincre de s'inscrire?
1: Demain à 18h, le dossier de Noé sera sur ton bureau.
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4: Précédemment.
5: T'as couché avec qui cette fois, un collègue?
6: Pardon, mais t'es qui pour me demander ça, en fait?
5: Attends, me dis pas que c'est ton coach tout pourri, là, Vince. Ce mec, c'est un putain de cassos et tu vaux mieux que ça.
7: Elle couche avec qui elle veut, je m'en tape de son coach Instagram. Hein.
8: T'en as rien à faire.
9: Il y a un taré dehors qui s'en prend à tous les flics de 7. Martin est entre la vie et la mort et on a toujours pas trouvé Aurore.
8: Tu crois qu'elle est vivante?
7: Bien sûr qu'elle est vivante. Ce connard, il fait tout pour nous rendre dingue. C'est ça qu'il fait kiffer.
10: Si vous voulez revoir votre femme, cliquez sur ce lien.

0: pouvez m'expliquer ce qui se passe?
1: On doit faire des vérifications.
0: Ah oui? Et si au contraire, il fallait aller vite? Si c'était le seul moyen de sauver ma femme?
2: Non mais papa, c'est trop important. On peut pas juste cliquer sur le lien sans même savoir ce que ça va faire.
0: Je veux voir ma femme. Je veux savoir si elle est vivante.
3: C'est bon, on peut suivre le lien. Je vais pouvoir essayer de traquer le signal.
2: Et on est sûr que c'est pas dangereux pour ma mère?
3: Non, on peut pas être sûr à 100%.
0: Ok, allez-y, cliquez.
1: Je vais vous demander de descendre.
0: Pourquoi?
1: Parce que je sais pas ce qu'on va trouver au bout de ce lien. Vas-y.

0: Ça va ?
1: Ouais. Ouais, y a pas de souci. Tu peux me passer la confiture, s'il te plaît ?
0: Oui.
1: Tiens. Merci.
0: En tout cas, merci, hein, Gabriel, de m'avoir proposé de rester. J'ai trop bien dormi.
2: Non, mais c'est normal, t'inquiète.
0: Ouais, enfin, quand même, du coup, tu t'es tapé la chambre de Stéphane.
2: Ouais, bah, ça m'a permis d'exorciser.
0: Bon, eh ben, je vais aller me doucher, moi.
1: On continue de se faire la gueule ou on en discute ?
2: Ah mais je fais pas la gueule, moi. Pourquoi tu fais la gueule, toi ?
1: Non. Mais on se voit ce soir.
2: Je pense pas, non. Je suis vraiment KO en ce moment-là.
1: Bah oui, mais ça peut te faire du bien. On peut aller boire un verre.
2: On se redit, ok ?

0: Attends, mais elles font quoi là? Pourquoi c'est aussi long? Tu crois que c'est mauvais signe?
1: Non. Non, non. Elles doivent prendre leurs précautions. Elles vont venir.

0: Elle va bien. Venez.
1: J'en étais sûr, je le savais. Elle est vivante. Regarde-la. Elle lâchera pas, hein.
2: Ouais.
0: Mais t'as vérifié, enfin, l'image qu'on voit là, c'est du direct, c'est sûr? C'est pour ça qu'on n'est pas venu vous chercher tout de suite. Justement, on voulait vérifier, c'est bon. Les ombres sont conformes, l'état général de la pièce aussi, les réserves d'eau ont baissé, ça colle.
2: Mais le compte à rebours a recommencé.
0: Ouais.
1: Et continue de jouer avec nous.
2: Il se passera quoi quand ça arrivera à zéro?
0: On sait pas vraiment. Mais c'est pas forcément ta mère qui sera visée. La dernière fois, c'était Karim et Martin.
3: Et surtout, on va pas attendre pour savoir. On va se servir de ce nouveau délai. Et on va coincer ce malade.
1: Elle s'accroche.
4: Bon, c'est décidé, hein. Je vais prendre Luna. Elle a du caractère, ça me plaît.
5: Ok.
4: En même temps, Amel aussi, elle a du caractère. On dirait pas comme ça, mais elle est super déter.
5: Ok. Mais donc, tu prends qui? Pour Amel?
4: Bah, Luna, elle est super motivée.
5: Y en a une qui arrive en retard?
4: Non.
5: Y en a une qui fume? Que tu te retrouves pas avec une fille qui prend des post-clubs toutes les 10 minutes?
4: Bah non, je crois pas. Regarde, j'ai fait un tableau avec les pour et les contre et j'arrive toujours pas à trancher.
5: C'est quoi les contre?
4: Bah pareil, c'est pas d'expérience.
5: C'est pas facile, hein, la vie de chef d'entreprise. Faire des choix difficiles.
4: Bon, tu sais quoi, tu peux aller te mettre sur un transat, là, que je puisse réfléchir tranquille.
5: Ah, ok. En même temps, je peux te donner ma méthode, hein. C'est la meilleure.
4: C'est quoi?
5: Marche à tous les coups.
4: Oui, et donc, c'est quoi ta méthode?
5: Pile ou face?
4: Mais putain, Sylvain, je suis sérieuse, en fait, là.
5: Moi aussi, je suis sérieux.
4: Mais ça, c'est pas du management. Moi, j'ai pris des cours de RH, ok? Et là, ta méthode, c'est carrément injuste.
5: Ah ouais? Mais Charlie, la vie est injuste.
4: Ouais, ouais, c'est pas faux. Ok. Fasuna, pile Amel.
5: T'es sûr? Pas l'inverse.
4: Merde.
5: Ça va pas t'aider, ça.

0: Bonjour Nordine.
1: C'est rigolo que vous m'appeliez, je suis en train de travailler sur un dossier où votre nom apparaît.
2: Raphaël. Je suis à l'hôpital. Martin est dans le coma.
1: Quoi? Mais qu'est-ce qui s'est passé?
2: Il y a eu une explosion. Il essayait de sauver une collègue à nous.
1: Ok. Et les médecins, ils disent quoi?
2: Ils se prononcent pas. Ils savent pas s'il va s'en sortir.
1: Ok.
2: Je suis désolé, je sais que j'aurais dû vous prévenir plus tôt, mais... C'est allé tellement vite aujourd'hui.
1: Je comprends.
2: Bon, je vous laisse travailler. Mais je vous tiendrai au courant.
0: Nordine,
1: Je sais que les visites sont réservées à la famille, mais... Je peux venir?
2: Ouais, bien sûr, venez. Je suis avec lui.
1: J'arrive. Non, mais je t'en voudrais pas si c'est toi qui le choisis. Ça me fera pas plaisir, mais bon.
3: Ouais, de toute façon, je suis sûre que c'est toi qui le va prendre. Moi, je suis trop jeune.
1: N'importe quoi. Moi, j'ai une trop grande gueule. Elle s'en est rendue compte. Ça va pas du tout genre en ma faveur.
3: Tu sais, Charlie, en vrai, elle est cash, hein. Ça lui a plu, au contraire. Et en plus, c'était danseuse. Ça, c'est la classe, quand même. Moi, je suis pas le poids.
1: Non, mais une danseuse éclopée. Je crois que je devrais jouer la carte de l'handicapé. Parce que si elle me choisit pas, c'est clairement discriminateur.
3: T'es bête.
1: Par contre, on est d'accord. Pour celle qui a pas le job, c'est open bar tout l'été.
3: Ok, ça marche.
1: Ah, salut les filles. Eh ben, asseyez-vous. Bon, alors, j'ai pris ma décision. Et je sais que c'est pas l'idéal, alors ce serait cool de pas faire la gueule. Voilà, je prends aucune de vous deux à temps plein.
4: Mais non.
1: Mais je vous prends toutes les deux à mi-temps. Bon, je sais, c'est qu'un demi-salaire, mais comme vous débutez toutes les deux et que le rythme est assez soutenu, bah, je pense que c'est la meilleure solution.
4: T'es ok, toi?
3: Ouais, bah, comme ça, je peux quand même profiter de mes vacances, mais je crois que t'avais besoin d'argent, toi, non?
4: Oui, mais bon, il y a les pourboires et je peux continuer à donner des cours de danse pour compenser.
3: En même temps, si les clients sont aussi pénibles ici, je pense que c'est peut-être mieux.
1: Ah oui, non, ça vous mettez pas ça dans la tête. Hein. Les deux relous d'hier, c'était des potes.
4: Ah bah, sympa, vos potes.
3: Non, je crois que j'ai deviné. C'était un test, c'est ça?
4: Non, vous avez voulu nous piéger?
1: Non, c'est pas vous piéger, c'est tester vos capacités de résistance.
4: Ah ouais, putain. Mais on n'a pas totalement raté le test en s'énervant?
1: Ah bah non, pas du tout. Non, moi je veux des serveuses qui peuvent se défendre, mais pas des carpettes.
4: Je sens que je vais kiffer travailler ici.
1: Alors, on a un deal?
4: Carrément.

Merci d'être venu. Je suis sûr que ça va beaucoup l'aider, tout savoir là. Moi, je vais vous laisser.

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Je suis même pas sûre que tu puisses encore m'entendre. Tu comptes beaucoup pour moi, tu sais. Je suis là maintenant. Il faut que tu t'en sortes.

0: J'ai pas fait gaffe.
1: Mais t'es aveugle ou quoi? Ah oui, c'est vrai. C'est toujours aussi chaud avec nous, hein?
0: Non, pas vraiment, non.
1: Vous vous êtes pris la tête?
0: Oui, non. Non, c'est plutôt moi qui... Enfin, laisse tomber, en fait, j'ai pas envie d'en parler.
1: Ah, je sais. Il y a un autre mec. C'est tapé un autre mec.
0: Ah, Charlie, je viens de te dire que j'avais pas envie d'en parler.
1: Ok, donc c'est ça, j'ai raison. En même temps, c'est le principe d'un plan cul, hein, c'est que t'es libre. Tu t'étais bien tapé la flic, toi, il y a pas si longtemps.
0: Non, mais ça a rien à voir, tu peux pas comprendre.
1: Bah si, je peux très bien comprendre, au contraire. Ça fait combien de temps que tu l'attends, ta déclaration d'amour?
0: N'importe quoi.
1: Je te l'avais dit, c'est pas pour toi, ce genre de relation. T'es trop sentimental. Toi, il te faut une vraie meuf avec qui tu puisses faire ton canard, pas un plan cul.
0: Eh bah écoute, quand j'aurai besoin d'une psy, je te ferai signe, ok?
1: Non, mais c'est que j'aime pas te voir comme ça. T'es un mec bien, tu mérites mieux.
0: Bah, faut croire que non, tu vois.
1: Écoute, t'es pas sûr avec elle. Si ça te rend malheureux, il faut que tu passes à autre chose.
0: Ouais, t'as sûrement raison.
2: Sinon, les frites, elles sont comment?
3: Bon, poussin, c'est quoi cette question? Frites, c'est des frites?
2: Bah non, il y a plusieurs sortes de frites. Des petites, des grosses, des minces, des plus ou moins grasses.
4: Elles sont juste comme il faut.
2: Et vous savez comment elles sont cuites?
4: Bah, comme d'habitude. Un premier bain, puis un deuxième pour les dorer.
2: Ah ouais, donc double ration de gras.
3: Ah bah c'est comme ça que ça se fait, les frites.
2: En plus, c'est pas beaucoup de choix. Donc...
4: Si vous voulez, je peux vous faire moitié frites, moitié salade. Ça vous irait?
3: Moi, je vais prendre ça, moi. Entrecôte, moitié frites, moitié frites.
4: Très bien.
2: Et moi, je vais prendre comme lui. Mm-hmm. Non, pardon. Du coup, non, je vais prendre poisson, frites, salade et de la mayonnaise, mais allégée, s'il vous plaît.
4: Elle est faite maison, donc...
2: Donc pas allégée du tout.
4: Ok, j'ai compris. C'est bon, vous pouvez arrêter le petit numéro de la cliente chiante. Elle est douée, hein? Bravo, mais c'est bon, Charlie a choisi.
3: Les tests, c'était hier, c'est Luna, vous. Hein. Et là, c'est mon épouse. Et en fait, elle est juste un petit peu relou. Mais...
4: Je suis vraiment désolée.
2: Enfin, c'est pas mon genre d'habitude, c'est juste que là, je fais attention à... Enfin, c'est l'été, donc je voudrais être belle, voilà.
3: Bien sûr.
5: T'aurais dû la prendre, cette petite robe, elle t'allait bien?
6: Bon, là, tu sais quoi, je vais attendre qu'elle soit soldée, hein.
5: Ouais. Et puis, c'est pas une tenue de yoga.
6: Arrête, je m'en fous de Vince.
5: Mais c'est pas ce que tu me disais, hein, quand tu me racontais ce qui s'était passé à l'hôtel l'autre jour.
6: Certes. Mais j'ai changé d'avis. Non, c'est bon, je te le laisse. Profite.
5: Oh non, je crois pas, non. Ou alors, Jordan va vraiment lui casser la gueule.
6: Non, toi, t'es libre. Vas-y, c'est le deal avec Gabriel.
5: C'est sûr.
6: Qu'est-ce qui se passe?
5: C'est juste que je me pose beaucoup de questions en ce moment.
6: Tu vas arrêter avec Gabriel?
5: Non. Bah non, pourquoi tu dis ça?
6: Je sais pas. Tu pourrais en avoir marre. Enfin, en tout cas, on dirait.
5: Puis ce serait plus simple, non?
6: Tu crois?
5: Oui. Franchement, oublie cette histoire de plan cul. Non, il te faut un mec qui te plaît vraiment, avec qui tu peux construire quelque chose.
6: C'est ce que je me dis.
5: Ah, t'as quelqu'un en tête?
6: Je crois, ouais.
5: Ah ouais? C'est qui?
6: Non.
5: Non, c'est Gabriel? Non, mais attends, mais c'est super!
6: Pas sûr, hein.
5: Mais si, évidemment, attends, tout se passe très bien entre vous à tous les niveaux.
2: Puis en vrai, vous êtes déjà ensemble, mais il suffit juste de l'assumer.
6: Oui, mais non, justement, on n'est pas ensemble.
5: Non, tu as beau l'avoir répété 1 million de fois, personne n'y croit.
6: Mais toi, tu penses que ça pourrait le faire avec Gabriel?
5: Évidemment. Y a que toi qui te prends la tête avec cette histoire de sex friend. Lui, depuis le début, il veut être avec toi.
6: Je sais pas, c'est juste que... Bah là, je pense à toutes les fois où je l'ai jeté, alors que lui, il a toujours été là pour moi, tu vois.
5: Justement, c'est la preuve qu'il t'aime vraiment.
6: Bah, j'ai quoi, du coup je vais lui parler?
5: Bah oui. Ce sera trop romantique. Je peux être là quand tu le diras?
6: Bon, alors là, jamais de la vie, hein.
5: Non, mais attends, sérieux. Arrête de te prendre la tête, vas-y, fonce.
7: Tu veux que je demande à Victoire ou à un de ses confrères s'ils peuvent passer nous voir?
0: Non, ça sert à rien. Et puis c'est mieux de les laisser tranquilles avec les journées qui passent à l'hôpital. Et je sais déjà ce qu'ils vont dire, qu'il faut attendre.
8: sais ce que j'ai imaginé? J'avais pensé que, quand mon père entendrait la voix de Raphaël, il sortirait du coma. C'est bête, hein?
7: Non, c'est pas bête. Moi aussi, j'aurais pu penser ça, hein.

0: Tu veux faire quoi? Tu veux remonter dans sa chambre?
1: Je vais les laisser seuls encore. Et toi, comment ça va?
0: C'est bizarre. Je suis soulagée qu'elle soit vivante. En vrai, j'ai encore hyper peur pour elle. Enfin, elle a encore au moins de se malade. Sarah nous a dit qu'on allait recevoir des renforts.
1: Bah, c'est bien ça. Ça va nous aider.
0: Je me demande ce qu'elle fait là. À quoi elle pense?
1: Mais tu sais, ta mère, elle est sacrément forte. Moi, à ta place, je me ferai pas de soucis pour elle.
0: Ton père aussi, il est fort. Faut qu'on leur fasse confiance. Ils vont tenir.

0: En vrai, pour le bac, je pense que je pourrais avoir une petite mention.
1: Ouais, puis les félicitations du jury aussi.
0: Ah, c'est mon père. Il m'a envoyé une vidéo sur la montée du fascisme dans les années 30. Attends, je lui réponds.
1: Attends, tu réalises ce que tu viens de dire, là?
0: Bah quoi, j'aime trop. Ça et la décolonisation. Je kiffe de ouf.
1: Ok, donc on vient de basculer dans une réalité parallèle et on m'a pas prévenu.
0: Bah, y a rien d'extraordinaire. Enfin, mon père, il m'aide à réviser, c'est tout ouf.
1: Bah, bien sûr. Et puis pour la fête des pères, tu vas lui offrir un mug meilleur papounet du monde.
0: Bon, je sais que ça va pas durer, je suis pas teubé. Mais quand il est comme ça, bah j'en profite.
1: Bah dis donc, ça t'a marqué ton épreuve de philo, hein. T'es devenu un grand sage.
0: Hé, hey. Tu vois la meuf là-bas?
1: Oui.
0: Eh bah j'ai couché avec.
1: Attends, Luna?
0: Ouais.
1: Ah ouais. Ah et puis moi, j'ai une aventure avec Shawn Mendes. J'espère que François va pas s'en rendre compte.
0: Je te jure que c'est vrai. Bon, même si c'était un one-shot, c'était cool.
1: Nathan, quand tu fais un mytho, faut rester crédible. Hein.
0: Mais c'est la vérité. C'est même elle limite qui s'est jetée sur moi.
1: D'accord. Alors vas-y, comment tu l'as rencontrée?
0: Au spoon. Elle a flashé sur moi. Et elle a dit à Doran de passer son 06.
1: Mais bien sûr. Et puis après, vous êtes vus et elle s'est jetée sur ton corps.
0: Elle t'a raconté?
1: Nathan, Luna, elle a 22 ans. Elle a failli être danseuse professionnelle. Alors les petits puceaux qui révisent leur bac avec leur papa... Bonjour.
0: Salut.
1: Ah bah, c'est marrant, elle t'a pas reconnue.
0: Charlie, je te jure que j'ai couché avec elle. Mon petit oiseau dans son lit, là. Piu-piu.
1: Ah bah, ça l'a pas marqué, hein.

0: Désolé, je faisais des photocopies pour mettre en perro.
1: Pas de soucis. L'important, c'est que tu sois là. J'avais un peu peur.
0: Je t'avais dit que j'allais venir. J'allais pas te poser un lapin.
1: Je sais que t'es encore en colère après moi et t'as raison. Je voulais te le dire.
0: Ok.
1: J'ai vraiment abusé. J'ai abusé en te mentant et je suis désolée, je m'en veux beaucoup. Mais j'ai réfléchi et j'ai compris pas mal de choses. C'est pas facile de dire tout ça. Je me suis rendu compte que j'avais été très égoïste. Et j'en suis désolée. Et là, j'ai réalisé que cette relation était très dure pour toi. Alors que bah, t'as toujours été patient, compréhensif.
0: Merci de le reconnaître.
1: Oh, attends, j'ai pas fini. Tout ça pour te dire que je... Enfin, en tout cas, moi, je trouve que notre relation de sex-friend, elle a plus vraiment de sens. Je sais pas ce que t'en penses.
0: Donc, tu veux qu'on arrête ?
1: Non. Non, enfin, si. Mais, à la place, enfin, tu vois bien, tout le monde dit qu'on irait hyper bien ensemble. Ça paraît évident.
0: Non, j'ai un peu de mal à te suivre, là.
1: J'aimerais qu'on se mette ensemble. Comme un vrai couple.
0: Et tu penses depuis quand ?
1: Je sais pas trop. Je sais pas trop, mais on s'en fout. Ce qui est important, c'est là, le moment présent.
0: J'en ai rêvé de ce moment. Je te promets, je pensais qu'à ça. Je m'imaginais que comment tu me le dirais. Et qu'ensuite on s'embrasserait, mais que ce serait différent, tu vois. Parce qu'on sera amoureux.
1: Bah, tu vois, j'ai mis du temps à me décider, mais ça y est.
0: Sauf que pour moi, là, c'est trop tard. Et puis, je pense pas que tu m'aimes vraiment. C'est juste que c'est pratique, on est potes, on couche ensemble. Alors, c'est la facilité, tu vois. Mais ça veut pas dire qu'on s'aime.
1: Mais Gabriel, j'ai des sentiments pour toi. Je suis amoureuse de toi. Tu peux pas savoir dans quel état ça me mettait de savoir que tu me faisais la queue.
0: Non. Ce que j'essaie de te dire, c'est que... Moi, je suis plus amoureux de toi. Le grand amour, j'y crois toujours, tu vois, mais... Si c'était avec toi, ça serait passé autrement dès le début, tu crois pas ?

0: Monaco et un prosecco, s'il te plaît.
1: Attends. J'ai un pote qui a flashé sur toi. S'il est un peu trop relou, tu me l'as dit ?
0: C'est qui ?
1: Le mec qui révise là-bas. Enfin, qui fait semblant.
0: Mais attends.
1: Tu le connais ?
0: Ouais, un peu, on a couché ensemble.
1: T'es sérieuse ?
0: Bah, quoi, il est mignon ?
1: Ouais.
0: Mais j'ai l'impression qu'il pense qu'on va recommencer, alors que c'est pas vraiment l'idée.
1: Ah, c'était pas terrible, c'est ça ?
0: Non, c'était super, mais j'ai pas la tête à une relation en ce moment.
1: Bon, bah, j'espère que tu lui as dit, hein, puisque c'est pas souvent qu'il arrive à choper. Et là, j'ai peur qu'il s'accroche. J'ai l'impression qu'il a pris racine pour te faire son petit numéro.
0: Mais j'ai été très claire, je pense qu'il a compris. Mais je sais pas, il a l'air tellement gentil, j'ai pas envie de lui briser le cœur ou de lui faire perdre son temps.
1: Bah hésite pas à lui redire alors, parce que c'est pas forcément le genre à comprendre du premier coup.
0: Ok. Monsieur, qu'est-ce que je vous sers ?
2: Eh ben rien, j'ai déjà un café.
0: Ouais, mais la tasse est vide. Donc soit vous reprenez quelque chose, soit vous libérez la table. Ordre de la direction.
2: Je connais la patronne. Et pas la peine de faire comme si on se connaissait pas.
0: Je plaisante. Tu vas bien ?
2: Bah en pleine révision. Et sinon, Charlie c'est grave ma pote. Donc si elle est un peu dure avec toi, tu me le dis, je lui en toucherai un petit mot.
0: T'es chaud, mais franchement ça va. Elle est plutôt cool.
2: Bon bah tant mieux. Je t'offre un verre ? Enfin t'as le droit à une petite pause quand même.
0: Mais attends, on avait dit que c'était une seule fois.
2: Ouais, mais il y a que les imbéciles qui changent pas d'avis.
0: Pas sur ce coup-là.
2: Ok. Donc c'est non ?
0: Désolée.

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En urgence, le préfet a affecté

0: un nouveau commandant de police pour remplacer Martin. Et mener cette enquête avec efficacité et rapidité. Je vous présente donc la commandante Agathe Lambesque, qui à partir d'aujourd'hui va prendre la direction du commissariat, et ce jusqu'à nouvel ordre.
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5: La mariée et le marié vont joindre leurs mains.

Nous nous soumettons à toi. Et dans un instant, les 7 vœux sacrés seront échangés. Je demande aux frères de la mariée d'avancer pour venir nouer le lien.

0: Mythe est en train de manquer tout ça. Si elle était là, elle verrait tout ça.
1: Ne t'inquiète pas des problèmes, profite de ces instants heureux. N'est-ce pas, Ragini? Regarde ça. Ta fille a l'air tellement heureuse aujourd'hui. On ne marie pas sa fille tous les jours, pas vrai? Fais juste ce que tu avais dit. Que tu ferais.
2: Oui. J'espère que Manjari est en sécurité.
3: Pour sauver Isha, je dois absolument sortir d'ici, peu importe ce qui arrive. Je n'accepterai jamais qu'Isha subisse les conséquences de cette histoire de dot.
4: Maintenant, levez-vous pour échanger vos vœux.
0: Arrêtez, s'il vous plaît. Arrêtez ce mariage. Au moins, Mythe devrait être présente pour l'échange des vœux. Mythe a soutenu le mariage de Deep et Isha. Et aujourd'hui, elle n'est même pas présente pour assister à ce mariage. Ce n'est pas juste.
5: Allez, voyons, calme-toi, Raj. Ne t'inquiète pas, Mythe va bien. Raj?
6: Papa, calme-toi, s'il te plaît.
5: Apporte-lui vite un verre d'eau.
6: Calme-toi. Papa, est-ce que ça va? Va dans ta chambre et repose-toi un peu. Il y a beaucoup de fumée ici.
0: Comprenez-moi, ça m'a juste un peu touché.
6: Non, je papa, le médecin dit que tu ne devais pas... Papa,
7: écoute.
6: Papa, bois un peu d'eau pour se calmer. Bois un peu d'eau. Donne-lui un peu d'eau. Bois vite un peu d'eau. Le médecin t'a dit de ne pas rester dans des endroits enfumés. Alors s'il te plaît, sors d'ici.
5: Lily, t'as tout à fait raison. Va te reposer dans ta chambre, Raj.
8: Mon oncle. Mais tes tantes Babita ont raison. Vous devriez aller vous reposer dans votre chambre. Deep et moi

0: viendront pour vous demander votre bénédiction.
1: Oui, monsieur Rajalawat. Vous devez penser à votre santé. Allez vous reposer.
2: S'il te plaît, papa. Allons-y.
3: Oui, va te reposer.
4: Très bien, très bien. Je vais me reposer, mais dès que Mitt arrivera, vous me préviendrez immédiatement.
2: Oui. Viens, papa. Oui, je m'en occupe. Allez, viens, papa. Viens.
1: C'est à moi seul de décider quand cet imposteur pourra sortir. À moi et à personne d'autre. Officiant, poursuivez la cérémonie.
5: Bien. Que les mariés se lèvent pour échanger leurs vœux.

0: Manjari, respire profondément. Comment tu t'es retrouvée dans cette malle? Qui t'a enfermée là-dedans?
1: Il faut absolument arrêter ce mariage. Arrête ce mariage, Smith. Tu dois sauver Isha.
0: Calme-toi, explique-moi tout depuis le début. Que se passe-t-il? Pourquoi tu veux qu'on annule le mariage?
1: Ragini et Oncle Ram, Parfi Devi les manipule, ce mariage. C'est juste pour servir ses intérêts. Il faut qu'on arrête la cérémonie tout de suite. C'est vraiment urgent. Écoute...
0: Manjari, je ne comprends pas un traître mot de ce que tu dis. De quel intérêt tu parles? Je ne comprends pas.
2: Écoutez, nous sommes prêts à vous donner la statuette sacrée.
1: Oncle Ram et Tante Ragini vont donner une dot.

0: Vous nous aviez promis de nous donner la statuette.
1: Il faut que tu sauves ta sœur. Il faut vraiment que tu la protèges de cette histoire de Dot. Parce que sinon, tous les efforts que j'ai faits auront été inutiles et son avenir risque d'être gâché à tout jamais. Murphy Davy a tellement effrayé Oncle Ram et Tante Ragini qu'ils ne sont même plus capables de réfléchir correctement. Il faut absolument que tu sauves Isha. Tu dois empêcher ce mariage. Il faut faire quelque chose. On doit empêcher cette cérémonie. Crois-moi, si on n'agit pas à temps, on risque de gâcher son avenir et tous les efforts que j'ai faits jusque-là. Mead, est-ce que tu m'entends? Il faut empêcher ce mariage!

0: Dis-moi à quel point tu aimes ma sœur.
1: Mais qu'est-ce que c'est de cette question ?
0: Dib, je veux que tu me répondes très clairement et honnêtement. À quel point est-ce que tu aimes ma sœur ? Pourquoi veux-tu l'épouser ? Tu veux l'épouser parce que tu l'aimes vraiment ? Ou bien parce que Tantra Guinée et Oncle Ramon ont l'intention de te couvrir d'or ?

0: Réponds-moi.
1: Mais qu'est-ce que tu racontes? Je veux épouser ta sœur parce que je l'aime de tout mon cœur. Je veux que tu saches que je l'aime plus que ma propre vie. Mon amour pour elle ne changera jamais.
0: Réponds-moi très franchement, Deep. Tu savais que ta mère avait exigé une dot? Réponds!
1: Non. Je ne savais pas.
0: Très bien. Tu dis que tu aimes ma sœur, c'est ça? Tu en es sûr et certain? Alors je veux que tu dises à ta mère, devant tout le monde, que tu vas l'épouser sans dot.

0: Laissez-moi vous dire une chose. Tout ce que nous voulions, c'était que notre Isha se trouve un bon mari. Elle n'est pas un objet.
1: Non, mais vous voulez bien m'expliquer. Mais de quoi est-ce que vous parlez?
0: D'argent. Cette femme n'est jamais satisfaite d'or et d'argent. L'or et l'argent qu'on lui propose ne lui suffisent pas. En plus de tout ça, elle veut la statuette. Celle que papa a reçue de notre prêtre.

Elle joue avec les émotions de papa. Elle a manipulé mon oncle et ma tante. Elle leur a pris de l'argent, soi-disant pour le bonheur d'Isha. Osez nous dire le contraire! Écoutez, malgré toutes vos intentions diaboliques, je vous témoigne du respect. Parce que vous êtes la mère de mon ami. Et parce que vous êtes la future belle-mère d'Isha. Mais je vais être vraiment très clair avec vous. Vous avez beau essayer toutes vos ruses, nous ne vous donnerons pas cette statuette. Encore moins la dot en or et en argent.

0: Le jour où une fille se marie et rejoint une nouvelle famille, elle y apporte son éducation et ses valeurs. Elle apporte aussi ses principes ainsi qu'une grande dose d'amour et d'affection. Tout cela pour qu'elle puisse trouver sa place facilement dans sa nouvelle maison. Et la joie qu'Isha offrira à Deep, une fois mariée, dépassera infiniment la valeur de n'importe quelle somme d'or et d'argent en ce monde. Isha, je veux que tu saches que je n'ai pas l'intention de créer un scandale, ni de gâcher ce moment. Je ne suis pas venue pour interrompre ton mariage. Je te considère comme ma sœur. C'est exactement pour cette raison que je fais tout ça et que je me bats aujourd'hui pour ton bien. Mais pas seulement pour toi, je le fais aussi pour des milliers d'autres filles. Plusieurs femmes perdent leur dignité, leur paix intérieure et même leur vie à cause de cette histoire de dot. Ce n'est vraiment pas juste. Et une fois que tu acceptes ce marché, les exigences ne finiront jamais. Et toute ta vie, les exigences continueront d'augmenter. Toi et ta famille serez condamnés à souffrir toute votre vie.
1: Je lui avais dit de ne pas faire ça, mais elle n'a pas pu s'empêcher de dire la vérité, mince alors. Je te l'avais dit, ma chérie. Si tu refuses encore de m'écouter, notre accord sera rompu.
2: Je te conseille de garder tes principes pour toi-même. Pour ce qui est du bonheur de mon fils Deep, je me chargerai de lui trouver quelqu'un de bien meilleur.

De toute façon, qui voudrait épouser une fille qu'un autre homme a déjà abandonnée auparavant? Il n'y a pas besoin de se contenter des restes de quelqu'un, Deep. Tu comprends? Voilà pourquoi, à cet instant même, j'annule ce mariage.

0: Je peux très bien vous dénoncer à la police si c'est ce que vous voulez. La police pourra arrêter aussi bien vous que Deep pour avoir exigé une dot en échange d'un mariage. Vous avez entendu toutes nos conditions. Nous ne vous donnerons pas cette statuette, vous n'aurez pas de dot équivalente au poids d'Isha. Si malgré tout, vous continuez avec ce mariage, faites-le, mais sachez bien que jamais nous ne céderons.
1: Non, mon enfant.
0: Sinon, nous ne voulons absolument pas marier notre fille avec une famille motivée par la cupidité. Mais dans ce cas, prenez donc votre fils parfait, montez-le sur un cheval, repartez avec votre cortège et emmenez-le loin. Allez-y, partez!
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0: Hé, hé! Alors, laisse ce mariage avoir lieu. S'il te plaît. Tu sais, j'ai donné tout ce que j'avais à Aïcha. Après ça, je promets que je ne toucherai plus un seul sou du patrimoine familial. Ma part vous appartient. Si vous nous demandez de partir, Rakini et moi, nous protesterons pas. Tu sais très bien tout ce qu'Aïcha a traversé. Tu sais tout ce qu'elle a enduré dans sa vie. Je t'en supplie, mon fils, je t'en prie, laisse ce mariage se dérouler. Tu sais mieux que quiconque à quel point Aïcha aime Deep. Tu le sais.
1: Oui, mon oncle, je le sais parfaitement. Je le sais, oui, je sais parfaitement à quel point Aïcha et Deep s'aiment. Tu crois que je l'ignore? Tout le monde le voit. Mais aujourd'hui, je ne peux absolument pas être en faveur de ce mariage. Parce que tout ce que je veux, c'est voir ma sœur heureuse.
0: Oui.
1: Je veux plus que tout retrouver ce sourire pur et innocent, ce même sourire qu'elle a toujours porté sur son visage. Si aujourd'hui nous cédons aux exigences de cette femme, ce moment ne sera pas un beau souvenir pour elle. Je sais que ça la marquera à jamais. Ça lui laissera une blessure et elle sera malheureuse toute sa vie. Ce n'est pas juste, mon oncle. On ne peut absolument pas marier Aïcha dans ces conditions.
0: Fils, je t'en prie, écoute-moi.
2: Mon fils, tous ces cadeaux ne valent rien comparés au véritable bonheur d'Aïcha. Tous les parents offrent toujours des cadeaux lors du mariage de leur fille.
1: Ma tante, je le sais très bien. Mais ce sont des cadeaux que nous avons envie d'offrir. Des présents que vous choisissez de donner de bon cœur avec amour et fierté. Moi, je pourrais offrir des millions de présents à ma sœur pour la rendre heureuse. Mais là, ce n'est plus un geste d'amour, c'est une exigence injuste. Une minute. Une minute. Mon oncle, ma tante. Rappelez-vous, il fut un temps où nous étions tous convaincus que Shanti était destinée à devenir l'époux idéal, le mari le plus digne et parfait pour Aïcha. Que s'est-il passé ensuite? Toute la famille à l'époque était de son côté, mais ce n'est que bien plus tard que nous avons découvert son vrai visage. Et même aujourd'hui encore, chaque fois que je repense à ces instants, une douleur profonde m'envahit, me serre le cœur quand je revois ma sœur souffrir. Et aujourd'hui, cette femme ne ramène pas Aïcha chez elle comme sa belle-fille. Elle la considère uniquement comme une marchandise, ces cadeaux que vous pensez pouvoir remplir sa vie de joie et de bonheur véritable. Ce ne sont pas des cadeaux, ils ne feront qu'apporter tristesse dans sa vie. Et c'est sûr qu'elle se retrouvera exactement dans la même situation que celle dont nous l'avions sauvée avec tant de peine, de sacrifices et de difficultés. Très bien. Heureusement que Manjari m'a révélé toute la vérité à temps. Elle me l'a révélé juste à temps, sinon tout aurait été complètement perdu.
0: C'est inacceptable. Tout ce qui se passe ici est inacceptable. Et tout ce qui arrive...

0: C'est à cause d'une seule personne, une étrangère. Tu es en train de ruiner le mariage de ta sœur avant même qu'il n'ait véritablement commencé. Tu te préoccupes de son avis, mais tu ne penses même pas à Isha. Tu fais confiance à cette fille. Mais réfléchis donc un peu à ta sœur. Mais qu'est-ce qu'elle va faire, elle?
1: Oui, c'est vrai, j'ai appris cela grâce à Manjari, et je la soutiens, car elle a parfaitement raison. Mon oncle, ma tante, je sais bien ce que vous dites n'est pas complètement faux, et en tant que ses parents, je peux parfaitement comprendre chacune de vos pensées. Mais la décision que vous prenez est guidée par l'amour que vous lui portez et par la peur du regard des autres. Je ne veux pas que vous preniez cette décision. Est-ce vraiment de cette façon que nous voulons que notre fille se marie? Allons-nous céder à une dot imposée?

0: injuste. Ce n'est vraiment pas juste. Aujourd'hui, tu t'inquiètes du mal et du bien au lieu de te soucier du bonheur de ta sœur. Karisha n'est pour toi qu'une simple cousine.
1: Ma tante ?
0: Insoum a fait énormément d'erreurs dans sa vie. Mais tout le monde ici, tout le monde a fermé les yeux sur ses erreurs. Et personne ici ne se soucie vraiment du bonheur de ma fille chérie.
2: Nagini ! Qu'est-ce que tu racontes là ? Tu sais très bien que Miita n'a jamais traité Isha et Masoum de manière différente. Nous avons toujours été une seule famille. Nagini, à quel moment cette discrimination a-t-elle commencé ?
0: S'il n'y a vraiment aucune discrimination, si nous sommes une seule famille, alors pourquoi ne vous comportez-vous pas comme une seule famille et laissez ma fille se marier ? Et c'est là donc épouser Deep. Sinon, à partir d'aujourd'hui, oubliez l'idée même d'être une seule famille.

Je dois avouer que je suis profondément fière de moi. Les Alawats étaient une famille soudée. Et aujourd'hui, j'ai réussi à semer la discorde. Ils ont voulu jeter mon fils Deep en prison. Je devais me venger pour ça. Maintenant, je dois faire une chose. Il faut vraiment que je me débarrasse de Manjari une bonne fois. Pour toutes.

Vas-y, mon fils. Va vite trouver Isha. J'ai remarqué que tu tiens énormément à Isha. Et que tu respectes aussi ta mère. Vas-y.

0: Je sais bien que je suis parfois un peu dur de nature. Mais je ne suis pas si méchante. La famille est censée vivre heureuse et toujours unie. Elle n'est pas faite pour se briser. Hélas, qui est responsable de cette fissure au cœur de cette famille? Une fille qui n'est même pas de la famille? J'ai souvent entendu dire que certaines danseuses peuvent parfois briser des familles. Mais aujourd'hui, je l'ai vu de mes propres yeux. Elle a essayé de détruire l'union de ce couple parfait. Tout ça le jour de leur mariage.
1: Barfi Devi, mais qu'est-ce que vous racontez là? Les intentions de Manjari n'étaient pas si mauvaises. Et ses objectifs non plus.
2: Manjari a révélé la vérité pour le bien d'Isha, d'accord? Elle l'a fait pour son bonheur et pour son avenir.
3: Non, mon fils. Le bonheur, le bien-être et l'avenir d'Isha sont auprès de Deep. Et le cadeau que je lui ai offert, que tu considères comme une dot, ce sont juste les cadeaux d'un père pour sa fille. Je les ai donnés à ma fille, avec tout mon amour et mon cœur. Mais que fais-tu, mon fils? Tu donnes de l'importance à cette jeune fille. Tu lui fais confiance alors que tu ne la connais même pas. Et la manière dont Barfi Devi a été humiliée aujourd'hui, si ça avait été une autre femme, elle serait déjà partie. Mais elle est restée parce qu'elle sait ce qui est juste. Et ce qui est faux, elle peut reconnaître l'amour. Tu ne comprends donc pas, toi? Tu es Isha, plus que tout au monde, plus que toi-même, n'est-ce pas?
2: Non, ce n'est pas juste, mon oncle.
3: Non, mon fils.
4: Meet, notre oncle a parfaitement raison. En ce moment précis, la seule chose qui devrait compter pour nous tous, c'est bien le bonheur d'Isha. Elle a tant souffert, elle a tellement attendu pour enfin. On a rêvé jusque-là. Et maintenant, elle est à un pas de son bonheur. Pourquoi lui barrer la route? On ne devrait pas faire ça, pas vrai? Mais au lieu de briser son union avec Deep, on devrait tout faire pour les rapprocher et les unir.

0: vite tu te laisses influencer par Barfi Devi. Ah, c'est bien ce qu'elle veut. Non, ne fais pas ça.
1: Comme on dit, tout est bien qui finit bien. Alors marions les enfants. Poursuivons la cérémonie. Venez, allons les bénir. Mais... avant cela, j'ai une demande à vous faire. Une étrangère n'assistera pas au mariage. Pas même en tant qu'invitée. J'ai déjà tout supporté. Pour le bien de mes enfants, j'ai cédé. J'espère vraiment que vous pourriez au moins faire cette petite faveur. Pour mon honneur et ma fierté.

0: Mais je t'ai toujours considéré comme mon fils. Aujourd'hui, un père demande de l'aide à son fils. Alors... Alors, je t'en supplie, je te demande de soutenir ta sœur. Fais-le pour elle. Je t'en supplie, pas aujourd'hui. Je t'en prie.
1: Ragini, mais qu'est-ce que tu fais? Es-tu devenue folle?
2: Oui, je suis devenue folle. Il n'y a personne d'autre qui compte à mes yeux sauf Isha. Et si tu éprouves ne serait-ce qu'un petit peu d'amour pour Isha, alors tu ne m'empêcheras pas de faire ce qu'il faut. Qu'est-ce que tu disais? Que Isha a deux mamans. Rajvardhan a dit qu'il était comme son père. Ne pourrions-nous pas tous ensemble faire en sorte qu'elle soit heureuse? Rien au monde n'a plus de valeur pour des parents que leurs propres enfants. Ni les biens matériels, ni l'argent qu'il y a à la banque. Et cette étrangère non plus. Cette fille n'a aucune importance à mes yeux. Ni le moindre intérêt pour moi. Aucune importance.
3: Ne fais pas ça, madame.
0: Écoute,
3: attends.
0: Non,

0: Les paroles de Barfi Davy sont vraiment très dures. Mais il faut que tu comprennes qu'elle avait raison à ton sujet. Tu n'es qu'une belle fille qu'on a payée. Cette famille t'a donné tant d'affection, tant de tendresse et tant d'amour. Et cela t'a fait croire que tu étais mythe. Voilà ton erreur. Et toutes les erreurs ne peuvent pas t'être pardonnées. Pars tout de suite, éloigne-toi de cette famille. Et ne reviens plus jamais. Disparais.
1: Ma tante! Ma... Non, mon fils!

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0: Ciao.
1: Coucou les filles.
2: Coucou.
1: Alors ça a été avec la petite? Oh, ma Lucie. Vous avez déjà dit oui. Qu'est-ce que c'est que ça? Viens. Mais tu laisses ta petite fille de 1 an jouer qu'un cubi? Bah, regarde.
0: Oh, c'est pas vrai.
1: Bah, si.
0: Oh, elle a réussi à l'attraper. Oh, c'est bien ça, ma cocotte, ta grande vidéo, hein.
1: Viens, enfin.
0: Non, parce que la dernière fois, elle n'y arrivait pas, hein.
1: Un cubi de 20.
0: Mais c'est ce que je dis, c'est fou.
1: Ah, heureusement qu'il était vide. Il était vide, Eliane.
0: Bah oui.

0: On peut plus pas bosser, je tourne en rond, faut que je retrouve un taf vite fait.
1: Tu sais qu'au collège, ils ont tout le temps besoin de pions, hein.
2: Ah ouais?
1: Bah ouais, je peux parler de toi au directeur si tu veux.
0: Ah ouais, tu ferais ça?
1: Bah ouais.
0: Non mais attends, mais pion, c'est pas donné à tout le monde aussi. Ouais, faut encadrer les élèves, les enfants, ça s'improvise pas, je pense.
2: Ouais. À la cantine, alors?
1: Ah bah alors ça, c'est quand tu veux, hein. Ils ont tout le temps besoin de monde, donc...
0: Ah ouais, ce serait dingue, ça. Bah non, mais attends, la restauration, le service, ça se fait pas comme ça, c'est un métier.
2: Tu cherches quoi comme boulot?
1: Ouais.
0: Bah, vous êtes marrant, vous, un job normal, quoi, un truc comme les autres. Je suis pas dans vos sphères, moi. Moi, je cherche un...
1: Un truc où tu portes des trucs.
0: Voilà, par exemple. Oh là là, redescendez un peu. Hein? Vous êtes dans votre petit monde, là. Ouais.
2: Non mais attends, et oh.
3: Quoi, oh?
2: J'en ai marre de débarrasser toujours ton petit-déj. Pourquoi c'est à moi de le faire?
3: Ah, parce que tu l'as accepté, comme tout le reste d'ailleurs. Si au début de notre mariage, tu avais refusé, ça aurait tout changé.
2: Hein?
3: Bah oui, comment voulais-tu que je t'oblige? Je pouvais pas. Je t'aurais pas tapé, tu t'en doutes bien. Non, on aurait partagé les tâches, et puis c'est tout.
2: Oui, pourquoi tu me l'as jamais dit?
3: Eh ben, parce que je suis pas con. Ah, bougeons. Bref,

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0: Lanson, ça va là ?
1: Là, nous accueillons des citrons.
2: Bien, allons.
1: Allons.
3: À la plaine des Grègues, Francemay le Breton a repris avec succès la suite de son mari comme chef d'exploitation agricole. Elle cultive ainsi, naturellement, sans pesticides, un beau verger d'agrumes qui lui donne chaque année d'excellents fruits.
1: Ah ben, ouais. Regarde.
0: Alors, ça, c'est un magnifique citron.
1: Ah oui, ça, c'est un citron de 4 saisons. Combien de temps on a le pied, là, même ?
4: Il casse le verre. Ça, il est tout jeune, là. Et il fructifie beaucoup, ça. Hein. C'est des...
0: Donc, ce jeune pied, là, il fructifie déjà beaucoup, hein ?
1: Ah, ah oui, oui, oui.
4: Il fructifie beaucoup, ça. Tous les gens, ils viennent, ils cassent du bout dessus. Voilà l'escargot.
1: Ah, regarde l'escargot, il fait son petit tracé, mais il est naturel. Ouais. Voilà.
4: Il y a beaucoup de jus.
1: Et il y a beaucoup de jus par contre des citrons là.
0: Donc, c'est, quand on voit ce citronnier, il est fier. Là.
4: Moi, c'est.
0: Il est fier.
4: Ah, ouais, ouais.
1: Il faut dire, c'est que du bonheur.
4: Ah, ouais. Ouais. Pour moi, oui. Tous ces petits pieds me guérissent autour. Pour moi, c'est
0: le bonheur, quoi.
4: C'est tout.
1: C'est que du bonheur.
4: Ah, ouais, c'est que du bonheur.
3: Du bonheur à l'état pur. Dont Serge et Francemay ne se lassent pas. Sur cette parcelle, ils font de la permaculture en cultivant un peu de tout pour avoir une grande diversité de légumes et de fruits.
0: Ce sont des grenadelles ?
1: Oui, grenadelles. Ça, elle est très bon, ça. Hein.
0: Très sucré.
1: On peut faire des belles limonades maison.
0: Mais à côté, il y a une fleur magnifique.
1: Magnifique aussi, oui. Une a tout son charme.
3: Juste à côté, les tendres bourgeons de choux, eux, sont prêts à être cueillis.
1: Ben les bourgeons de choux, c'est que ben, nous ne met pas de produit dessus, comme on voit dans les petits escargots. Hein. Et puis ben, c'est le bread que n'a pas besoin de trop de soins. Et ben m'y cueille, m'y ramène sur mon marché forain, m'en a mes petits clients, les contents parce que ben les petits bread les tient bien et ils trouvent pas beaucoup non plus. Non, non. Moi, j'ai un petit peu aussi plante médicinale, parce que j'aime bien mes tisanes. Voilà. Ça, c'est l'ambaville. Très bonne aussi pour la santé. Et puis, ben voilà, comme il dit, hein, c'est toujours des petites tisanes que les gens ont besoin aussi.
0: La fleur jaune qui commence à fleurir.
1: À fleurir, oui, il commence à fleurir. Et ben après, des petites infusions naturelles comme ça, pour boire, ben, elle est très bon.
0: Pour la santé. Ouais.
1: Pour la santé, voilà.
3: Avec ses plantes médicinales, Francemay cultive aussi des breads, dont certains plutôt rares.
0: Alors le lasseron blanc ou appelé encore lasseron cheval.
1: Lasseron cheval, sinon ben, les gens donnent non mais nous ne connaît pas. Nous, mamie connaît ça comme ça. Mais les très bons en fricassé.
0: Ouais.
1: Oui, c'est un bon bread. Et puis et ça aussi ils ne trouvent pas beaucoup partout non plus.
0: Donc c'est des variétés un peu rares.
1: Rares, c'est ouais. En fin de compte c'est des légumes longtemps, parce que ben, des fois, quand ils ramènent sur mon marché forain, les gens ils disent « Ah ben, il y en a longtemps, ils n'ont pas encore vu ça, il est en voie de disparition. » Mais moi, on a pu avoir les plants, ben, nous a semé et l'a levé les plants, après nous a planté petit peu. Voilà, nous fait une petite bande par ici, une petite bande par là-bas, voilà. Pour trouver un petit peu, pour qu'il y ait un petit peu de charme à l'exploitation.
0: Donc là, on le voit en un espace de quelques minutes, on a rempli le panier là.
1: Ah oui, presque rempli le panier.
0: Ouais. De bonnes choses.
1: Quoi. De bonnes choses. Ben après, des fois, il suffit que là, nous remet un petit bret de lastron et voilà, on en a les petits, on a plein de petits trucs à faire à mesure. Il peut être un petit paquet d'oignons que m'y coupe, voilà. Et ben, le panier est plein.
0: Pas

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0: 21h25, Will Trent. 22h55, un jour, un doc. Belle soirée sur Antenne Réunion.
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Bonjour à toutes, ravie de vous retrouver en ce début de semaine. Voici les titres de votre journal. À la une, aux assises, l'ouverture cet après-midi du procès de deux accusés soupçonnés d'avoir participé au meurtre d'Hassani Inzoudine, retrouvé sans vie dans un appartement incendié au Tampon en 2022. Dès le début de ce journal, retour sur les faits et les enjeux du procès avec Romain Guest en direct de la cour d'assises à Saint-Denis. Plusieurs changements dès demain, 1er septembre. La hausse des prix des carburants, les nouveaux tarifs sont tombés. La durée des arrêts de travail plafonnée à 31 jours maximum pour une première prescription, à 62 jours pour une prolongation. Une réforme prévue par la loi de finances de la sécurité sociale qui vise à mieux maîtriser les dépenses d'indemnités journalières. Réaction, explication dans ce 12h30. Autre changement du mois de septembre, la facturation électronique rendue obligatoire dès demain pour tous les acteurs économiques assujettis à la TVA. Une révolution majeure pour les grandes entreprises, mais aussi pour les PME et micro-entreprises. Nous le verrons. Quand les trailers deviennent acteurs d'une étude du centre de recherche du CHU, Onatrail, c'est le nom d'une application qui permet de collecter des données des coureurs sur les sentiers. Une data, mine d'or pour améliorer les performances des trailers de La Réunion et des

0: supérieur. Focus sur ce projet de science participative dans un instant. C'était le 23 septembre 2022. Le corps d'Hassani Inzoudine, 35 ans, était retrouvé sans vie dans un appartement en feu au tampon. 4 ans après, aux assises, s'ouvre cet après-midi le procès des auteurs présumés de sa mort. La femme et le cousin de la victime dans le box des accusés. Tous deux poursuivis pour meurtre, tentative de meurtre et destruction de biens. Nous rejoignons sans plus tarder Romain Guest en direct de la cour d'assises à Saint-Denis. Bonjour Romain. Alors quels sont les enjeux de ce procès? Rappelez-nous.
1: Bonjour Laura, accident criminel ou accidentel, c'est l'un des enjeux principaux de ce procès qui s'ouvre cet après-midi, le 23 septembre 2022. Hassan Inzoudine, âgé de 35 ans, est retrouvé mort à son domicile, rue Général de Gaulle, au tampon. L'appartement a été ravagé par un incendie qui s'est déclaré aux alentours de 5h30. Sa compagne, Adeline Racaille, avait, elle, été grièvement brûlée. À l'origine du drame, une soirée alcoolisée marquée par plusieurs disputes. Au terme de l'enquête, deux personnes sont mises en cause, comme vous l'avez dit. D'abord, le cousin de la victime, Ibrahim Bourouani, placé en détention provisoire et mis en examen pour meurtre, tentative de meurtre et destruction de biens par moyens dangereux. Il affirme être retourné dans un squat le soir du drame. Et deuxième accusé, la compagne elle-même, Adeline Racaille, elle est mise en examen pour meurtre et destruction de biens et comparée libre. Lors de son audition, elle affirme avoir été réveillée par l'incendie. Deux accusés qui nient donc les faits et s'accusent mutuellement. Le procès devra donc déterminer la responsabilité de chacun, mais aussi les circonstances et les éventuels motifs du passage à l'acte, mais surtout à répondre à cette question. L'incendie est-il accidentel ou volontaire? Les rapports du médecin légiste et des experts incendies vont jouer un rôle clé lors du débat. Les deux accusés encourent jusqu'à 30 ans de réclusion criminelle. Le verdict, quant à lui, est attendu ce jeudi.
0: Merci Romain Guest pour ce rappel des faits sur ce procès. Merci à Thierry Sueur qui vous accompagne sur ce direct pour Antenne Réunion. Le développement de ce procès à suivre dans nos prochaines éditions. Dans l'actualité, les changements du mois de septembre. À compter de demain, 1er septembre, les prix des carburants repartent à la hausse. Une augmentation due aux cours internationaux et des conditions d'approvisionnement, annonce la préfecture de La Réunion. Les nouveaux prix communiqués ce matin, regardons ensemble, ils s'affichent à l'écran. Le gazole passe à 1,68€ le litre, soit 13 centimes de plus. Le sans-plomb vous coûtera 1,83€ le litre, soit une augmentation de 5 centimes. Le prix de la bouteille de gaz se maintient à 18€ avec l'aide de la région. Votre avis sur cette actualité avec la question, votre opinion du jour, hausse des prix des carburants, réduisez-vous vos déplacements pour faire des économies? Votez oui, non ou sans opinion. Postez votre commentaire dans la rubrique Votre opinion sur le site linfo.re. Les résultats seront dévoilés demain matin dans le 6-8 ensemble. Autre changement du mois de septembre, fini les arrêts maladie à rallonge. La durée des arrêts de travail sera à partir de demain, 1er septembre, plafonné à 31 jours. La prolongation ne pourra pas dépasser 62 jours. Objectif, éviter à tout prix les abus et agrandir le déficit de la sécurité sociale. À La Réunion, la profession médicale se défend. Réaction recueillie à la Trinité à Saint-Denis par Morane Sacleu et Myris Voula.
2: Des arrêts maladie désormais plafonnés à 31 jours pour une première prescription. Une mesure qui suscite des réactions partagées chez les patients.
3: Pas quelqu'un, il va voir un médecin, c'est pour une bonne raison. Hein. Il souffre, hein. S'il faut aller un mois, deux mois ou trois mois, il faut encore aller le temps nécessaire.
4: En fait, il faudrait renforcer les contrôles pour éviter les abus plutôt que de limiter un droit qui me paraît nécessaire et concret pour les personnes qui sont vraiment malades. Quoi.
5: Si j'en ai besoin, oui, j'aimerais bien avoir un mois pour pouvoir faire, pour pouvoir me reposer au moins, ou si c'est possible de voir plus, ben... Il ne faut pas trop abuser seulement, sinon plus personne n'ira travailler et tout le monde s'en arrête.
2: Sur le terrain, les médecins l'assurent, un arrêt maladie reste une décision médicale prescrite lorsqu'il est nécessaire.
6: Mais pour moi, c'est très difficile de plafonner quand même un arrêt de travail parce qu'il y a des gens qui sont quand même vraiment malades et on ne peut pas fixer le nombre de jours pour lesquels on pourrait travailler par la suite. Ça, on ne peut pas savoir, c'est la nature aussi.
2: Objectif du gouvernement, lutter contre les abus et maîtriser les dépenses de l'assurance maladie. Pour y parvenir, 740 000 contrôles sont prévus, alors que les dépenses de la sécurité sociale ont dépassé les 17 milliards d'euros en 2025, contre 10,5 milliards en 2015, une hausse représentant deux fois le budget alloué à la culture. De son côté, la CFDT estime que ces nouvelles règles pourraient surtout accentuer la pression sur les salariés.
7: Nous, ce qu'on craint, c'est qu'à chaque fois, ce soit le social qui paye au final tout ça, c'est-à-dire c'est des régressions sociales à ne plus finir. Il faut qu'il revienne un peu plus de dialogue social et de social tout simplement, parce que c'est le monde du travail qui va faire l'économie de demain. Ce n'est pas en cassant les travailleurs qu'on va arriver à redresser la France.
2: Les médecins pourront dépasser le plafond de 31 jours s'ils justifient la nécessité d'un arrêt plus long, selon la situation du patient et la recommandation de la Haute Autorité de Santé.
0: Et ce changement qui concerne le monde économique à présent, la facturation électronique obligatoire pour toutes les entreprises assujetties à la TVA. Entrée en vigueur dès demain, 1er septembre, les grandes entreprises sont les premières concernées. Les PME et micro-entreprises suivront dans un an. Entre inquiétude et adaptation, les gérants réagissent dans ce reportage d'Ambre Calza à Saint-Denis.
8: Ici, la facture part en quelques secondes et arrive directement dans la boîte mail du client. Un réflexe qui va se généraliser, alors que le papier reste encore bien ancré dans les habitudes des petites entreprises.
9: On est obligé de l'imprimer sur papier, la plupart du temps pour faire signer aux clients qui partent avec les pièces, soit des comptes professionnels qui règlent à 30 jours fin de mois. Ils ne sont pas encore prêts, la plupart des gens, à recevoir par Internet. Ils n'ont pas encore confiance et ils ne sont pas prêts non plus.
8: Logiciel de facturation, envoi dématérialisé. Pour les entreprises de taille moyenne, les outils sont souvent déjà en place.
10: Ça fait plusieurs mois du coup qu'on se prépare. On a changé de logiciel de comptabilité. Et aujourd'hui aussi, on a beaucoup communiqué avec nos fournisseurs et nos clients aussi. Après, on va encore une fois gagner du temps, de l'efficacité et pouvoir se concentrer sur d'autres tâches à plus forte valeur ajoutée.
8: Mais pour les plus petites structures, la transition peut être beaucoup moins évidente. Dans ce snack du Moufia, pas de service de comptabilité ni de logiciel dédié.
11: En général, nous travaillons avec des petits producteurs, des petits revendeurs. Demander au cultivateur de prendre son ordinateur, faire une facture pour deux pieds de salade. Donc, c'est très compliqué. On n'a pas de comptable, nous faisons notre comptabilité par nous-mêmes. Et en plus de ce que nous fait.
8: Et c'est justement ce qui inquiète les représentants des artisans. Car derrière la réforme, il faut aussi accompagner ceux qui disposent de moins de moyens.
12: Les petites entreprises, vraiment, la difficulté, elles, de pouvoir recevoir, surtout, il faut qu'elles puissent être aussi sur la plateforme pour recevoir les factures d'une grosse entreprise. Parce que les grosses entreprises, elles, sont obligées d'émettre les factures, mais aussi de recevoir les factures par voie électronique. Donc, ce qui fait que ça risque d'avoir effectivement un blocage à ce niveau-là.
13: Nous sommes sur le territoire de La Réunion, face à une fracture numérique qui est tellement importante que, avant tout, il y a besoin de savoir également maîtriser l'outil informatique. La Chambre de commerce demande à ce que cette période puisse être prolongée d'au moins 18 à 24 mois pour que les entreprises puissent vraiment se familiariser avec l'outil.
8: Si toutes les entreprises devront pouvoir recevoir des factures électroniques dès demain, les PME et micro-entreprises bénéficient, elles, d'un délai supplémentaire pour passer à leur tour au format en ligne.
0: La Réunion, terre de trail. Chaque week-end, des courses organisées dans l'île. De quoi alimenter une étude du centre de recherche du CHU. Il lance un projet science participative via une application baptisée Ona Trail, financée par les fonds FEDER à hauteur de 900 000 euros. Cette application peut récupérer les données des coureurs pour in fine améliorer leur performance. Réaction de coureurs ce matin sur le sentier d'Assy, côté entre deux, avec Farouk Moulin.
14: Courir et faire avancer la science. Ils sont déjà plus d'une centaine à s'être inscrits sur cette application pour partager leurs données de course. Kilomètres parcourus, durée, intensité, autant d'informations qui pourront servir aux autres trailers.
15: Et beaucoup ont des problèmes d'alimentation et s'arrêtent pour les problèmes d'alimentation. Donc ça, le fait d'être en relation avec les autres, voir comment les autres ont vécu, je pense que ça peut être très très important.
16: important, je pense, pour performer, oui. Il faut faire du dénivelé, il faut faire attention à son alimentation, la récup aussi, qui est aussi important, et puis le sommeil également.
17: Comme ça, on peut se situer par rapport aux autres, et ça donne aussi une moyenne de ce que font les autres.
18: Oui, pour avoir les

0: Et la nature du terrain, les problèmes qu'il peut y avoir sur le sentier,
1: la météo,
0: plein d'autres trucs.
2: À La Réunion, le terrain d'étude est particulièrement intéressant. À quelques semaines du Grand Raid, les sentiers accueillent de nombreux trailers en pleine préparation. L'objectif d'Ona Trail, rassembler une large communauté de coureurs, leur proposer des outils pour suivre leurs pratiques, mais aussi utiliser leurs données pour faire avancer la recherche scientifique.
3: Donc, dans le module data et performance, on va vous proposer des plans de course. Donc là, on va prendre l'exemple du TMB, il va y avoir la Diagonale des Fous et le Grand Raid qui vont sortir dans la semaine. Et là, on va vous générer un plan de course. Donc en gros, c'est une espèce de guide qui va vous donner à chaque segment de course les temps de passage, les horaires de passage, vous donner des infos sur les conditions météorologiques que vous pouvez rencontrer, les ravitaillements que vous allez devoir apporter, etc., etc. Donc vous allez vraiment avoir un guide détaillé pour mieux performer et finir dans les meilleures conditions qui soient.
2: Gratuite, l'application s'adresse aux coureurs réunionnais et aux Français hexagonaux. Un projet de 900 000 euros financé notamment par le Fonds européen FEDER.
4: Comment continuer à produire sans faire appel aux produits phytosanitaires ? À Saint-Leu, une pépinière expérimente un nouveau modèle. Il s'agit de préserver sa production via l'introduction d'insectes chargés de manger les nuisibles. Pour ce faire, il a fallu installer des infrastructures agroécologiques et des aménagements pour maintenir un écosystème. Un juste équilibre à trouver, que nous raconte Émilie Boyer.
5: Là, par exemple, on a un auxiliaire.
6: Elle passe inaperçue, mais si l'on se rapproche d'un peu plus près, ces bestioles sont bien là. Appelés les auxiliaires, ces insectes protègent les productions agricoles. Leur rôle, dévorer les insectes ravageurs qui menacent les cultures. Il en existe deux catégories.
5: Les prédateurs, c'est comme le lion dans la savane, donc qui va manger des autres insectes. Les parasitoïdes, au fait, c'est des insectes qui viennent pondre à l'intérieur d'un autre insecte, d'une autre famille d'insectes. Et la larve se développe à l'intérieur et émerge de l'insecte.
6: Pour préserver ses parcelles agricoles, Carole fait le choix il y a 10 ans de ne plus utiliser aucun produit. Le recours aux auxiliaires est évident pour l'agricultrice. Sur ces 3 hectares, près des arbres fruitiers, on peut y retrouver des mares qui accueillent des prédateurs.
7: Alors ça, cette larve de libellule, elle est très carnivore. Donc elle va manger tous les insectes qui nous embêtent, hein, les insectes ravageurs qui vont pondre dans la mare, avoir une phase dans la mare, bah, elle va manger en fait les larves. C'est un bon régulateur, ça fait un écosystème qui va être quand même assez stable.
6: Un peu plus loin, des haies sont installées dans le même objectif. Composés de plantes qui produisent du nectar et du pollen, ces aménagements permettent aux auxiliaires de vivre dans cet écosystème.
7: Ce qui est intéressant, c'est d'avoir des espèces qui fleurissent un peu toute l'année, quoi. Et du coup, qui vont faire des réserves de nectar, de pollen pour les insectes, quoi.
6: Sur l'île, près de 80 agriculteurs utilisent des techniques agroécologiques pour préserver leurs parcelles, un investissement coûteux.
8: Alors ça peut être très important. Imaginons une haie sur 100 mètres linéaires, un arbre tous les 20 mètres qui coûte une vingtaine d'euros, ça chiffre très rapidement. Ça peut aller jusqu'à l'ordre de 8 000 ou 9 000 euros pour une exploitation d'environ un hectare, donc c'est très important.
6: Discrets mais précieux, les auxiliaires jouent un rôle essentiel dans la protection des cultures. Une présence qui demande aux agriculteurs de repenser leurs pratiques en laissant davantage de place à la nature.
4: 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À l'occasion de la rentrée politique, elle recevra Maud Brejon, porte-parole du gouvernement et ministre délégué à l'énergie. La politique, justement, présidentielle 2027. À gauche, l'EPS clôture hier son campus d'été. L'occasion pour les candidats déclarés à la primaire socialiste d'octobre prochain de compter sur leur soutien. À l'image, Raphaël Glucksmann. Ensuite, Ségolène Royal, Jérôme Gage et Philippe Brun.

0: et le tout dernier candidat socialiste déclaré à la présidentielle. Olivier Faure, le premier secrétaire du Parti socialiste, était l'invité sur le plateau du 20h de TF1 hier soir. Écoutez.
1: Oui, je suis candidat à la présidence de la République et je le fais parce que je veux porter une France plus juste. Nous avons, nous Français, été fiers d'une grande nation, industrielle, scientifique, diplomatique, sanitaire. Et ces 10 années qui viennent de s'écouler ont été un immense gâchis. Un immense gâchis, et donc parce que j'aime profondément notre pays, eh bien je veux tout reconstruire, tout rebâtir, tout réparer.
0: Et en pleine campagne présidentielle, après avoir lutté contre les méga-feux durant cet été en métropole, les pompiers interpellent les dirigeants, les pouvoirs publics sur les conditions d'intervention jugées, selon eux, intenables. Plusieurs syndicats déposent un préavis de grève à partir du 8 septembre prochain. Manque de main-d'œuvre et de moyens, ils déclenchent les sirènes. Témoignage dans ce reportage de Joséphine de Franqueville et Anaïs Lebranchu.
2: Les feux de l'été sont fixés. Les camions rentrés à la caserne, les lanceurs incendies rangés. En cette fin d'été, les pompiers reçoivent des messages de gratitude de la France entière, mais eux sont en colère.
3: On fait pas grève pour de la rémunération, pour avoir des primes, pour gagner plus, pour travailler moins. On fait grève parce que en fait, il y a vraiment un souci au niveau de la sécurité civile. Il faut vraiment que les citoyens en prennent conscience, que nos dirigeants en prennent conscience.
2: Tous les syndicats, excepté celui des cadres, appellent à une grève d'un mois. Les pompiers continueront de répondre aux urgences, c'est leur devoir, mais ils dénoncent un manque de moyens.
3: On se retrouve avec encore des cagoules d'ancienne génération qui ne filtrent rien. C'est criminel, en fait. Simplement, on va au feu avec rien qui nous protège les voies aériennes.
2: Selon lui, face au risque d'incendie qui augmente, leurs conditions de travail se détériorent. Dans sa caserne, les uniformes conçus pour les sinistres urbains sont inadaptés aux feux de forêt, mais surtout, les équipes sont en sous-effectif.
3: En fait, on a 30 places dans les engins, nous sommes que 13 de garde. Voilà. Donc forcément, quand on est parti, il n'y a plus personne pour mettre dans les engins. En fait. C'est la roulette russe. Vous avez la chance d'appeler à la bonne heure, au bon moment, vous allez avoir les secours les plus proches, les plus rapides. Et vous, une minute après, vous pouvez avoir pas les bons secours et les secours qui viennent de plus loin.
2: Concrètement, il y a 10 ans, les pompiers arrivaient en moyenne en 13 minutes. Aujourd'hui, c'est 15 minutes. Cela diminue les chances de survie des victimes. C'est surtout le nombre d'interventions qui explose. Outre les feux, qui ne représentent que 10% de l'activité, on a vu cet été les pompiers au chevet des personnes isolées, pendant la canicule par exemple.
4: Vous avez un peu d'eau fraîche, d'accord, donc n'hésitez pas à lui en mettre un petit peu sur le front.
2: Dépêché au domicile des malades par le SAMU, il remplace souvent les ambulanciers.
3: Certains collègues disent le couteau suisse. Moi, je dis qu'on est le sopalin, en fait. Quand vous renversez un pot de mayonnaise, vous mettez un coup de sopalin. Un verre de Coca-Cola, vous mettez un coup de sopalin, de l'huile de sopalin. En fait, le sopalin, c'est la réponse à tout. En fait, les pompiers, on est la réponse à tout. Et une fois qu'on a envoyé les pompiers, on se dit, c'est peut-être pas les pompiers qu'on aurait dû envoyer.
5: Vous me prendrez tout, on part pour une suspicion AVC.
2: Pour le secours à la personne, comme pour les incendies, les pompiers volontaires sont mobilisés.
6: Donnez-moi vos mains, s'il vous plaît.
2: Au même titre que les professionnels. Ils sont 4 fois plus nombreux, mais eux sont payés en indemnité, entre 4 et 8 euros de l'heure. C'est ce que dénoncent les syndicats.
7: Donc nous, on demande à ce que ces gens qui sont passionnés et qui ont été formés puissent intégrer la filière sapeurs-pompiers professionnels. Ça nous fera du monde.
2: Mais sur le terrain, encore fumant dans les Landes, les pompiers s'adressent aussi aux Français et aux élus locaux. Sur le risque de jeter un mégot à terre, de faire un barbecue près de végétaux, de ne pas défricher les abords de leur terrain.
8: Nous avons eu plus de 300 départs de feu sur le territoire landais cet été. Et donc si ça permet d'en gagner 10 ou 15% dès l'origine, ou en tout cas en limiter les impacts, c'est toujours ça de gagner.
2: Dernière revendication, mieux reconnaître les maladies professionnelles des agents qui s'exposent toute leur carrière à des particules toxiques et cancérigènes.
0: L'actualité, c'est aussi 2 naufrages. Tout d'abord, celui d'un chalutier breton qui a coulé au large de Plymouth, en Angleterre, ce samedi. Les 3 marins rescapés du Maranello, secourus par le navire Le Stradale, sont arrivés à Saint-Quay-Portrieux. 2 autres marins sont toujours recherchés. Les précisions de Sylvie Pinatel.
9: Ce chalutier est à proximité et parvient à sauver 3 des 5 marins pêcheurs au large de l'Angleterre. Ils sont pris en charge en hélicoptère et par ses ambulances. 2 personnes, dont le patron selon nos informations, sont toujours portées disparues. Ils étaient à bord du Maranello, parti mardi de Caigues-et-Portrieux. Hier en fin d'après-midi, ils envoient un appel de détresse près de Plymouth. ils ont un problème avec un engin de pêche dans une mer très agitée.
6: Ce sont des conditions qui sont effectivement compliquées, mais dans lesquelles évoluent bien souvent nos marins pêcheurs. Mais ce sont également des conditions qui sont difficiles pour les moyens de sauvetage.
9: Malgré une visibilité réduite, dès les premières heures, des recherches sont menées sous commandement britannique, avec la participation d'un Falcon 50 français. Dans les ports, l'émotion est vive.
10: On est petit sur l'eau. C'est un métier qui est très dur. Puis derrière chaque personne, il y a souvent une famille, quoi. C'est terrible.
9: Les opérations de secours ont été suspendues en fin de journée.
0: Autre drame en mer, cette fois entre Chypre et la Turquie. Au moins 8 morts et 17 disparus après le naufrage d'un ferry. Vous le voyez sur ces images, plus de 200 passagers ont pu être secourus lors d'une opération extrêmement périlleuse. Le capitaine du bateau a été placé en garde à vue. Images et explications avec Camilla Campuzano et Sylvain Milenvoy.
11: Il risque sa vie, mais filme l'impensable. Sur ces images tournées depuis son téléphone, un homme immergé dans l'eau détaille le naufrage de son ferry. On y voit le bateau en plein chavirage, couché sur le flanc, tandis que des canots pneumatiques sont mis à l'eau. Devant, des passagers équipés ou accrochés à des gilets de sauvetage. C'est à la fois le calme et la panique. Une femme crie en turc.
12: Il est mort!
11: Qui est mort ?
12: Il est mort !
11: Assis sur la coque, un jeune homme semble lui faire ses adieux à ses proches, lui aussi parle turc. On est en train de couler. Le capitaine a navigué très vite exprès. Ce fils de... Adieu tout le monde. Que Dieu vous protège. Un capitaine qui aurait quitté son ferry en premier, laissant ses passagers seuls face à leur sort. Ce bateau devait relier le nord de Chypre à Tachoudjou, en Turquie. Il n'a fait que quelques milles nautiques, moins de 7 km, avant que ses vitres n'explosent et que le bateau chavire. Plusieurs passagers évoquent une explosion à bord. Quand les secours arrivent, ils découvrent les survivants encore émergés, certains sans gilet, alors que le navire s'enfonce. Des sauveteurs élitreuillent quelques passagers, tandis que la majorité d'entre eux est ramenée à terre par bateau. Au port, une foule inquiète s'agglutine. Le bateau comptait 8 membres d'équipage et 259 passagers, dont beaucoup se plaignent des conditions de sécurité à bord. Les autorités confirment 8 décès et 17 disparitions en mer. Le capitaine a été placé en garde à vue. Le bateau, lui, a coulé et repose désormais par 514 mètres de fond.
0: Au Népal, le bilan humain dès la crue meurtrière grimpe encore. 903 morts et plus de 4200 disparus, parmi lesquels des ouvriers recherchés par les secours dans un tunnel. Vous les apercevez sur cette image. Les heures et les jours filent. L'insoutenable attente des familles des victimes sur place. Point de situation avec la correspondance de Sophie Chevalereau.
13: Il y a quelques minutes à peine, lors de l'atterrissage d'un de ces hélicoptères, tout le monde s'est pressé près des barbelés. Tout le monde avait l'espoir de voir sortir un rescapé, un survivant. Et c'est finalement un corps sans vie que les secouristes ont sorti de l'hélicoptère. Vous le voyez ici, ça ne désemplit pas ces personnes. Regarde le nom, les noms affichés sur ces listes. Ce sont les noms des personnes rescapées, secourues. Et chacun cherche un proche, un ami. Vous voyez, hein, il y a des centaines de noms tout autour ici. Et un peu plus loin, vous avez des photos. Regardez, hein, tout autour de ce bâtiment, les gens viennent à poser des photos de leurs proches disparus, dans l'espoir que quelqu'un les ait vus, reconnus. Cela fait 5 jours maintenant que cette coulée de boue a dévasté la région. Et il y a encore espoir pour tous ces gens de retrouver un proche vivant.
0: Dans l'ouest des États-Unis, une soixantaine de personnes évacuées suite à une crue soudaine dans le célèbre parc du Grand Canyon. Ce samedi, une quinzaine de personnes sont portées disparues. Vous découvrez à l'image les dégâts impressionnants engendrés par cette crue. Regain de tension au Moyen-Orient, ces images de la nuit. Les États-Unis frappent à nouveau l'Iran. Plusieurs missiles iraniens dans le ciel de la Jordanie. Riposte des attaques américaines un peu plus tôt, les premières depuis un mois. Point de situation et les toutes dernières informations avec Hugo Muller.
14: Il n'y avait pas eu de frappe depuis juillet dernier. Les États-Unis ont de nouveau bombardé l'Iran
12: Une opération ciblée selon Washington qui a visé l'île de Larak dans le détroit d'Ormuz.
14: Des forces

0: De nouvelles frappes contre l'Iran en un mois. Pourquoi une telle décision des États-Unis, 6 mois presque jour pour jour après le début des conflits? Élément de réponse avec la correspondance à Washington de Sonia Dridi.
1: Les gardiens de la révolution islamique considèrent que ces frappes américaines constituent un acte d'agression. Faux, répond le CENTCOM. Les forces américaines ont mené une action limitée et précise contre des unités de gardiens de la révolution chargées de poser des mines. Donc les États-Unis tiennent à préciser qu'ils ont répondu à une menace. Alors ces dernières semaines, l'administration Trump avait plutôt pour stratégie de tenter d'étouffer économiquement l'Iran, notamment avec l'annonce de nouvelles sanctions. Une administration qui a de plus en plus de mal à trouver une porte de sortie à cette guerre impossible. Populaire, mais en public, eh bien, Donald Trump continue de s'afficher confiant. Lors d'une interview hier soir sur Fox News, il a assuré que les États-Unis avaient le contrôle du détroit d'Ormuz et qu'ils n'avaient pas besoin d'une signature sur un bout de papier.
0: L'actualité sportive à présent, on commence avec le basket. La victoire de l'équipe de France hier en Suède. Les Bleus ont eu un peu de mal, mais assurent tout de même un pas de plus vers une qualification pour le Mondial 2027. Les Bleus portés par un solide Victor Wembanyama, auteur de 18 points. Score final 84 à 69. Prochaine étape pour l'équipe de France en novembre, mais sans Wemby et les joueurs de la NBA qui auront repris la saison aux États-Unis. En tennis, ce coup de tonnerre à New York. Novak Djokovic éliminé dès le premier tour de l'US Open. Cela ne s'était pas produit en Grand Chelem depuis 2006 en Australie. Après 4h10 de match face à l'Argentin Mariano Navon, 49e mondial, le Serbe ex numéro 1 mondial, désormais 5e, est battu au bout de l'effort. Il a même versé des larmes pendant le match. Voyez cette accolade entre les deux joueurs à l'issue de la rencontre. Retour chez nous pour un coup d'œil sur la tendance météo de cet après-midi. Au baril, des pluies éparses au programme. Le thermomètre affichera les 23 degrés. C'est 3 de moins que les normales de saison. Des rafales de vent jusqu'à 70 km/h et une houle marquante entre 2,50 m et 3 m. Bulletin complet dans un instant avec Virgilia S. Et c'est la fin de ce 12h30. Merci de l'avoir suivi. L'information continue sur Antenne Réunion Radio et sur l'info.re ce soir au 19h. Antoine Asner, à suivre la météo, votre feuilleton Les Feux d'amour. On se retrouve demain, même heure, même chaîne. Excellent après-midi à toutes sur Antenne Réunion.
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5: Mesdames et messieurs, bonjour, ravi de vous retrouver. J'espère que vous allez bien et que vous avez passé un excellent week-end, week-end vraiment typique de l'hiver austral. Et c'est un petit peu comme ça pour ce début de semaine, avec beaucoup de vent, encore une fois, même s'il n'y a plus de vigilance, la houle qui reste présente et puis une baisse des températures. Vous le voyez sur l'animation satellite, on a vraiment une belle alternance entre nuages, averses et quand même quelques petites éclaircies par endroits, surtout dans l'ouest. Regardez la carte qui parle d'elle-même. L'ouest reste quand même globalement préservé cet après-midi avec de belles éclaircies, donc pas mal de soleil du côté du port ou encore des plages de l'ouest en allant vers Saint-Pierre, même scénario. Et puis à l'est, à l'image de ce matin, eh bien c'est vrai que ça restera assez nuageux avec ces entrées maritimes qui vont apporter des averses parfois modérées. Ça ne se voit pas sur cette carte, mais vraiment vers le littoral est, on peut quand même parfois avoir quelques coins de ciel bleu cet après-midi. Et puis au fil des heures, ça va s'ennuager également du côté des pentes et ça pourrait déborder aussi dans l'ouest, mais avec quasiment pas de pluie. En tout cas, l'Alizé reste bien présent avec des rafales qui soufflent jusqu'à 60 à 70 km/h, notamment entre le port et Saint-Denis. Même scénario du côté du sud sauvage en allant jusqu'à Saint-Pierre. Sur les crêtes exposées aussi vers les plaines également, ça peut souffler. Et puis on retrouve une mer agitée à forte avec toujours cette houle de sud-est entre 2,50 m et 3 m. Les températures, un petit peu frisquettes par endroit. Pour preuve, on est 2 à 3 degrés en dessous des normales de saison du côté de l'est, avec 23 degrés au baril, 10 petits degrés pour le volcan, 17 pour cet après-midi, ça c'est du côté de Takamaka, 19 degrés pour les cirques, et puis on est quand même autour des 27 degrés, c'est vraiment le grand écart sur les plages de l'ouest, 27 degrés bien sûr, à l'ombre. Et puis la semaine, eh bien écoutez, s'annonce un petit peu de la même manière, avec une alternance de nuages, d'éclaircies, d'averses, accessoires indispensables, vous l'avez compris, les lunettes de soleil et les parapluies. En tout cas, c'est Harmonie Péria qui fera le point avec vous ce soir. Nous sommes le dernier jour du mois d'août, lundi 31 août. Nous fêtons les Aristides aujourd'hui. Bonne fête à vous. La marée sera basse à 21h20 et le soleil nous quittera à 18h09. La suite sur Antenne Réunion, c'est bien sûr avec votre feuilleton Les Feux de l'amour pour bien démarrer la semaine. Quant à moi, je vous retrouve dès demain pour la météo. Très bel après-midi à tous.
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5: Bonjour La Réunion, on est parti pour un nouvel épisode de Mazine Réunion, aujourd'hui sur les routes réunionnaises. Et quelle route ! On a eu un peu de changement sur la nouvelle route du littoral et pour en discuter, nous retrouve Monsieur Fabrice Warraud. Il y attend un peu plus loin, nous savons.

0: Fabrice Poirot, bonjour.
1: Bonjour Aurélie.
0: Alors depuis le 22 août, il y a eu un petit peu de changement sur la nouvelle route du littoral. Raconte à nous un peu.
1: Oui, effectivement, sur cette portion de la possession, la région a ouvert le tronçon nord-sud, les deux voies nord-sud, parce que nous avons voulu procéder par phase pour très rapidement éloigner les automobilistes de la falaise qui reste malheureusement dangereuse.
0: Alors, nous voit que la route est ouverte en tant qu'automobiliste, mais le chantier est encore en cours, alors forcément, il faut faire attention.
1: Bien sûr, vous voyez autour de nous d'ailleurs, il y a les voitures qui passent, mais il y a encore les engins, il y a encore tout le chantier qui est en cours. C'est pour ça que la vitesse est limitée à 70 km/h, mais il est évident que dans notre phasage, là, c'est la première phase qui a été livrée. À la fin de l'année, on va livrer la portion du sud au nord. Et puis, bien évidemment, ensuite, le giratoire de la possession qui sera fait dans le premier semestre de l'année 2027.
0: À terme, concrètement, que ça, il s'est changé pour les automobilistes quand ce chantier-là sera fini?
1: Quand ce chantier-là sera fini, les quatre voies seront éloignées de la falaise, comme on le voit déjà actuellement. Et puis, l'échangeur de la possession sera fait pour libérer un petit peu la ville de la possession, puisqu'il y aura ce bel échangeur, ce beau giratoire qui va permettre aux gens de la ravine à malheur de prendre la route du littoral dans un sens ou dans l'autre. Et puis, ça va fluidifier sûrement la circulation dans la ville de la possession.
0: Nous gagnons en fluidité, mais aussi en sécurité. Justement, on va aller à la rencontre d'une automobiliste qui emprunte cette pension chaque jour. Elle y appelle Anaël et elle y attend à nous un petit peu plus loin. Nous savons. Voici Anaël, bonjour.
2: Bonjour.
1: Bonjour Anaël.
2: Bonjour.
0: Est-ce qu'en quelques mots, on peut présenter à nous un petit peu ta activité?
2: Oui. Alors, moi, c'est Anaël, émiette les entrepreneuses de La Réunion pour à faire évoluer leur chiffre d'affaires. Du coup, on travaille sur toute l'île.
3: C'est ça.
2: Et pour les importants de circuler de manière fluide.
3: Exactement.
0: On l'a remarqué qu'il y a eu un petit peu de changement dernièrement. Comment on l'a ressenti quand on la passe sur ce nouveau tronçon?
3: Alors, elle est très agréable parce qu'en fait, elle est très fluide, elle est très facile d'accès. On sent même pas que vous voulez sur une nouvelle pension, donc elle est très facile et très accessible.
0: J'ai envie de savoir sous perception du trajet. Saint-Denis, la possession l'a changé depuis l'ouverture de ce tronçon.
3: Alors, elle est peut-être psychologique, mais effectivement, arriver sur cette pension de route, effectivement, on dirait que m'a fait ce petit trajet-là un peu plus vite que d'habitude.
0: Il y a un impact direct sur ta activité, de circuler plus facilement. Alors, c'est quoi les attentes que vous pouvez avoir sur la poursuite des travaux de la nouvelle route du littoral?
3: M'y attendre à ce que arriver sur la 4 voies de la possession, elle est aussi fluide, parce qu'effectivement, dans les heures de pointe, on a tendance à engorger un petit peu la possession. Donc, m'y attendre à ce que elle est beaucoup plus fluide et comme ça, elle est très...
0: Au moins, il libère aussi cette partie-là.
3: C'est
0: et c'est ce qui est prévu, Monsieur Warraud.
1: Bien sûr, la région travaille justement pour fluidifier la circulation. Et donc, nous faisons la portion de 4 voies d'abord. Nous avons fait la voie vers le sud. Là, la semaine dernière, nous ouvrirons à la fin de l'année la voie dans l'autre sens. Et puis, le gros giratoire, le grand échangeur de la possession pour fluidifier la circulation dans la possession et permettre aux possessionnés d'accéder beaucoup plus rapidement à la 4 voies.
0: Mais remercie à Zot pour cet échange.
1: Merci Aurélie.
0: Et puis, mes chers téléspectateurs, m'y donne à Zot rendez-vous la semaine prochaine pour un nouvel épisode de Mazine Réunion parce que c'est sans Zot que nous Mazine la Réunion de demain.
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10: Toc toc. J'ai reçu votre message. Vous vouliez me voir, c'est ça?
11: Oui, merci. Entrez.
10: J'aime beaucoup la décoration de votre chambre.
11: Oui, c'est assez simple. Difficile d'en faire un endroit cosy.
10: Peut-être qu'avec quelques tableaux et une jolie petite couverture.
11: J'ai décidé que j'allais accepter de faire ce qu'il fallait pour sortir d'ici. Alors, je suis d'accord pour faire ce que Victor me propose.
10: Ah, super, ok. Je suis un peu surpris. Je ne m'attendais pas à ce que vous répondiez aussi vite.
11: Ne perdons pas de temps. Plus vite on coincera ma tante, mieux ce sera. Est-ce que vous pensez pouvoir me faire sortir d'ici?
10: J'ai déjà lancé les démarches.
11: Mais je viens de prendre ma décision.
10: Oui, bien sûr.
11: Victor m'avait dit de vous appeler uniquement quand j'aurais décidé d'accepter de m'associer à son plan. Il a dit que la décision m'appartenait. Est-ce qu'il a menti?
12: Ce n'est pas correct, papa. Tu n'arrêtes pas de faire les choses dans mon dos. Tu essayes d'influencer Claire.
13: Tout ce que j'ai fait jusque-là, c'est pour que notre famille soit à l'abri. Tu devrais pourtant le comprendre. Oh, coucou ma chérie, comment te sens-tu?
12: Coucou maman, tu as réussi à te reposer? Papa m'a dit que tu avais eu une matinée un peu compliquée.
14: Oui, j'ai pu enfin dormir un peu.
15: Et toi alors?
12: Ça va.
14: J'ai entendu des éclats de voix et dès que je suis arrivée, vous avez arrêté de discuter. Dites-moi ce qui se passe au juste.
12: Papa n'en fait qu'à sa tête comme d'habitude.
13: Et toi, tu es une vraie tête de mule.

0: veux qu'on prenne un verre ?
1: Oui. Ça serait sympa de se voir un petit moment dans un bar, ou si tu préfères, à une terrasse. Qu'est-ce que tu en dis ? À l'Athletic Club, ça te va ?
0: Je suis en plein boulot, là.
1: Audra est là.
0: Oui, évidemment qu'elle est là.
2: Tu parles avec qui ? On a du travail à faire, Tucker.
0: Qu'est-ce que tu veux encore, Ashley ? Oh.
2: Passe-la-moi. Oh. Je croyais avoir été claire, pourtant. Qu'est-ce que vous avez encore inventé ?
1: Il n'y a pas de quoi en faire toute une histoire. J'invitais simplement un vieil ami à prendre un verre.
2: Ne faites pas l'innocente, ça ne vous va pas du tout.
1: On dirait que je vous énerve, non ? Tout ça parce que je reviens dans la course ?
3: Vous êtes toute seule dans cette course, Ashley.
2: Sachez que je ne suis pas intimidée par vos tentatives grotesques de récupérer Tucker. Je suis même plutôt embarrassée pour vous.
1: Oh, vraiment ? Audra, vous savez que je suis la seule femme que Tucker ait jamais aimée. Vous n'êtes qu'un chapitre dans notre histoire.
2: Oui, c'est ça, bien sûr. Vous avez l'air d'oublier que j'étais aux premières loges lors de votre dernière défaite. Je vous ai vue à la manœuvre. Et c'est irrémédiablement la même chose. Au final, c'est Tucker qui souffre. Mais vous savez qui a toujours été là pour lui ? Il sait sur qui il peut compter et qui sera toujours à ses côtés, quoi qu'il arrive. Personne n'a envie de jouer avec vous, Ashley. Et surtout pas Tucker.
1: Vous êtes encore en train de me menacer. Est-ce que Tucker est au courant ?
2: Oui, on en a parlé tous les deux. C'est d'ailleurs pour ça que je sais qu'il n'a plus envie de vous parler ni de vous voir. Il m'a déconseillé de vous provoquer parce que lui aussi, il en a assez de vos petits jeux.
1: C'est amusant. J'ai l'impression que vous n'en avez pas fini, vous.
2: Ceci est une simple clarification. Ayez un peu de dignité, enfin, et fichez-nous la paix.
4: Je croyais que la décision m'appartenait.
5: Oui, c'est à vous de décider. Je n'ai fait que mon travail. Quand on est au service de Victor Newman, on n'a pas le droit à l'échec. Alors je fais toujours ce qu'il faut pour anticiper les situations, en espérant que ça marche. Parfois même avant qu'on me donne le feu vert.
4: Je crois plutôt que Victor s'attendait à ce que j'accepte.
5: Disons que la justice est une machine bureaucratique assez complexe, et notamment pour certains cas qui, comme le vôtre, sont de vrais casse-têtes avec de nombreux éléments en jeu. Alors quand j'ai su que vous pourriez demander à sortir, évidemment, il a fallu que je travaille en amont pour anticiper. Autrement dit, il a fallu que je mette certaines choses en place pour que ça se fasse si et quand tout le monde serait d'accord.
4: Et si quelqu'un avait dit non ?
5: Ça n'aurait pas été grave parce que rien n'a été enclenché. C'était sans conséquence. Tout le monde y gagnait.
4: Vous êtes un bon avocat, on dirait.
5: Le meilleur.
4: Vous êtes convaincant. Mais je crois pas trop à votre version. Vous dites ça pour protéger mon grand-père.
5: Est-ce que ça change quoi que ce soit à votre décision ?
4: Il est temps que je sois là pour ma famille, vous comprenez ? J'ai donc décidé de les aider à coincer Jordan comme je peux.
5: Donc, c'est un oui. On fonce ?
4: Oui, je suis prête.
6: Ça a un rapport avec ce que tu comptes faire avec Claire ?
7: Non seulement j'apprends que papa a mis la pression à Claire pour qu'elle piège Jordan, mais en plus j'ai appris que Michael Baldwin est en train d'organiser sa sortie. Avec Cole, on vient de le découvrir. On n'était pas au courant parce que papa a préféré aller en parler à Claire directement, parce qu'il savait que je ne serais pas d'accord.
6: C'est vrai, Victor ?
8: J'essaie de faire ce qu'il y a de mieux pour notre famille. Tu peux le comprendre.
7: Tu as fait tout ça en dépit du fait que Cole et moi, et maman,

0: t'avions bien précisé qu'on ne voulait pas mettre la vie de Claire en danger en t'aidant.
1: Je te garantis qu'elle ne court aucun danger. De toute façon, c'est notre seule chance de faire disparaître Jordan de notre vie. De la nôtre comme de la sienne.
0: Papa, tu veux bien m'écouter. Tu n'as pas l'air de te rendre compte de ce qui risque d'arriver si tu continues. Tu as vu Claire ? Elle commence tout juste à nous faire confiance et à admettre qu'on puisse l'aimer, qu'on tient à elle et surtout qu'elle est digne de notre amour. Quand tu lui as demandé de t'appeler grand-père, par exemple, elle s'est sentie acceptée. Elle s'est enfin sentie intégrée à notre famille et elle commence à accepter le fait que c'est une Newman.
1: Et c'est le cas. C'est justement pour ça qu'elle tient à participer à notre plan.
0: Mais c'est trop risqué. La confronter à Jordan aujourd'hui pourrait anéantir tous les progrès qu'elle a faits. Maman, aide-moi, dis-lui que j'ai raison. Explique-lui. Essaie de lui faire entendre raison. Il faut que tu renonces à cette folie. Écoute, Cole et moi, on n'a pas pu protéger notre fille pendant toutes ces années. On aimerait se rattraper.
2: Depuis que vous l'avez retrouvée, vous avez fait tout ce qu'il fallait. Je sais que j'ai été dure avec elle au début, mais avec le temps, je me suis rendu compte que Claire est forte. Elle a un incroyable sang-froid. Je suis très admirative de tout le travail que vous avez fait tous les trois pour réparer les traumatismes que Jordan vous a fait subir. La relation que vous avez tissée est solide et inaltérable.
0: Tu entends, papa ? Même maman est d'accord. Comment tu peux ne pas comprendre ?
2: À vrai dire, c'est précisément pour ces raisons que je pense que le plan de ton père peut fonctionner.
0: Je n'arrive pas à croire que tu tranches du côté de papa.
2: Ça fait des semaines que j'essaie de piéger Jordan. J'aimerais réussir à la faire sortir de sa cachette la prochaine fois qu'elle m'appellera. Elle s'amuse à me tourmenter, alors je ne vois pas comment j'arriverai à l'attirer hors de sa cachette la prochaine fois qu'elle m'appellera, à supposer qu'elle le fasse.
1: Tu dois comprendre que c'est la meilleure solution. C'est à Claire de sortir cette femme de l'ombre.
2: J'ai bien peur d'être d'accord. C'est vrai, quand elle saura que Claire est libre et qu'elle vit ici avec nous, Jordan va forcément tout faire pour essayer de la retrouver.
1: Et c'est là qu'on la piégera.
2: Elle m'a bien fait comprendre qu'elle allait se venger. On ne sera jamais vraiment en sécurité tant qu'elle sera en liberté.
0: Donc, si je comprends bien, vous voulez que ma fille serve d'appât pour forcer cette folle à intervenir? Vous voulez vraiment qu'on revive le cauchemar qu'on a traversé ensemble?
1: Ma chérie, ta fille ne court aucun danger, je te le promets. Le sujet est clos.
0: Écoute, maman, je comprends que tu aies envie de protéger ta famille. Je peux le concevoir en tant que maman. Mais ce que je n'arrive pas à comprendre, c'est comment papa et toi, vous pouvez envisager de mettre la vie de Claire en danger pour y arriver.
2: Chérie, ton père t'a promis qu'elle ne courait aucun danger et visiblement, elle a envie de nous aider.
0: Génial, d'accord, super. Dans ce cas, moi aussi, je vais jouer la carte de la famille comme papa l'a fait avec Claire pour qu'elle accepte de suivre son plan. Je vais lui dire que si elle persiste à vouloir l'aider, elle n'aura plus mon soutien. Et on verra sa réaction. Le fait de perdre tout ce qu'elle vient de récupérer la poussera peut-être à abandonner cette idée absurde.
3: Comment je peux vous aider ? Est-ce que je dois parler au médecin ou à un juge ?
4: Non. Vous n'avez rien à faire. Laissez-moi gérer. Mais vous m'avez déjà aidé quelque part. Le rapport des médecins est très positif. Grâce à ça, ça sera beaucoup plus facile de convaincre le juge que vous n'êtes plus une menace pour vous-même ou votre famille.
3: Et je suppose qu'avoir les Newman derrière moi est un plus.
4: Oui, c'est un avantage de faire partie de la famille. Les avoir dans votre camp, ce sera utile.
3: Mais sachant ce que je leur ai fait subir, vous croyez qu'un juge acceptera que je parte vivre sous leur toit ?
4: Je peux être très convaincant. Mais je vous préviens, pour que le juge accède à ma requête, je vais devoir lui promettre certaines restrictions. C'est normal, étant donné que vous serez hébergé chez les Newman et que vous serez placé sous leur responsabilité.
3: Je dois dire que je n'ai pas vraiment imaginé à quoi ma vie allait ressembler une fois sortie d'ici. Et en tant que Newman.
4: Je suis certain qu'ils prendront bien soin de vous. Quand vous avez le privilège de faire partie de leur clan, ils sont extrêmement loyaux.
3: Ce qui m'inquiète, c'est comment ils comptent assurer la sécurité. La mienne autant que la leur. Je connais ma tante. Elle est machiavélique.
4: Eh bien, il est évident que Victor et le juge vont mettre les moyens nécessaires pour renforcer la sécurité. Et vous devrez rendre des comptes à la justice régulièrement. Évidemment, vous devrez continuer de suivre votre thérapie en consultation externe cette fois.
3: Et tant mieux, je dois dire. Ça m'a fait déjà beaucoup de bien. J'ai pas envie de perdre les progrès que j'ai faits.
4: Donc ça ne vous pose aucun problème de devoir suivre toutes ces règles?
3: Non, pas du tout. Selon vous, quelles sont les chances qu'un juge accepte ma remise en liberté?
4: Eh bien, ça n'est pas comme ça que je vois les choses. Je ne crois pas en la chance. Je ne compte que sur mon talent. Et comme vous l'avez sûrement déjà compris, vous avez le meilleur avocat qu'il est possible d'avoir.
3: J'admire votre modestie.
4: On ne gagne pas un procès en étant modeste. Ce qui permet de gagner, c'est l'ego et le talent. C'est plus efficace.
3: Très bien. Dans ce cas, je n'ai plus qu'à faire ma valise.
4: Commencez tout de suite. Vous pourriez bien commencer votre nouvelle vie de Newman au petit déjeuner demain.
5: Je sais bien que vous me voyez comme une menace. Vous avez pris le téléphone de Tucker dès que vous avez entendu mon nom. Vous nous faites perdre un temps précieux. Vous savez ce que je crois? Au fond, vous avez peur que Tucker accepte de me voir, ou alors vous avez senti à sa voix qu'il n'avait peut-être pas tourné la page.
6: Tucker ne veut plus rien avoir à faire avec vous.
5: Si c'est le cas, qu'il vienne me le dire en face.
6: Ça n'arrivera pas, Ashley. Vous avez perdu votre emprise sur lui. Ce n'est pas à vous de décider, alors fichez-nous la paix.
5: Ça ne s'est pas passé comme tu le souhaitais, on dirait. Arrête d'insister. Passe à autre chose. Tu perds ton temps. Arrête de t'accrocher. Ça ne t'apportera rien de bon. Laisse-lui le temps. Il va changer d'avis. Il ne peut pas me résister.
7: Alors ? Tu me racontes ou pas?
6: Je n'ai rien à ajouter, tu as entendu tout ce que j'ai dit.
7: Et qu'est-ce qu'Ashley t'a répondu?
6: Elle est désespérée, impossible de lui faire entendre raison. Elle a été jusqu'à me dire qu'elle voulait que tu aies le courage de lui dire en face de tourner la page.
7: Elle a dit ça. C'est peut-être une bonne idée.
6: Tu es en train de tomber dans son piège en lui donnant ce qu'elle demande.
7: Non, pas forcément.
6: Dis-moi, pourquoi elle a encore besoin que tu ailles la voir pour lui dire que c'est fini? Elle n'a pas arrêté de te harceler et maintenant elle te manipule pour te récupérer. Si tu acceptes d'aller la voir, c'est elle qui aura gagné.
7: Non, pas si j'arrive à lui dire clairement que tout est fini entre nous.
6: Je crois que le mieux à faire, c'est de tout simplement l'ignorer.
7: C'est toi qui as répondu à ses provocations.
6: Laisse tomber.
7: Allez. C'est gentil de vouloir m'aider, Audra. Je sais que tu crois bien faire, mais ça ne marche pas. Ça ne fait que l'encourager. C'est à moi de mettre un terme à tout ça.
6: Je te dis que c'est encore un piège. Elle a sûrement trouvé un moyen de te faire payer son humiliation après qu'elle a appris ce qui s'était passé à Paris.
7: Ouais, elle s'est humiliée toute seule.
6: Oui, raison de plus pour qu'elle ait envie de reprendre l'avantage.
7: Quoi qu'elle fasse, elle m'a perdue.
6: Alors pourquoi tu insistes?
7: Visiblement, elle a besoin d'entendre la vérité de ma bouche.
6: Quoi que je dise, ça ne sert à rien, t'as déjà pris ta décision. Vas-y, va prendre un verre avec elle.
7: J'ai une requête d'abord.
6: Je t'écoute.
7: Tu viens avec moi.
6: Oh non, certainement pas.
7: Tu me l'as dit toi-même.
6: J'ai suffisamment entendu parler de ton ex pour...
7: On n'a rien à se cacher, toi et moi. Tu as toujours été à mes côtés depuis le début. Elle devra bien le reconnaître. Viens avec moi.
6: D'accord. Mais c'est une mauvaise idée, je te l'ai dit.

0: Tu es où ?
1: Salut. Je peux entrer ?

0: salut. Je suis contente que tu sois là. J'avais envie qu'on discute. C'est à propos de Victor et de son plan.
1: C'est justement pour ça que je suis là. Je voulais savoir ce que tu en pensais. Je sais que Victor a l'intention de piéger Jordan et que tu te sens obligé de l'aider.
0: Je crois qu'il en va de ma responsabilité.
1: Tu n'es pas responsable de ce qu'elle a fait.
0: Mais je m'en veux toujours.
1: Claire, ne me dis pas que c'est ce qui a motivé ta décision. Jordan t'a fait vivre un tel enfer. Tu as besoin de t'en remettre, c'est trop tôt pour que tu te battes à nouveau.
0: Je travaille là-dessus, tu sais. Et vous m'aidez tous beaucoup. Mais, comme je te l'ai promis, j'ai pris le temps de peser le pour et le contre.
1: D'accord. Si tu es sûr de toi et que tu as bien conscience de ce que tu t'apprêtes à faire, alors j'accepte ta décision. Tu peux compter sur moi.
0: Ça me touche beaucoup. Que tu aies confiance en moi et en mes décisions.
1: Tu as toute ma confiance.
0: Tant mieux. Parce que j'ai décidé d'accepter ce que Victor me propose. Michael était là à l'instant. Et d'après lui, je pourrais sortir d'ici dès demain matin si tout se passe comme prévu.
1: Dès demain? Ça alors, c'est rapide.
0: T'es en colère?
1: Non, non, pas en colère. Je suis très inquiet. Je ne suis pas fâché. Comme je te l'ai dit, je respecte ta décision.
0: Mais t'aurais voulu que je dise non.
1: Le plan de Victor ne me plaît pas, non. Et ta mère n'est pas d'accord avec ce qu'il veut faire. On a peur. On trouve que c'est beaucoup trop dangereux.
0: J'ai pas envie que vous soyez inquiet pour moi. Mais j'ai besoin de faire ça. Ce que je veux, c'est que vous soyez débarrassé de Jordan.
1: Pour nous, ce qui compte, c'est qu'on puisse te protéger. Et pas uniquement de Jordan. Alors je te le demande. Est-ce que tu es vraiment prête à affronter tout ce qui t'attend?
2: Victoria, tu n'es quand même pas en train de menacer d'abandonner Claire?
3: Et pourquoi pas? Puisque c'est la seule façon de vous montrer que je suis déterminée.
2: Je sais que tu serais incapable de faire une chose pareille.
3: Tu veux qu'on parie?
2: Tu as une chance extraordinaire d'avoir retrouvé ta fille. Tu ne peux pas prendre le risque de la perdre à nouveau aujourd'hui.
3: C'est pour ça que j'ai peur. Je ne supporterai pas qu'on lui fasse du mal.
2: Je comprends que tu aies peur, mais je te demande de bien vouloir faire confiance à ton père. Il sait ce qu'il fait.
3: Il y a forcément un autre moyen. Ce n'est pas la seule solution. Il faut juste prendre le temps d'y réfléchir. Claire a déjà suffisamment souffert. J'en ai plus qu'assez que papa et toi, vous vous fichiez de ce que je ressens.

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11: Comment ça s'est passé?
12: Victoria est partie très énervée.
11: Ah. J'imagine que tu n'as pas réussi à la convaincre.
12: Elle nous en veut à tous les deux.
11: Merci de m'avoir soutenu tout à l'heure.
12: Ça me brise le cœur. Elle est terrorisée, elle a tellement peur pour sa fille, elle pense que nous n'en avons rien à faire.
11: Je suis navré qu'elle ressente ça, mais malheureusement, pour arriver à ses fins, il y a souvent un prix à payer.
12: Donc si Michael arrive à faire sortir Claire de l'hôpital, qu'est-ce qu'on fait?
11: On l'installe ici, au ranch, en sécurité, avec nous. Victoria pourra venir la voir, elle arrivera à mettre sa colère de côté, et elle la soutiendra.
12: Je n'en suis pas aussi sûre, Victoria peut être une vraie tête de mule. Mais je vois ce que tu essaies de faire. Victoria voudra s'assurer elle-même que Claire se sent ici en sécurité et qu'elle a intégré la famille.
11: Ensuite, on fera une grosse annonce à la presse. On va dire que notre petite fille, qu'on pensait avoir perdue, a rejoint notre famille.
12: Quoi ?
11: Et on fera ajouter à l'article une photo de Claire, Victoria, ainsi que cool.
12: Pourquoi tu veux en rajouter en précisant qu'elle vit ici? C'est un pari risqué, même avec notre équipe de sécurité.
11: Je vais t'expliquer pourquoi, d'accord? On va mettre en scène cette photo pour faire croire qu'elle a été prise chez Victoria, dans sa maison. Et avec ça, on va piéger Jordan.
13: Ça serait idiot de prétendre que je ne suis pas nerveuse. Jordan est dangereuse. Mais Michael m'a promis que Victor avait une équipe qui veillait sur moi. Et sur vous.
14: Il n'y a pas que ça qui nous inquiète.
13: C'est vrai que c'est pas dans ces conditions que je pensais sortir, c'est sûr.
14: Pourquoi tu as accepté?
13: Parce que ma famille a besoin que j'agisse. Et c'est vraiment le moins que je puisse faire pour réparer ce que je vous ai fait, à tous. D'autant que vous m'avez pas lâché. Vous auriez pu seulement m'enfermer ici et reprendre vos vies.
14: Non, on n'aurait pas pu.
13: Ah. Oui, maintenant que je vous connais, je le sais. Mais tu comprends ce que je veux dire? J'ai grandi sans une famille aimante et maintenant que je vous ai retrouvés, je veux vous montrer que j'en suis digne.
14: Tu sais que tu n'as pas besoin de faire ça pour qu'on t'aime. Ça m'embêterait beaucoup que cette aventure te refasse chuter et que tu doives tout recommencer ici.
13: Je ne vais pas arrêter ma thérapie. Je continuerai à venir ici pour mes séances. Je ne regretterai pas cette chambre. Ni la nourriture.
14: Je croyais que tu adorais leur pudding.
13: Il y a une chose qui va me manquer. C'est d'aller voir les enfants hospitalisés ici.
14: Je ne vois pas ce qui t'empêcherait de continuer de les voir. On pourra s'arranger. Tu pourras aller les voir après tes séances ici. Je suis sûr qu'on peut demander au personnel.
13: Ça serait génial. Tu sais, c'était une vraie source de joie ici.
14: Tu vas être ravie alors, même si

0: Je ne sais pas comment Victoria va s'organiser. Tu vas bientôt pouvoir rencontrer ta sœur et ton frère.
1: Oui, j'y ai pensé. Pour être honnête, j'ai imaginé cette rencontre. Et je crois que ça m'angoisse. C'est vrai, je me mets à leur place. Ça va être bizarre pour eux d'apprendre qu'ils ont une grande sœur.
0: Leurs parents vont tout leur expliquer. Ça va aller. Ils seront là pour les préparer et répondre à leurs questions. Ils vont leur laisser le temps pour qu'ils se fassent à cette idée.
1: J'ai jamais eu personne d'autre que Jordan, avant vous. Et aujourd'hui, j'ai un frère et une sœur. On se verra pour les fêtes et les repas du dimanche.
0: Et oui, et attention, il ne serait pas impossible que tu te retrouves à faire du babysitting de temps en temps.
1: J'adorerais ça. Vraiment ? On regardera des films en mangeant du pop-corn.
0: Je vois que tu penses à tout. Tu vas être une super grande sœur.
1: Oui, le fait de passer du temps avec les enfants ici, ça m'a beaucoup aidée, tu sais.
0: C'est parce que tu es vraiment douée avec les enfants.
1: Ils sont tellement innocents et perspicaces et intuitifs. Ils voient la vie d'une façon tellement positive. C'est un peu grâce à eux que je me sens prête à affronter le monde. Ils ont tellement foi en la vie, et ils ont raison. J'ai tant de choses à découvrir encore, et d'expériences à vivre. J'ai hâte de me lancer.
2: Je le savais. Je parie qu'elle a exigé de venir avec toi. Elle a peur que tu ne puisses pas me résister.
3: C'est moi qui lui ai demandé de venir.
2: Bah oui. Tu essaies d'apaiser sa jalousie. C'est bien ça. Venez donc vous asseoir, Audra.
4: Soyons clairs, je n'ai aucune envie d'être là. Si j'ai accepté de venir, c'est uniquement parce que Tucker voulait que vous compreniez qu'on était bien ensemble.
2: Ah oui?
4: Il s'est dit que si on venait tous les deux vous réexpliquer la situation, vous comprendriez et vous arrêteriez de nous faire perdre notre temps avec vos ridicules tentatives pour le récupérer.
2: Je n'essaie pas de le récupérer.
4: Et pourtant, vos actions disent tout le contraire.
2: Vous vous trompez. C'est un simple malentendu.
4: C'est un cas désespéré. Dis-lui que tout est fini. Qu'il n'y a absolument plus rien entre vous et qu'il n'y aura plus jamais rien. Qu'elle le croit ou pas, peu importe, mais qu'on en finisse. Et allons-nous-en.
2: Oui, Tucker, dis-le-moi. Dis-moi que tout est fini et que nous n'aurons pas de seconde chance.
3: Soyons précis, ce serait plutôt une troisième chance, ou plutôt une cinquième. Je sais plus, j'ai arrêté de compter.
2: Vous voyez comment il essaie de se défiler et de ne pas répondre. Tu n'arrives pas à me le dire en face.
3: Tu ne m'as pas laissé finir. Le fait qu'on n'arrête pas de se faire du mal et de se quitter parle pour nous. On n'a rien à faire ensemble. Toi et moi, ça ne marche pas. Ça n'a jamais marché et ça ne marchera jamais. J'ai été trop stupide pour ne pas m'en rendre compte. Jusqu'à aujourd'hui.
2: C'est vraiment ce que tu penses? Tu en es certain? Qu'est-ce que tu ressens?
4: Comment est-ce qu'il faut vous le dire, Ashley? C'est drôle, vous dites que vous ne voulez pas le récupérer. Mais regardez-vous, c'est visiblement devenu une obsession.
2: Vous avez raison. Arrêtons de faire semblant, on sait tous comment ça va finir. Tu n'arrives pas à m'oublier. C'est évident. Et je t'aime toujours. Je suis enfin la femme que tu voulais que je sois quand on était à Paris lors de notre lune de miel. Et je sais que tous les deux, on peut faire de Glissade une entreprise influente et rayonnante comme on l'imaginait à sa création. Je veux tout recommencer, je veux retrouver ce qu'on avait, toi et moi, Tucker. Je sais que tout est de ma faute. C'est à cause de moi que notre mariage a implosé, je sais que j'ai tout détruit, j'ai fait n'importe quoi, mais je veux tout arranger. Quant à vous, Audra, je vous conseille de laisser tomber parce que vous ne faites pas de poids. Tu sais que tout ce que je viens de dire est vrai. On peut avoir tout ce dont on a toujours rêvé. Je sais que tu ne pourras pas me résister.
4: Je rêve. Quelle classe!
5: Oui, faites-le entrer.
6: Tu as raison. Si Jordan voit clair sur le journal avec Victoria et Cole réunis en famille, ça va la mettre dans une rage folle.
5: Et elle tentera quelque chose, mais nous serons prêts.
6: Sauf qu'il y a un petit problème.

0: comment tu vas faire pour que Victoria accepte de faire une séance photo dans sa maison?
1: Eh bien, ça, c'est ton travail.
0: Et si je n'y arrive pas?
1: Alors tu essaieras encore et elle te dira oui.
2: Ah, désolé de vous interrompre.
0: Vous m'avez fait peur.
2: Je viens de parler à Claire, elle est d'accord pour nous aider.
1: Je savais qu'elle accepterait.
3: Bon, évidemment, elle appréhende un peu de retrouver le monde et d'être la proie de Jordan.
1: Vous l'avez rassurée en lui disant qu'elle sera en sécurité?
3: Oui, en effet. Je dois vous dire qu'elle n'était pas ravie d'apprendre que vous aviez l'intention de demander sa libération, et ce, même sans avoir eu son accord.
0: Pourquoi elle a cru ça?
1: Parce que c'est la vérité. Je me demande comment elle l'a su.
3: Elle l'a deviné quand je lui ai dit que j'avais déjà enclenché certaines choses. J'ai essayé de rattraper le coup, mais elle est très perspicace.
1: Normal. C'est une Newman.
4: Ah, super, tu es là. Salut. Je viens d'aller voir mes parents. Écoute-moi bien, il faut qu'on arrête cette folie.
5: Avant que tu n'ailles plus loin, j'ai dit à Michael que je voulais sortir.
4: Non, non, laisse-moi encore une chance de te faire changer d'avis.
6: On vient d'en discuter tous les deux, et d'après ce que j'ai compris, elle a l'air d'y tenir.
5: Rien de ce que tu pourras dire ne me fera changer d'avis.
4: Est-ce qu'au moins tu connais les détails de ce que mon père prévoit de faire? Tu as conscience qu'il va se servir de toi pour envoyer un message à Jordan, mais comment il va faire, hein? Et puis, qu'est-ce qu'il compte faire après?
5: Je n'ai aucun détail, je ne sais pas ce qu'il compte faire, mais... Quand Jordan saura que j'ai été libérée, Victor s'attend à ce qu'elle sorte de sa cachette. Et je suis d'accord avec lui. Elle va forcément réapparaître.
4: Non, non. À l'entendre, tout semble très simple et évident, mais... J'ai peur que ce soit plus complexe que ça. Il ne t'a sûrement pas tout dit. Je suis persuadée qu'il nous cache à tous une partie de son plan. Pour une autre raison.
6: Et pourquoi il ferait ça?
4: Parce que c'est beaucoup trop dangereux.
5: Ou alors, peut-être qu'il préfère ne pas t'en parler parce que tu rejettes son plan depuis le début.
4: Je connais mon père beaucoup mieux que toi.
5: Oui, évidemment. Mais je ne sais pas pourquoi... Je lui fais confiance. Et ce, même si je suis persuadée qu'il aurait mis son plan à exécution, que je sois d'accord ou pas.
4: C'est mon père tout craché, il fait ça tout le temps. Quand il a décidé quelque chose, on n'a pas le choix. On est obligé de le suivre les yeux fermés.
5: J'ai tellement de choses à apprendre sur mon grand-père. Mais il y a une chose que je sais déjà le concernant. Il adore sa famille, et ça, je l'ai su à la minute où il a risqué sa vie dans la maison du lac. Il ne mettra pas sa famille en danger.
4: Non, pas délibérément, mais parfois, même Victor Newman ne peut pas tout contrôler.
5: Je sais que tu as peur pour moi, mais j'ai vraiment envie de faire ce qu'il demande. Et, à vrai dire, je le ferai de toute façon, que tu me donnes ou pas ton accord.
4: Tu irais contre ma volonté.
5: C'est dire à quel point c'est important. Mais je préférerais avoir ta bénédiction. On a fait tellement de progrès, toutes les deux, et... Je ne voudrais pas trop m'avancer, mais... J'ai l'impression qu'un jour, je pourrais faire partie de votre famille.
4: Tu en fais déjà partie.
6: À 100%. C'est tout ce que nous espérions. Et ce pourquoi on a travaillé jusqu'à ce jour.
5: Dans ce cas, laissez-moi faire. J'ai envie d'aider comme ma famille le ferait et le devrait. J'ai besoin de me racheter auprès de vous, après ce que Jordan et moi, on vous a fait subir. Accorde-moi cette chance. Maman, j'ai besoin que tu me soutiennes, s'il te plaît.
1: Qu'est-ce qu'on fait maintenant ?
3: J'ai envoyé une requête au juge et j'ai joint vos lettres et celles du médecin de Claire et de certains membres du personnel de l'établissement.
0: Ça va prendre combien de temps?
3: J'ai bon espoir que le juge accédera à ma requête dès demain matin.
1: Alors écoutez-moi, dès que Claire sera sortie, vous alerterez la presse. Il faut que vous agissiez très vite, d'accord?
3: Donc vous avez réussi à convaincre Victoria et Cole de participer au montage photo dont vous m'avez parlé? Waouh, je suis impressionné. Ils étaient pourtant très réticents à ce que vous proposiez de faire.
0: Et c'est toujours le cas.
3: Oh. Et comment on va faire, alors?
1: Ça va aller. Vous inquiétez pas.
4: Je vois bien à quel point c'est important pour toi. Et je t'assure que j'aimerais pouvoir te dire que je suis d'accord. Et encore plus quand tu m'appelles maman.
5: Ça t'ennuie pas que je t'appelle comme ça?
4: J'aimerais qu'à partir de maintenant, tu m'appelles toujours comme ça. Je suis ta maman. Et en tant que telle, j'ai énormément de responsabilités. Et parfois, ça implique de devoir prendre des décisions extrêmement difficiles, notamment de dire non à son enfant, quand ce qu'il veut n'est pas bon pour lui.
5: Et donc, ça veut dire non ?
4: Non. Ce que je dis, c'est que j'ai vraiment très peur de ne pas être en mesure de pouvoir faire tout ce qu'il faut pour te protéger.
5: Je comprends. Mais je suis une adulte. Alors, est-ce que je vais devoir faire ça avec ou sans toi ?
4: Qu'est-ce que ton père en pense ?
6: Je pense qu'il faut qu'on fasse confiance à notre fille. De toute façon, on ne pourra pas l'en empêcher. Elle ressemble beaucoup à sa mère. Comme elle, rien ne l'arrête quand elle a quelque chose en tête.
4: D'accord. Je veux bien que tu acceptes. Mais je vais devoir instaurer des règles très strictes avec ton grand-père. Et elles seront non négociables.
7: Il y a encore 2 semaines, tu étais son pire ennemi. Et aujourd'hui, elle te sort le grand jeu en te parlant de cet amour que vous partagez. Je t'en prie, dis-moi que tu n'as pas cru à son numéro.
8: C'est vrai qu'elle a sorti le grand jeu.
7: On a fait ce que tu voulais et tu as vu comment elle en a rajouté. Là, je n'en peux plus. On ne peut plus subir sa toxicité. Une minute de plus, on doit s'en aller. Je te propose qu'on parte pour Paris tout de suite. Hé, ne me dis pas qu'on a un problème.

0: Je n'aime pas la tournure que ça prend.
1: Ça suffit. Je ne veux plus t'entendre.
0: Non, non, non.
1: Non, Ashley. Ashley, réveille-toi. Réveille-toi.

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0: Vous avez tous les trois réussi l'entretien initial. Mais bien sûr, nous devons tester vos capacités. Vous aurez chacune votre allocation quotidienne jusqu'à ce que M. Raphaël Laurel choisisse son assistante personnelle, d'accord ?
1: C'est Terry !
2: Mademoiselle Verde d'Adero !
1: Monsieur ?
2: Si tu n'es pas intéressée, tu peux partir !
1: Monsieur, désolé.
3: Cette partie du plafond doit être réparée.
4: C'est juste un petit trou, Kaloy. En plus, la cérémonie n'est pas avant le mois prochain.
3: Fais-le maintenant, ok? Alors pourquoi je vous laisse les commandes après tout? Ou voulez-vous que je réduise votre salaire?
4: Je plaisantais, ne le prends pas au sérieux.
5: Et pour Marga, Kaloy? Tu l'as invitée à la cérémonie aussi. Elle est occupée.
4: C'est vrai.
3: Je le sais bien. Arrête de me dire ce que je dois faire.
5: Tu as peur, n'est-ce pas?
6: Toujours pas de nouvelles de Pot-Pot, Melchor?
7: Pas encore, maman.
6: Oh non. Essaye de l'appeler. Continue d'essayer.
7: Tu vois, maman ?
6: Ne t'arrête pas avant qu'il ne réponde à ton appel.
7: Mon téléphone est collé à mon oreille maintenant. Mais je pense que Lito a changé de numéro. Je n'arrive pas à le joindre.
6: Si nous ne recevons pas de message ou d'appel de Pot-Pot aujourd'hui, je vais me rendre à Manny tôt le matin.
8: Oh, maman, on ne doit pas se précipiter.
6: Ah bon ? Et pourquoi pas ?
8: Écoute, Cranet, tu ne peux pas payer le billet d'avion pour Manny.
9: Le numéro que vous avez composé ne peut être joint.
2: Toi, avec ta tache de café sur ta chemise. Tu veux vraiment...

0: Mon travail?
1: Bien sûr, monsieur.
0: Eh bien, laisse-moi te rappeler que nous sommes une entreprise de ligne de vêtements. Comment peux-tu te présenter habillé comme ça? Va enlever cette tâche en 5 minutes. Ou sinon...
1: Vida, réfléchis. Que faire en 5 minutes?
0: Excusez-moi.
2: Hey, qu'est-ce qui se passe ici? Nous avons essayé de vous contacter, madame.
0: Laissez-nous passer.
2: Je vous ordonne de laisser entrer mes employés. Vous ne pouvez pas nous faire ça?
3: Excusez-moi, madame. J'ai reçu un appel de la municipalité. Ils disent que votre bureau a un problème d'hygiène.
0: Quoi?
2: Tous mes employés ne se droguent pas. Et mon bureau est plus propre que le palais de Malachanian. Le gérant de l'immeuble le sait. Je ne comprends pas de quel problème de santé et d'hygiène dont vous parlez. Quelqu'un essaie de saboter mon entreprise.
4: Mag.
2: Ils ont probablement des contacts dans la mairie.
4: Madame, vous feriez mieux de parler au gérant de l'immeuble. Je suis vraiment désolé.
5: Marga? Asia, qu'est-ce qui se passe ici?

0: est-elle ?
1: Partie.
0: Partie ? Comment ça, partie ?
1: Elle est partie. Je lui ai dit de revenir 5 minutes plus tard, sans aucune trace de la tasse de café. Ça fait 4 minutes. Donc je pense qu'elle est partie.
2: Je suis là.
3: Bien joué, mademoiselle Verdadello.
4: Merci.
1: Assieds-toi.
4: Mes affaires ne vont pas bien. Et les Ruiz essaient de me ruiner. C'est ce qui se passe.
5: Les Ruiz ?
4: En bref, ce sont mes ennemis. J'ai voulu pousser un projet, mais je n'aurais pas dû. Et maintenant, tu sais tout. Je n'ai plus rien à cacher.
5: Marga, tu n'as pas à me cacher quoi que ce soit. Si tu as des problèmes dans ton entreprise, et alors, ça n'a pas d'importance pour moi. Je ne penserai ni mieux ni pire de toi.
4: Je ne veux pas que tu me vois comme une perdante.
5: Je te connais bien, Marga. Tu n'es pas une perdante. Tu ne perds jamais. Tu peux relever n'importe quel défi. Ne t'inquiète pas pour ça. Je sais qu'on va s'en sortir. Si je peux faire quoi que ce soit, je suis là.
4: Tu sais, tu as raison. Je ne vais pas rester assise et laisser cela se produire.
6: Hé, où vas-tu ?
0: Elles sont prêtes, elles sont dans la salle.
1: Ok.
7: J'aurais dû apporter un carnet, non ?
0: Bien sûr, il faut prendre des notes.
7: D'accord.
1: Non. Toi, je veux un café.
8: Monsieur, si je n'arrive
1: vous
8: pas
1: deux,
8: à temps...
1: Venez avec moi.
7: Oh, d'accord. Okay. Monsieur,
9: excuse-moi.
3: Fais juste ce qu'il dit. C'est rien.

0: Voilà, cela t'aidera à ne pas te perdre. J'ai dessiné une carte de l'endroit pour toi.
1: C'est celui-là ?
0: Oui, tu sors à cette intersection.
1: Ok.
0: Ne perds pas ça, d'accord ?
1: Merci beaucoup, Monsieur Lito. Vous êtes vraiment le meilleur.
0: S'il te plaît, calme-toi, petit.
1: D'accord.
0: Tu ferais mieux d'y aller. Attends, fixe ton col. C'est bon, tu peux y aller.
1: Ok, au revoir, Monsieur Lito.
0: Ne le perds pas, d'accord ?
1: Bien sûr, monsieur.
0: Ok, très bien.
1: Au revoir, Monsieur Lito.
0: Et c'est ce que tu portes.
1: C'était le seul de sec.
0: Très bien, plus tard.
1: Au revoir, merci.
2: Vous êtes vraiment fou ! Vous ne pouvez pas fermer mon entreprise
3: calme
2: comme
3: toi.
2: Ça ! Vous n'auriez pas dû inspecter le bureau avant de le fermer ?
4: C'était seulement pour la sécurité de tous. Nous avons reçu une plainte à propos de rats provenant de votre bureau.
3: Quoi ?
2: Des rats ? Des rats, vraiment.
3: C'est n'importe quoi.
2: Mais on n'a pas laissé entrer un seul cafard dans mon bureau. Les rats peuvent y entrer.
3: Hey.
2: D'où vient ce mensonge? C'était les Ruiz, hein?
4: Je suis désolé, madame, mais nous faisons juste notre travail.
2: Allez, dites-moi la vérité.
3: Maga, s'il te plaît, ça suffit. Calme-toi.
2: Alors faites-le correctement. J'ai raison. Alors pourquoi me calmer? Tu connais cette phrase? Nous devons nous battre pour nos droits.
3: Oui, tu as raison.
4: Madame, vous devez vous calmer. Si vous ne le faites pas, je devrais appeler la sécurité.
2: Allez-y!
3: Oh non!
5: Quel est le problème, monsieur?
2: Désolé, ils ne me font pas peur.
6: Monsieur? Monsieur, cette dame a raison, elle dit la vérité. Vous ne pouvez pas la faire taire. Monsieur, nous vous demanderons de bien vouloir inspecter le bureau d'abord. Nous ne voulons pas faire un scandale dans la presse à ce sujet. Le maire est en course pour sa réélection. Pensez-y de cette façon. Si vous avez raison de fermer son entreprise, il n'y aura pas de problème. Mais si vous avez tort, et si le maire entend parler de ça par la presse, quelqu'un devra payer pour ça. Il y aura une enquête. Je vous expose les faits, monsieur.

0: pourquoi devons-nous attendre la décision jusqu'à demain? Il sait qu'il a mal agi.
1: Marga, tu dois rester calme. Laissons-lui du temps, ok?
2: Hey. Tu sais, tu as vraiment perdu la tête à l'instant, Marga. Tu devenais folle.
0: Ok, d'accord. Merci beaucoup, Kaloy. Si tu n'avais pas été là, j'aurais explosé de rage. Comme au bon vieux temps, hein. Quand j'avais des crises de panique. Tu étais toujours là pour moi.
3: Comme au bon vieux temps.

0: Changer le lieu de la séance photo? 80 000 par jour? C'est cher!
1: Mais monsieur, cet endroit a la meilleure vue. On y voit clairement les bâtiments et les maisons de Manille.

0: Qu'est-ce que vous en pensez?
1: Monsieur, j'ai une idée brillante. Pourquoi ne pas louer un hôtel?

0: avec une déco moderne.
1: Excusez-moi, mademoiselle Andrea, je peux?
2: Oui.
1: Ok. Pourquoi ne pas utiliser le slogan de House of Terry? Notre maison, votre maison. Nous allons donner aux Philippins un sentiment d'appartenance. Nous allons faire une séance photo dans les rues de Manille. Ce sera délicat, mais bon, nous économiserons de l'argent. Et garderons le sentiment de la marque de Terry Laurel. Atteindre le cœur des Philippins.
2: Pas mal.
3: On n'a pas le temps pour ça. Ce serait une vraie corvée d'obtenir la permission pour tous les lieux. Essayons d'abord la profession de Janine.

0: Alors, tu vas mieux ?
1: Un peu, ouais. Je me sens un peu plus légère, au moins. Merci encore pour ton aide, Kaloy.
0: C'est rien du tout. Je sais que tu vas t'en sortir, d'accord ? Hein ?
1: Je me remettrai. Au fait, pourquoi es-tu venu au bureau tout à l'heure ?
0: Aucune raison. Je voulais juste voir si tu allais bien.
2: Merci, monsieur.

0: Oh non! La carte! Oh mon Dieu!
1: Je pense que je sais où nous allons trouver l'argent.
0: Monsieur, pouvez-vous m'aider? Savez-vous où se trouve Ramon's Printing Press?
1: Tu sais dans quelle zone?
0: C'est dans la zone. C'est dans la ville de Kizan. Je ne sais rien d'autre.
1: Si tu veux, je peux t'y emmener.
2: Ouais, on peut t'y amener.
0: Mais je ne veux pas vous déranger, monsieur. Vous pouvez juste me dire comment y aller?
2: Ah, c'est rien. C'est pas stupide. Nous allons t'y amener.
1: Allez, nous allons venir avec toi.
0: Monsieur,
1: allez, on y va.
3: C'est vrai.
4: Allô?
5: Allô, Caloy, dépêche-toi, Caloy. Nous t'attendons depuis des heures.
4: Oui, monsieur. Je suis sur le chemin de la maison, monsieur. Je tenais juste compagnie à Marga un moment. Tu es trop strict, je raccroche maintenant. Je conduis.
1: Bouge,
0: s'il me plaît. Ok, ok.
1: Donne-nous ton sac, ton portefeuille et ton argent.
2: Vas-y, file ton sac.
1: Donne-nous ton téléphone.
0: Okay. Voilà mon téléphone, tenez.
2: Chopez-le.
6: Didit.
7: Didit, qu'est-ce qui ne va pas?
6: Hé hey.
7: Que s'est-il passé?
6: Tu vas bien?
8: Je ne suis pas sûre. J'ai eu un mauvais pressentiment, Melchor.
7: Comment?
9: Je peux le sentir dans mon cœur, comme si tu étais proche, mon fils.

0: J'aime, regarde.
1: Je me demande qui c'est, le pauvre.
2: Arrête de faire le mariole, hein, toi.
3: Voyons voir si tu es fort.
4: Allez, défiez-vous! Je vous attends!
5: Allez, vite!
3: Allons-y!
4: Tu vas bien? Allez, lève-toi. Petit, tu vas bien ?

0: Il va s'en sortir. Il a des blessures mineures et un peu de gonflement. Heureusement, il n'a pas de blessures graves. Je pense qu'il s'évanouit à cause d'une extrême fatigue.
1: Merci, docteur.
0: Je dois y aller. Merci.
1: Très bien. Merci. Allez, lève-toi. Tu vas bien? Comment te sens-tu?
2: Je me sens étourdi. Mais je vais bien, monsieur. Vous m'avez aidé tout à l'heure, non? Qui êtes-vous?
1: Mon nom est Caloy. Tu es Miraculo, non? C'est le nom écrit sur les documents dans ton sac.
2: Merci, monsieur. Merci beaucoup. Monsieur, vous pouvez m'appeler Pot-Pot. Merci, messieurs.

0: Shem.
1: Je suis là. Ok ?

0: Oh.
1: Je me souviens de t'avoir dit de partir après avoir nettoyé.
0: Non, monsieur.
1: Alors, je te le dis, Vida, tu peux rentrer.
0: Ok, monsieur.
1: Et encore une chose, ne te promène pas comme si c'était un parc. Tu vas déranger les autres travailleurs.
0: Je vais y aller, monsieur. Je m'en vais, monsieur. Merci.
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7: Melchior ?
8: Qu'est-ce qu'il y a ?
7: Viens ici. Regarde là-bas, il y a encore de visiteurs.

0: Tu es sûr que ça va? Tu veux que je te dépose?
1: Non, c'est bon. Je veux pas vous déranger encore. Merci, monsieur.
0: Ok, donc... Eh bien, si tu as besoin d'aide, appelle ce numéro.

0: Pourquoi êtes-vous si gentil avec moi? Vous venez juste de me rencontrer.
1: Je pense que je me vois en toi, pote-pote. Un garçon de la campagne dans une grande ville avec un rêve.
0: Merci, messieurs.

0: Désolé, madame, monsieur. Les routes sont très instables.
1: Ce n'est rien. J'aime. C'est ici que mon fils a grandi.

0: Leur maison est par là. Arrête de t'excuser. Verdadero.
1: Monsieur.
0: Encore en retard.
1: Monsieur, désolé, je suis désolé.
0: La lumière de ton comptoir ne fonctionne pas.
1: Mais monsieur, je suis pas en charge de la maintenance.
0: Assure-toi que cette lumière fonctionne d'ici demain. Ou sinon, je vais dire au propriétaire de tous tes échecs et il va te virer.
1: Pardon. Hey, tu connais quelqu'un qui peut réparer ça?
2: Attends. Viens ici. Reviens. Reviens ici.
3: Qu'est-ce qu'il y a?
2: Viens ici.

0: C'est quoi ça?
1: Vous voulez dire ça? Un bleu, juste un bleu.
0: Tu t'es battu, petit?
1: Non, Madame Goda. J'ai trébuché. Dans un caniveau. Je suis juste tombé dans un caniveau. C'est comme ça que je me suis blessé.
0: Non, je sais que tu mens.
1: Désolé, madame, mais je dois me reposer. Je vais aller me coucher. Bonne nuit, madame.

0: Bonsoir, monsieur.
1: Madame Alma.
0: Bonsoir, Melchior.
1: Bonsoir, Madame Alma.
2: S'il vous plaît, ne prenez pas notre fille soin de nous. Vous savez, mon mari et moi l'aimons déjà beaucoup.
3: Nous avons cherché cet enfant pendant longtemps. Il nous a fallu des années.
4: Ah, je vous confirme qu'il va à l'école à Manille. Et d'ailleurs, il est allé avec son grand frère.
2: J'aimerais vraiment voir mon fils. Avez-vous des photos de lui ?
4: Ok, juste une seconde, je vais aller en chercher.

0: Voilà, voici quelques-unes de ses photos.
1: Il a un beau sourire.
2: On ne le voit peut-être pas sur cette photo, mais c'est un garçon très heureux. Allez-vous l'emmener loin de nous?
1: C'est celui que vous avez adopté en 1997?
2: Non, pas celui-là. Ce petit garçon aux cheveux bouclés. Celui-là!

0: Ma mère a une maladie grave et je veux qu'elle vive plus longtemps. C'est pourquoi je prévois de l'amener en Amérique pour le soin. Mais avant de pouvoir faire ça, j'ai besoin d'une grosse somme d'argent.
1: Madame Alma, je comprends votre situation. Et j'espère que vous comprenez aussi la nôtre. Je suis un fermier. Je n'ai pas d'argent à vous prêter. Vous vous adressez à la mauvaise personne.
0: Qu'est-ce que tu dis? Je ne suis pas venu emprunter de l'argent, Melchior.
1: Hein?
0: C'est que je veux que tu fasses pour moi et que tu quittes cette ferme immédiatement.
2: Quoi?
0: Oh non!
3: Trouve un autre endroit où vivre.
0: Parce que je vends cette ferme.
3: Oh non! S'il vous plaît, ne faites pas ça.

Je peux encore m'en sortir. Depuis que je suis ici, j'ai été blessé. Rien ne semble aller bien. Pourquoi je suis dans ce pétrin ?

0: Non, pas de pote. Tu ne peux pas abandonner. C'est pour ta famille. Et pour tes rêves.
1: Je préfère rester ici pour pouvoir travailler sur mes dessins.
2: Tessa. Hé, ne pleure pas.
1: Je sais. Je t'ai dit que si ce n'était pas lui, je l'accepterais. Mais ça fait mal. Ça fait tellement mal. J'ai encore de l'espoir. Et peut-être que tu as raison. Peut-être qu'il est temps d'accepter que mon fils est parti.
2: Ne pleure pas. Tessa. Il est peut-être parti. Mais Raphaël sera toujours dans notre cœur. Mm-hmm.

0: Maman, papa, tout va bien ?
1: Je vais juste m'occuper de certaines choses dans mon bureau, d'accord ? Et ensuite, je rentrerai à la maison, je pense que c'est le mieux. Ok ?

0: On n'a toujours pas trouvé ton frère. C'est triste. Parce que je pensais que je le verrais enfin. Je pensais que tu le rencontrerais enfin. Mais j'avais tort.
1: Maman, s'il te plaît, ne pleure pas. Souviens-toi juste. Je serai toujours ton Raphaël.
0: Je t'aime.
1: Je t'aime aussi, maman.
0: Je t'aime, mon fils.

0: Désolée. Je n'aurais pas dû mentionner Tessa.
1: Mila, tu n'as pas à t'excuser, ok? Nous étions ensemble, mais tout ça, c'est dans le passé.
0: S'il te plaît, ne pense pas que j'essaie de m'immiscer. Mais as-tu tourné la page?
1: Oui, Mila. Je l'ai fait.
0: Tu sais qu'Aloy, je prie depuis si longtemps pour que tu aies ta propre famille. C'est la seule chose qui manque à ta vie, non? Si c'est vrai que tu es déjà libéré de ton passé, il est temps de fonder ta propre famille.
1: Je ne sais pas encore, Mila. Je ne pense pas avoir rencontré la femme idéale.
0: Peut-être que Marga est la femme idéale.
1: Quoi?
0: N'est-ce pas vrai que vous étiez d'abord ensemble? Tu l'as rencontrée et tu es tombé amoureux d'elle en premier, avant que Tessa n'arrive.
1: C'est vrai.
0: Alors, peut-être quelle est la réponse aux prières? Qu'en penses-tu ?

0: Maga, réveille-toi, allez. Hé, tu dois te lever.
1: Asya.
0: Allez, debout, nous devons aller au travail.
1: Qu'est-ce que tu veux dire? On n'a pas la permission, tu te souviens?
0: De quoi tu parles? Ta secrétaire vient d'appeler du bureau. Nous avons enfin la permission de travailler.
1: Vraiment?
0: Vraiment, c'est tellement vrai, c'est tellement vrai.
1: Oh, oui, enfin. Quel œil! Merci beaucoup. Je te promets que je vais me rattraper. Une chose à la fois, Asya. Mais nous devons remercier Kaloy parce que nous sommes de retour au travail.
0: C'est vrai.
1: Mais nous n'avons pas fini. Nous devons trouver une célébrité pour mettre notre entreprise en valeur.
0: Tu veux dire Ximena Vergara?
1: Exactement. Et une fois qu'on aura signé avec elle, crois-moi, nos vies seront tellement mieux.
2: C'est quoi ton problème, pote-pote? D'abord, tu te cognes le visage sur les toilettes. Maintenant, tu trébuches sur un rail. Tu n'as pas une marque de malédiction sur tes fesses?
3: Pour autant que je sache, je ne le suis pas.
2: Oh, mon Dieu. Je suis sûr que ton père serait inquiet s'il savait ce qui t'arrive ici.
3: Mais rappelez-vous, Monsieur Lito, je suis un polycarpio. Et les polycarpios sont toujours les meilleurs. On ne sait jamais. Demain, ou bientôt, ma chance va tourner et je serai un gagnant.
2: Si tu le dis, mais pour l'instant, tu es coincé ici à travailler pour moi.
3: Ok.
2: Et tu dois faire des heures supplémentaires, parce que tu as un travail plus tard.
3: Vraiment? Ouh!
4: Bonjour, Madame Maga.
1: Bonjour. Bonjour, Kaloy.
5: Bonjour, c'est bien de te voir sourire à nouveau.
1: Merci beaucoup pour ton aide, Kaloy. Je ne sais pas comment je pourrais jamais te remercier pour cette sympathie.
6: Laissez-moi prendre ça pour vous. Je pense que ça vous dérange. C'est mieux maintenant.
7: Je vais t'aider.
2: Hé, vous deux, ce n'est pas pour vous. Allez, rendez-les à Marga.
7: Désolé.
2: Rendez-les.
1: En fait, je l'ai acheté pour vous. Pour vous tous. Et ce n'est pas assez.
7: Pourquoi ne pas vous joindre nous, mademoiselle?
1: Ça me plairait, mais j'ai des rendez-vous. Je dois y aller, Kaloy. Mais je me rattraperai. Je te le promets. Je ferai mieux d'y aller avant que tu ne refuses mon offre.
2: Marga, attends.

0: C'est pour toi. C'est un petit cadeau. Tu pourras l'utiliser avec ton téléphone.
1: Comme au beau vieux temps. Tu sais, mais remonter le moral.

0: Merci.
1: Au revoir.
0: Mes parents n'ont pas envoyé à l'école pour que je puisse agrafer et perforer des documents. C'est une honte.
2: C'est Terry Laurel. Oh mon Dieu, je veux une photo avec elle. Non!
3: Qu'est-ce qu'il y a? Tu prévois de détruire les biens du bureau?
4: Pourquoi es-tu ici?
2: Oh, ma salle de bain est en rénovation.
5: Et tu as mis un panneau d'interdiction?
2: Pourquoi pas? Oh, Asya, tu as donné à Ximena les truffes françaises? Qu'est-ce qu'elle a dit?
5: Son assistant personnel a dit merci.
2: C'est tout?
5: Oui, c'est tout.
2: Mince.
5: Mais devine quoi?
2: Quoi?
5: J'ai trouvé quelqu'un qui peut nous inviter à l'événement de charité auquel Ximena va assister. Je l'ai déjà invité à dîner.
2: Bien, parfait.
6: Bonjour, fils.
3: Maman?
6: Bonjour.
3: Hey.
6: Juste venu dire bonjour.
3: Moi.
6: Oh, j'interromps quelque chose?
7: Bonjour, madame.
6: Bonjour, les filles.
3: Maman, voici mes assistantes potentielles. L'une d'entre elles fera partie de House of Terry.
2: Vida? N'as-tu pas dit que tu voulais prendre un selfie avec Madame Terry?
6: Est-ce que je peux prendre un selfie avec vous? Bien sûr. Viens par ici, chérie. Prenons un selfie.
2: Oh, mon Dieu! Attendez, désolée. Oh, mon Dieu! Bonjour! Je suis désolée, madame.
6: C'est bon, c'est rien. Nous le ferons la prochaine fois, ok? Bon, allez, j'y vais. Bonne chance.
3: Très bien,
6: hein?
3: Merci.
6: Et bonne chance, les filles.
7: Merci.
6: Au revoir.
2: Au revoir.
6: Allez.
3: Au revoir, maman.
0: Pauvre fille, elle a raté sa chance.
3: Au travail.

0: On va s'en sortir. C'est juste un bout de terrain, non? On sera toujours ensemble en tant que famille.
1: Mais notre jardin potager...
0: Qu'est-ce qu'il y a?
1: Qu'est-ce qu'on va faire?
0: Hey!
2: Melchor! Il nous demande de quitter cette maison. Où allons-nous dormir?
0: Nous allons chercher un nouvel endroit pour vivre. Nous avons encore un mois pour trouver une maison.
3: Papa, maman, grand-mère, je ne suis pas sûre, mais je pense que nous devrions prévenir Pot-Pot à ce sujet.
4: Verdadero, je ne t'ai pas dit de réparer cette lumière.
5: Monsieur, l'électricien n'est pas encore arrivé. Qu'est-ce que je dois faire?
4: Je m'en fiche, ma belle. Fais-le toi-même. Dépêche-toi.

0: Monsieur, bonsoir.
1: Bonsoir, monsieur.
0: Je suis ici pour réparer les lumières à l'intérieur.
1: Oh, vraiment?
0: Oui.
1: Veuillez entrer par la porte arrière.
0: Ok, monsieur. Merci.
1: De rien.

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16: Excuse-moi, je rêve ou tu m'évites là ?
17: Bisous.
18: Mais t'es sérieuse, t'es en train de fouiller dans ses affaires, mais ça se fait pas.
16: Bon, écoute, elle me cache un truc, je veux savoir quoi.
17: C'est quoi ce délire? Attends, il est quand même pas en train de lui filer de la canne, là.
18: Et puis, regarde-le, il a pas du tout une dégaine de dealer.
17: Non mais ça, je t'explique. On est en 2026, papy, d'accord? Ils sont plus tous en jogging et en casquette comme à ton époque.
18: On va se détendre, ok? C'est pas bon pour le bébé.
19: Ça veut dire que vous me croyez maintenant?
20: Je pense que c'est innocent.
17: C'est un des policiers qui aurait déposé le couteau et le portefeuille.
21: Je serais curieuse de savoir pourquoi il veut entendre un policier qui a pas dirigé l'enquête.
20: Avant de prêter serment, demandez-vous quel avocat vous avez envie de devenir.
17: Je suis prête à me battre pour mon mari.
22: Vous m'avez laissé entendre que ça allait pas très bien avec Diane. Ouais.
17: Et il y a un moyen de vérifier ça?
22: L'intranet du fossé. Hein.
20: Comme vous en rappelez sûrement, le sweatshirt de mon client était parfaitement intact.
21: Nous avons alors effectué une manœuvre pour le moins simplissime, une lessive.
20: C'est

0: Vous avez ressenti quelque chose avant votre malaise ?
1: Quelques vertiges, et après, tout est devenu flou.
0: Vous aviez mangé correctement ? Pas de palpitations, de surfroid, de...
1: Juste des bourdonnements dans les oreilles.
0: Vous avez déjà eu ce genre de malaise avant ?
1: Non.
0: Vous êtes sous traitement en ce moment ?
1: Je prends de temps en temps des anxiolytiques légers, juste pour m'aider à gérer le stress, c'est tout.
0: Ok, bah, tension est excellente. Ça avait l'air d'aller mieux.
2: Je peux ?
1: Ouais. Vous avez trouvé quelque chose ?
2: Ouais. Un mail de Fabrice Galigny envoyé à sa femme de sa boîte mail pro le 19 avril 2024, soit 48 heures avant sa mort.
1: Il faut qu'on parle comment t'as pu faire une chose pareille. Ça nous intéresse ? Elle a répondu quoi ?
2: Rien. Mais il a peut-être compris que sa femme avait un amant.
1: Qui aurait pu être jaloux. Pourquoi pas ?
0: Au point de tuer Fabrice.
1: À ce stade, je sais pas. Mais tout ce qui pourrait

0: à faire douter la cour et bon à prendre. Surtout qu'on manque de temps. Sauf si, bien sûr...
1: Oui ?
0: Un médecin compréhensif pourrait m'arrêter quelques jours. Ce qui engendrerait automatiquement une pause dans le procès.
1: Attendez, vous avez simulé votre malaise hier, et là, vous avez le culot de me demander un certificat de complaisance ?
2: Mais c'est pour la bonne cause, Gabriel.
1: On croit arriver, hein.
2: Et du coup, t'acceptes ?
1: Un jour d'ITT, pas plus.
2: Oh, je vous avais dit qu'on pouvait compter sur lui. Alors, d'ailleurs, on aurait un petit truc à te demander.
3: Alors, les audiences reprendront quand ?
2: Demain matin.
3: Et si Maître Kepler ne va pas mieux ?
2: Si la pression du prétoire déstabilise encore son égo fragile, vous voulez dire ?
3: Vous êtes dure avec lui.
2: Objective.
3: Moi, je m'inquiète pour sa santé.
2: Et moi, pour la suite du procès.
3: Enfin, on a quand même marqué les esprits hier.
2: Sauf que les jurés, ça suit le sens du vent. Et le vent, ça tourne vite. On doit consolider notre position. Mais il y a un détail qui me contrarie depuis le début.
3: Lequel ?
2: D'après la perquisition, Félix Arnaud ne possédait qu'un seul téléphone. Et c'était un dealer, il en avait forcément un deuxième.
3: Oui, oui, c'est généralement le cas.
2: Sauf que les policiers l'ont pas trouvé. Et vous imaginez ? Un message dans lequel il se vanterait d'avoir vengé sa mère, par exemple ?
3: C'est sûr que ce serait un élément décisif, oui.
2: Et ça nous garantirait la victoire.
3: Enfin, je vois pas comment on peut mettre la main dessus si la police elle-même a échoué.
2: Sauf que dès le départ, ils ont accumulé les preuves accablantes contre l'accusé. À mon avis, ils ont pas fait beaucoup d'efforts pour aller plus loin.
3: Les faits remontent à 2 ans. Vous voulez faire quoi ?
2: Vous me décevez, Apolline. Je pensais que vous aviez de la ressource.
3: Oh, c'est le cas.
2: Bah alors prouvez-le. Trouvez-moi ce téléphone.
4: Une dernière fois, on inspire profondément, puis on rétroverse en détendant le périnée et on souffle. On souffle encore. Tu gères, hein ? Ok, merci à tous. On va s'arrêter là pour aujourd'hui. Et surtout, n'oubliez pas de réserver vos prochaines séances. Hein. Certaines sont déjà complètes. Vous pouvez rester un peu vous détendre, si jamais.
1: Hé, hey, c'est grave la dalle. On va manger un bout au Mistral ?
5: Ah non, je peux pas. Je suis désolée, j'ai un truc à faire.
1: Attends, mais dis pas que t'es toujours sur le mec de Zoé, là.
5: Ah, pas du tout, n'importe quoi, toi.
1: T'as arrêté de croire que c'était un dealer ?
5: Mais bien sûr, c'est fini ça, j'ai compris que je m'étais fait des gros films.
1: Bah alors pourquoi tu veux pas venir avec moi ?
5: Bah parce que j'ai une course à faire, je peux ?
1: Bah si tu veux, je t'accompagne, on va manger après.
5: Bon, écoute, t'es relou là, d'accord ? J'ai une course à faire, c'est pas très glamour, j'ai envie de la faire toute seule.
1: Mais c'est quoi ?
5: Bon, je vais acheter des culottes postpartum, ça va ? T'es content ?
1: Ah, le truc jetable, hein ? Mais alors, c'est pas un problème ?
5: Écoute, Jawad... T'es au taquet, j'adore, c'est super mignon, c'est même très sexy. Mais bon, j'aimerais bien garder un minimum de féminité devant toi, et avec mon énorme bite, c'est déjà pas simple, ok ? Donc si je pouvais garder un petit peu d'intimité, ça serait cool. D'accord ?
1: Ok.
5: Merci. Mmh. À plus !
2: Encore merci de me recevoir.
6: Rappelez-moi, ça fait combien de temps qu'il vous a pas versé la pension alimentaire, votre mari ?
2: Ex-mari ?
6: Oui, pardon.
2: Ça fait 10 mois. Et il a demandé au juge s'il pouvait baisser le montant parce que, soi-disant, il peut plus payer. Alors qu'en fait, je crois qu'il vient toucher un bel héritage.
6: Vous croyez ou il a touché un bel héritage ?
2: Non, je suis pas sûre, mais il vient de s'acheter une voiture de sport et je vous dis pas la marque. Non, mais tu te rends compte ? Au lieu de penser à ses enfants, puis d'aider leur mère qui gère tout, toute seule.
6: En général, quand on touche un héritage, ça se voit et puis ça se sait.
2: Oui, vous avez raison. En tout cas, je voulais vous dire que je pense qu'il vit à Turin. Parce qu'il a dit à mon fils qu'il avait vu un match de la Juve à domicile.
6: Mmh. Et puis ça va être pratique, Turin. C'est tout petit, je ne vais pas galérer pour le trouver.
5: T'as devant toi une maman qui est toute seule et qui se bat pour que ses petits manquent de rien.
2: Enfin, je ne suis pas un cas isolé. Hein,
5: ah non, je n'ai pas dit ça, au contraire. Non mais t'imagines, moi ça me rend dingue. Presque une femme sur deux ne touche pas la pension de son ex.
6: Mmh. Mais moi j'y suis pour rien.
5: Non mais tu trouves pas ça écœurant, tous ces mecs qui font des gosses puis qui après n'assument pas ?
6: Si, c'est écœurant. Laura va me trucider quand elle va la prendre. Mais ok, je vais vous aider.
2: Merci.
7: C'est gentil de me proposer ce verre.

0: Resté très pudique et très allusif. Enfin, vous avez traversé des moments difficiles, non?
1: Qu'est-ce que ça peut te faire, Gabriel?
0: Pourquoi tu le braques?
1: Je sais pas, t'insistes et je trouve ça malsain.
0: Ok, ok, t'as raison. On va changer de sujet. On commande?
1: Non, je vais y aller, je crois. C'est mieux.
0: Vous fatiguez pas, j'ai rien.
2: Comme si j'étais venu m'enseigner.
0: Vous êtes là pourquoi alors?
2: Prendre un café.
0: Pile à côté de moi comme ça.
2: Vous sentez bon?
0: La flatterie maintenant, carrément.
2: Vous préférez l'argent?
0: Oula! Corruption de juré, ça peut aller très loin. Hein. Vous savez ce que vous risquez pour ça là?
2: Parce que vous allez me dénoncer?
0: 5 ans d'emprisonnement, 75 000 euros d'amende.
2: Oh ben, je vais mettre un petit peu plus loin, alors.
0: Ben, je vous laisse ma table, si vous voulez.
2: On a sympathisé avec monsieur. Il assiste au procès, lui aussi.
0: Et ça va pour vous? C'est pas trop dur? De devoir répéter que j'ai pas le droit de répondre à vos questions? Ben, un petit peu, si. Bonne journée.
2: Bonne journée. C'est un coriace.
3: C'est peut-être pas plus mal, après tout. Il n'aura pas la main qui tremble au moment de voter.
2: Qui vous dit qu'il pense comme nous?
3: Rien. En revanche, je le souhaite. Il est grand temps que les soignants soient protégés. Et pour ça, il faut que la justice envoie un message fort à l'ensemble des citoyens.
4: Mmh. J'ai besoin d'une recherche en reconnaissance faciale.
5: Pardon, mais c'est pour quelle affaire? T'es pas censé être arrêté, toi?
4: C'est du perso. Entre amis, on peut se rendre des petits services, non?
5: Mmh. Et c'est qui le mec?
4: C'est le mec de ma fille. Je voudrais savoir s'il est fiché. Je crois qu'il deal.
5: Tu crois? Ou t'as des infos?
4: Intuition de flic, on va dire.
5: Mais un parent, c'est pas censé discuter avec son enfant avant d'enquêter en OSD?
4: Je suis pas censée savoir qu'elle a un mec.
5: Ah bah oui, évidemment. J'aurais dû m'en douter.
4: Quoi, évidemment?
5: Ben, tes photos, là, tu l'as suivi, ta môme?
4: Écoute, je m'inquiète pour elle. J'ai pas le choix. Charlotte, elle me raconte rien, tu comprends?
5: Et lui faire confiance, c'est pas une option?
4: Bon, en vrai, je suis pas fière de tout ça. Si tu veux, là, dans mon état, Charlotte, la moindre contrariété, tu vois, ça me... Je suis hyper stressée, là. Ah, ça tire.
5: Bon, vas-y, c'est bon. Arrête ton char, envoie-moi tes photos, je vais m'en charger.
4: Merci, c'est sympa.
6: Du coup, l'ex-mari, il faut que je le prenne en filature depuis son adresse à Marseille. Eh ouais, mais le problème, c'est que ça me fout dans la merde avec Karpov, ça.
2: Ah, je sais, je suis désolée.
6: Ouais, ouais, mais le client, il me met une pression, tu te rends même pas compte, quoi. Comme toi, d'ailleurs, tiens. Sauf que toi, tu payes pas. Putain, je suis tout seul, y a pas Laura.
2: Je pourrais peut-être y aller en Italie, moi.
6: Mais tu m'as pas dit que tu le connaissais, l'ex-mari?
2: Si, mais je l'ai rencontré qu'une fois, vite fait.
6: Non, non, laisse tomber. Il va te griller direct.
2: Ou alors, sinon, je sais, on échange.
6: On échange quoi?
2: Eh ben, toi, tu filoches l'ex-mari à Turin, et moi, pendant ce temps-là, je m'occupe de Karpov. Il me connaît pas, c'est parfait, ça.
6: Non, mais tu planes, Blanche, toi. Sans déconner, quoi. Je vais pas faire ton taf au pavillon des fleurs, c'est un métier, quoi, d'enquêter.
2: Ben, tu pourrais, hein.
6: Non? Non, je suis désolé, puis il faut prouver que Karpov n'est pas blessé, le livre de compte ne suffira pas, voilà, il faut le choper, le prendre en photo.
2: Ah mais ça, moi je sais faire.
6: Non, non, mais je te parle pas de photo pour un concours, moi je te parle de clichés volés, quoi, pris sur le vif, tu vois.
2: Tu te sers de ça, d'habitude? C'est quoi ça, un 70-200? Autofocus?
6: Ouais, c'est vrai que t'es devenu une pro, toi.
2: Non mais allez, laisse-moi faire, je te jure, s'il te plaît. Karpov, il me verra pas, je serai invisible.
6: Je sais pas, Blanche, c'est super tendu.
2: Allez, deal. Fais-moi confiance. En Delphine.
6: Oui, deal.
7: C'est moi.
8: J'ai pris les meilleurs, apparemment, c'est le top du top.
7: Mais je t'avais dit que j'allais m'en occuper.

0: Ah ouais? Tu l'as fait? Ils sont où?
1: Mais c'était en rupture de stock.
0: Ouais. J'imagine que chez les dealers, il n'y a pas ce type de produit.
1: T'arrêtes avec ça, s'il te plaît.
0: Bon, écoute, je comprends, tu t'inquiètes pour ta fille, mais moi, je m'inquiète pour toi, t'es enceinte. Et j'ai pas envie que t'ailles te traîner dans des points de deal.
1: N'importe quoi.
0: T'étais pas dans un quartier chaud?
1: Mais pas du tout.
0: Ou alors devant la fac?
1: J'étais à la PTS.
0: Et alors, ça donne quoi?
1: Bah rien, le mec est pas fiché. Et même la reconnaissance faciale, elle donne rien.
0: La reconnaissance faciale? Ah ouais, t'as mis les moyens. Hein. Tu sais qu'il y a des techniques beaucoup plus efficaces. Hein.
1: Ah ouais? Comme quoi, on pourrait planquer tous les deux?
0: Non, pas du tout. Non, juste parler avec ma sœur.
1: Ta sœur? Ouais. Dis pas que c'est une cliente à lui?
0: Mais non, qu'un rapport. Bon, tu veux savoir c'est qui le mec de Zoé? Oui ou non?
1: Bah oui.
0: Il s'appelle Romain Leduc. Il est étudiant en école de commerce. Il loge à la résidence Massalia, dans la chambre 27. Et d'après ses voisins, il est très sympa. Même si une fois, il a eu un retard de loyer de 3 jours.
1: Je comprends pas, en fait. Ma fille, elle est pas à la résidence. Comment ils se sont rencontrés?
0: Ils se sont rencontrés en stage en Espagne. C'est bon? T'es rassuré?
1: Bah, bof. La drogue, elle circule vachement dans les écoles de commerce.
0: Tu m'épuises. Non, non, non, non, non. Laisse-moi couper mes carottes tranquille.
2: Salut.
3: T'as le droit de t'asseoir, tu sais?
2: Ah, je suis pas sûr d'en avoir très envie, non.
3: Tu m'en vas encore pour l'autre jour?
2: Disons que j'ai appris à me méfier.
3: Eh ben, moi qui voulais faire la paix. Allez, ça va, t'as un garçon solide. Hein? Allez, assieds-toi, arrête de faire la tête et puis on prend un verre.
2: Je suis quoi pour toi exactement?
3: Un ami? Un amant?
2: Ah non, ça c'est terminé ça.
3: Ah c'est terminé? Mm-hmm. Ça passera plus jamais rien entre nous?
2: Pourquoi? Je regrette tant que ça.
3: On joue aux cartes sur table là, on se dit tout?
2: Ben vas-y, hein, tu peux toujours essayer.
3: Eh ben, j'aimais bien quand on faisait l'amour tous les deux. Mais notre complicité et nos fous rires me manquent aussi. Pas toi?
2: Si.
3: Ça va, tu peux le dire avec le sourire aussi, non? Bon, alors, ils sont où, s'il vous plaît?
2: Alors, vous avez pu parler avec Diane Galgani?
4: Ouais, et je vous avoue que c'était pas très agréable. Hein.
2: Elle vous a dit si elle était en conflit avec son conjoint à l'époque?
4: Elle l'a sous-entendu.
2: Elle vous a expliqué pourquoi? Elle a évoqué un amant?
4: Ah, mais je lui ai pas posé la question, ça aurait été très déplacé.
2: Mais vous avez eu le sentiment que c'était le cas?
4: Pas forcément. Jusqu'au moment où elle s'est levée de table, comme ça, elle m'a planté.
2: Vos questions ont dû l'embarrasser.
4: Agacé, je dirais plutôt, ouais. Bref, on m'avait demandé qu'elle se confie, j'ai échoué.
2: C'est pas grave. On a étudié les données téléchargées par vos soins à l'hôpital. Et dans les patients de Diane Galgani, on a repéré une certaine Myriam Salem.
4: Salem, comme le policier?
2: C'est sa mère, j'ai vérifié. Et dans ses notes, Diane Galgani indique qu'il l'accompagne à chaque fois qu'elle vient en consultation.
4: Donc, ils se connaissaient déjà?
2: Parce qu'en soi n'est pas un problème. C'est juste qu'ils l'ont jamais révélé. Et on peut même penser qu'ils l'ont sciemment caché.
4: Attendez, vous êtes en train d'insinuer que les deux auraient eu une relation?
2: Luna a du mal à y croire, mais elle essaie d'en savoir plus.
3: Eh ben, je crois qu'ils nous ont oubliés. Je sais pas pourquoi ils viennent pas nous servir.
2: Peut-être qu'ils veulent plus nous voir attablés ensemble.
3: On est si mal assortis.
2: Ou alors ils savent que tu m'as toujours maltraité. Oh,
3: mais arrête avec ça, tu vas finir par y croire.
2: T'as raison. Bon, j'y vais.
3: Tu t'en vas déjà?
2: Bah, chercher des verres, non?
3: Ah. Tu peux nous ramener un truc à grignoter aussi, stop?
2: Ça roule.
3: Merci.

0: Et donc, s'il s'avère que Salem et Diane aient eu une liaison, vous allez faire quoi ?
1: M'en servir.
0: En suggérant que Salem aurait pu tuer Fabrice ?
1: Oui. Avec le couteau qu'il a feint de trouver chez Félix Arnaud, lors de la perquisition qu'il a lui-même orchestrée.
0: Mais le mobile, ça aurait été quoi ?
1: Carter son rival.
0: Et si c'est faux ? S'il est innocent ?
1: J'aurais fragilisé la thèse de l'accusation. Et j'aurais instillé un doute dans la tête des jurés. Je reviens tout de suite. Qu'est-ce que vous faites là ?
2: Bah, vous étiez pas censé vous reposer ?
1: Vous avez pas répondu à ma question ?
2: Ni vous à la mienne ?
1: Je vais mieux. Merci.
2: Vous avez simulé votre malaise hier ?
1: Bien sûr que non.
2: Et moi qui m'inquiétais pour vous.
1: Bon, si vous êtes là pour une consultation juridique, vous me le dites et je vous cède le bureau.
2: Vous vous souvenez la question que vous m'avez posée la semaine dernière ? Vous m'avez demandé quel type d'avocat j'avais envie de devenir.
1: Et alors ?
2: Bah, j'ai toujours pas la réponse. Par contre, la seule chose que je sais, c'est que je veux plus vous ressembler.
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0: Bonjour La Réunion, rebonjour pour ça que l'été là ce matin. Zati Connect aujourd'hui, c'est une journée dans les studios radio du groupe. N'espère que Zati passe une bonne journée de l'autre côté. 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

0: Devine qui vient vendre la maison des Elliott. Un charmant couple de l'Ohio. Salut, Adam.
1: Salut.
0: Je leur ai dit qu'ils allaient adorer vivre à Shaw Bay. Évidemment, tout le monde adore. Oh, salut, Gwen. T'es trop belle dans cette robe.
2: Merci, Erin.
0: Tu me connais. Jamais j'oublierai la glace d'après-vente. Sauce caramel, je sais, je sais.
3: Salut, tu vas bien?
2: Super. Passe une bonne journée.
3: Merci.
1: Avec le coulis de caramel, comme d'habitude?
0: Bien sûr, c'est la meilleure glace au monde. Oh, Lisa, je me sens
2: Salut,
0: coupable, Lynn. Là.
4: On va commencer par le côté sud. Vous n'êtes que tous les deux aujourd'hui. Il y a beaucoup de terrain à couvrir. Je vous propose de faire le tour de la baie. Est-ce que ça vous convient?
1: Oui.
4: Parfait. Donc on va commencer par le côté sud.
0: Martha avait rendez-vous avec des géomètres.
1: Tu leur as pas demandé pourquoi ils étaient là?
0: Non, ta glace aurait fondu.

0: Ont dû. C'est clair, de toute façon. La ville de Clermont à côté a modernisé sa marina. Et depuis, Martha et le conseil municipal ne rêvent que de vendre la nôtre.
1: Tu sais, le caramel dessus, il en faudrait plus.
0: Mitch.
1: Oui, je sais. Je sais, mais... Une réhabilitation, c'est pas forcément un mal. De nouveaux commerces, de nouvelles maisons, on est dans l'immobilier.
0: Mais avant tout, on vit ici. T'as vu ce que Clermont est devenu? Il n'y a plus que des vitrines clinquantes et des sacs de marque. Je veux pas voir ça arriver à Chaubet. Je tiens à notre jolie petite ville, je veux pas la perdre.
1: Moi, je tiens pas à perdre mon spot de pêche, mais c'est le progrès. Tu ne l'arrêteras pas. Et Martha est dans son rôle de mère, elle pense aux intérêts de tous. Les gens ont besoin d'argent. À commencer par nous. Depuis la réhabilitation de Clermont, on n'a pas vendu une seule demeure de prestige. Notre ville n'attire plus la jet set.
0: Chaubet n'a jamais attiré la jet set.
1: Peut-être.
0: Mais... Si c'était le cas... Enfin, je veux dire, si je réussissais à en vendre une, ça prouverait à Martha et à tous les autres qu'on n'a pas besoin de se moderniser pour survivre.
1: Il faudrait une vente exceptionnelle.
0: La plus grosse de ma carrière. Et j'utiliserai la commission pour m'acheter ma maison.
1: À Chaubet?
0: Évidemment, c'est le plus bel endroit au monde.
2: Bonjour, c'est pour une personne? La table là-bas peut-être?
3: C'est parfait, merci.
2: J'arrive tout de suite. Tu fais quoi?
0: Alors, je t'explique. Je veux faire une grosse vente qui prouvera clairement que les gens fortunés veulent toujours vivre et investir ici. Il me faut une maison imposante et qui soit très largement au-delà de la gamme de prix des simples mortels.
2: T'as du pain sur la planche.
0: Oui.
2: T'as mangé aujourd'hui? Autre chose qu'une glace au chocolat? Sandwich au homard en urgence?
0: Oh oui, avec du beurre.
2: Et une tonne de maillot, je te connais.
0: Merci.
2: Et je vais te dire comment me remercier. Tu fais cette vente, tu achètes ta maison et tu peux enfin quitter la mienne.
0: Tu m'avais invité à habiter chez toi.
2: Ça fait 5 ans. C'est un peu triste qu'on se retrouve à habiter ensemble comme deux vieilles célibataires.
0: Pas le temps de m'occuper de ça.
2: Parce que tu le passes à aider les autres. C'est l'histoire de ta vie. Depuis que t'as raté la fête pour tes 9 ans pour m'accompagner aux urgences.
0: Mon père aurait jamais dû louer ce fichu trampoline.
2: Et j'aurais jamais dû tenter ce fichu saut périlleux.
0: Bon.
2: Oh.
0: Quoi?
2: Je ne te laisserai le manger que si tu me promets de penser avant tout à toi. Bien manger, prendre de longs bains pleins de mousse et faire des rencontres.
0: D'accord.
2: Tu me le promets?
0: Je meurs de faim.
2: Alors promets.
0: J'ai faim.
2: C'est promis.
0: Irine.
4: Pardon de vous interrompre. Dois-je commander au comptoir ou est-on servi à table?
2: À table. Vous êtes anglais, peut-être. J'adore. Ils sont trop chics. Dites-moi, est-ce que vous êtes membre d'un club?
4: J'ai voyagé toute la journée et je suis un peu fatigué.
2: J'aimerais trop avoir un club. Mon club.
4: En effet, je suis membre d'un club.
2: Un club? C'est tellement distingué.
4: J'aimerais juste me restaurer, de préférence sans être dérangé.
2: Me restaurer? Ça aussi, c'est un chic.
4: Oh, misère.
2: Désolée. Table 4 en terrasse, très tranquille.
4: Merci. Et une assiette de crudité, s'il vous plaît.
0: C'est un restaurant qui sert des fruits de mer.
4: Oh non, j'ai ça en horreur.
0: Mais pourtant, il y a le menu dehors. Le poisson dessus, ça vous a pas alerté?
4: Quel poisson?
2: Non, je vous prépare quelque chose.
0: Ok.
2: Mis à part son conservatisme culinaire, il a beaucoup de potentiel. Beau gosse, raffiné et riche. De la marque des pieds à la tête.
0: Ça me fait ni chaud ni froid. Et comment je pourrais aimer quelqu'un qui n'aime pas tes fruits de mer?
2: Oh.
0: Ceci dit, je vais m'installer dehors. J'ai besoin de m'aérer.
2: Oh, t'aérer? Je vois.
0: Oui, Harper, m'aérer.
2: Ah,
0: genre,
2: oui,
0: pour respirer.
2: Amuse-toi bien.
5: Oh mon Dieu.
4: Vous permettez?
6: Non, c'est gentil, mais ça va aller.
4: Pardonnez-moi, j'ai bien peur de ne pas parler sandwich. Prenez-le, j'insiste.
6: Merci.

0: Rebonjour. Je sais que vous voulez vous restaurer tranquillement, mais je voulais vous remercier. Et donc, le thé, c'est pour Tim ou Tom ou...
1: Théo. Théo Johnson.
0: Eh bien, ravie de faire votre connaissance, Théo Johnson. Moi, c'est Erin. J'habite ici. Alors, si vous me dites où vous logez, je pourrais laver ça et passer vous le rendre.
1: Oh, non, non, c'est inutile. J'en ai beaucoup, alors vous pouvez le garder.
0: Oh, permettez-moi de me rendre utile. J'ai passé toute ma vie à Chaubet. Je peux vous donner des idées de choses à faire, de sites à voir.
1: Je ne suis pas ici en touriste.
0: Oh.
1: Et j'ai un rendez-vous, il faut que je me sauve. Et si vous voulez bien m'excuser.
0: Je vous en prie, bien sûr, et merci encore. Je vais par là, moi aussi. Je dois retourner au bureau, alors si
1: vous pouvez... J'accélère le pas parce que je...
0: Oui, moi aussi, je vais... Pourquoi vous ralentissez?
1: Par politesse.
0: Finalement, je vais faire un peu de lèche-vitrine. Allez-y.
1: Très bien.
0: Voilà. Pardon, je suis en retard. Harper avait forcé sur la mayonnaise, ça dégoulinait, j'avais pas de serviette et un anglais étrange m'a prêté son mouchoir. Et après, il arrêtait pas de me suivre.
2: Un anglais, hein?
0: Oui.
2: Il y a eu un débarquement, faut croire.
0: Quel heureux hasard!
1: J'envisage d'acheter une maison dans les environs. J'aimerais voir ce que vous auriez à me proposer. Enfin, à condition que vous ne trouviez pas ça trop étrange.
0: Non, ce que je voulais dire par là, c'est que vous n'étiez pas très bavard. C'est tout. C'est une ville très ouverte, très chaleureuse. On se parle beaucoup. Vous verrez ça quand vous emménagerez.
1: Si vous arrivez à me trouver un bien qui correspond à ce que je recherche.
0: Oh, ça ne fait aucun doute. Je suis la meilleure agent immobilier de la ville.
2: Oh oui, je vous le confirme. J'ai jamais su comment elle faisait.
0: Peut-être simplement parce que je travaille au lieu d'aller à la pêche. Et aussi parce que j'aime connaître mes clients. Donc, on commence. Situation familiale. Profession, loisirs.
1: Pourquoi voulez-vous savoir tout ça?
0: Parce que je pourrais pas vous trouver la maison parfaite si je ne sais pas qui vous êtes. Alors, vous avez des enfants?
1: Non.
0: Vous êtes marié ou en couple?
1: Pas aux dernières nouvelles.
0: Et quelle est votre profession? C'est pour savoir si vous voyagez, si vous travaillez chez vous, ou alors si vous allez au bureau tous les jours.
1: Je vois. Question piège. Ma profession. Je suis... Disons que je suis dans les relations publiques. Mais ça n'a pas d'importance. Je suis à la recherche d'une petite maison, toute simple, rien d'extravagant.
0: D'accord. On va voir ce que j'ai. Est-ce qu'il y a des critères ou des caractéristiques que vous recherchez particulièrement?
1: Oui, la maison doit être sécurisée et à l'abri des regards.
0: Autre chose?
1: Non. Okay. Enfin si, une piscine, peut-être. Mm-hmm. Et une salle de gym, ça serait bien. Et idéalement, une cave à vin.
0: Alors, je crois que peut-être votre conception d'une maison toute simple et qui n'a rien d'extravagant est un peu différente de la mienne. Alors, dites-moi combien de chambres elle doit avoir.
1: Oh, pas plus de 7 ou 8. Pour les amis de passage. Ce n'est pas dans vos cordes.
0: Non, non, non, pas de souci, bien sûr, je vous aiderai. Il va juste me falloir un peu de temps pour étudier le marché et voir les biens en vente. Je vais le faire tout de suite. Et demain, on pourra aller visiter ce que j'aurai à vous proposer.
1: Bien, ça me convient.
0: Parfait.
1: Ah, est-ce que vous pourriez m'indiquer un bon hôtel où passer la nuit?
0: Vous n'avez pas de réservation?
1: J'ai décidé de venir à Chaubet de façon un peu impromptue.
0: Ah, pardon. Agence immobilière de Chaubet, bonjour. Monsieur Grayson, oui, c'est très gentil à vous de me rappeler. Pardon, je vous conseille d'essayer la pension de Bess à l'entrée de la ville. Je vous emmènerai bien, mais...
1: Bien.
0: On se voit demain?
1: C'est cela, oui.
0: Monsieur Grayson, oui, désolé, je suis toujours là. Oui, oui, j'arrive! J'arrive! Oh, vous ne logez pas ici?
1: Non, mais j'aimerais bien.
3: Oh non, désolé, c'est totalement impossible. L'accueil des nouveaux clients se fait uniquement entre 14h et 16h. Autrement, ça me met tout mon planning en l'air.
1: Peut-être pourriez-vous envisager de faire une exception juste pour cette fois. Je vous promets que je serai un autre exemplaire. Et c'est l'agence immobilière

0: qui m'envoie.
1: Alors.
2: Ah, vous venez de la part d'Erin. Mais enfin, il fallait le dire plus tôt. Bienvenue. Voici le registre. Une chambre simple, c'est ça?
1: Tout à fait.
2: Je vais vous donner la 5. Elle a une jolie vue sur la marina. Vous allez adorer. Vous achetez une maison ici?
1: Disons que j'y songe.
2: Oh, je suis sûre qu'Erin vous trouvera quelque chose de magnifique. D'ici là, je vous promets que je serai aux petits soins pour vous. Je n'ai qu'une seule règle. Vous devez suivre les règles. Le petit déjeuner est servi entre 6h et 8h. Je ne veux pas voir de chaussures pleines de boue à l'intérieur. Vous aurez des serviettes propres tous les jours, ainsi que savon et shampoing. Et...
1: Un instant, pardonnez-moi.
2: Bien sûr.
1: Je vous prie de m'excuser. Donc, oui, vous disiez, shampoing et serviettes.
2: Vous aurez des serviettes propres tous les jours. Mais pitié, si elles sont mouillées, ne les mettez pas sur le lit, ça laisse des auréoles. Et après avoir utilisé le savon, c'est du savon solide. Posez-le sur un gant de toilette, pas sur le meuble du lavabo, c'est difficile à nettoyer après.
1: Oui,
2: chambre 5, c'est juste à gauche, en haut de l'escalier. Si vous avez besoin de quoi que ce soit, n'hésitez pas à demander, surtout.
1: Merci.
2: Je serai là dans la seconde.
1: Bien noté.
2: Bonne fin de journée.
1: Vous de même.

0: Salut. Tout va bien.
1: Ah.
2: Bonjour.
1: Bonjour. Alors, la pension vous plaît ?
2: Voyons, je dirais petit déjeuner trop court et liste de règles trop longues. Oh. En revanche, j'ai excellemment bien dormi.
1: J'en suis ravie. C'est l'air vivifiant de la mer. Encore une des merveilles de Chaubet. Vous verrez bientôt.
2: Vous avez trouvé des maisons ?
1: Une seule, mais elle est parfaite. Légèrement à l'écart, ça fait une jolie promenade.
2: Allons la voir.
1: Est-ce que le jardin vous rappelle ceux de chez vous en Angleterre ?
2: Pourquoi est-ce que je viendrais d'Angleterre ?
1: Votre côté distingué, j'ai cru, je sais pas.
2: J'étais en pensionnat là-bas. Des années de porridge grumeleux et des cours d'élocution assommants.
1: Et vous êtes originaire d'où alors ?
2: Et pourrait-on se concentrer sur le...
1: Oh, bien sûr. Oui, eh bien, voilà, la résidence Artview. À l'abri des regards, sécurisée, avec une piscine, une salle de gym et, ce qui ne gâche rien, il y a une cave à vin. Qu'est-ce qui vous a amené à Chaubet ?
2: Quelqu'un m'a dit que c'était un endroit magique, idéal pour se changer les idées.
1: C'est vrai. Et là, juste à côté, c'est un parc national. Des kilomètres de forêt totalement préservée. Vous aimez les randonnées ?
2: Pas particulièrement. Ah. L'aviron est ma véritable passion. La maison est... extraordinaire.
1: Oui. Même si ce serait encore mieux avec une orientation à l'est, pour avoir une vue panoramique sur la péninsule.
2: Oui. Oui, vous avez raison. Et merci de le souligner. D'habitude, les vendeurs ne parlent que des points positifs.
1: Moi, au contraire, je crois que l'honnêteté est toujours payante. Je tiens à ce que mes clients soient heureux dans leur maison. Si c'était pas le cas, je ferais mal mon métier.
2: C'est admirable et rare.
1: Malgré tout, ça reste une belle maison. Elle est un peu chère, mais j'appellerai le propriétaire. Tout peut se négocier.
2: L'argent n'est pas un souci pour moi, mais de toute façon, je ne compte pas l'acheter.
1: Oh, bon, d'accord. Pourriez-vous m'expliquer ce qui vous déplaît ?
2: Bien, c'est difficile à dire précisément, mais je crois que je cherche quelque chose de la même taille, mais plus petit, plus cosy peut-être. Vous comprenez ?
1: Pour être honnête, non. Mais je me remets tout de suite au travail. Je vous assure que je trouve toujours la maison idéale pour mes clients. Il arrive parfois que les gens n'achètent pas pour des raisons financières ou autres circonstances, mais je leur ai toujours trouvé quelque chose. Je vous promets que je ferai pareil pour vous.
2: Vous me le promettez ?
1: Absolument. Mais pour ça, j'ai besoin d'un peu de temps. Donc, vous allez devoir rester un jour ou deux de plus.
2: Ça peut se faire.
1: Très bien.
3: Je vous le répète, je ne peux pas vous montrer le registre des arrivées. Il y a des règles ici, figurez-vous.
4: Alors, pourrais-je vous demander de me décrire vos clients actuels pour voir si l'un d'eux correspond à la personne que je cherche ?
5: Franck ?
4: Monsieur, quel soulagement ! Oh, mais... regardez-moi ça, votre veste pleine de peluches de poussière et vos chaussures, depuis quand elles n'ont pas été brossées ?
2: Non, ça suffit.
3: Vous vous connaissez, j'imagine.
4: Bien sûr, il n'est
2: oui,
4: autre...
2: Franck est un ami de longue date.
4: Monsieur...

0: me vouvoie, il m'appelle monsieur. C'est une blague un peu ridicule, mais ça dure depuis trop longtemps maintenant. Franck, je vais te faire découvrir la vue extraordinaire. Viens avec moi.
1: Oh, quelle femme impossible. Quant à sa décoration, des poissons sur les
0: Qu'est-ce
1: murs.
0: Qu'est-ce que tu viens faire ici?
1: Je suis ici parce que vous êtes ici. Vous retrouver n'a pas été une mince affaire. Un vrai parcours du combattant de retracer les paiements, les réservations...
0: Justement, je ne voulais pas être suivi.
1: Mais votre père, vos amis, votre famille, tout le monde s'inquiète. Et les rumeurs concernant votre disparition vont bon train, surtout étant donné... disons, les circonstances actuelles.
0: Je m'en doute bien, oui.
1: Donc vous comprenez que vous devez rentrer.
0: Non. Non, je ne rentrerai pas.
1: C'est une période tendue pour tout le monde, pour vous surtout. Mais je suis sûr que vous changerez d'avis dans quelques jours.
0: N'y compte pas trop. Une agence immobilière me cherche une maison.
1: Une maison de vacances?
0: Une résidence principale.
1: Monsieur,
0: arrête,
1: vous...
0: arrête avec les monsieur, d'accord? Ici, tu me tutoies et tu m'appelles Théo.
1: Théo? Mais pourquoi, monsieur? Pourquoi je ferais une chose pareille? Théo?
0: Parce que je n'ai aucune envie que les gens d'ici sachent qui je suis. Parce que je veux protéger ma vie privée, ma liberté.
1: Je comprends.
0: Donc tu respecteras ma volonté. Tu ne révéleras à personne où je suis, c'est promis?
1: Vous avez ma parole, à condition bien sûr que je puisse rester avec vous. Parfait. Première chose, trouver un hôtel correct.
0: Non, c'est inutile. Je commence à aimer cet endroit.
1: Vous allez rester ici?
0: Non, nous allons rester ici.
1: Mais monsieur... Mais Théo...
2: Un peu plus haut vers toi, Mitch. Encore un peu plus haut? Vas-y, vas-y. Elle est usée jusqu'à la corde. Imagine si on avait un panneau numérique, animé, coloré, qu'on pourrait mettre à jour toute l'année.
3: Génial. Tu crois pas que ce serait un peu déplacé, non? Un peu exagéré pour notre petite ville?
2: Pas si on fait cette réhabilitation.
3: Notre ville est parfaite comme elle est. Pas besoin d'une nouvelle marina, ni d'un panneau high-tech.
4: Tu peux me dire si c'est bon, Erin? Je commence à fatiguer.
3: Excuse-moi,
2: je te laisse à ton travail.
3: Un tout petit peu plus bas.
5: Très bien.
3: Parfait.
0: Steve.
1: J'admire votre humour, monsieur. Malheureusement, je vous avais entendu dans l'escalier. Votre mocassin gauche grince de façon unique.
0: Pas du tout. Oh. Oui, en effet. Comment se fait-il que tu saches ça?
1: Cela fait partie de mon travail. Comme cela fait partie de mon travail de vous guider quand c'est nécessaire. Reconsidérez votre décision. Vous imaginez les répercussions si vous décidiez de vivre ici?
0: Je sais ce que je fais. Viens te promener avec moi, on va faire un petit tour.
1: Non merci, je vais continuer à étudier les objets de Bess. C'est étonnant, mais au milieu des horreurs, il se trouve qu'elle a de belles choses.
0: Très bien, si ça t'amuse tant que ça,

0: して。
1: J'ai la nette impression que vous me cachez quelque chose.
2: Il y a des parties de ma vie que je préfère garder pour moi, c'est tout.
1: Bon, je ne suis que votre agent immobilier. Votre travail et votre vie privée ne me regardent pas.
2: Merci de l'avoir enfin compris.
1: Si ça vous dérange que quelqu'un s'avère intrusif, sachez que ça me gêne encore plus que vous me traitiez avec mépris.
2: Non, pas du tout. Cependant, on dirait plutôt « se montre intrusif ».
1: Et voilà. Vous pouvez pas vous en empêcher. Être allé dans un pensionnat anglais ne vous autorise pas à me considérer comme une gourde. J'ai dit quelque chose d'amusant.
2: Jamais personne ne m'avait parlé comme ça.
1: Comme quoi?
2: En me remettant à ma place. J'admets que je peux parfois sembler abrupte, voire quelque peu impoli. Et je vous prie de m'en excuser.
1: Merci. Vous êtes excusé. Vous voulez visiter l'autre maison que j'ai trouvée?
2: Je vous en serai infiniment reconnaissant.
1: Parfait. Celle-là, je suis sûre que vous allez l'adorer. Il l'a détestée. Détestée!
3: Il a dit ça comme ça?
1: Non, il a dit qu'elle ne correspondait pas tout à fait à ses goûts. Ce qui est sa façon très chic de dire qu'il déteste quelque chose. C'est mission impossible. Cave à vin, piscine, tout est bon et c'est pas assez cosy. L'autre, intime, protégé des regards, c'est trop petit.
3: Je vais te rassurer. Ma soupe de palourde est un remède à tout.
1: Merci. Le truc,

0: c'est que j'aimerais en savoir plus sur lui. Tu sais, qui il est, d'où il vient, ce qu'il fait pour gagner sa vie.
1: Ça devrait être facile à trouver. Il suffit, chère Erin, d'utiliser ce que les jeunes gens branchés appellent l'Internet. Tu connais? Fais une recherche sur Theo Johnson. Non. Si riche, si beau, tu vas le trouver.
0: C'est indiscret. Et je te l'ai dit, Monsieur Mystère tient manifestement à ce qu'on ne sache rien sur lui.
1: Bon. Ne cherche pas. Tu passeras le reste de ta vie à te demander qui c'était. Et si en plus, lui vendre une maison peut sauver la ville, franchement, réfléchis.
0: D'accord, d'accord, d'accord. Je vais faire une recherche. Et on dira que c'est pas comme si je faisais de grandes découvertes. Les infos sont déjà toutes là, pas vrai? Et moi, je tombe dessus par hasard.
1: Tu tombes dessus.
0: Theo Johnson. Je rêve. 264 000 résultats.
1: Ça fait beaucoup de Theo Johnson.
2: Voilà. Convient à la plupart des surfaces et colle en 40 secondes.
3: Bien. Il faut qu'on fasse vite. Bess m'a déjà demandé 3 fois qui on était vraiment. Vous ne voulez pas attirer l'attention, j'imagine.
2: Je tiens et tu colles. Allons-y.
3: Voilà. Ça. Une goutte là. Une là.
2: Vas-y, mets-en bien partout.
3: Et là.
2: Bien ajusté. Et...
3: C'est bien, on ne voit absolument rien.
2: Voilà.
4: Je fais quoi, moi, avec ça, hein?
0: Oh, vous ne m'avez pas entendu toquer?
3: Non, on écoutait de la musique. Et on l'a coupé au moment précis où vous êtes entré.
0: Oh, je vous apporte les serviettes que vous aviez demandées, Monsieur Johnson.
3: Permettez.
2: Merci, Frank.
0: Oh, qu'est-ce qu'on mijote?
2: Eh bien, je n'aime pas trop tenir des serviettes.
0: Non, non, non. Qu'est-ce que vous cachez dans votre dos? Qu'est-ce qui se passe?
2: Rien.
0: Les deux mains, qu'est-ce que vous cachez? Mon poisson! Vous l'avez pris?
3: Non, c'est moi. Je voulais montrer à Théo cette jolie pièce. Et j'endosse toute la responsabilité.
0: Oh. C'est une violation manifeste de mes règles. Ce qui ne sera pas sans conséquence. Rendez-moi mon poisson. Rendez-moi mon poisson, je vous prie.
2: Ah non. La colle. Mes doigts sont collés.
0: Mais comment ça collé?
3: Quel désastre.
2: J'essaie. Non, j'essaie vraiment de vous le rendre. Franck, tu pourrais nous aider?
3: Pardon, monsieur. Permettez-moi peut-être de toucher votre pouce.
2: Évidemment, oui.
3: Je suis au misère.
2: Que vous faites?
0: Tu sais, on ne trouvera peut-être pas Théo parce qu'il se cache derrière un faux nom.
1: Pourquoi il ferait ça?
0: Pour plein de raisons. Peut-être que c'est un espion. Oh, ou alors un escroc genre DiCaprio dans Arrête-moi si tu peux.
1: Non, je crois que la réponse est beaucoup plus intéressante. Écoute ça, Theo Johnson, l'artiste connu pour tenir farouchement à sa vie privée, ancien graffeur devenu une star de l'art contemporain.
0: Il y a une photo?
1: Justement, non. Il les refuse. Ça fait partie de sa légende. C'est pour ça que ses œuvres se vendent des millions.
0: Ce qui pourrait expliquer sa fortune.
1: Exact.
0: Et pourquoi il refuse de parler de son travail?
1: C'est ça. C'est forcément lui.
0: C'est clair.
1: Theo Johnson, je sais qui vous êtes. Vous avez quoi à la main?
2: Oh, rien. J'ai collé un poisson à mes doigts.
1: C'est très clair. C'est sans doute ce que font les gens comme vous pour leur travail.
2: Les gens comme moi?
1: C'est un message que vous voulez passer? Vous faisiez une performance, c'est ça?
2: Quoi? Une...
1: Oh, laissez tomber. Vous m'expliquerez plus tard, parce que j'ai l'immense privilège de vous présenter ceci. C'est un espace très inspirant, je trouve. Et ce jardin? La nature, bien sûr, mais revisité par la main de l'homme. C'est tellement... comment dire... tellement artistique. Et il y a une lumière magnifique dans toute la maison, vous avez remarqué? Surtout dans l'atelier, ce que vous allez particulièrement apprécier.
2: Pourquoi pensez-vous que j'apprécierais ça?
1: Ben voyons. Vous êtes un artiste, non?
2: Ah bon?
1: Oh, vous n'êtes pas artiste?
2: Je n'ai jamais touché un pinceau de ma vie.
1: Donc vous n'êtes pas le Theo Johnson? La grande star de l'art contemporain que tout le monde s'arrache?
2: Non, absolument pas. Mais pourquoi croyez-vous que ce serait moi?
1: Ok, disons que... j'ai un peu...

0: Cherchez votre nom sur internet, et la seule chose que j'ai trouvée qui expliquerait tout, c'est que vous soyez ce mystérieux artiste.
1: Vous savez que je tiens à ma vie privée, et malgré ça, vous êtes allé fouiner. J'ai besoin d'un petit peu de temps. Je dois réfléchir.
0: Mais...
2: T'inquiète pas. S'il a vraiment tellement de choses à cacher, au fond, c'est peut-être mieux qu'il s'installe pas ici.
0: Tu sais quoi? T'as raison. On oublie Théo Johnson. S'il entrait ici maintenant, et s'il me suppliait de le reprendre comme client, je refuserais.
1: Je devrais peut-être m'en aller, alors.
0: Bonjour.
1: Je vous présente mes excuses. Et si je reste très vague quand vous me posez des questions, et si je tiens tant à protéger mon intimité, c'est parce que ma vie est très complexe.
0: Pourquoi ça? Vous êtes un escroc international?
1: Pardon?
0: Non, rien. Continuez.
1: Je trouve qu'il est important de protéger ma vie privée, maintenant plus que jamais, car je suis à un carrefour délicat de mon existence.
0: Bon, d'accord. Et si on passait un marché? Je m'engage à ne plus vous poser de questions personnelles, mais à une condition. Vous m'en dites autant que vous pouvez, et on réduit votre liste de critères pour qu'elle soit enfin raisonnable.
1: C'est un bon compromis.
0: Marché conclu. Là, tout de suite, j'ai rendez-vous avec un client. Mais on pourrait se retrouver en fin de journée. On dînerait tout en travaillant.
1: Non, ce soir, je ne serai pas libre. J'ai un tableau à terminer.
0: Touché. Il a pas dû trop supplier. Par peur.
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2: Je suis impressionnée, dites donc. J'espère que cette petite corvée vous aura appris qu'il ne faut pas toucher aux affaires des autres.
3: En fait, j'ai été ravie de le faire. Vos cuillères ternes m'agaçaient depuis mon arrivée. Oh. Bon, à présent, veuillez m'excuser, je dois parler à Théo.
2: Trop tard, il est sorti déjeuner avec Erin.
3: Pardon, Erin ? Dois-je comprendre que l'agent immobilier qui dîne avec lui est une dame ?
2: Oui, et c'est un problème ?
3: Non, non, absolument pas.
4: Les lasagnes vous ont plu ?
5: C'était un véritable régal, merci beaucoup.
4: Il faudra goûter mes galettes de crabe un jour. Peut-être quand Erin vous aura trouvé une maison.
5: En tout cas, elle se donne beaucoup de mal.
4: Elle est comme ça, attentionnée, toujours à s'occuper des autres. À vrai dire, c'est un mystère qu'elle soit toujours célibataire.

0: Aucunement doute vos capacités.
1: Non, c'est moi qui doute de moi. Vous êtes le premier à qui je n'ai pas trouvé de maison.
0: Peut-être devrais-je essayer d'être moins pointilleux.
1: Je vais vous montrer Chaubet. Pas l'immobilier, on laisse ça de côté. Plutôt tout ce qui fait sa poésie. Ensuite, vous accepterez même d'y vivre dans une tente. Vous voulez bien ?
2: Je sais pas.
0: Impossible de refuser.
3: Vous voulez bien lâcher, je vous en prie, mais vous allez vous ridiculiser. Permettez-moi de déplacer cette table vers la fenêtre, ce sera bien plus. Oh, oh.
0: Mais enfin, qu'est-ce que vous faites tous les deux ?
3: Théo. Je voulais simplement réarranger les tables légèrement pour essayer d'optimiser l'espace.
4: Il se mêlait de mes affaires, voilà ce qu'il faisait en vrai. Et je l'ai surpris dans ma cuisine.
3: Oui, j'avais besoin d'être en cuisine pour préparer un thé convenable.
4: Et qu'est-ce qu'il a à monter ?
3: La liste est bien trop longue.
4: Oh.
3: Tout d'abord, on doit toujours utiliser du thé en vrac et jamais, jamais ces ignobles sachets. Quant à l'eau, elle doit être chaude. Mais non bouillante.
4: C'est mon plus beau service.
3: Qui était dans une vitrine à prendre la poussière. Et une goutte de lait pour finir.

0: Ah, oh, d'accord. C'est délicieux, je l'avoue. Mais plus un pied dans ma cuisine.
1: Je vous laisse vous disputer tranquillement.
0: Vous ne voulez pas de petit déjeuner?
1: Malheureusement, non. Erin a organisé une journée pique-nique.
2: Pique-nique?
0: Vraiment délicieux.
3: Monsieur, Théo, vous auriez un instant?
2: Il est de mon devoir d'exprimer mes craintes de vous voir passer la journée à pique-niquer avec cette Erin.
1: Ah, tu crois qu'il va pleuvoir et que je devrais prendre un parapluie?
2: Je crois que vous savez de quoi je parle, mais laissez-moi vous rappeler, sauf votre respect, que vous n'êtes en aucun cas Théo Johnson, mais le prince Théodore, fils du roi Henri et héritier de la couronne de Moldavie.
1: Merci, j'en suis tout à fait conscient.
2: Et donc vous êtes aussi tout à fait conscient que vous allez devoir vous marier dans un avenir proche, surtout depuis que votre père vous a trouvé une épouse appropriée et tout à fait séduisante.
1: Qui, par le plus incroyable des hasards, est aussi de sang royal. Essaie de me comprendre, Franck. Je ne veux pas me retrouver marié à quelqu'un que mon père a choisi uniquement pour ses origines.
2: Le roi ne vous forcerait jamais à vous marier contre votre gré.
1: Non, peut-être, mais il fera tout ce qu'il peut pour me mettre la pression. C'est pour cette raison que j'ai quitté notre pays. Ma vie jusqu'à aujourd'hui n'aura été que cérémonie, apparat, protocole. Toujours sous la surveillance étroite de mon père et de tout le royaume. Cette ville est peut-être l'endroit idéal où je pourrais échapper à tout ça et me construire enfin une nouvelle vie.
2: La Moldavie est votre seule et unique patrie. Vous n'échapperez pas à votre vie.
1: Tu ne comprends pas, je n'essaie pas d'échapper à ma vie. J'essaie de la trouver, au contraire. À tout à l'heure.
4: Tous les ans, les habitants se retrouvent pour un pique-nique au bord de l'eau. Vous devriez venir?
1: Oh, mais je n'habite pas ici.
4: Pas encore, mais vous seriez le bienvenu.
5: Hé, hey, Erin, venez par ici.
4: Ça va? Ça mord?
5: Super. Ravi de vous revoir, Théo.
1: Moi de même, Mitch.
5: Vous pêchez?
1: Moi? Non, je n'ai jamais eu le temps.
5: Quand on habite Chaubet, il faut avoir pêché au moins une fois. Pas de soucis, je vais vous montrer. Venez. Je vais même vous prêter ma meilleure canne.
1: Bon, alors essayons. Merci, c'est un honneur.
5: Voici ma meilleure amie. Je vous apporte un siège. Erin? Il y a un siège pour toi.
4: Oh, merci.
5: C'est un jeu de patience. Et vous restez combien de temps à Chaubet?
1: Ça dépend du temps qu'il faut pour attraper un poisson. À ce rythme, on y sera encore dans un an.
5: Mais vous serez là dans quelques jours pour le grand pique-nique?
1: Je ne crois pas, non.
5: Ah, oh, mais il faut venir. Il y aura des jeux et à manger, les gens s'habillent. Et Erin fera un discours.
4: Oh. Quoi? Comment? J'ai mal entendu.
5: Ton discours au pique-nique? Je vous explique. Chaque année, un habitant dit quelques mots sur la ville. Pourquoi on l'aime, ce genre de choses. C'est une tradition. Je t'ai pas dit que j'avais donné ton nom à la mère? Ah, je croyais, j'ai dû oublier. Enfin, si t'es occupé, si t'as pas...

0: temps, je le ferai, t'inquiète.
1: Pour endormir tout le monde avec tes histoires de pêche d'il y a 20 ans, je le ferai, c'est bon.
0: Génial, je vais prévenir Martha tout de suite.
1: D'accord.
0: Je vous confie ma canne.
2: Oui, bien sûr. Il est sympathique. Manifestement, il vous aime beaucoup.
1: Oui. C'était un grand ami de mes parents. Et tout comme Bess, il a été là pour moi quand ils sont partis.
2: Oh, je suis désolée.
1: Non, non, ça va. En fait, j'adore parler de mes parents. C'est une occasion de me rappeler les moments heureux qu'on a vécus. Ils étaient encore plus attachés que moi à cette ville. C'est en grande partie pour ça que je tiens tant à la préserver.
2: Vous savez, tout ceci ferait un cadre absolument idéal pour une maison. Si seulement il y en avait une assez grande.
1: Oui, ce serait bien.
2: Qu'est-ce qui se passe? Ça bouge, ça bouge.
1: Panique.
2: Mais qu'est-ce que...
1: Voilà. Oh, pardonnez-moi.
2: Non, non, je t'en prie, c'est rien.
1: Ok.
2: Par contre, aidez-moi.
1: Commencez à tourner, surtout pas trop vite. Doucement, lui faites pas de chou. Lâchez pas. Oui, c'est ça. Il faut tenir bien fort de l'autre main. Juste au cas où... Au cas où ça se passerait, c'est vous qui direz à Mitch que vous avez perdu sa canne préférée. Allez-y, servez-vous. Harper a absolument tout prévu.
2: Magnifique. Et les pique-niques, les excursions, vous faites ça avec tous vos clients?
1: Si c'est nécessaire, bien sûr, je fais ce qu'il faut. En fait, pour être franche, Si vous achetiez une maison ici, ça prouverait que la ville n'a pas besoin de se moderniser pour être attractive. Je voudrais pas donner l'impression d'être intéressée ou calculatrice.
2: Non, voyons, pas du tout.
1: Je veux protéger cette ville, sa beauté. Alors, si je dois faire des efforts, je les fais.
2: Harper avait raison. Vous pensez aux autres avant tout.
1: Non, je fais ce que tout le monde ferait. Même si, j'avoue, je regrette d'avoir dit oui pour le discours au pique-nique.
2: Pourquoi? Vous ne savez pas quoi dire?
1: Non, c'est pas ça le problème. Non, je suis parfaitement capable de parler à mes clients quand je suis seule avec eux pendant les visites. Mais l'idée de me retrouver avec toute une foule face à moi, ça me terrifie depuis la fois où...
2: Allons, depuis la fois où quoi?
1: Ok, quand j'étais au lycée, on a fait un concert. Et je devais chanter une chanson, en solo.
2: Ah oui?
1: Oui, et en fait, j'ai eu le hoquet tellement j'avais le trac. On aurait dit un crapaud. Oui, c'est ça, c'est exactement la réaction que j'ai eue de toute la salle.
2: Oh, veuillez me pardonner. Mais vous savez, il y a une technique pour s'adresser à une assemblée. Vous choisissez une personne, vous la fixez, vous ne la lâchez plus et vous oubliez tout le reste. Allez-y, essayez avec moi.
1: D'accord.
2: Regardez-moi droit dans les yeux. Et maintenant, tout ce qu'il y a autour, vous le voyez comment?
1: Tout est un peu flou dans mon champ de vision.
2: Donc vous pourriez oublier que c'est là?
1: Oui, tout à fait. C'est très intense.
2: Non, en fait, dans une assemblée, on prend quelqu'un à distance et pas si proche de soi.
1: En tout cas, merci pour le truc. Ça va m'aider, je suis sûre. Allez, ne gâchons pas. Ce déjeuner, ce serait dommage.
3: Comme l'autre fois.
2: Non, pas de problème. Vous permettez? J'ai ce qu'il faut.
3: Merci.

0: double chocolat, comme toujours.
1: Oui, oui, je sais bien.
0: Merci, Tim. C'est la meilleure glace du monde.
1: Un peu risqué comme affirmation, non? Je connais un petit glacier à Turin qui fait de merveilleux gelati. Et naturellement, en Inde, on trouve de sublimes kulfi à la mangue.
0: Oh, waouh, on dirait que vous aimez à la fois le sucré et les voyages.
1: Oui, je suis privilégié de ce point de vue. J'ai eu l'occasion de voir beaucoup de pays tous aussi beaux les uns que les autres.
0: Vous avez de la chance.
1: Vous n'avez pas voyagé?
0: Pas autant que j'aurais voulu.
2: Tenez.
0: Merci beaucoup.
2: Merci à vous.
0: Avec le travail et tout ce que je fais à côté, j'ai jamais eu le temps de...
3: Bonjour.
0: M'acheter une maison ou encore moins de voyager. Oui, j'essaie de prévoir du temps, mais je finis toujours avec un planning surchargé.
1: Alors ça... Mais cette glace est exceptionnelle.
0: J'adore la vitrine de cet antiquaire. Ça me fait toujours penser à toutes les histoires derrière les objets du passé. Oh, regardez ce diadème, il est magnifique. C'est un vrai?
1: Le prix n'est pas affiché, mais vu d'ici et vu l'éclat des diamants, j'aurais tendance à dire que oui. Il n'y a qu'un moyen de s'en assurer. Ce sont de vrais diamants, d'où le prix élevé. Je me demande quel est leur degré de pureté exact. Auriez-vous une loupe à me prêter, je vous prie?
0: Voilà, monsieur.
1: Ah, merci. Ils sont d'une qualité exceptionnelle.
0: Bon, enfin, qu'ils soient purs ou pas, j'ai rarement l'occasion de porter un diadème. Alors,
1: pourquoi ne pas le porter ici, tout de suite? Puis-je?
0: Si vous voulez.
1: Voilà. Magnifique. Comme s'il avait été fait pour vous.
0: Tu as une glace. Je l'enlève parce que il est très légèrement au-dessus de mes moyens.
1: Alors dans ce cas, ce sera mon cadeau. Quand vous m'aurez trouvé une maison. Qu'en dites-vous?
0: Vous avez failli m'avoir.
1: Merci et bonne journée.
0: Merci.

0: Entrez. Que des appels en absence venant de mon père.
1: Les rois n'aiment pas qu'on les ignore. Vous devez rentrer, monsieur.
0: Que ce soit notre pays ou le palais royal, je ne m'y sens plus à ma place. C'est pour ça que je veux vivre ici. Quoi, tu n'aimes pas Chaubet ?
1: L'endroit a ses charmes, mais ne correspond en rien à votre style de vie. Ni tailleur, ni restaurant gastronomique. Sans parler de votre conduite ici. Il n'est pas convenable pour un prince d'aller pêcher sur le port, de manger des glaces dans la rue.
0: Ne me dis pas que tu me surveilles.
1: C'est à la demande de votre père.
0: Tu es en contact avec lui ? Tu lui as dit où on était ?
1: Non, vous m'avez demandé de ne rien dire. Sachez que le roi s'inquiète pour votre sécurité et pour votre santé.
0: Non, mon père veut tout simplement que je rentre, que j'obéisse et que j'accepte d'épouser la princesse qu'il a choisie pour moi.
1: Votre devoir est d'agir dans l'intérêt du royaume et du peuple. C'est la vie qui vous attend. Vous ne pourrez pas y échapper.
2: Vous n'avez rien de mieux à faire que traîner dans ma salle à manger.
1: Malheureusement, non. Théo passe la journée sans moi.
2: Je me demande pourquoi. Allez, venez, j'ai de quoi vous occuper. Tous les ans, je fais les bouquets pour le pique-nique de la ville. Vous pouvez en faire quelques-uns.
1: Vous avez clairement besoin d'aide.
2: Pourquoi ? Qu'est-ce que j'ai fait de mal ?
1: Regardez-moi ça, les tiges sont trop longues. Vous avez mis des œillets blancs avec des roses jaunes.
2: Oh, pardonnez-moi, c'est un crime par chez vous.
1: C'est un mélange trop terne. Visuellement, plus les couleurs sont contrastées, plus votre bouquet aura... d'impact.
2: Oui, j'admets que c'est une façon de voir les choses. Faites-en plusieurs, je verrai celui que je préfère.
3: Voilà, je me suis souvenu que vous aviez une passion pour l'aviron, alors... Tada !
0: Mais ce sont des kayaks, ça n'a rien à voir. J'utilise des rames, pas des pagaies. Mais ce ne sont que des bateaux qui vont sur l'eau, en fin de compte. Et je suis sûr qu'on va bien s'amuser. Allons-y.
3: Merci, Brian. Je te laisse tout ça. Merci. Je m'étais dit que on pourrait partir en exploration le long de la côte, si vous voulez.
0: Excellente idée. Je vous rassure, j'irai lentement. Je fais de l'aviron depuis de très longues années, alors je suis assez à l'aise sous l'eau. En clair, je vais vite. Alors...
3: Vous prendrez le rouge.
0: Comment ? Non, mais j'ai déjà le jaune. Ah oui, le bateau. Oui.
3: C'est ça. Jusqu'à mes 17 ans, je faisais du kayak tous les jours. Essayez de suivre !

0: Les phoques que nous avons vus tout à l'heure avaient l'air détendus.
1: Oui. En fait, ils m'ont fait penser à mon ex, affalé sur le canapé à regarder un match de football.
0: Ah. Et pourquoi vous n'êtes plus ensemble ?
1: Donc, vous avez le droit de me poser des questions hyper personnelles, mais moi, je n'ai rien le droit de savoir sur vous.
0: Vous marquez un point.
1: Il s'appelait Brett. Il était gentil, attentionné, mais finalement, on était trop différents. Il voulait vivre dans une grande ville, et moi, je voulais rester ici.
0: Ce Brett, à mon humble avis, était un idiot. Il aurait dû rester avec vous. Parce que c'est magnifique, tout ça. C'est ce que je voulais dire. Ma mère avait raison. C'est elle qui m'a parlé de Chaubet. Elle y est venue quand elle était jeune. À l'origine, elle avait prévu de passer une nuit en transit, et puis en fin de compte, elle est restée un mois.
1: Et maintenant, vous voulez faire comme elle ? Et voir par vous-même si c'est aussi beau qu'elle le dit ?
0: C'est ça.
1: J'espère que vous lui direz que vous êtes d'accord avec elle.
0: Ça, je ne pourrai pas, malheureusement.
1: Je suis désolée.
0: C'était il y a 18 mois déjà et je... Naturellement, je suis adulte, mais c'est...
1: Il nous manque toujours. Vous avez encore votre père ?
0: Oh oui, mon père, lui, est encore très présent dans ma vie. Regardez, ça doit être plaisant, non ? Quelle chance d'avoir la mère pour maison. Et la liberté d'aller où ils veulent, quand ils veulent. Ils ont le calme et la tranquillité.
1: Sans vouloir paraître indiscrète, vous semblez regretter de ne pas avoir tout ça.
0: Je reconnais que j'ai une très belle vie. Mais elle implique certaines pressions et une exposition publique. Je ne veux surtout pas dramatiser, mais... Ça finit par être un peu usant et difficile à gérer par moments.
1: J'ai une idée. Aujourd'hui, vous n'aurez qu'à ne plus y penser. Profitez de tout ça et de l'instant présent. D'accord ? Vous savez, ici, il n'y a pas de pression, pas d'exposition publique. Vous pouvez être vous-même. Ils sont magnifiques. Où avez-vous appris à faire des arrangements floraux ?
2: Moi, j'ai regardé beaucoup de tutoriels. J'ai découvert que j'étais douée.
1: Oui, ça ne fait aucun doute. Et on s'est bien amusés.
2: Tout à fait, oui. Bon, est-ce que ce sera tout ?
1: Oui, c'est bon, je n'ai pas le temps de rester là à bavarder.
0: Ah, ce vent est pénible, je dois être tout ébouriffé.
3: Erin !
1: Salut Mitch, ça va ?
3: Ils viennent tout juste de l'afficher.
1: Non !
0: Quoi, qu'est-ce que c'est ?
1: Le conseil municipal veut vendre la marina. Martha, t'as pris la décision plus tôt que prévu ?
4: On a décidé qu'il valait mieux agir vite. Parce que plus vite on vendra, plus vite on commencera à créer des emplois, des logements, des opportunités pour tous.
1: Je sais que tu es convaincue que c'est la bonne décision, mais cette soi-disant rénovation va détruire notre ville.
4: Ou la revitaliser. Tu sais bien que la basse saison est difficile pour tout le monde.
3: Je te l'avais dit, Erin. On n'arrête pas le progrès.
0: Mais ils ont peut-être raison. C'est peut-être bon pour la ville. Après tout, vous ne pouvez pas être sûr que la réhabilitation détruira Chaubet.
1: Si, j'en suis sûre. Et je vais vous le prouver.
0: Vous savez, c'est pas un problème si vous voulez faire une pause. Aucun souci pour moi.
1: Courage. Ça vaut la peine. Je vous le promets.
0: Si vous le dites...

0: Ce qu'il ne faut pas faire pour la couronne.
1: C'est mon endroit préféré au monde. Mes parents m'amenaient ici. Parfois pour un pique-nique ou pour peindre. Ou tout simplement pour admirer la vue.
2: Je comprends pourquoi. C'est époustouflant.
1: C'est drôle, quand j'étais petite, je rêvais qu'on construise de magnifiques maisons ici et que je pourrais en avoir une pour moi. Et qu'en ouvrant les rideaux le matin en me levant, j'aurais ça devant les yeux.
2: La ville est encore plus belle vue d'ici. Veuillez accepter mes excuses. Vous aviez raison et j'avais tort. Maintenant, je comprends que la ville n'a pas du tout besoin de changer ou de se moderniser. Elle est parfaite comme elle est.
1: Votre lacet est défait.
2: Oh, oui.
1: Oui.
3: Arrêtez !
2: J'avais un œil.
3: Arrêtez !
1: Mais...
3: Enfin, qu'est-ce qui vous prend ?
2: Je renouais mon lacet.
0: Toutes mes excuses, Théo.
1: Bonjour, enchanté. J'imagine que vous êtes Franck.
0: Et vous devez être Erin.
1: Ravie de vous rencontrer. Théo et vous êtes amis, c'est ça ?
0: Exact.
1: Très heureuse. Et vous vous êtes connus comment ?
2: À l'école. Oh. Nous étions au même pensionnat en Angleterre. Même cours, même dortoir.
1: C'est intéressant. Parce que, sans vouloir vous vexer, Franck a l'air nettement plus âgé.
2: C'est parce que il a redoublé. Très très souvent.
1: Ah.
2: Il était un peu lent, n'est-ce pas Franck ?
0: Je suppose, oui.
2: Notamment en mathématiques. En maths, on disait d'ailleurs à l'époque. Vous allez voir. Combien font, disons, 7 fois 7 ?
0: 49.
2: Il a fini par apprendre à force.
1: Bien sûr, oui. Et qu'est-ce qui vous amène à Chaubet ?
0: Théo m'a dit que qu'il allait séjourner ici, alors moi aussi, oui. J'ai décidé de prendre quelques vacances.
1: Il me semblait pourtant que votre voyage à Chaubet avait été décidé de façon impromptue, non ?
2: Oui, c'est bien ça. J'ai envoyé un message à Franck en route, de manière tout aussi impromptue.
1: Ah, d'accord. Et aujourd'hui, quelle surprise, il fait la même randonnée que nous, en smoking.
2: Il semblerait, en effet.
1: Bon, eh bien, je crois qu'on devrait tous rentrer à la maison, maintenant.
2: Oui, enfin, peut-être pas tous les trois.
1: Ce fut un plaisir, Franck.
0: Théo. Je suis sincèrement désolé, j'ai cru que vous la demandiez en mariage.
2: Où est-ce que tu es allé chercher ça? C'est délirant.
0: Je trouve que vous passez beaucoup de temps avec elle, j'ai vu comment vous la regardiez. Vraiment, monsieur, j'insiste, vous devez rentrer en toute sécurité et encore célibataire.
2: Les relations que j'ai avec Erin sont strictement professionnelles.
0: Voyons, monsieur. Je vous connais depuis que vous êtes né. Alors ce n'est pas en tant que majordome et garde du corps, mais en tant qu'ami que je vous donne ce conseil. Expliquez à Erin qui vous êtes vraiment. Dire la vérité serait mieux pour tout le monde.
2: Non. Les gens deviennent bizarres, obséquieux parfois, ou même hostiles quand ils savent que je suis prince. C'est le titre qu'ils voient, et pas moi. Je ne veux pas que ce soit le cas avec elle. Les règles de la maison sont claires. Elles prescrivent que les chaussures boueuses doivent être enlevées avant d'entrer.
0: Je sais, monsieur.
4: Votre Altesse royale. Je ne fouillais pas. J'apportais des serviettes propres et j'ai remarqué l'uniforme derrière la porte.
0: En effet, je me suis permis d'apporter votre habit de cérémonie. Il peut arriver qu'un prince doive avoir l'air d'un prince ou qu'il se trouve dans le monde.
4: C'est vous, le prince ? Oh, il faut que j'aille voir Erin pour lui dire...
2: Non, je vous en prie. Ne dites pas qui je suis, ni à Erin, ni à qui que ce soit d'autre. C'est très important pour moi. L'agitation, la curiosité, les hordes de paparazzi dans toute la ville, ce serait véritablement insupportable.
4: Peut-être bien, oui, mais Erin est comme ma fille. Elle doit savoir qui vous êtes.
2: Oui, naturellement, et je lui dirai, mais à ma manière et au moment opportun. Je lui dirai tout. Vous avez ma parole. S'il vous plaît.
4: Oui. Alors dans ce cas, je vais devoir ajouter une nouvelle règle à la maison. Tout client de sang royal séjournera de façon anonyme.
2: Merci, Bess.
1: T'as toujours rien trouvé pour Théo? Il y a quelques maisons qui pourraient convenir, mais... Est-ce que je peux, en toute honnêteté, lui recommander de s'installer ici, vu les projets sur le port? Si la réhabilitation se fait, l'ambiance de la ville changera du tout au tout.
5: Je sais même pas si mon petit bistrot survivra.
1: Ta cuisine est fabuleuse.
5: Oui, mais encore faut-il entrer pour y goûter, ce qui n'arrivera pas si la ville déborde de restaurants branchés. Dommage qu'on n'ait pas de quoi acheter la marina.
1: Quoi? T'as dit quoi?
5: Juste que c'était dommage qu'on n'ait pas de quoi acheter la marina. Si on y arrivait, rien ne changerait et l'histoire se finirait bien. Oui, toi, ne lâche rien.
1: Oui. Voici la maison de vos rêves. Vous êtes prêts?
2: Je crois que oui.
1: Ok. 3, 2, 1.
2: Mais... vous voulez me faire vivre sous l'eau?
1: Non! Non, ici! Vous disiez vous-même que c'était l'endroit parfait. Vous mettrez votre maison juste ici, au bord. Ou sur l'eau, si vous voulez. Sur pilotis, accessible uniquement par un pont-levis. Vous aurez toute l'intimité dont vous rêvez.
2: Waouh! Vous avez vraiment tout prévu.
1: Il y aura des travaux, évidemment. Oui, il y aura beaucoup de travaux.
2: Oui.
1: Laissez tomber, c'est une folie. Je vais continuer à chercher quelque chose.
2: Non, attendez. Vous avez réussi. Vous avez trouvé ma maison.
1: Sérieux? Oh, je suis trop contente. Il y a quand même un tout petit détail que je devrais mentionner avant que vous vous emballiez trop. Cette parcelle de terrain n'est pas isolée. Elle fait partie d'un plus grand lot. Constitué de toute la marina. En temps normal, je vous aurais jamais parlé de ça. Mais vous disiez que l'argent n'était pas un souci. Et je veux vraiment vous trouver la maison parfaite.
2: Qui, par le plus grand des hasards, éviterait que la marina ne soit réhabilitée, ce qui sauverait la ville.
1: Oui. Et qui sait, vous êtes peut-être un promoteur avide qui veut acheter la marina pour y mettre plein de casinos et un grand 8.
2: Ah tiens donc, un grand 8. Oui, excellente idée. Je le visualise déjà.
1: Écoutez, je sais que ça représente un énorme investissement.
2: Mais que je suis prêt à faire. Vous avez raison, ça pourrait être le projet parfait pour moi. Et si je dois acheter le port entier pour le mener à bien, allons-y.
1: C'est vrai? Oh mon Dieu, excusez-moi, c'était pas très professionnel de ma part.
2: C'est...
1: Monsieur Johnson? Coucou.
6: Salut. Toi, t'as une bonne nouvelle.
1: Comment tu le sais?
6: Le sourire digne du livre des records.
1: Le truc, c'est que je peux pas tout te dire, mais je t'annonce que j'ai trouvé un endroit qui plaît à Théo.
6: Je savais que tu arriverais. Espérons que ça poussera Martha et le conseil à repenser cette modernisation.
1: Ce sera sans doute pas nécessaire. Je suis désolée. Tu sais que je te dirais tout si je pouvais, mais je veux pas tenter le sort.
6: D'accord. Dis-moi, quand Théo emménage, je lui ferai un panier de bienvenue.
1: Oui, enfin, le projet nécessite beaucoup de travaux. Le temps qu'il se fasse, c'est probable que Théo s'absente un peu.
6: Ça t'ennuie pas du tout, n'est-ce pas? Théo n'est qu'un client ordinaire.
1: Bien sûr, oui, évidemment. On s'entend très bien, c'est tout.
6: Dans ce cas, vous devriez profiter du temps qui reste.
1: Oh, génial, j'adore.
6: Soirée musique et fruits de mer, pour lancer mon nouveau menu. Je dois me préparer au futur changement.
1: Oh, je te l'ai dit, j'ai comme l'impression qu'il y aura plus de problèmes. Salut, Bess.
5: Oh, salut, toi.
1: Théo est là?
4: Qu'est-ce que tu as entendu?
1: À propos de Théo? Rien, pourquoi?
4: Oh, je dis ça comme ça. Théo est une personne tout à fait ordinaire. Il est comme toi ou moi, aucune différence.
1: Ok.
4: Ah bah justement, le voilà.
7: Bonjour.
1: Je suis venue vous rapporter votre mouchoir.
7: Oh, merci, mais vous auriez pu le garder.
1: Ce que vous faites pour la ville est si généreux, je me disais qu'il fallait que je fasse un geste.
8: Théo, votre père m'a contacté hier soir et... Erin.
1: Franck. Je suis passée voir Théo pour lui rendre le mouchoir qu'il m'avait prêté. Et aussi pour vous inviter tous les deux à une soirée. C'est ce soir, chez Harper. Il y aura de la bonne musique et, tel que je connais Harper, des fruits de mer en quantité.
0: Malheureusement, on ne viendra pas. Théo a une sainte horreur des fruits de mer.
7: Mais peut-être que je pourrais goûter une nouvelle fois. Je viendrai.
1: Parfait. Alors, à ce soir?
7: Avec joie.
1: Et vous aussi, Franck? J'y vais. Toi aussi, Bess, bien sûr.
5: Je ne raterai ça pour rien au monde.
1: Super.
5: Ce sera l'occasion de lui dire la vérité.
7: Oui. C'est un endroit que j'apprécie beaucoup.
9: Bonsoir.
1: Salut. Merci d'être venu.
9: Tout se passe bien?
1: C'est délicieux.
9: Je reviens vous voir tout à l'heure.
7: D'accord.
1: Alors, votre première galette au crabe de Chobet, c'était comment?
7: Eh bien, c'était, je dirais, un pur régal.
1: Je suis ravie. Encore un verre?
7: Oui, mais cette fois, c'est mon tour. J'insiste. Franck?
0: Encore une eau plate pour moi. Merci.
1: Merci. Dites-moi, est-ce que vous habitez près de chez Théo?
0: Je ne peux pas vous dire ça, parce que Théo, comme vous le savez, tient beaucoup à ce que sa vie privée soit respectée.
1: Oui, mais vous pouvez me parler de vous, non? Vous le voyez souvent? Vous habitez où?
0: Ben c'est là, je vais la saluer.
1: Oui, eh ben, merci, c'était chouette.
7: Franck?
0: Bonsoir.
10: Ah, bonsoir, je vous en prie, asseyez-vous.
7: Tenez. Vous parliez de quoi avec Franck?
1: Pour être honnête, de rien du tout.
7: Je sais qu'il peut paraître un peu collé monté, mais il a un cœur d'or. Et sans lui, comment je fermerais mes boutons de manchette? Non, c'est une expression anglaise pour dire que c'est un ami très cher.
1: C'est Harper qui va être contente. Sa soirée est un vrai succès.
7: Merci. J'apprécie beaucoup cette ville et son ambiance.
1: Que vous contribuez à sauver.
7: Bon.
1: Maintenant, j'ai plus qu'à m'occuper de mon discours au pique-nique.
7: Vous serez parfaite. N'en doutez pas. Vous êtes intelligente, attentionnée, et vous êtes une femme merveilleuse. Erin, me feriez-vous l'immense honneur de danser avec moi ?

0: Maintenant que je vous ai trouvé une maison, vous envisageriez de m'en dire un peu plus sur votre vie?
1: Enfin, pour être précis, vous ne m'avez trouvé qu'un terrain sur lequel construire une maison. L'histoire ne fait que commencer.
0: Eh bien, dans ce cas, vous pourriez commencer à me raconter un peu la vôtre.
2: Il ferait un très beau couple.
3: Je suis d'accord. Mais je suis au regret de vous dire que ça ne pourra pas arriver. Le prince Théodore doit épouser une princesse.
2: Mais pourquoi?
3: C'est la tradition.
2: Et bien sûr, des princesses, il y en a des mille et des cent en Europe.
3: Nous en avons identifié une. La princesse Gloriana, duchesse de Helsingland et de Berksor.
2: Dites donc, c'est un sacré nom.
3: Elle est d'une beauté et d'une intelligence exceptionnelles. Le prince la trouvera forcément à son goût.
2: Une minute? Il ne l'a même pas rencontrée?
3: En fait, il y a une procédure, une période de consultation entre les familles avant les présentations.
2: Qu'est-ce qui est mieux? Épouser une princesse pour le titre qu'elle a ou épouser quelqu'un parce qu'on éprouve des sentiments et qu'on ressent une vraie affinité?
3: C'est une judicieuse remarque.
2: Merci, Franck. Parlez-moi de vous. Ça fait longtemps que vous êtes valet princier?
3: Valet... majordome. Toute ma vie d'adulte. Je trouve très... réconfortant et très satisfaisant de pouvoir aider les autres.
2: Ah oui, moi aussi. Quand les clients me disent qu'ils apprécient mon hospitalité, ça me fait me sentir... Je me sens...
3: comblé.
2: Oui, c'est ça. Et proche des gens. Et unique aussi.
3: Oh, votre pension est charmante. Et elle pourrait être vraiment fabuleuse, avec quelques... toutes petites améliorations.
2: Oh, vraiment? Du genre...
3: Oh, des détails. Du sucre en morceaux au lieu de sachets, de jolies cuillères à condiments, des serviettes pliées comme il faut. Je vais vous montrer. Madame, votre serviette.
2: Oh. Je suis impressionnée. D'autres conseils à me donner?
3: Désolé. Le roi, excusez-moi.
2: Bien sûr.
1: Je n'ai pas choisi la vie que j'ai. Elle a été écrite pour moi, bien avant ma naissance. Mais, en vérité, pour faire court, je dois vous dire que...
3: On doit parler immédiatement.
1: On verra ça plus tard.
3: Non, Théo, il faut absolument qu'on voit ça tout de suite.
1: Je suis désolé, excusez-moi, je reviens dans une minute.
2: Oui. Aucun souci.
3: Je n'ai jamais vu votre père aussi en colère. Il a été formel. Ni excuse, ni atermoiement. Nous devons rentrer sans plus tarder.
1: C'est impossible. Je suis en train d'acheter la marina.
3: Vous ne l'achetez plus. Votre père a fait bloquer votre compte en banque. Vous n'avez plus accès au fonds du royaume. Vous n'avez plus l'argent nécessaire pour faire une offre.
1: Erin... elle va être anéantie.
3: Puis-je vous suggérer de vous préoccuper de votre situation, monsieur, avant de penser aux autres?
1: Peut-être qu'on pourrait débloquer le compte, trouver un moyen pour qu'elle n'ait pas à la prendre. Viens.
2: S'en aller ?

0: Oh, Franck me donne un coup de main. Il est sensationnel. Excusez-moi.
1: Alors, des nouvelles de mon père ?
2: Il ne cédera pas. Il a l'air déterminé à nous obliger à rentrer. Vous avez annoncé la mauvaise nouvelle à Erin ?
1: Je me préparais à aller la voir. Croisons les doigts. Erin, je suis content de vous avoir trouvé.
3: Pourquoi ? Pour pouvoir me laisser en plan ?
1: Excusez-moi d'avoir quitté le restaurant sans rien dire hier soir.
3: Je sais pas si ce comportement est acceptable chez vous, même si vous me dites toujours pas où c'est. Mais ici, c'est vu d'un très mauvais œil.
1: Je ne peux plus acheter la marina.
3: Quoi ? Mais je... J'y comprends plus rien.
1: Je n'ai plus les fonds nécessaires.
3: Vous disiez que l'argent n'était pas un souci.
1: C'était vrai au moment où je vous l'ai dit. Mais depuis, ma situation a changé. C'est dur à expliquer. Je travaille, disons, pour l'entreprise familiale. Pour mon père, en pratique. Et suite à un différend, le niveau de ma fortune a été drastiquement réduit.
3: Je vois. Ça va aller ? Pour l'avenir, je veux dire.
1: En toutes circonstances, vous pensez aux autres avant tout. Mais oui, oui, ça ira, bien sûr.
3: Et malgré tout ça, est-ce que vous voulez encore une maison à Chaubet ?
1: Vous n'auriez pas une mini marina à vendre ?
3: Non. Non, mais il y a des maisons plus modestes. Est-ce qu'il vous reste un peu d'argent ?
1: Un peu, oui, sur un compte personnel. Peut-être juste assez pour un à-compte sur une résidence vraiment très très modeste.
3: Dans ce cas, j'ai un super appartement, avec une vue magnifique sur la marina. Tant qu'elle existe encore. C'est pas sérieux, si... Si je suis honnête avec moi-même, je peux pas vous pousser à vous installer à Chaubet alors qu'un morceau va être vendu. Et professionnellement, je suis nulle.
1: Mais non, non. Comme vous l'avez dit, vous êtes honnête. Et puis vous aimez sincèrement votre ville, n'est-ce pas ?
3: De tout mon cœur. J'ai tous mes meilleurs souvenirs ici. Je sais pas ce que je ferais si tout changeait, si tout disparaissait.
1: Vous, vous allez voir Martha. Vous lui dites que... Vous lui dites que la vente va se faire, que j'ai juste besoin d'un peu de temps. Pas beaucoup, un jour ou deux.
3: Mais vous disiez que vous n'aviez pas l'argent.
1: Non. C'est vrai que je ne l'ai pas. Mais je crois que j'ai peut-être une solution. Vous me faites confiance ? Mon père veut absolument que je rentre au palais pour exercer mes fonctions et que j'épouse la princesse.
2: La princesse Gloriana, duchesse de Helsingland et Bersor.
1: Et que je vive la vie d'un prince héritier obéissant et respectueux des traditions. Très bien, j'accepte. Mais à une condition. Je veux qu'il achète la marina de Chaubet.
2: Monsieur, je ne comprends pas. Comment comptez-vous vivre ici tout en accomplissant vos fonctions officielles et vos obligations ? Et qu'en sera-t-il de votre future épouse, la princesse Gloriana,
1: duchesse... Inutile de décliner son titre, je sais de qui tu parles.
2: Et si elle ne veut pas vivre ici ?
1: Ça ne sera pas un problème, je n'y vivrai pas non plus.
2: Monsieur, je...
1: Je ne veux pas que mon père achète la marina pour moi. Je veux la sauver pour la ville.
2: Et pour Erin ?
1: C'est une femme incroyable. Et elle... Elle mérite d'être aidée. Et je crois que c'est la seule solution pour que tout le monde soit satisfait.
2: Tout le monde sauf vous ?
1: C'est comme ça.
2: Êtes-vous vraiment prêt à sacrifier votre avenir, votre bonheur, pour rendre service ?
1: Sans hésiter, oui.
2: Alors dans ce cas, je vais soumettre votre proposition au roi Henri.
1: Merci, Franck.
2: Merci à vous.
1: Ne me regarde pas avec cet œil noir.
4: Tu crois qu'elle fait trop pique-nique pour le pique-nique ?
3: Parfaite.
4: Sérieux ?
3: Désolée.
4: Alors ?
3: Non, elle est pas assez habillée.
4: Ouais, c'est n'importe quoi, encore un achat idiot. Mais c'est pas très dur de deviner à quoi tu pensais.
3: Oui. Théo a peut-être un plan pour quand même acheter la marina. Mais si ça rate...
4: Si ça rate, on survivra. Je trouverai un moyen.
3: Nous, ça ira. Mais notre ville... Je veux pas qu'on perde le cadre qu'on a toujours aimé. Notre façon de vivre.
4: Moi non plus. Mais tu sais, à force de chercher à tout prix à préserver le passé, on risque de mettre l'avenir en danger.
3: Et tu ne t'occupes toujours pas assez de toi. Comment ça se fait que quelqu'un d'aussi sage n'arrive pas à trouver la bonne tenue pour un pique-nique auquel on va depuis qu'on a 3 ans?
4: Ok, message reçu. Je change de robe. Pour te faire plaisir.
5: T'as gagné.
3: Alors?
1: Bonne nouvelle. J'ai trouvé des fonds.
3: C'est vrai? C'est magnifique. Comment vous avez fait?
1: Facile. J'ai écouté une jeune femme avisée qui m'a dit que tout pouvait se négocier. Si vous voulez bien, il faudrait que vous travailliez avec Martha pour finaliser le contrat.
3: Oui, bien sûr, c'est la moindre des choses. Mais je comprends rien. Vous étiez certain de ne pas avoir l'argent. Alors, qu'est-ce qui a changé? Qu'est-ce que vous ne me dites pas?
5: Erin, tu peux m'aider à fermer ma robe?
3: Oui, j'arrive.
1: Le moment est mal choisi.
3: Non, Harper attendra.
1: J'ai beaucoup de choses à régler, alors... On discutera tranquillement demain. Je vous raconterai tout depuis le début. Je vous le promets. D'accord?
3: D'accord.
5: Le zip est coincé!
3: Oui, j'arrive!
4: Oh, ces bouquets seront parfaits pour demain.
2: J'espère avoir le temps de les voir avant de partir. Théo a décidé de rentrer en mode de vie. Il a renoncé à son rêve d'acheter une maison et de vivre à Choubet.
4: Mais il m'a dit qu'il achetait la marina.
2: Oui, mais ce n'est que pour aider Erin et la ville. Théo est prince héritier. Il joue un rôle capital dans les affaires du royaume.
4: Oui, sans aucun doute. Mais vous pourriez rester.
2: J'ai adoré mon séjour, travailler avec vous, vraiment. À tel point que maintenant, je n'ai plus envie que ça s'arrête. Mais ma loyauté reste avant tout envers la couronne. Si le prince Théodore s'en va, alors moi aussi.

0: Bonjour, j'étais justement à votre recherche parce que je voulais vous donner ceci. C'est le projet de contrat de vente. On pourra lancer l'opération dès que vous l'aurez signé.
1: Formidable. Attendez. Je ne peux pas signer. C'est établi au nom de Theo Johnson.
0: J'ai mal écrit votre nom ?
1: Non, c'est... Il est vraiment temps que je vous dise tout. Qui je suis, d'où je viens, pourquoi j'ai cherché à me réfugier à Shaw Bay. La vérité, c'est que ce que j'aurais dû vous dire depuis longtemps, dès qu'on s'est rencontrés, c'est que je suis...
0: Qu'est-ce qui se passe ?
2: Bonjour.
0: Théo, qu'est-ce qui se passe ?
3: J'ai bien failli ne pas te reconnaître.
0: Théo, qui est ce monsieur ?
1: Erin, j'ai l'honneur de vous présenter Son Altesse Royale, le roi Henri, monarque régnant et chef de l'État du royaume de Moldavie. Et plus important, peut-être, mon père.
0: Pardon, c'est une caméra cachée ou...
3: Elle ne sait pas qui tu es ?
1: Non, quasiment personne ne le sait ici.
0: Est-ce que quelqu'un pourrait m'expliquer ce qui se passe ?
3: Je vous présente le prince Théodore Montagu, héritier de la couronne du royaume de Moldavie.
1: Erin, je vous en prie, attendez. Non, laissez-moi vous expliquer.
0: Maintenant ? Ah oui, maintenant vous voulez m'expliquer, après m'avoir humilié devant toute la ville ?
1: Je suis venu à Shaw Bay pour m'isoler et pour pouvoir être anonyme. Même quand Bess l'a découvert, j'avais peur que ça se sache.
0: Bess le savait ?
1: Je l'ai supplié de ne surtout rien vous dire, de garder le secret.
0: Moi aussi, j'aurais pu le garder, votre secret.
1: Je voulais vous le dire, j'ai essayé, juste à l'instant et hier soir, et l'autre soir, quand on dansait.
3: Ce qui était déjà inacceptable. Pas quand tu es censé épouser une princesse digne de ta situation.
0: Vous allez vous marier ?
1: Non, pas du tout. On me demande de me marier dans un avenir proche, mais...
0: Au revoir, Théo.
1: Erin !
3: Laisse-la partir. On a des choses bien plus sérieuses à traiter. Ton départ et ensuite ton refus de rentrer m'ont créé de sérieux problèmes. Dans une famille royale, on n'a pas le droit de s'échapper, de faire des caprices ou de succomber à ses émotions.
1: Peut-être que ça irait mieux si on pouvait.
3: Tu es prince héritier. Ce que tu veux ne compte pas.
1: Sauf que j'ai le droit d'avoir une vie et de la protéger.
3: Et tu es prêt pourtant à sacrifier ce droit et à m'obéir ? Pour sauver cette petite ville.
1: Oui, ça me semble important. C'est un endroit exceptionnel.
3: Ça, je le sais déjà. Il y a bien des années, j'ai séjourné ici avec ta mère avant ta naissance. On avait prétexté une visite officielle, mais en fait, on s'est contenté de passer notre temps à lire, à nous reposer, à profiter l'un de l'autre. On savait qu'avec nos fonctions et un bébé en route, on n'aurait plus l'occasion de le faire ensuite. C'était merveilleux.
1: Alors aide-moi à sauver Shaw Bay du désastre. Si tu acceptes, je te promets que je ferai de mon mieux pour être un fils et un héritier de la couronne de Moldavie, digne de tes espérances.
3: Ça, tu l'es déjà. Faire passer les intérêts d'autrui avant les siens est très honorable et cela confirme que tu feras un excellent roi, le moment venu. Néanmoins, si tu souhaites vraiment rester ici et renoncer à tes fonctions et à tous tes titres, eh bien, je respecterai ta volonté.
1: Je te remercie de ta compréhension. Ça me touche beaucoup. Le souci, c'est que je crains de ne plus être le bienvenu.
0: Salut, Mitch.
4: Salut, j'ai appris ce qui s'était passé. J'avais peur que tu ne viennes pas, du coup.
0: Oh, tu sais, je me suis dit que, comme toute la ville se fichait déjà de moi, j'étais plus à une humiliation près.
4: Personne ne se fiche de toi. Tout ce qu'ils vont dire, c'est que tu es sublime. Harper, toi aussi, d'ailleurs. Mais si tu te sens pas d'attaque pour ton discours à cause de Théo et de la vente et tout ça, dis-le et je te remplace.

0: Tu ferais ça?
1: Mais bien sûr. Je raconterai mes bonnes vieilles histoires de pêche.
0: Merci, Mitch, mais... j'essaierai de faire de mon mieux.
1: Ok. Mais vous devez manger un peu avant.
0: En fait, allez-y. Moi, je... si ça vous ennuie pas, je veux bien rester un peu seule.
1: Viens, Harper.
2: Et toi, tout va bien?
0: Chérie, je suis désolée. Théo m'avait demandé de ne pas révéler son identité. C'est pas grave, Bess. Je t'en veux pas. C'était à Théo de me dire qui il était réellement.
3: Oh, mais il l'a fait. Celui que tu as vu et avec qui tu as passé du temps, n'était-ce pas lui le vrai Théo? Plutôt que quelqu'un à qui on cherche à imposer une vie dont il ne veut pas et qui jouerait un rôle?
0: Oui, mais il aurait dû être honnête avec moi. Quand on se voyait... quand on dansait, j'avais l'impression d'être avec un homme qui n'était pas fiancé.
3: C'est normal, parce qu'il ne l'est pas. Enfin, pas encore, disons. Franck m'a tout raconté. Théo est censé épouser une princesse, mais il n'en a aucune envie.
0: C'est simple, il a qu'à refuser, alors.
3: C'est ce qu'il a fait à sa manière. Il a fui son pays et il est venu à Chaubet. Il voulait s'y installer et s'y construire une nouvelle vie. Mais son père a bloqué la vente de la marina. Maintenant, Théo a promis de rentrer, de se marier et de continuer à être prince si ça permettait d'éviter cette affreuse modernisation.
0: Il est prêt à faire ça? Il est prêt à tout sacrifier pour nous? Je dois le voir avant qu'il parte. Je dois absolument lui parler.
1: Erin! C'est l'heure du discours!
3: Vas-y.
0: Oui. Bonjour tout le monde. Parler devant toute une assemblée n'est pas mon fort. Ceux d'entre vous qui ont été témoins de ma crise de hockey pendant ce concert mémorable au lycée s'en souviendront. Bref, j'espère que vous serez compréhensifs et... désolée, je vais dire ce que j'avais l'intention de dire et que je... et que je viens d'oublier à cet instant précis. Mais si vous me donnez une seconde, je suis sûre que... avec un peu de chance, ça va me revenir. Ce que je voulais vous dire est finalement assez simple. J'adore Chaubet. Et pas parce que c'est une ville magnifique, ou parce que j'y ai vécu toute ma vie. Mais c'est pour les gens qui vivent ici avec moi. Mes voisins. Mon patron, Mitch. Ma chère Bess, les commerçants de la ville, comme Lily et Jim, et même Martha. Ma meilleure et ma plus vieille amie, Harper.
2: Tu t'adores.
0: Et l'ami que je viens de rencontrer. Je me suis battue de toutes mes forces ces derniers temps pour préserver notre ville. Mais j'ai compris que l'endroit où on habite, au fond... n'est beau que grâce aux gens avec qui on le partage. Alors merci. Pas de hockey, super.
3: Bravo, t'es la meilleure.
0: Bonjour. Waouh, c'est clair. D'un coup, je vois bien le côté prince, là. Pardon, j'ai mal réagi parce que je...
4: Non, je t'en prie, ne t'excuse pas. Tout était ma faute. J'aurais dû te faire confiance et te dire tout de suite qui j'étais vraiment.
0: Merci. Et merci pour le truc du regard. Je t'ai regardé et t'as raison, ça aide bien.
4: J'ai beaucoup aimé ton discours. Il était presque aussi magnifique que toi. Même si je dois avouer que je trouve qu'il te manque une petite chose.

0: Tu permets? C'est un petit cadeau pour te remercier de m'avoir aidé à m'installer à Chaux Bay.
1: Finalement, tu achètes la marina?
0: Pour aller vite,

0: C'est quelqu'un d'autre qui va l'acheter.
1: J'en serai très heureux.
0: Il se trouve que mon père est lui aussi très attaché à Chaubert. Il a décidé d'acheter la marina pour qu'elle soit sauvée.
2: Est-ce que ça veut dire que tu vas t'en aller, reprendre ton ancienne vie ?
0: Eh bien, la réponse à cette question dépend largement de toi. J'ai parlé sérieusement à mon père, enfin, nous avons négocié. Et il a accepté de m'autoriser à vivre ici, à condition que je retourne en Moldavie quand il le faudra pour assurer mes fonctions officielles. Quelques visites, des banquets, ce genre de choses. Et ce serait pour moi un honneur, si tu voulais bien m'accompagner.
2: Tu voudrais que je vienne avec toi ?
0: Rien ne me rendrait plus heureux. Qu'en dis-tu ?
2: Je sais pas quoi dire. Dis oui ! Ok, oui, je suppose que je peux essayer les palais et les banquets. Après tout, j'ai déjà le diadème.
0: Merci. J'ai toujours besoin de trouver une maison ici.
2: Je crois que je peux sans doute t'aider pour ça. Mais je te préviens, il y a assez peu de palais ou de châteaux sur le marché ces temps-ci.
0: Non, j'avais dans l'idée cette colline où nous sommes allés. Si je me souviens bien, tu disais que c'était l'endroit que tu préférais au monde. Que dirais-tu d'avoir la maison de tes rêves, là-haut ? Sauf que peut-être, ce serait notre maison à tous les deux.
2: J'en serais très heureuse.
3: Les manifestations d'affection en public indignes d'un prince.

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1: On est pas retourné sur le camp, quoi.
2: Ah non, bah ça c'est sûr.
1: Ouais.
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5: En regardant la tête que tu fais, je crois qu'ils ne sont pas au courant. Eh bien, pas de problème. Je suis là. Je vais donc aller leur parler. Je devrais?
6: Non, Raghav.
7: Venez ici, monsieur et madame Singhania. Krisha, regarde, ils veulent faire ta connaissance. Ils t'attendaient avec impatience. Ce sont les cousins d'Ankaj. Ils font partie de la famille royale. Madame Rajvanshi, venez ici. Vous vouliez la voir, n'est-ce pas? Elle est la sœur du roi de Badarpur. Monsieur Oberoi, Krisha est ici. Venez donc.
6: Papa et maman ne connaissent pas l'histoire de Maya et Vanrat jusqu'à aujourd'hui. Si jamais Raghav leur en parle avant moi, j'ignore ce qui se passera. Je peux comprendre le problème de Monsieur Devraj, mais mes parents pourraient ne pas comprendre.
5: Je voulais vous parler d'un sujet. Ou devrais-je dire? Je veux vous dire quelque chose.
6: Il faut que je l'en empêche. Mais comment je vais faire ?

0: salutations.
1: C'est bon, fiston.
0: Comment allez-vous?
1: Je vais bien.
2: Bonjour.
0: Ça va, Pinky?
2: Monsieur.
0: Désolé, Yash.

0: Ce ne sera pas suffisant. Apportez-en plus.
1: D'accord, monsieur.
0: C'est incroyable. Ce coffre fait du bruit. Est-ce un fantôme ?

0: Monsieur.
1: Ah, mais vous m'avez fait peur. Quoi? Portez. Oh non. Où est passé le coffre?
2: Mesdames et messieurs, puis-je avoir votre attention? La famille Ratod et moi-même vous souhaitons à tous la bienvenue dans cette demeure. C'est un grand honneur pour moi d'être présente aujourd'hui pour vous présenter le prince d'Ambikapur, prince Devraj Singh Ratod et sa nouvelle épouse, princesse Krisha Singh Ratod.
3: Tu as vu ça? Elle disait que son prince l'épouserait et ferait d'elle une princesse. Krisha est une princesse.
4: Silence, ne dis pas cela. Ça porte malheur.
2: À présent, je vous demande de monter sur scène et de leur donner votre amour, ainsi que vos bénédictions.
5: Et les autres secrets seront révélés bientôt. Tu vas bien, Krisha? Qu'y a-t-il, Krisha?
6: J'ignore. Pourquoi je m'inquiète? Est-ce que tout va bien, Monsieur Devraj?
5: Comment ça?
6: C'est tout simplement que j'ai l'impression d'être toujours maintenue dans l'ignorance.
5: Et pourquoi ce sentiment?
6: C'est... Raghav m'a parlé de quelque chose.
5: Combien de fois t'ai-je dit de ne pas écouter ce que dit Raghav?
6: Mais je n'ai pas envie de l'écouter. Mais parlez-moi, est-ce que tout va bien, Monsieur Devraj?
7: Je n'ai pas d'autre choix. Je dois la rendre inconsciente à nouveau.

0: Oh là là, le coffre est juste là.
1: Merci.
2: Merci beaucoup. Merci beaucoup.
1: Vous n'avez pas répondu à ma question. Dites-moi, est-ce que tout va bien ?
2: Il ne faut pas que tu t'inquiètes. Tout va bien.
1: Est-ce que vous m'aimez alors ?
2: Merci beaucoup.
1: Merci.

0: Le coffre est vide. Cela signifie que ce coffre contenait un fantôme.
1: Dave, éteins la lumière pour que je puisse emporter le coffre. Fais vite, s'il te plaît.

0: Vous n'avez pas répondu à ma question. Répondez. Dites-moi juste que vous m'aimez. Est-ce si difficile de me dire que vous m'aimez? Vous savez quoi? Vous ne m'avez jamais vraiment fait part de ce que vous ressentiez pour moi.
1: Merci, Dave. Personne ne me verra maintenant. Je peux agir facilement.

0: Où est-il? Écoutez! Il y avait un tapis ici. Est-ce que vous l'avez vu?
1: Oui, et je ne sais pas pourquoi madame m'a tant grondé. Elle disait que je rangeais mal. Donc j'ai rangé le tapis à l'étage.
0: Où à l'étage?
1: Dans la chambre.
0: La chambre de qui?
1: Je ne m'en souviens pas, madame. Deux autres personnes m'accompagnaient et elles l'ont prise.

0: Elle, ici? Jayama? N'est-elle pas la nourrice de Maya? Mais qu'est-ce qu'elle fait ici, voyons? N'est-elle pas partie pour un long voyage?
1: Mais comment est-elle venue ici?

0: Qu'y a-t-il ?
1: Il y avait un tapis ici. Est-ce que vous l'avez vu ?
2: Oui, donc j'ai rangé le tapis à l'étage.
1: La chambre de qui ?
2: Je ne m'en souviens pas, madame.
0: Au ciel ! On ignore dans quelle chambre il est.
1: Dave, n'importe qui peut s'emparer de ce tapis. Et le pire, c'est si elle se réveille.
3: Pardon.
4: Nous devons l'éloigner de Krisha.
3: Ouais. Parfait.
1: Vous allez bien ?

0: Oui, je vais bien. Maya ? Tu vas bien, ma fille ? N'es-tu pas surprise de me voir ici ? Tu te demandes comment j'ai pu rentrer si tôt du pèlerinage. Tu m'as beaucoup manqué, Maya.
1: Je ne suis pas Maya.
0: Pourquoi dis-tu cela ? Tu es fâchée contre ta nounou ?
1: Pourquoi m'appelez-vous Maya ? Je ne suis pas Maya.
0: Mais qu'est-ce qui ne va pas ? Avant, tu avais l'habitude de me serrer dans tes bras quand tu me voyais. Aujourd'hui, pourquoi te comportes-tu ainsi, Maya ?
2: Bonjour, comment allez-vous ? Minakshi fait l'entrée.
3: Oui, venez, je discute avec Maya.
4: Après tant de jours, venez vous reposer un peu.
2: Allez, mettez-vous à l'aise.
1: Jayama, mais qui est-elle ?
2: La nounou de Maya. C'est la nounou de Maya.
1: Mais pourquoi est-ce qu'elle m'a appelée Maya ?
2: Tu l'as bien regardée, n'est-ce pas ? Je veux dire, elle est tellement vieille. Elle a dû perdre la mémoire, elle ne reconnaît personne. Sa vision est aussi faible. Au fait, pourquoi es-tu ici ? Krisha, un grand nombre de personnes t'attendent à l'intérieur. Tu ne devrais pas rester ici. Allez, viens, ne perds pas de temps ici. Viens, entre.
0: Avant, tu avais l'habitude de me serrer dans tes bras quand tu me voyais. Aujourd'hui, pourquoi te comportes-tu ainsi, Maya ?
2: Où est passé Krisha ?
5: Va par là, je verrai les autres pièces.
2: Devraj, Roma !
1: Qu'est-ce qu'il y a, Jayama ?
2: Il y a un nouveau problème. C'est un gros problème.
6: Un secret est révélé, et les autres secrets seront révélés bientôt.
1: C'est tout simplement que j'ai l'impression d'être toujours maintenue dans l'ignorance. Raghav m'a parlé de quelque chose.
5: Combien de fois t'ai-je dit de ne pas écouter ce que dit Raghav ?

0: Alors maintenant, réfléchis-y. Pourquoi tout a changé juste après qu'on ait aperçu ton visage?
1: Je déteste ton visage. Tu as fait une grave erreur en venant ici. Tu n'aurais pas dû venir ici.
2: N'es-tu pas surprise de me voir ici, Maya ?

0: Kışa.
1: Est-ce vrai, monsieur Devrage? Sur cette peinture, pourquoi Maya y est écrit?

Pourquoi ne m'aviez-vous pas dit que Maya me ressemblait autant? Pourquoi, Monsieur Devrage ?

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0: Trisha, pourquoi es-tu si inquiète?
1: Il semble que quelque chose ait mal tourné.
2: Trisha! Trisha, qu'est-ce qui se passe? Qui a-t-il?
3: Ma fille.
2: Pourquoi pleures-tu?
3: Dis quelque chose, chérie.
2: Trisha, ma fille, dis-nous. Qu'est-ce qu'il y a? Ta réaction me fait peur.
1: Trisha, écoute-moi un instant.
4: Maman! Papa, allons-nous-en d'ici. Je ne veux plus rester dans cette maison.
3: Qu'es-tu en train de dire? Tu ne veux plus rester ici?
4: Papa, s'il te plaît, je veux partir d'ici.
2: Mais ma fille, tout d'un
4: maman,
2: coup...
4: Maman, s'il te plaît, ne me demandez rien maintenant, partons.
5: Trisha! Trisha! Trisha, écoute-moi. Trisha, je t'en prie, écoute-moi. Attends, s'il te plaît.
3: Ma chérie.
4: Papa, s'il te plaît. Partons d'ici. Allons-y, maman.
1: N'avais-je pas dit qu'elle s'enfuirait un jour? Par contre, je ne pensais pas qu'elle s'enfuirait ainsi. Oh, parfait. Qu'en penses-tu?
2: Trisha?
5: Trisha!
2: Trisha, parle-nous! Allez, sors! Ouvre la porte, s'il te plaît! Il est possible que ce ne soit pas ce que tu penses, Trisha! C'est peut-être un malentendu, ma fille!
4: Je n'ai rien compris de travers, maman! Je ne reviendrai plus jamais dans ce palais! Aucune explication ou excuse ne pourra me faire changer ma décision!
5: Trisha! Je ne comprends pas pourquoi ils ont volontairement fait cela.
4: Je sais pourquoi ils ont fait ça.
2: Trisha! Trisha, sors de là.
3: Souda, assieds-toi.
2: Mais...
3: Assieds-toi. Assis. Toi aussi, fils. Souda, quand la blessure est récente, cela fait encore très mal. Donne-lui du temps. Elle saura se ressaisir.
6: Je veux vraiment t'épouser.

0: Pourquoi ne m'aviez-vous pas dit que Maya me ressemblait autant?
1: Attends, s'il te plaît.
2: Ah ! Ah !

0: Maman. Papa. Si je repars à la maison avec vous, vous pourriez avoir à répondre aux questions des gens. Alors, allez-y, vous. Ne vous inquiétez pas, je vais me débrouiller.
1: Ma fille, tu sais bien à quel point tu comptes vraiment pour nous. La société, les gens et tout, on s'en moque. Ce que les gens diront ou demanderont ne fait pas la différence pour nous.
2: Krisha, si quelqu'un s'interroge sur ton retour, je vais leur répondre. Tu vas rentrer, c'est tout. Monte dans la voiture, viens.
3: Krisha. Chérie, je ne sais pas ce que Devraj a fait et pourquoi. Et c'est évident que tu es très amoureuse de lui. Dis-moi, sauras-tu vivre sans lui? Ma chérie, s'il te plaît, parle avec lui. Parle avec lui.
0: Maman, ce sera difficile pour moi de vivre sans lui, mais il me sera difficile d'être avec lui. C'est impossible, même si... Allons-y, je ne peux pas rester ici, même un instant de plus. Oh.
4: Je suis en vie grâce à toi, Krisha. Si tu n'étais pas entrée dans ma vie, je serais mort.
0: S'il y a autre chose, dites-le-moi maintenant. Je ne veux plus de mensonges entre nous, Monsieur Devraj.
2: Monte dans la voiture.
0: Nyash, partons.

0: Grisha.
1: Devraj, déplacez votre voiture. Nous partons.
0: Je veux dire quelque chose. Je n'irai nulle part. Écoutez, je sais que mes excuses ou mes explications seront insuffisantes maintenant. Mais je ne veux parler à Grisha que juste 5 minutes. Vous pouvez m'accorder ce temps.
2: Papa, s'il te plaît. Peux-tu lui dire que quand il a trahi ma confiance, notre relation s'est aussi brisée? Je ne veux même pas voir son visage qu'il part.
0: Je n'irai nulle part. Pas plus de 5 minutes. Juste ça, s'il te plaît.
3: Devraj, lorsque Grisha dit qu'elle ne veut pas parler avec vous, c'est qu'elle ne veut pas le faire. Pourquoi faut-il que vous la forciez?
4: Grisha, écoute ce qu'il a à dire.
3: Soudain?
4: Il n'a besoin que de 5 minutes. Même un criminel a une chance de se défendre. Et lui, il est le mari de Grisha. Allez, chérie, écoute-le un peu. Grisha, écoute-moi maintenant, vas-y.
3: Écoute, Souda. S'il recommence à faire du mal à ma fille, je serai son pire cauchemar.
2: Dites ce que vous avez à dire.
0: Je répondrai à toutes tes questions, Grisha. Mais pour ça, il faut que tu reviennes avec moi.
2: Vous croyez vraiment que je vais retourner avec vous? Après avoir appris vos mensonges, vous m'avez délibérément caché que votre première femme me ressemblait comme 2 gouttes d'eau.
0: Dis-moi, si je t'avais dit la vérité, qu'est-ce que tu aurais fait?
2: La même chose que je fais aujourd'hui. Je vous aurais quitté et je serais partie.
0: C'est justement pour ça que je ne t'ai rien dit.
2: Pourquoi voulez-vous que je revienne avec vous? Mais pourquoi faire? Je sais très bien que vous ne m'aimez pas.
0: Écoute, Grisha.
2: Une seconde. Ne dites plus rien. Vous m'avez toujours menti et moi je vous ai cru comme une idiote. Mais ça ne se reproduira plus maintenant. Je connais la vérité sur vous.
0: Tu ne sais rien du tout, Grisha.
2: Oui, je sais tout. Toute la vérité. Vous vous êtes marié avec Maya. Et vous étiez amoureux d'elle. Vous l'aimez toujours. Vous avez dit un jour que... lorsqu'on tombe amoureux de quelqu'un, ça ne s'arrête jamais. Ensuite, vous m'avez trouvé. La copie parfaite. Vous avez cru que vous pourriez me faire entrer dans votre vie, dans la peau de Maya. Vous m'avez utilisé, vous vous êtes servi de moi. Vous m'avez trompé.
0: Ce n'est pas vrai, Grisha.
2: C'est vrai. C'est pour ça que vous ne m'avez pas parlé de votre premier mariage. C'est pour ça que vous vouliez me faire tatouer Maya sur le bras. Vous m'avez regardé dans les yeux et vous avez osé me trahir, Monsieur Devraj. Laissez-moi vous dire clairement une chose. Je suis Grisha. Et je resterai toujours Grisha. Si vous aviez l'intention de me transformer en Maya, alors... ça n'arrivera jamais.
0: Tu n'iras nulle part. En fait, tu ne peux aller nulle part. Il faudra que tu fasses tout ce que je te dis. Et il ne s'agit pas d'une demande. C'est un ordre.
2: Vous n'avez pas le droit de me forcer.
0: Mais bien sûr que si. Et je le ferai.
2: Est-ce que vous allez vraiment me forcer? La dernière fois, je suis restée. Parce que j'ai laissé mon amour me dominer. Mais cette fois-ci...
0: Grisha, Grisha, s'il te plaît, attends. Écoute-moi, s'il te plaît, attends. Grisha, s'il te plaît, écoute-moi. Grisha, s'il te plaît, ne m'oblige pas. Grisha! Grisha! Si tu t'en vas de cette maison, si tu pars d'ici maintenant, je n'hésiterai pas à détruire toute ta famille.

0: Ta famille ne semble pas être au courant que l'argent de l'assurance, qui permettra à ton père de lancer son entreprise de restauration, a été obtenu grâce à moi.
1: Monsieur Singh m'a téléphoné. Je vais recevoir l'argent dans quelques semaines.
0: Un seul appel suffira pour que cet argent disparaisse. Et si tu penses que toi, Yash, pouvez faire un travail pour gagner de l'argent, pour faire vivre votre famille, alors je ne laisserai pas faire. Ta famille ne dispose d'aucune épargne. Aucun membre de ta famille n'est en mesure de t'aider. Et ta famille va mendier dans les rues. C'est ce que tu souhaites ? Ne m'oblige pas à user de la force. Il te suffit de revenir avec moi. Et permets à ta famille d'être tranquille en retournant à leur maison. Persuade-les de croire que nous avons eu un malentendu et que nous l'avons dissipé. Laisse-les continuer à vivre leur vie comme si de rien n'était. La décision t'appartient.
1: Il est assez tard. Christian n'est toujours pas venu. Je me demande si tout s'est bien passé. Je vais aller vérifier Souda.
2: Attends, mais tu...
1: Fiston, mon fauteuil, fais vite.
0: Mes 5 minutes sont écoulées. Ton temps commence maintenant.

0: Qu'est-ce que t'en penses? Trisha acceptera?
1: Dans ces conditions, aucune fille n'accepterait. Mais j'ai entièrement confiance en Dev. Il ramènera Trisha à n'importe quel prix. Ce que je ne sais pas, c'est comment il fera pour gérer la famille de Trisha. En particulier son père.
2: Papa,

0: Ils nous ont bien vus.
1: Attends. Grisha.

0: Je suis vraiment désolé pour tout. Mais ça me soulage. De voir le malentendu entre nous dissipé.
1: Krisha ? Qu'est-ce qui se passe ?
2: C'est... Papa, j'ai eu un... un petit malentendu à propos de Monsieur Devraj. Nous en avons discuté. Aujourd'hui, le problème est résolu.
1: Quel était ce malentendu ? Qu'est-ce qui a été résolu ? N'est-il pas déjà marié ?
2: Oh non ! Il a déjà été marié. Et sa première épouse n'est plus vivante.
3: Et elle te ressemblait exactement. Et pourquoi t'as-t-il caché la vérité ?
2: C'est que la vérité, c'est que j'ai fait une erreur. Ce portrait était le mien, mais ce n'était pas celui de Maya. Il comptait m'en faire cadeau après la réception. Mais je l'ai vu avant. Et j'ai tiré la mauvaise conclusion. Et j'ai supposé que je ressemblais à Maya.
0: Je suis responsable. En fait, j'ai dit à
1: Krisha... Attendez, Devraj. Une minute. Krisha, tu n'as pas besoin d'avoir peur de qui que ce soit. Papa est là. Dis-moi la vérité, ma fille. Parle-moi, dis-moi tout.
2: Papa, je me suis vraiment trompée dans cette histoire. J'étais trop nerveuse. Je savais qu'il y aurait beaucoup de monde à la réception. J'ai tout de suite pensé qu'on me comparait à Maya. J'y réfléchissais sans arrêt. J'ai fini par me comparer à Maya.
1: Mais Krisha, si c'était vraiment le cas...
4: Oubliez donc cela. S'ils ont réussi à régler leurs différends, alors pourquoi devrions-nous nous en mêler ?
0: Je l'espère sincèrement. De même que Krisha. Que j'ai également regagné votre confiance.
1: Krisha, est-ce que Devraj dit la vérité ? C'est vrai, ma fille ?

0: J'ignore pourquoi. J'ignore pourquoi, Grisha, mais j'ai l'impression que tu me caches la vérité. Écoutez, Devraj, je ne veux pas être irrespectueux. Mais je veux parler à ma fille en privé et me rassurer sur le fait que tout va bien ou non. On y va maintenant, Yash.
1: Je vais très bien. C'est moi qui ai fait une erreur. Je n'aurais pas dû faire une scène et menacer de partir. Pardonne-moi, s'il te plaît. Je vous ai causé tant de peine à tous.
0: Non. Tu ne pourras jamais nous faire du mal, ma chérie.

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0: Rien de ce que tu feras ne pourra m'empêcher d'aimer Juan.
1: Tu vas quitter mon fils. Et si tu ne le fais pas de ton plein gré, tu le feras de force. Tu comprends ça? C'est là que tu dois être. Ta place est au milieu des ordures.
2: Voilà, comme ça. Et ensuite...
3: Ymena ? Tu es l'amie de Valeria, n'est-ce pas ?
2: Oui. Oui, c'est moi, Ymena. Mais s'il te plaît, va-t'en. Sérieux, j'ai pas envie d'avoir de problème. Je te demande juste de pas venir me chercher.
3: Pourquoi tu me dis ça ?
2: Pourquoi ? Parce que je te rappelle qu'ils ont viré Valeria à cause de toi. Et j'ai pas envie qu'ils me virent aussi.
3: T'inquiète, personne ne va te virer.
2: Ah bon ? Il y a des caméras qui filment tout ce qui se passe dans cette salle de sport.
3: Voilà ce qu'on va faire. Je te laisse tranquille. À une seule condition. Que tu me donnes l'adresse de Valeria.
2: Ah, non. Non, oublie ça. Écoute, si je te donne son adresse, elle va me tuer.
3: S'il te plaît.
2: Non, sérieux, non. Non, je peux pas.
3: Je dois la voir. C'est très urgent. Ce qu'ils ont fait est complètement injuste. Je suis la seule personne qui puisse l'aider. Mais j'ai besoin de son adresse.
0: Non. Je sens encore les ordures. Non. Ça ne fonctionne pas. Ce parfum va sûrement couvrir l'odeur.
4: Mar, dépêche-toi, on va être en retard, mon amour. Mar !

0: Non, non, non, non, non, je n'en peux plus. Rien ne fonctionne dans cette porcherie. Oh non, non, non, non, c'est... ce n'est pas juste, surtout pour quelqu'un comme moi qui a fait tant de sacrifices. J'en ai marre, marre, marre, marre. Oh, oh, oh, oh non. Pourquoi moi? Pourquoi moi? J'aimerais que cet endroit, tout ce qu'il contient, pourrisse. Mar, tu es prête? Pourquoi tu ne m'attends pas dehors? On doit y aller, sinon on va être en retard.
1: Non, maman. Je ne veux surtout pas retourner dans cette maison. J'en ai marre de tout ça, marre de faire tout ce que tu veux et que tout le monde se mette à m'humilier.
0: Qu'est-ce que tu racontes, hein?
1: Non, non, je n'irai pas dans cette maison.
0: Que dois-je faire pour que tu comprennes que c'est le mieux, mon amour?
1: Je ne veux pas, j'en ai assez.
0: Je ne te demande pas ton avis. C'est cette maison minable qui devrait te rendre malheureuse, pas la belle maison luxueuse où nous travaillons toutes les deux. Alors calme-toi, tu m'accompagnes et tout ira bien, ok? Allez, allez.
1: Non.
0: Oh, allons, ma fille, allez. Viens, viens. Rapide, rapide. Allez, vite, vite, vite.
1: Oh, maman. Allez.
0: Ferme-la.

0: Entrez.
1: Chérie, il faut qu'on parle.
0: Qu'est-ce qu'il y a?
1: Je préfère que tu saches la vérité avant que cette gamine ne vienne pleurer.
0: Qu'est-ce que t'as fait à Mar?
1: Non, je ne lui ai rien fait. Mais je venais te dire que le théâtre est terminé pour sa lamentable mère.
0: Maman? T'as fait quoi?
1: J'ai parlé à Gloria et elle sait toute la vérité.
0: Non, maman, tu vas lui causer des problèmes.
1: Je ne peux pas vivre en paix en sachant que cette femme dangereuse vit dans la maison des Portilla. Juan, comprends-moi, c'est le travail de toute une vie pour ta tante Gloria. Tu la mets, elle aussi, en danger.
0: Ils vont la virer, maman, ils vont la virer.
1: Et pourquoi crois-tu que Madame Garcia n'a pas d'emploi? Chérie, chérie, je te jure, je ferai tout pour toi, sauf te soutenir dans un tel mensonge.
0: Maman, comprends-moi. Je l'ai fait pour aider Madame Garcia pour que nous puissions enfin réunir nos deux familles.
1: Dieu m'en préserve! Qu'est-ce qui t'arrive? Je ne veux pas entendre parler de cette femme de toute ma vie.
0: J'ai demandé à Mar de m'épouser.
1: Qu'est-ce que tu as fait?
0: Comme t'as entendu.
1: Mais tu ne peux pas faire une telle chose!
0: Pourquoi pas?
1: Parce qu'à ce moment-là, tu perdras ta mère pour toujours!
0: Et alors? Je vais enfin pouvoir fonder une nouvelle famille avec la femme que j'aime.
1: Écoute-moi bien, Juan. Je préfère mourir plutôt que de te laisser détruire ta vie.

0: Vous étiez coincée dans les draps?
1: Vous avez de la chance parce que la seule qui prend son petit déjeuner, c'est Paula.
2: Non, ce n'est pas de la chance. Je le savais. Et c'est pour ça qu'on s'est permis d'arriver un petit peu en retard, tu vois? On a eu de la chance que personne n'ait remarqué qu'on était en retard. Et tout ça à cause de toi, Mar.
3: Pardon, maman.
2: Oh, c'est que j'en ai marre de pardon. C'est pas possible, tu me fais toujours attendre. Tu fais toujours tout un drame pour rien. Bon, j'y vais maintenant, pour qu'ils voient qu'on est là.
4: Non, il se passe quoi, là? Oh non. Oh mais c'est pas possible, je fais quoi? Non. Oh c'est pas possible. Oh non, mais je fais quoi? Oh, je fais quoi, je fais quoi, je fais quoi?

0: Madame Garcia.
1: Oh, Madame Gloria, que faites-vous ici?
0: Susanna m'a déjà tout dit. Que vous êtes une femme en qui on ne peut pas avoir confiance. Que vous êtes méchante. Et pire encore, que vous êtes intéressée.
1: Non, Madame Gloria.
0: Vous m'avez menti. Vous disiez être l'amie de ma cousine.
1: Laissez-moi vous expliquer. C'est sûrement un malentendu.
0: Je ne veux plus vous entendre. Parce que tout ce que vous dites sont des mensonges.
1: Madame, je vous en prie, croyez-moi, c'est un malentendu.
0: Je ne suis pas venue pour vous demander des explications. Je suis seulement venue dire toute la vérité à Monsieur Portilla.
1: Madame Gloria, je comprends votre colère, mais je vous jure que je n'avais aucune mauvaise intention.
0: N'essayez pas de justifier vos mensonges. Rien de ce que vous direz ne pourra régler les choses.
1: Ces derniers jours, pendant votre absence, je me suis occupée de tout et je l'ai très bien fait. Vous ne recevrez aucune plainte de la part de la famille.
0: Peu importe.
1: Oh, s'il vous plaît, si vous parlez de moi en mal, je vais être licenciée. Et je ne peux pas me permettre de perdre mon travail.
0: Ça, il fallait y penser avant de me mentir. Laissez-moi passer.
1: Oh, ayez pitié, je vous en prie, Madame Gloria.
0: Non, maintenant c'est trop tard pour ça. Vous m'avez menti et par conséquent, j'ai menti à Monsieur Portilla. Et il mérite de savoir la vérité. Alors laissez-moi passer.
1: Non, Madame Gloria, je vous en prie, je vous en supplie, je vous en prie. Tout cela est un malentendu. Écoutez, allons discuter, je vous en supplie. Non, Madame Gloria, je vous en prie. Je vous en supplie, je vais perdre mon travail.
2: Le petit déjeuner était délicieux.
3: Je suis contente que tu aies aimé, ma chérie. Tu es prête à rentrer à la maison?
4: En fait, j'avais envie d'aller voir des chaussures.
3: Allons-y alors. Allez.
4: Est-ce que tu es sûre?
3: Oui, allons-y.
4: Merci de m'accompagner, Tata.
3: Tout pour que tu sois plus tranquille.
4: Il y a des moments comme maintenant où je sens que les choses pourraient s'améliorer. Et puis, soudainement, je repense à elle et ma mère aimait faire les boutiques avec moi. Et parfois, je me demande si un jour, j'irai vraiment bien.
3: C'est une question de temps, mon amour. Même si cette douleur ne disparaîtra pas complètement, je te promets que tu retrouveras les couleurs de la vie.
4: J'espère bien. J'ai l'impression que ma famille s'est brisée après sa mort.
3: Ne dis pas ça. Tout passe dans la vie. Et toi, sans t'en rendre compte, tu seras à nouveau heureuse. Un jour, tu trouveras un compagnon, tu auras ta propre famille et tu iras mieux. Oh, mon amour.
4: Merci, Tati. Je t'aime beaucoup.
3: Moi aussi. Viens ici. Viens, mon amour, viens.
1: Madame Gloria, s'il vous plaît.
0: Je leur dois tout à cette famille. Et je ne peux pas vous laisser les tromper.
1: S'il vous plaît.
0: Laissez-moi passer.
1: Non.
0: Je dois parler à monsieur.
1: Non, il n'y a personne. Aucun des patrons n'est là. Oh, écoutez, Madame Gloria, allons-y. Allons dans la cuisine. Prenons un petit café et on discute calmement, s'il vous plaît.
0: Je vous ai déjà dit que je n'ai rien à vous dire.
1: Très bien. Dans ce cas, vous ne me laissez donc pas d'autre choix que vous demander de partir.
0: Quoi ?
1: Je ne vous laisserai pas calomnier auprès de mon patron.
0: Je dirai seulement la vérité.
1: Je ne vous ai pas trompé. Juan m'a demandé de la remplacer. Il m'a dit que sa mère était au courant de la situation. Si vous avez quelque chose à reprocher à quelqu'un, c'est à lui, pas à moi.
4: Ah, c'est bon. On dirait que c'est bon. Oh non, la maison. Oh, papa, pardonne-moi. Je vais tout sécher. Je sais combien tu as travaillé pour nous offrir toutes ces petites choses. Tu vas voir, tu seras fière de moi. Je vais tout sécher. Je vais tout réparer. Tout va bien. Alors, c'est parti.
0: Ophélia, comment pouvez-vous mentir autant?
1: Non, ce n'est pas un mensonge. Juan nous a toutes trompées.
0: Non! Et puis cela vous arrange bien?
1: Je voulais seulement aider mes filles.
0: Arrêtez,
1: en travaillant,
0: ne
1: moi.
0: Retournez pas les choses. Susanna, elle m'a tout dit. Comme quoi vous ne pouviez pas l'aider, ni elle, ni Juan. Vous les détestez tous
1: non,
0: les deux.
1: Ce n'est
0: vous
1: pas êtes... vrai. C'est un mensonge. Je voulais seulement offrir une vie meilleure à mes filles, vous comprenez?
0: Ah oui, bien sûr. Comme c'est pratique. Laissez-moi passer.
1: Non, je vous interdis.
0: Laissez-moi
1: de passer.
0: Ah,
1: Gloria! Gloria, s'il vous plaît. Oh, Gloria.
5: il y a quelque chose dont je voulais te parler.
6: Oui, mon fils.
5: Je ne comprends pas très bien. À propos de la nouvelle gouvernante, Madame Garcia et ses filles.
6: Mon fils, ce n'est pas si compliqué à comprendre.
5: Tu crois ?
6: Oui, c'est une femme simple qui a sûrement connu des complications dans la vie, comme tout le monde, n'est-ce pas ? Mais avec ce qui s'est passé ces derniers jours, elle a besoin d'un peu d'aide.
5: Je sais pas. Papa, il y a quelque chose qui me semble bizarre.
6: Écoute, si cette dame avait vraiment voulu nous soutirer de l'argent, ou aller voir la presse, elle l'aurait déjà fait. Je ne pense pas qu'il y ait de danger.
5: Bon, de toute façon, je veux en savoir plus.
6: D'accord, fais-le si ça te rassure. Mais ne va pas te créer de problème.
5: Bien sûr
6: et
5: que non.
6: Et le plus important, continue à travailler sur le projet, d'accord ?
5: Oui, bien sûr, papa.
7: On vous attend, maître Louis Portier.
6: Très bien, très bien. Je ne veux pas les retarder.
5: Oui, monsieur.
6: C'est prêt ?
1: Oui. Gloria ! Gloria ! Oh, mon Dieu ! Gloria ! Oh, mon Dieu ! Que dois-je faire ? Que dois-je faire ? À l'aide ! À l'aide !
8: Pourquoi est-ce que Gloria. Vous criez ? Qu'est-ce qui s'est passé ?
1: Oh là là !
8: Gloria ! Mais qu'est-ce qui s'est passé ? Ophélia, qu'est-ce qui s'est passé ? Gloria !
1: Je ne sais pas, oh, je ne sais pas. Elle est venue voir Monsieur Portia et elle est tombée.

0: Or, on ni le tapis, ni le sofa.
1: Non, ça ne s'arrange jamais.
2: Mon Dieu, vous avez vu? On dirait que Dieu est en train de les punir.
3: Ah non, mais sérieusement? Allez, c'est bon, partez d'ici, allez!
0: Hé, hey, qu'est-ce qui te prend?
3: Non, non, non, mais qu'est-ce qui vous prend, vous, hein?
1: T'es complètement folle,
3: mais
1: gamine!
3: Mais c'est vous qui êtes folle de me parler comme
1: tout.
3: Ça! Allez, dégagez! Allez, dégagez!
0: Elle est vraiment folle!
3: Et sachez que vous méritez pire, dégagez!
4: Elle va s'en sortir, n'est-ce pas?
5: Elle est vivante, mais elle a un très gros choc à la tête.
6: Oh Dieu, merci! Oh Dieu, merci, merci!
5: Elle est dans un état délicat. Nous allons la transférer à l'hôpital. L'une d'entre vous est de sa famille?
6: Non, non, non. Mais je connais sa cousine. Je la contacte tout de suite.
7: Pourquoi y a-t-il une ambulance dehors? Que s'est-il passé?
6: Elle est venue voir monsieur et elle est tombée dans l'escalier.
8: Non, s'il vous plaît, aidez-la. Faites tout le nécessaire. Que s'est-il passé?
7: Emmenez-la à l'hôpital Coubresse del Sur. Nous allons prendre tous les frais en charge.
6: Merci beaucoup.
5: Je vous en prie, madame.
4: Écoutez, franchement, tout ça est très étrange.
8: J'espère que Gloria va s'en tirer.
4: Ophélia, s'il vous plaît, qu'on apporte de quoi nettoyer ce sang. Je sais pas, faites quelque chose.
6: Oui,
4: tout de suite.
6: Oui.

0: Je peux entrer ?
1: Ah, t'es rentrée ? Qu'est-ce que tu fais ici ?
2: Je veux savoir exactement tout ce qui s'est passé.
3: Eh bien, je ne sais pas ce qui s'est passé, Graciela. J'étais dans ma chambre quand j'ai entendu Ophélia crier « À l'aide, à l'aide !» Je me suis précipitée et j'ai vu Gloria allongée par terre. Je ne comprends pas ce qui s'est passé. Je n'ai rien vu. Je ne sais pas, d'accord ? Je ne suis au courant de rien. Tout va bien, Ophélia ?
4: Oui. C'est que le sang me rend très nerveuse.
3: Bien sûr, j'imagine.
5: Pourvu qu'il n'arrive rien de grave à Gloria.
2: Tu verras, elle va s'en remettre rapidement. Et elle sera très bientôt de retour parmi nous. Hein? Madame Garcia.
4: Oui.
2: Occupez-vous de trouver la famille de Gloria, s'il vous plaît. Dès que vous avez des nouvelles, prévenez-moi.
5: Oh.
2: Il faut appeler Luis.
5: Je t'accompagne.

0: Maman, qu'est-ce qui s'est passé?
1: Elle était furieuse. Elle m'a menacée. Je crois que c'est pour ça qu'elle est tombée.
2: Je t'aide?
3: Non, j'ai pas besoin d'aide, merci.
2: Je vais t'aider. Tu vois, c'est évident que tu as besoin d'un coup de main. Laisse-moi t'aider. Allez, t'inquiète. Ouf, ça pèse une tonne. Dis-moi, qu'est-ce qui s'est passé? Toute la maison est inondée.
3: C'est le robinet de l'évier, il s'est cassé. Mais je l'ai réparé.
2: Parfait, dans ce cas, je t'aide pour le reste alors.
3: Tu m'as déjà assez aidé, merci. Merci beaucoup. Mais ça sert à rien que tu restes ici.
2: Toi non plus, tu n'as pas besoin de rester ici alors.
3: Comment, pardon? Ma maison te plaît pas ou quoi?
2: N'importe quoi, je ne voulais pas dire ça, non.
3: Eh bien, tu vois, tout le monde n'a pas la chance de naître dans un berceau en or. Hein? Tout le monde ne vit pas dans des manoirs.
2: Moi, j'ai eu la chance que mon grand-père bâtisse tout ce que possèdent les Portillas.
3: La chance ne marche pas pareil avec tout le monde. Tu vois, ça, c'est ma maison. C'est là que je vis. Certains vivent dans des quartiers comme celui-ci, dans des maisons comme celle-là, et nous sommes immensément heureux avec ce que nous avons.
2: Eh bien, certains vivent dans des manoirs et sont complètement malheureux, crois-moi.
3: Je comprends pas ce que tu fais là. Et pourquoi tu t'obstines à vouloir jouer comme ça avec moi?
4: Oh!
3: Ah! Oh non!
2: Heureusement que tu l'avais réparé, hein!

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5: Longtemps, Mémé déconnait chaque plante. Dans son jardin, elle était à prendre écoute la nature. Chaque plante n'avait son histoire. Chaque feuille n'avait son bienfait. Un savoir précieux. Il passe de génération en génération. Faut pas les aller perdre. Asté, c'est nous tous, transmettre Ali.
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0: Pourquoi vous avez commencé à vous disputer?
1: C'est ces idiots de Juan et Susanna. Ok? Je ne sais pas ce qu'ils lui ont raconté sur moi. Tu te rends compte? Elle m'a reproché de lui avoir menti. Elle voulait tout dire à Monsieur Portilla.
0: Dis-moi que tu ne l'as pas poussé, s'il te plaît.
1: Tais-toi! Mais comment est-ce que tu peux dire une chose pareille?
0: Pardon, mais je te trouve très agitée, maman.
1: Et comment ne pas être agitée? Je viens de nettoyer une flaque de sang. Je ne ferai jamais une chose pareille. Jamais.
0: Pardon. Pardon. Oui, je sais bien que tu ne l'as pas fait.

0: Bonjour.
1: Non mais... Qu'est-ce que tu fais ici?
0: J'ai besoin de parler avec toi.
1: Je suis très occupée là, ça se voit pas?
0: Je serai très bref, ne t'inquiète pas. Je ne veux pas te voler ton temps, je veux juste te poser une question.
1: Très bien, crache le morceau, qu'on en finisse.
0: Quelle est votre intention, ta mère, ta sœur et toi, avec notre famille?
2: Oh, ça suffit, Mar, ça suffit! S'il te plaît, calme-toi! Quand je te vois comme ça, ça me rend encore plus nerveuse.
3: Et si elle meurt?
2: Tu te tais! Parce que ça n'arrivera pas!
3: Mais si c'est le cas, maman?
2: Non! Écoute, ma chérie, sors prendre l'air.
4: Essaie de te calmer un petit peu, d'accord?
2: Ok. Allez, vas-y, mon amour.
3: Ok, maman.
5: Elle ne peut pas mourir.
6: Elle avait l'air très mal, Gloria.
2: Ne pleurez pas comme ça. Calmez-vous. Madame Gloria va s'en sortir. Allez, allez.
6: Mais comment vous pouvez être aussi froide?
2: Non, je ne suis pas froide. Je suis calme, parce que je sais que tout ira bien pour elle, ok?
5: Quelle insensibilité!
2: Ça suffit, ça suffit.
7: Avez-vous pu joindre la famille de Gloria?
2: Oh, non, madame, je n'ai pas réussi à contacter sa cousine.
7: Continuez d'essayer. Nous avons besoin qu'ils se rendent à l'hôpital.
2: Oui, madame. Je m'en occupe, ne vous inquiétez pas.
7: Au moindre signe, prévenez-moi. Louis est au courant que je m'occupe de tout.
2: Oui, madame. Croyez-moi, Gloria va s'en tirer. Elle doit s'en tirer. Et vous devez le sentir. Ici. C'est ici qu'elle va s'en tirer. On verra comment ça ira.
6: Ça va aller.
2: Mais oui.
6: Ça va aller.
2: Écoute. Une seule fois...
8: Tu peux m'aider un instant?
0: Arturo, mais qu'est-ce que tu fais ici?
8: Pardon? Toi, qu'est-ce que tu fabriques ici? Je n'ai pas besoin qu'on me surveille, Nicolas.
0: Bien sûr, non. Pardon de vous interrompre, les deux, là. Je m'excuse.
1: Attendez, il n'y a pas de tous les deux, c'est compris, allez, non.
0: Maintenant, je comprends tout. T'as hâte d'annoncer le concours pour choisir la gagnante, n'est-ce pas, Arturo?
1: Bon, allez, dehors, tous les deux, dehors.
9: Allô?
3: Juan, mon amour.
9: Mar, mon amour.
2: Tu vas bien?
3: Ta tante Gloria a eu un accident. Ils l'ont emmenée à l'hôpital.
2: Quoi? Qu'est-ce qui lui est arrivé?
3: Elle est venue ici à la maison. Elle est tombée dans l'escalier. Je ne sais pas comment.
9: Comment ça, tomber dans l'escalier, Mar? Comment c'est arrivé?
3: Je ne sais pas.
9: Mar, s'il te plaît, dis-moi la vérité.
1: J'en ai assez de tout ça. Alors vous partez tous les deux. Allez,
8: s'il te plaît.
1: Allez, partez. Dehors.
0: Très bien. On s'en va, Arturo.
8: Je ne peux pas partir comme ça.
1: Pourquoi?
8: Non, pas avant qu'on ait parlé de nous.
1: De nous?
8: Oui. C'est très important pour moi.
1: Il n'y a pas de nous. Est-ce que c'est compris? Toi, t'as compris, il n'y a pas de nous, il n'y a rien. Allez, c'est bon, partez! Allez, adieu! Adieu! Et toi aussi, tous les deux, allez, adieu! Adieu! Adieu!
8: Tu vois, à cause de toi?
0: Ah non, ne recommence pas avec tes bêtises. Le seul responsable, c'est toi, Arturo.
8: Tu n'avais absolument rien à faire ici.
0: Tu ne te rends pas compte de tout ce que tu peux provoquer à cause de cette femme?
8: Mais enfin, de quoi tu parles, Nicolas?
0: Ah, c'est ça, tu ne sais pas,
8: Arturo. Non, je ne sais pas.
0: Tu as rendu la campagne publique sur tes réseaux sociaux. Puis c'est elle qui est venue à l'hôtel le soir. Parce que tu lui avais donné rendez-vous pour le casting, n'est-ce pas?
8: Non.
0: Oui, tu l'as invitée. Et après, tu dis à toute la presse que c'est ta petite amie. Mais qu'est-ce qui ne va pas chez toi?
8: Je ne l'ai pas invitée. Et je me fiche complètement de ce que pensent les autres.
3: Personne n'a vu comment elle est tombée. Mais elle était vraiment mal.
2: Tout ça ne devrait pas arriver, Mar.
3: Tu sais que c'est notre faute, Juan.
2: Non, pas ça, ne dis pas ça.
3: Je dois parler à ma mère. Je dois absolument lui parler de nous.
9: Non.
3: On ne peut plus continuer de cette façon.
9: Écoute.
2: Pour l'instant, ne lui dis rien, ok? Je lui parlerai.
3: Je ne peux plus cacher quelque chose comme ça.
9: Calme-toi,
2: Mar, tout va s'arranger, je te le promets.
3: Très bien, mon amour. Mais s'il te plaît, préviens-moi si tu sais quelque chose sur Madame Gloria.
9: Oui, mais essaie de rester calme, s'il te plaît.
2: Puis-je savoir à qui tu parles? Hein?
4: Oh, regardez!
10: Encore un problème dans la maison de Madame Garcia.
11: Pour changer.
8: Oui, tu as raison.
12: Je vous ai déjà dit 1000 fois que sa vie n'a pas été facile.
10: Ah. Oui, mais quand même, ce n'est pas une raison pour faire de ses filles des bagarreuses comme elle.
12: Mais tu as raison. Parles.
8: Ne te mêle plus de ma vie maintenant, d'accord?
0: Arturo, si jamais mon père apprend ça, il annulera le projet et sache que je ne te le pardonnerai jamais de la vie. Arturo, je t'ai dit combien c'était important pour moi. J'ai passé des mois à travailler sur ça, des heures sur chaque détail de chaque design pour que tu te comportes comme
8: ça. Je ne savais pas que Valeria allait venir à l'hôtel. Je ne le savais pas. Elle m'a simplement demandé de l'aide pour son autre fille, Mar. C'est pour ça que je l'ai invitée.
0: S'il te plaît, accepte et tais-toi,
8: d'accord? Pas. Celui qui m'a piégé, c'est toi. En laissant ton abruti d'assistant collé à mes basques pendant que toi, tu allais à l'hôtel.
0: Eh bien, je l'ai fait pour vérifier justement ça. Ce que t'es en train de faire, là.
8: Quoi? Donc, quelqu'un t'a bien dit qu'on m'avait vu parler avec cette dame. Je ne savais pas que Valeria viendrait, comprends-le.
0: Alors comme ça, tu veux que je te croie? Alors que le seul ici qui aime fréquenter des femmes qui se vendent, c'est toi.
8: T'as pas intérêt à manquer de respect à Valeria. Tu n'as aucune idée de ce dont tu parles. Valeria! Oui, je suis Arturo Portilla. Je suis Arturo Portilla et je resterai ici jusqu'à ce que Valeria m'ouvre. Allez, venez!
10: Plus rien à faire.
12: On s'en va.
8: Valeria!
10: Allez, réponds-moi. À qui as-tu parlé?
3: Pardon. Pardonne-moi.
10: Qu'est-ce que tu as fait?
3: J'ai appelé Juan. Je devais l'avertir pour sa tante, Madame Gloria, maman.
10: Tu es folle ou quoi?
3: Maman!
10: Mais à quoi est-ce que tu pensais?
3: Maman, de toute façon, quelqu'un devait répondre pour elle. Tu sais que la vérité finit toujours par éclater.
10: Mais il n'avait pas besoin d'apprendre ça sur nous. Tu te rends compte de ce que Susanna va faire quand elle saura ça? Si quelque chose tourne mal, ce sera ta faute. Pour avoir été plus fidèle à ce vaurien qu'à ta propre mère.
8: Hé, hey, est-ce que je peux au moins récupérer mon t-shirt? Il est trempé.
6: Entre. Entre.
8: Merci. Je savais que tu finirais par avoir un peu de cœur.
13: Pauvre Gloria, c'est très grave. Pourquoi il lui est arrivé
14: ça? Calme-toi, s'il te plaît, calme-toi.
13: Comment peux-tu me demander une chose pareille, Jacinto?
14: Écoute, Susanna, ils l'ont emmenée dans le meilleur hôpital et elle sera soignée par les meilleurs médecins, s'il te plaît.
13: Tout cela, c'est la faute de Juan.
14: Non, non, non, là, non.
13: Je n'aurais rien dû dire à Gloria. Mais tu sais quoi? Il me semble que tout ça, c'est grâce à cette maudite Madame Garcia.
14: Et ça recommence. Tu ne peux pas affirmer ça.
13: Mon Dieu, je t'en prie, fais qu'il n'arrive rien à ma cousine Gloria.
14: Mon amour, allez, mon amour, calme-toi. Allons à l'hôpital et tu verras que tout ira bien. Allez, prends tes affaires. Allez, allez, on y va. On y va.
13: Oui.
14: Allez. Allez.
6: Ne te fais pas d'illusions. Je t'ai laissé entrer juste parce que dehors, il y a mes fichus commères de voisines.
8: Oui, je les ai vues. On dirait qu'elles sont charmantes, d'ailleurs.
6: Là, tu te trompes. Je pense qu'elles vont parler de toi toute la semaine.
8: Écoute, pardonne Nicolas, ok? Il ne s'était jamais comporté ainsi avec aucune de mes petites amies.
6: Je suis pas ta petite amie.
8: Non, mais lui, il pense que tu l'es.
6: Écoute, je vais te dire vraiment ce que je pense de ton frère.
8: C'est ta chambre?
6: Ouais. Non, ne touche à rien. Ne touche à rien, parce que ce n'est pas juste ma chambre, c'est aussi celle de ma sœur.
8: Et cela, c'est qui?
6: Lui, c'est mon papa. Que Dieu ait son âme. J'avais 10 ans sur cette photo.
8: Très jolie photo.
6: Merci. Tiens, mets ça, c'était à mon père. Comme ça, tu n'auras pas froid.
8: Attends, tu vas me le prêter? À moi?
6: Ben, tu vas me le rendre. Enfin, quand je te reverrai.
8: Ah, ça veut dire qu'on va se revoir. J'adore ça. J'adore. Eh, il est vraiment beau. Il me va très bien.
6: Il allait mieux à mon père, par contre.
8: Je suis sûr que oui. Merci. Je ne sais pas si je pourrais faire ce que tu fais.
6: Quoi ?
8: Donner quelque chose qui vient de ma mère. À quelqu'un.
6: Non, non, non, non. Je te donne rien, je te le prête, c'est différent. Et si tu l'abîmes, je te flanque un coup de pied. Je dois faire le ménage à fond. Allez, vas-y, vas-y, tu t'en vas, allez.
8: Oui. Merci, hein. Merci.

0: Pourquoi tout ce silence? On n'entend rien dans la chambre de Camilla. Oh mon Dieu, je dois absolument savoir ce qui se passe.
1: Maman?
0: Oh, mais tu m'as fait peur.
1: Pardon. Je ne voulais pas que tu te mettes en colère, mais je me sentais obligée de dire à Juan ce qui s'est
0: non,
1: passé.
0: Non, tu n'avais pas besoin de dire quoi que ce soit. Tu dois rester totalement silencieuse.
1: Et si elle meurt, maman?
0: Tais-toi! Ça n'arrivera pas. Viens.
2: Pourquoi est-ce que vous chuchotez?
0: Ah non, non. Bon, c'est que... À vrai dire, avec tout ce silence, on ne pouvait pas parler fort.
2: Tu as l'air nerveuse, Mar. Vous êtes très bizarre, je comprends, avec tout ce qui s'est passé.
0: Oui, c'est logique. À vrai dire, nous connaissons très bien Gloria et... C'était un terrible accident.
1: Bien sûr. Un accident.
3: Et j'espère que c'était bien un accident. N'est-ce pas, Madame Garcia?
4: Graciela Portilla?
5: Ah oui, oui, c'est moi.
4: Est-ce que vous êtes de la famille de Gloria González?
5: Pas exactement. Elle est employée chez mon frère. Comment va-t-elle?
4: Nous avons réussi à la stabiliser.
5: Ah, tant mieux.
4: Mais nous devons encore attendre qu'elle reprenne pleinement conscience.
5: Et combien de temps cela pourrait-il prendre?
4: En ce moment, il est difficile de faire un pronostic. Cela peut être une question d'heures, de jours ou...
5: De jours?
4: Après le traitement et les médicaments, nous espérons vraiment avoir de bonnes nouvelles.
5: Je ne comprends pas pourquoi sa famille n'est pas encore arrivée.
4: J'espère qu'ils ne tarderont pas.
5: Je vais rester ici pour les attendre. Et quand ils seront là, je partirai. Mais je resterai à l'écoute, d'accord?
4: Parfait.
0: Tu as vu comme j'ai tout laissé, n'est-ce pas?
1: Oui. Mais pourquoi Madame Portia n'est pas encore revenue? J'ai très hâte de savoir ce qui se passe.
0: Il ne se passera que ce qui doit se passer.
1: Et si elle meurt?
0: Ah non, ma petite fille, non! Je t'ai déjà dit de ne pas dire ça. Comment peux-tu penser ça? Ah, bonjour, jeune homme.
6: Bonjour, madame. Désolé, mais j'ai une mauvaise nouvelle pour vous.
0: Oh non.
6: Je viens de chez vous. Un robinet d'arrêt a cédé et votre maison est inondée.
0: Oh, mais quelle horreur! Vous m'avez vraiment fait peur! Je pensais que c'était autre chose.
6: Comment ça?
0: Ah, bon. Et comment savez-vous ce qui s'est passé chez moi?
6: Ce qui s'est passé, c'est que j'ai vu Valeria.
0: Ah, bien sûr, bien sûr. Je profite de ce moment pour... Vous présentez à nouveau ma fille, Mar. C'est elle qui vous a donné son sang.
1: Maman.
0: Bah oui, c'est vrai, qu'est-ce qu'il y a?
6: Sérieusement? Merci. Merci, et si vous n'avez nulle part où aller, s'il vous plaît, n'hésitez pas, vous pouvez rester ici. Vous êtes chez vous.
0: Vraiment?
6: Oui, aussi longtemps que nécessaire.
0: Merci beaucoup, jeune homme.
6: Au contraire, dites-le aussi à Valeria.
0: Oui, oui.
6: Merci. Excusez-moi.
0: Parfait.

0: Ma fille. Allez, lève-toi, mon amour. Allez, lève-toi. J'ai de bonnes nouvelles.
1: Pourquoi t'es pas surprise de voir toute la maison dans cet état?
0: Parce qu'Arturo nous a prévenus et c'est là que j'ai été surprise.
1: Dans cette maison, il y a toute notre histoire, maman. C'est dans cette maison qu'on a grandi. Et ça te fait rien, même pas un tout petit peu de voir notre maison dans cet état?
0: Ma fille, ça m'est égal.
1: Si, ça a de l'importance, ça en a! Tu sais bien, maman, qu'on a beaucoup lutté pour cet endroit.
0: Oh, je t'en prie, tout ça. Regarde, regarde, ce n'est que de la camelote, hein? Hein? Alors sois reconnaissante, car maintenant, nous allons avoir quelque chose de mieux. Hein?
1: Alors c'est toi? C'est toi qui as fait tout ça, hein? Non mais comment t'as osé?
0: Oh, c'est du passé. Il faut aller de l'avant. Pourquoi tu es aussi dramatique? Oh, tu devrais être actrice. Ma fille, enfin, nous allons enfin vivre dans une maison décente.
1: De quoi tu parles?
0: Arturo va nous offrir un endroit où vivre. Hmm?
2: Oh, pauvre Gloria, elle avait l'air si mal. Chérie, heureusement que tu es arrivée.
3: Qu'est-ce qui s'est passé, maman? Comment va Gloria?
2: Elle va très mal. On ne sait pas quand elle va se réveiller, si tant est qu'elle réagisse.
3: Oh, maman, c'est pas possible.
2: Et tout ça à cause de cette sorcière d'Ophélia.
3: Qu'est-ce qu'elle a à voir avec ce qui est arrivé à ma tante?
2: Elle serait dans son village à s'occuper de son petit-fils si elle n'avait pas dû aller parler à Monsieur Portilla.
3: Ça aurait pu lui arriver n'importe où, maman. C'était un accident.
2: Je ne sais pas.
3: Tu ne peux pas la rendre responsable de tout ce qui t'arrive, maman. Tu sais quoi? Je veux plus discuter. Je m'en vais. Je m'en vais.
2: Non, non, attends, chérie. Juan, non, Juan.
3: Non, non, non, allez, allez.
4: Susanna. Mon amour. Je veux que tu réfléchisses bien à ce que tu fais. Parce que tout ce que tu vas arriver à faire, c'est éloigner notre fils encore un peu plus. Et un peu plus encore. Et un jour, nous allons le perdre.
2: Non. Non. Non.
1: Non, maman. Non. On ne va sûrement pas partir là-bas. On ne peut pas.
0: Mais qu'est-ce que tu veux, ma chérie? Rester ici? Dans cette saleté?
1: Ça, c'est notre maison.
0: On ne peut plus vivre ici. Je suis seulement venue pour toi et pour prendre quelques affaires, d'accord?
1: Je n'irai pas.
0: Bien sûr que si. Arturo veut que tu viennes.
1: Mais ça m'est égal. Ce que dit Arturo, c'est chez moi, je bougerai pas d'ici. Mar, on peut pas partir, tu le sais bien, toi.
5: Pardon, Valeria, mais je pars avec maman dans sa maison. Nous ne pouvons pas rester ici.
1: Mais comment tu peux dire ça? Vous savez quoi? Faites ce que vous voulez. Ici, c'est chez moi, et moi, je bougerai pas d'ici. Je n'irai pas.
0: Oh, Seigneur, ne sois pas aussi butée.
1: Je ne partirai pas d'ici.

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19: Bonjour à toutes, c'est ma saison préférée, c'est la saison des bébés. Avec toute l'équipe d'Antenne Réunion, nous la partie suivre de nouveaux parcours de maternité. Et à chaque bébé, une nouvelle histoire tout aussi touchante. Nous la suivons bon moment ici aux Orchidées et sur tout le reste de l'île. Et mi peu d'azote que cette année nous mène à des mamans vraiment admirables. Bienvenue bébé, il commence tout de suite sur Antenne Réunion. Clara, où elle est toute radieuse aujourd'hui.
20: Merci.
19: C'est le moment du shooting de grossesse.
20: Oui.
19: Là, où elle est à quel terme?
20: Je suis à 8 mois.
19: Et où elle a décidé de faire ça à ce moment-là?
20: Oui, c'est ça.
19: Parce qu'on connaît qu'elle est en forme.
20: Oui, je suis encore en pleine forme et puis j'ai eu une très, très belle grossesse. Oui. Voilà. Rien à dire à part, hormis quelques douleurs, oui. Mais vraiment, j'ai eu une grossesse exceptionnelle.
19: Tout se passe bien. Oui. Et là,
2: à ce terme-là en particulier. Tu veux garder un souvenir de ta grossesse. Comment tu appréhendes ce shooting-là ?
20: Alors, je voulais absolument garder de très beaux souvenirs par rapport à mon parcours aussi. Comme j'ai déjà dit, c'est mon bébé miracle. Donc, je veux vraiment avoir des souvenirs de ça. Parce que c'est mon premier bébé, voilà. Et j'en suis extrêmement fière de par mon parcours, de ce que j'ai pu traverser tout au long de l'année. Et le fait de garder un souvenir de cette histoire-là, c'est très important pour moi.
2: Et puis on te voit toujours aussi glamour, Clara. Comment on arrive à porter les deux casquettes de maman et de femme pendant ce shooting ?
20: Alors franchement, alors déjà je ne suis pas prête. Hein. Oui. Je pense qu'on n'est jamais vraiment prêt à devenir parent. On l'apprend sur le tas. Hein. Mais comment dire, je pense que ça vient naturellement. Okay. Oui.
2: Voilà. Donc tu sauras trouver un équilibre entre les deux.
20: Oui, j'espère, je croise les doigts. Après, je sais que je suis très très bien entourée, donc je serai soutenue, quoi qu'il arrive.
2: Ça nous voit à chaque fois que nous viens en tournage chez Clara. Il y a toujours toute une équipe de femmes autour de toi. Oui. On voit que tu es choyée, que tu es bien entourée, oui. Et ça fait du bien. Et là, tu as une toute belle robe aujourd'hui. Regarde un peu comment elle est jolie, Marmaille, s'il vous plaît. Aujourd'hui, on a le shooting de grossesse, mais pas seulement. On a prévu d'autres activités aussi. Raconte-nous
20: un
2: peu.
20: Oui, bien sûr. Alors, j'ai prévu un massage prénatal. Je pense qu'on a tous besoin de massage dans notre vie.
2: Tout le temps. Ça, c'est un petit message qu'on envoie à nos proches.
20: Exactement.
2: N'est-ce pas, Clara ? Offrez des massages. Ça, c'est illimité, on aime. Bon, on va te suivre dans le cadre de ce petit massage prénatal, Clara.
20: Let's go.
2: Allez, c'est parti.
3: Bon, Clara, on a quelques minutes d'attente parce qu'Océane est en train de mettre en place la cabine. Et en arrivant, on l'a dit à moi que la grossesse l'a appris à ou beaucoup de choses sur où ? Sur les gens, sur les situations. Raconte à nous un petit peu.
20: Alors, ma grossesse, elle a été extraordinaire, superbe. Mais c'est vrai que j'ai appris à m'aimer différemment. Parce que là, tu vois ton corps changer. Quand tu as l'habitude de voir ton corps sculpté, voilà, le ventre pâle, les abdos, et là, tu vois ton ventre s'arrondir, la cellulite, etc. Tu apprends à t'aimer différemment et j'ai apprécié ce que je voyais dans le miroir.
3: J'aime bien entendre ce genre de discours-là parce qu'en fait, il y a des grossesses, il y a des mamans pour lesquelles la grossesse est un moment agréable, c'est même ça. Pour le reflet que ça tenait dans le miroir.
20: Après, on s'apprend à aimer différemment, c'est pour ça que je dis ça. Et puis aussi, tu en apprends beaucoup sur tout le monde, sur tous ceux qui t'entourent. Je suis devenue plus forte, déjà, que je ne l'étais. J'ai pu prendre des décisions que je n'aurais jamais prises avant. Voilà. Ah oui, oui.
3: Est-ce qu'on a un exemple à donner ?
20: Ou

0: Eh bien, trop personnel.
1: Oui, de, par exemple, dans ma carrière, j'ai pris des décisions voilà, de continuer mon petit chemin toute seule, par exemple.
0: D'accord.
1: Ouais, ouais. Et c'est des décisions que je n'aurais pas prises avant.
0: D'accord. Avant, voilà, on avait besoin de soutien et un peu d'entourage. Et là, tu as suffisamment confiance en toi pour
1: voilà,
0: y aller seule.
1: Voilà, c'est ça. Je pense que mon bébé m'a donné une force que je ne soupçonnais pas. J'ai une autre vision de la femme. Je respecte les femmes qui ont porté la vie, parce que je sais ce que c'est maintenant. Donc je les vois différemment. Voilà, j'ai un profond respect pour toutes celles qui sont passées par là. Quoi.
0: Et puis où la Dine a des gens que la partie, a des gens que la restée,
1: oui.
0: A des gens que peut-être on estime beaucoup plus ou beaucoup moins
1: oui.
0: Aujourd'hui. Et puis en parmi Néna Océane.
1: Oui.
0: Alors Océane, c'est ta maquilleuse. Elle est là quand on monte sur scène, quand ça va en prestation, elle est là. Pour le shooting,
1: oui.
0: Elle était là aussi,
1: oui.
0: C'est elle qui s'est
1: pour
0: occupée
1: le
0: de toi. Et aujourd'hui, elle nous accueille dans son institut pour un petit massage prénatal. C'est le premier soin de ce type-là que vous venez là.
1: Oui, c'est le tout premier. Là, je vais me détendre, j'en ai besoin.
0: Ouais, pour faire redescendre un petit peu la pression
1: oui,
0: avant le jour J.
1: Toute la grossesse, c'est quand même un événement quand même assez important. Tu portes beaucoup sur toi. Donc, se détendre, je pense que ça peut faire du bien à toutes les femmes qui portent la vie.
2: Ça y est, la cabine est prête, on y va?
1: Let's go.
0: Et maintenant, nous, ça laisse Clara profiter de son petit moment, aller sur son petit nuage à ce que nous l'a vu et poursuivre la suite de ses aventures. Ça se passe la semaine prochaine, à la même heure, sur Antenne Réunion. À très vite.
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14: Bonjour à toutes et à tous. Cynor, Terre d'Avenir, vous parle aujourd'hui de la biodiversité au cœur d'un rendez-vous inédit sur le territoire de la Cynor, le tout premier Biodiv Tour organisé à La Réunion, une journée pensée pour permettre aux acteurs du territoire de mieux comprendre les enjeux liés à la biodiversité, de partager leurs expériences et surtout de réfléchir ensemble aux actions à mettre en place pour mieux préserver nos milieux naturels. Merci.

0: parmi les enjeux observés, celui de la continuité écologique et de la préservation des milieux aquatiques. Pour mieux comprendre ce qui se joue concrètement sur notre territoire, direction la rivière Saint-Denis, où plusieurs acteurs viennent partager leurs connaissances et leur expérience terrain.
1: La préservation des milieux aquatiques est essentielle pour nous en tant que collectivité, puisque nous avons cette compétence, c'est la compétence de l'eau. La première importance fondamentale, c'est la biodiversité qui se trouve dans nos rivières, qui est extrêmement riche et qui est aujourd'hui menacée. C'est que 40% de l'eau que nous consommons à Saint-Denis provient de la rivière Saint-Denis. Or, on sait effectivement que si ce milieu est menacé par la pollution ou par le changement climatique, effectivement, il y a quelque chose qui montre que nous devons agir sur ce milieu-là. Nous posons des filets, par exemple, anti-pollution pour éviter que les déchets qui sont quelquefois, hélas, jetés dans la rivière se retrouvent dans l'océan. Nous agissons beaucoup avec les associations et nous travaillons avec ces associations dans les milieux scolaires, dans les milieux des lycéens, avec les jeunes, avec la population, pour une sensibilisation, montrer qu'une rivière n'est pas un dépotoir.
2: D'un point de vue de la biodiversité, c'est de pouvoir faire en sorte que les espèces puissent passer librement dans le cours d'eau. Donc ça va permettre de redynamiser le cours d'eau, de diversifier les espèces, du coup leur permettre de se reproduire et de coloniser d'autres endroits aussi. Donc ça, voilà, on aura un cours d'eau qui sera quand même plus riche globalement. Il y a aussi tout un travail de sensibilisation qui a continué pour faire en sorte qu'il y ait de moins en moins de pollution dans le cours d'eau, ce qui laisse du coup plus de vie aussi aux espèces.
3: Alors il faut savoir que la continuité du cours d'eau, elle est importante parce qu'il faut savoir que pratiquement la plupart de nos espèces indigènes ou endémiques et endémiques, en fait, ils ont un lien entre la rivière et la mer. En sachant qu'on est des agents de terrain, ce qui est le plus flagrant, ce sont les incivilités, c'est-à-dire que les gens, quand ils viennent en pique-nique, ils laissent pratiquement tous leurs déchets sur les berges. Il y a aussi les déchets qui sont laissés à l'abandon au niveau des berges. Le gros travail à faire, c'est vraiment de sensibiliser la population à la préservation de la biodiversité, et surtout déjà commencer par notre jeune génération.
0: Après avoir découvert les enjeux de terrain, direction la DL où les échanges se poursuivent autour d'un autre enjeu, comment passer de la prise de conscience à l'action. Au programme, la présentation des territoires engagés pour la nature, un dispositif qui accompagne les collectivités dans leurs projets en faveur de la biodiversité. Voyons voir concrètement ce qui s'y joue.
4: C'est un dispositif qui est vraiment à destination de toutes les communes, toutes les intercommunalités de l'île, peu importe leur taille, à quel point elles sont impliquées déjà ou non dans les démarches en faveur de la biodiversité. Une fois que les collectivités se lancent dans le processus de candidature pour territoire engagé pour la nature, elles pourront bénéficier d'un accompagnement pour formaliser un plan d'action pour les 3 années à venir en faveur de la biodiversité sur leur territoire. Et une fois que les territoires sont reconnus, il y aura des événements lauréats, des capsules vidéo qui seront mises en place par la suite. Les collectivités qui seront reconnues territoire engagé pour la nature pourront candidater au concours capital de la capitale française de la biodiversité. Les collectivités, elles sont au cœur des réponses à apporter, notamment à travers leurs différentes compétences, à la fois en aménagement, en voirie, en gestion des espaces verts et des éclairages publics. Donc elles ont tout un large panel d'actions qu'elles peuvent mettre en place par la suite pour préserver la biodiversité.
5: La CINAN s'inscrit aujourd'hui à cette journée pour découvrir le label Territoire engagé pour la nature, découvrir comment cela peut matcher avec les actions concrètes que nous menons déjà sur le territoire et voir qu'est-ce qu'on pourrait faire pour améliorer et passer directement à l'action au sujet de la biodiversité. On est là justement aujourd'hui pour présenter nous nos actions au niveau de la CINAN. Donc, comme on l'a pu voir ce matin sur la rivière Saint-Denis, et voir à quel point cela peut matcher avec les projets que nous avons au sein de la collectivité. Alors, à l'échelle d'un territoire, aujourd'hui, l'heure n'est plus de penser, l'heure est venue de passer à l'action. Et on est là aujourd'hui justement pour échanger sur les bonnes pratiques, les mauvaises pratiques, et agir très concrètement pour la préservation et des milieux naturels et de notre flore et faune endémique.
0: De la préservation de nos rivières à l'engagement des collectivités, cette première édition du Biodiv Tour aura permis de croiser les regards et faire émerger une conviction: la biodiversité est l'affaire de tous. Merci de nous avoir suivis et à très bientôt dans CINOR, Terre d'avenir, pour un nouveau regard sur les projets qui font grandir notre île.
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10: Bonsoir à tous et ravi de vous retrouver pour votre météo. Regardons notre animation satellite. Les nuages présents sur l'ouest de la Réunion vont se dissiper, place à des étoiles. Et plus à l'est, on conserve les entrées maritimes. Un ciel humide attendu, surtout en seconde partie de nuit où les précipitations vont devenir plus fréquentes. On aura toujours du vent qui se maintient sur le nord, également sur le sud, à des rafales de 50 voire 60 km/h. On pourra en avoir aussi sur les crêtes exposées. Et puis on conserve une mer forte sur l'est due à la houle d'est. Donc bien entendu, on reste vigilant même si c'est la nuit. Regardons le temps pour demain matin. L'humidité se maintient sur une grande moitié est de la Réunion et plus à l'ouest, on découvre quand même de belles périodes ensoleillées. Pour l'après-midi, ça déborde un peu, cette fois-ci vers le secteur de Mafate par exemple, également un peu plus sur les pentes de l'ouest. Sur le littoral, on devrait tout de même conserver quelques éclaircies. Plus à l'est, l'humidité persiste et signe même pour l'après-midi. Regardons maintenant le vent qui se maintient à des rafales de 50-60 km/h sur le nord-est, également sur le sud de l'île. La mer reste forte sur l'est. Dans l'ensemble, ailleurs, elle sera agitée. On notera que sur l'ouest, elle sera assez calme. Pour les températures minimales, entre 9 et 12 pour les cirques, 20 degrés pour la pointe des Trois Bassins, 19 degrés à Saint-Pierre et on terminera avec le baril avec 18 degrés. Pour les maximales, 26 à Saint-Denis, 27 à Saint-Pierre, 19 à Cilaos et on terminera avec le volcan avec 11 degrés. Demain, nous serons le mardi 1er septembre. Des bisous d'avance à vous les Gilles. Le soleil se lèvera à 6h27 et nous quittera à 18h09. On se retrouve juste après le journal d'Antoine Asler. À tout à l'heure.
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5: Quoi, Marguerite ? Ah, c'est pas vrai. Rose ! Rose à éclos ! Oh ! Oh, quoi ? Oh, waouh, oui, j'ai vu, c'est magnifique aujourd'hui. Mais quelle couleur! Oh, quel glow-up! J'adore! Oh, et où aussi? Mais où il est tellement
6: Seigneur
5: oh, incroyable!
6: Que ça arrive, ça va, mon Dieu, Seigneur! Thierry!
5: Oui,
6: Thierry, viens
5: voir ça! Dans la nuit.
6: Quoi, viens voir ça!
5: Oui, j'entends!
6: Attends!
5: Oui. Attends, on va demander à l'univers!
7: C'est quoi ça? Non, la forêt, mais pourquoi?
6: Ah, ce n'est pas moins! Audrey! Audrey, qu'est-ce qui... on peut expliquer à nous c'est quoi le concept là ?
7: C'est
6: Audrey.
7: Quoi ça ? Mais ils voient même plus la télé, qu'est-ce que ça même dit ?
5: Audrey ! En communion avec la nature est en communion avec moi. Nous
7: oui, mais là c'est toute la nature dans
6: oui,
7: la case.
6: Oui, Audrey, mais c'est bien l'appartement, c'est florilège !
5: L'âme de la nature est en moi.
6: Mon Dieu Seigneur, mais comment ça fait de... Comment
5: ça ne trouve pas que là, nous l'est dans un bon, une bonne énergie, nous l'est détendu, nous l'est en détente.
6: Pas du tout.
7: Pas du tout.
6: Pas du tout. Là, on s'en va au prix, c'est moi. Ah oui, maman, là, t'as tes bébêtes partout.
5: L'âme, il est en positif et l'âme, il est en négatif.
6: Ah non, non,
5: c'est...
6: Non, non,
5: c'est
6: non.
5: Quoi ? Attends, mais une idée.
6: C'est quelle idée ?
5: Ah ben voilà ! C'est qu'il ressent l'énergie positive, nous, il est pas trop bien en communion avec la nature, là. Oh, il est parfait. Grand bien feuillage, on peut faire un petit peu le vent, s'il te plaît ? Grand bien feuillage, on peut faire un petit peu le soleil, s'il te plaît ? Le soleil, le vent, le soleil, le vent, les deux en même temps ? Moins de vent.
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0: Le 19h sur Antenne Réunion, bonsoir, votre journal. Voici les titres. Plus cher le plein, annoncé et confirmé l'augmentation des tarifs des carburants pour le mois de septembre. Dès demain, sans-plomb et gazole s'envolent. Les chiffres, les réactions dès le début de ce journal. 4 jours pour expliquer la mort tragique d'Hassani Nsoudine au tampon. Sa compagne, son cousin, jugé devant la cour d'assises jusqu'à jeudi. Le corps sans vie du père de famille avait été découvert dans l'incendie de son appartement il y a 4 ans, mais sa mort n'est pas due au sinistre. Le procès doit préciser les causes et les responsabilités. Quand reprise rime avec rhume, gastro et autres maladies, les virus, eux aussi, sont bien rentrés, nous le verrons. Et un rendez-vous fruité cette semaine en compagnie d'agricultrices transformatrices. Pour commencer, c'est sorbet citron à Takamaka aux côtés de Regina Argent. D'abord, ce sera plus 13 et plus 5 centimes. La douloureuse est connue pour demain. Voici les nouveaux prix des carburants pour le mois de septembre. Le litre de gazole passe à 1,68€, 13 centimes en plus. 1,83€ pour le litre de sans-plomb, soit une augmentation de 5 centimes. La bouteille de gaz reste à 18€ avec l'aide régionale. Augmentation liée au contexte international. Précision et réaction d'automobilistes avec Farouk Moulan.
1: Comme chaque mois, les prix à la pompe sont révisés. Le coût des carburants repart à la hausse, une augmentation avec laquelle les autos

0: aussi à Yu là.
1: Oui, il y a beaucoup plus quand même. Mais là, on va dire qu'il bouge. Mais là, pour l'instant, il bouge. Ce matin, il a beaucoup bougé.
2: Okay.
1: Et là, on va dire qu'il est un petit peu calmé. Et je pense que dans la soirée, il va bouger un peu plus quand même.
2: Okay. Les marchés internationaux enregistrent pour septembre une hausse significative, plus 9,95% pour le sans-plomb et plus 18,93% pour le gazole. La préfecture explique que ces augmentations sont liées au conflit au Moyen-Orient.
3: Les cours des produits pétroliers ont poursuivi la hausse amorcée depuis la mi-juillet. Les tensions au Moyen-Orient rendent les marchés particulièrement fébriles, réagissant aux annonces des parties en conflit.
2: Malgré un fret maritime en baisse de 4,27% et un euro qui se renforce face au dollar, la hausse restera conséquente sur le prix final à la pompe.
4: Comment et pourquoi Sanine Soudine est-il mort? La cour d'assises a 4 jours pour le déterminer. Le 23 septembre 2022, le corps sans vie du père de famille de 35 ans était découvert après l'incendie de son appartement au Tampon. L'autopsie a déterminé que l'homme n'était pas mort des suites du sinistre. Sa compagne et un cousin doivent s'expliquer sur les circonstances de cette nuit alcoolisée après plusieurs récits contradictoires. À la cour, compte rendu de ce premier jour d'audience, Romain Guest.
5: Dans la salle d'audience, les larmes coulent du côté de la famille d'Hassan Inzoudine. Voilà 4 ans qu'elle attend des réponses. En septembre 2022, un incendie se déclare dans un appartement au Tampon. Une fois le feu maîtrisé, le corps carbonisé de la victime est retrouvé dans l'appartement. Mais ce premier jour ne suffira pas à lever toutes les incertitudes. Le procès s'ouvre à 14h. Dans le box des accusés, Ibrahim Bourouani, le cousin de la victime. Sur le banc, la compagne d'Hassani, Adeline Racaille. Elle avance au micro, la voix tremblante. Les deux accusés ne se regardent pas. Deux questions restent en suspens. Qui a commis le crime? Les deux accusés se rejettent à responsabilité. Lors des auditions, une relation extra-conjugale entre eux a été évoquée. Elle pourrait avoir constitué un mobile. Ce que l'on sait, c'est qu'une dispute aurait éclaté entre Hassani Inzoudine et sa compagne. Son cousin serait alors intervenu pour défendre Adeline, avant que l'incendie ne se déclare dans l'appartement. Hassan Inzoudine serait mort étranglé par son cousin ou aurait reçu un coup à l'arrière du crâne selon les déclarations. Mais les circonstances exactes de sa mort restent incertaines. La victime est-elle morte avant ou pendant l'incendie? Selon le médecin légiste, Hassan Inzoudine serait décédé pendant l'incendie. L'autopsie et les analyses n'ont révélé aucune trace de violence sur son corps, contrairement aux déclarations des deux accusés. Selon l'expertise, il serait mort asphyxié après avoir consommé une importante quantité d'alcool, ce qui aurait entraîné un coma et des difficultés respiratoires. Ce mardi, place aux auditions des témoins, des parties civiles et des accusés. Objectif, tenter de faire la lumière sur les zones d'ombre qui persistent dans cette affaire. Le procès doit se terminer jeudi. Les deux accusés encourent jusqu'à 30 ans de réclusion criminelle.
4: Le nez qui coule, qui pique, la gorge qui gratte, des maux de tête ou de ventre, la rentrée aussi pour les virus, grippe, rhinopharyngite, gastro-entérite, tout cela rime avec plus de monde chez le médecin ou dans les hôpitaux. Constat et précision, astuces aussi pour tenter d'éviter de tomber malade avec Émilie Boyer.
6: À la sortie des écoles, certains élèves sont de retour après une période de convalescence. La reprise des cours s'accompagne de petites maladies.
7: Il est rentré à la maison avec une rhinopharyngite. Du coup, il m'a fait 3 jours de fièvre, constamment. Et là, aujourd'hui, c'est la reprise. On est passé au médecin 2 fois pour la rhinopharyngite et aussi pour la gastro.
8: À chaque rentrée, c'est un peu le même système. En fait, les enfants sont confinés, sont tous ensemble. Donc, dès que quelqu'un chope quelque chose, il refile à l'autre camarade, etc.
6: Même en dehors des salles de classe, les virus traînent. La semaine dernière, les passages aux urgences sont importants. 117 patients pour des cas de gastro-entérite aiguë et d'autres pour des motifs de syndrome grippaux. Des virus contagieux, donc de bons gestes à adopter pour éviter toute propagation.
9: Si c'est de la gastro, attention, lavage des mains, désinfection, ce qu'on peut manger aussi, etc. Les contacts avec les gens malades, ça se transmet énormément par la voie respiratoire, etc. Donc le masque reste quand même la première barrière pour limiter la transmission.
6: Les virus touchent principalement les enfants en bas âge et les adolescents. Près de 71% d'entre eux se sont rendus aux urgences. La situation s'explique notamment par un regroupement dans les établissements scolaires.
10: Avec la rentrée scolaire, les jeunes se regroupent et donc le virus peut circuler facilement dans cette population qui est actuellement particulièrement exposée. Et c'est peut-être d'ailleurs ce qui explique la situation qu'on observe actuellement. Donc de

0: nombreux cas de grippe chez les jeunes et puis de gastro-entérite également.
1: Alors, pour éviter que les virus ne circulent, mieux vaut rester vigilant et adopter les bons gestes.
2: Cela concerne la santé aussi. La reprise après l'incendie, la clinique des Orchidées continue de reprendre du service après le sinistre survenu mi-juillet. L'établissement du port était au ralenti depuis. Il y a eu d'importants dégâts matériels, du chômage partiel. 4 blocs opératoires sur 12 sont désormais à nouveau fonctionnels. La néonatologie et la maternité notamment peuvent à nouveau être exploitées. On voit ce qui reprend, ce qui change pour les patients avec Morane Sacleuf.
3: Ça, c'est un bloc chirurgical qui a été transformé et habilité en salle de réveil post-interventionnel avec 4 postes.
4: Une réouverture partielle. 6 semaines après l'incendie de son bloc opératoire, la clinique Les Orchidées reprend progressivement son activité. Une reprise en 5 phases, alors que les circonstances du sinistre restent encore à élucider.
5: Maintenant, au niveau du rôle de l'établissement, ça va être de travailler au niveau des risques de toutes ces hypothèses pour pouvoir les faire disparaître au niveau de la gestion des risques. Et ensuite, là, on est entré dans une phase de décontamination et de réouverture progressive, donc en plusieurs phases, donc qui est séquencée sur plusieurs mois. Et on arrive aujourd'hui à la première réouverture de la phase 1, avec l'ouverture du bloc opératoire et du bloc obstétrical. On va pouvoir, dès ce soir, réaccueillir les mamans pour leur projet d'accouchement sur la maternité des Orchidées, et ensuite pouvoir accueillir les patients pour leur chirurgie.
4: Décontamination, remise en état et bio-nettoyage ont été menés dans les espaces touchés. Les patients peuvent progressivement regagner l'établissement. Une reprise qui soulage aussi le personnel, alors que près de 200 salariés étaient au chômage technique.
6: On a quand même pu faire au moins entre 20 et 25% des patients qui étaient urgents. La prise en charge cancérologique a été faite sur les autres établissements du groupe et un peu sur les partenaires publics qui ont pu nous laisser des places. Mais c'est vrai qu'il y a environ, on va dire, 75% des patients qui sont pour l'instant reportés. Donc dès que le plateau ouvrira là, il y aura une petite absorption de ces patients-là. Et dans 2 mois, quand on ouvrira les blocs initiaux, on pourra récupérer les patients en retard.
4: Les travaux se poursuivent dans les autres secteurs avant de nouvelles étapes de réouverture. En attendant, certaines spécialités restent délocalisées dans des établissements partenaires, notamment à Sainte-Clotilde et à Saint-Vincent.
2: 31 jours, pas un de plus parmi les autres nouveautés du mois de septembre. On parlait des carburants tout à l'heure. Voici le nouveau plafond pour les arrêts de travail. 31 jours pour la première prescription, 62 maximum en cas de prolongation. Les plus longues durées seront conditionnées à une dérogation justifiée. Les détails et les réactions diverses côté médecins et travailleurs avec Morane Sacleuf.
4: Des arrêts maladie désormais plafonnés à 31 jours pour une première prescription. Une mesure qui suscite des réactions partagées chez les patients.
7: Pas quelqu'un, il va voir un médecin, c'est pour une bonne raison. Hein. Il souffre, hein. S'il faut aller 1 mois, 2 mois ou 3 mois, il faut accorder le temps nécessaire.
8: En fait, il faudrait renforcer les contrôles pour éviter les abus plutôt que de limiter un droit qui me paraît nécessaire et concret pour les personnes qui sont vraiment malades. Quoi.
9: Si j'en ai besoin, oui, j'aimerais bien avoir 1 mois pour pouvoir faire, pour pouvoir me reposer au moins, ou si c'est possible de voir plus, ben, il ne faut pas trop abuser seulement. Sinon, plus personne n'ira travailler et tout le monde s'en arrête.
4: Sur le terrain, les médecins l'assurent, un arrêt maladie reste une décision médicale prescrite lorsqu'il est nécessaire.
10: Mais pour moi, c'est très difficile de plafonner quand même un arrêt de travail parce qu'il y a des gens qui sont quand même vraiment malades et on ne peut pas fixer le nombre de jours pour lesquels ils pourraient travailler par la suite. Ça, on ne peut pas savoir, c'est la nature aussi.
4: Objectif du gouvernement, lutter contre les abus et maîtriser les dépenses de l'assurance maladie. Pour y parvenir, 740 000 contrôles sont prévus alors que les dépenses de la sécurité sociale ont dépassé les 17 milliards d'euros en 2025 contre 10,5 milliards en 2015, une hausse représentant 2 fois le budget alloué à la culture. De son côté, la CFDT estime que ces nouvelles règles pourraient surtout accentuer la pression sur les salariés.
11: Nous, ce qu'on craint, c'est qu'à chaque fois, ce soit le social qui paye. Au final, tout ça, c'est-à-dire c'est des régressions sociales à ne plus finir. Il faut qu'il revienne un peu plus de dialogue social et de social, tout simplement, parce que c'est le monde du travail qui va faire l'économie de demain. Ce n'est pas en cassant les travailleurs qu'on va arriver à redresser la France.
4: Les médecins pourront dépasser le plafond de 31 jours s'ils justifient la nécessité d'un arrêt plus long, selon la situation du patient et la recommandation de la Haute Autorité de Santé.
2: Un autre changement d'importance pour ce mois de septembre, ça concerne les entreprises, l'entrée en

0: vigueur de l'obligation de facturation électronique. Dès demain, toutes les entreprises, quelle que soit leur taille, devront être capables de recevoir des factures électroniques. Elles devront aussi les émettre au 1er septembre 2027. Il s'agit pour l'État de mieux détecter les fraudes à la TVA. Alors chez nous, les patrons sont-ils prêts ? Quelques témoignages et précisions avec Ambre Calza et Myris Voula.
1: Ici, la facture part en quelques secondes et arrive directement dans la boîte mail du client. Un réflexe qui va se généraliser, alors que le papier reste encore bien ancré dans les habitudes des petites entreprises.
2: On est obligé de l'imprimer sur papier, la plupart du temps pour faire signer aux clients qui partent avec les pièces, soit des comptes professionnels qui règlent à 30 jours fin de mois. Ils ne sont pas encore prêts, la plupart des gens, à recevoir par Internet. Ils n'ont pas encore confiance et ils sont pas prêts non plus.
1: Logiciel de facturation, envoi dématérialisé. Pour les entreprises de taille moyenne, les outils sont souvent déjà en place.
3: Ça fait plusieurs mois du coup qu'on se prépare. On a changé de logiciel de comptabilité. Et aujourd'hui aussi, on a beaucoup communiqué avec nos fournisseurs et nos clients aussi. On va encore une fois gagner du temps, de l'efficacité et pouvoir se concentrer sur d'autres tâches à plus forte valeur ajoutée.
1: Mais pour les plus petites structures, la transition peut être beaucoup moins évidente. Dans ce snack du Moufia, pas de service de comptabilité ni de logiciel dédié.
4: En général, nous, travaillons avec des petits producteurs, des petits revendeurs. Demander au cultivateur de prendre son ordinateur, faire une facture pour deux pieds de salade. Donc, c'est très compliqué. On n'a pas de comptable, nous fait notre comptabilité par nous-mêmes. Et en plus de ce que nous fait.
1: Et c'est justement ce qui inquiète les représentants des artisans. Car derrière la réforme, il faut aussi accompagner ceux qui disposent de moins de moyens.
5: Les petites entreprises, vraiment, la difficulté, elles, de pouvoir recevoir, surtout, il faut qu'elles puissent être aussi sur la plateforme pour recevoir les factures d'une grosse entreprise. Parce que les grosses entreprises, elles, sont obligées d'émettre les factures, mais aussi de recevoir les factures par voie électronique. Donc, ce qui fait que ça risque d'avoir effectivement un blocage à ce niveau-là.
6: La Chambre de commerce demande à ce que cette période puisse être prolongée d'au moins 18 à 24 mois pour que les entreprises puissent vraiment se familiariser avec l'outil.
1: Si toutes les entreprises devront pouvoir recevoir des factures électroniques dès demain, les PME et micro-entreprises bénéficient, elles, d'un délai supplémentaire pour passer à leur tour au format en ligne.
0: Le dossier toujours sensible de l'eau dans l'Est, la disponibilité, les tarifs, des restrictions encore, même s'il pleut en ce moment. Illustration à la plaine des Palmistes où une délégation de la CIREST s'est rendue cet après-midi. Séquence communication, notamment au sein de l'unité de potabilisation de l'eau. Un reportage, on retrouve Ambre Calza.
1: Des précipitations qui donnent presque l'impression que la ressource en eau ne manque pas. Mais ces épisodes de pluie intense se font plus rares ces dernières semaines. Alors les habitants de l'Est sont contraints d'adapter leurs habitudes et limiter leur consommation.
7: Je comprends, il y a la sécheresse un peu partout. Donc voilà, mais pour l'instant, ça ne nous gêne pas trop du tout. Et la restriction, c'est juste pour... il ne faut pas laver les voitures, il ne faut pas arroser. Mais sinon, il y a l'eau qui coule toujours. Il y a pour les autres trucs ménagers, il n'y a pas de problème dans ce sens-là.
8: Bah, c'est des gestes à prendre aussi en compte. Il faut penser aussi pour demain, pour l'avenir. Et bon, on va dire aussi, il y a aussi ce coût budgétaire quoi, qui a beaucoup augmenté.
9: Les factures sont un petit peu élevées depuis qu'on a changé de propriétaire. Avant c'était la CIREST, c'était bon, mais là depuis que c'est la CIREST, je vois les factures un petit peu très élevées.
1: À la plaine des Palmistes, le prix de l'eau figure parmi les moins élevés de l'île. Le mètre cube est facturé à 1,42 euros. À titre de comparaison, le tarif atteint 3,81 euros à Saint-Benoît, soit près de 3 fois le prix pratiqué à la plaine des Palmistes. Une eau moins chère, mais qui n'échappe pas aux contraintes liées à sa production, son traitement et surtout à sa disponibilité. Le président de la CIREST, Joé Bédier, vient constater sur le terrain le fonctionnement de l'UTEP, l'unité de traitement et de potabilisation de l'eau potable, et les difficultés auxquelles le territoire doit faire face.
10: Ça part du court jusqu'au long terme et les prix ne sont pas les mêmes. Donc on y travaille. Moi je plaide beaucoup aussi pour la prospection de nouveaux forages. Il y a aussi la capacité de stocker, c'est-à-dire des citernes. Il faut améliorer l'existant déjà, des usines de potabilisation, et puis voir où en créer d'autres.
1: Si les pluies d'août ont permis une amélioration de la ressource en eau dans l'Est, à la plaine des Palmistes, les eaux souterraines restent déficitaires et les restrictions sont toujours en vigueur.
0: Produire et respecter le vivant, l'agroécologie se développe à La Réunion. Ce modèle agricole consiste à mettre en place des pratiques durables, réduire l'utilisation de la chimie pour préserver l'environnement. Parmi les outils, les haies ou les mares qui favorisent la biodiversité. Illustration à Saint-Leu dans une pépinière d'endémiques et autres avec Émilie Boyer.
11: Là par exemple, on a un auxiliaire.
12: Elle passe inaperçue, mais si l'on se rapproche d'un peu plus près, ces bestioles sont bien là. Appelés les auxiliaires, ces insectes protègent les productions agricoles. Leur rôle, dévorer les insectes ravageurs qui menacent les cultures. Il en existe deux catégories.
11: Les prédateurs, c'est comme le lion dans la savane, donc qui va manger des autres insectes. Les parasitoïdes, au fait, c'est des insectes qui viennent pondre à l'intérieur d'un autre insecte, d'une autre famille d'insectes, et la larve se développe à l'intérieur et émerge de l'insecte.
12: Pour préserver ses parcelles agricoles, Carole fait le choix il y a 10 ans de ne plus utiliser aucun produit. Le recours aux auxiliaires est évident pour l'agricultrice. Sur ces 3 hectares, près des arbres fruitiers, on peut y retrouver des mares qui accueillent des prédateurs.
13: Alors ça, cette larve de libellule, elle est très carnivore. Donc elle va manger tous les insectes qui nous embêtent, hein, les insectes ravageurs qui vont pondre dans la mare, avoir une phase dans la mare, bah, elle va manger en fait les larves. C'est un bon régulateur, ça fait un écosystème qui va être quand même assez stable.
12: Un peu plus loin, des haies sont installées dans le même objectif. Composées de plantes qui produisent du nectar et du pollen, ces aménagements permettent aux auxiliaires de vivre dans cet écosystème.
13: Ce qui est intéressant,

0: Sur l'île, près de 80 agriculteurs utilisent des techniques agroécologiques pour préserver leurs parcelles, un investissement coûteux.
1: Alors ça peut être très important. Imaginons une haie sur 100 mètres linéaires, un arbre tous les 20 mètres qui coûte une vingtaine d'euros, ça chiffre très rapidement. Ça peut aller jusqu'à l'ordre de 8 000 ou 9 000 euros pour une exploitation d'environ un hectare. Donc c'est très important.
0: Discret mais précieux, les auxiliaires jouent un rôle essentiel dans la protection des cultures. Une présence qui demande aux agriculteurs de repenser leurs pratiques en laissant davantage de place à la nature.
2: De meilleures perfs pour les coureurs et une mine d'informations pour la recherche médicale. Objectif et espoir Donatrail, une plateforme numérique lancée par le CHU de La Réunion à destination des trailers. L'outil voulu grand public promet d'optimiser les performances des sportifs, de protéger leur santé tout en faisant progresser la science. Avec des trailers à l'entre-deux, reportage de Farouk Moulan.
3: Courir et faire avancer la science. Ils sont déjà plus d'une centaine à s'être inscrits sur cette application pour partager leurs données de course. Kilomètres parcourus, durée, intensité, autant d'informations qui pourront servir aux autres trailers.
4: Et beaucoup ont des problèmes d'alimentation et s'arrêtent pour les problèmes d'alimentation. Donc ça, le fait d'être en relation avec les autres, voir comment les autres ont vécu, je pense que ça peut être très très important.
5: Pourtant, je pense pour performer, oui, il faut faire du dénivelé, il faut faire attention à son alimentation, la récup aussi qui est aussi important, et puis le sommeil également.
6: Comme ça, on peut se situer par rapport aux autres et ça donne aussi une moyenne de ce que font les autres.
7: Oui, pour avoir la nature du terrain, les problèmes qu'il peut y avoir sur le sentier,
8: la météo,
7: plein d'autres trucs. Oui, voilà.
3: À La Réunion, le terrain d'étude est particulièrement intéressant. À quelques semaines du Grand Raid, les sentiers accueillent de nombreux trailers en pleine préparation. L'objectif d'Onatrail, rassembler une large communauté de coureurs, leur proposer des outils pour suivre leurs pratiques, mais aussi utiliser leurs données pour faire avancer la recherche scientifique.
9: Donc, dans le module data et performance, on va vous proposer des plans de course. Donc là, on va prendre l'exemple du TMB, il va y avoir la Diagonale des Fous et le Grand Raid qui vont sortir dans la semaine. Et là, on va vous générer un plan de course. Donc en gros, c'est une espèce de guide qui va vous donner à chaque segment de course les temps de passage, les horaires de passage, vous donner des infos sur les conditions météorologiques que vous pouvez rencontrer, les ravitaillements que vous allez devoir apporter, etc., etc. Donc vous allez vraiment avoir un guide détaillé pour mieux performer et finir dans les meilleures conditions qui soient.
3: Gratuite, l'application s'adresse aux coureurs réunionnais et aux Français hexagonaux. Un projet de 900 000 euros, financé notamment par le Fonds européen FEDER.
2: Notez que nous allons parler santé demain matin avec l'invité du 6-8 ensemble. 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Dans l'Hexagone, deux jours après le naufrage d'un chalutier breton au large de l'Angleterre, les autorités britanniques ont annoncé aujourd'hui qu'elle ne reprendrait pas les recherches. Les deux marins pêcheurs français sont toujours portés disparus. Les trois autres membres d'équipage qui ont pu être secourus sont eux rentrés en France ce matin. Charline Hurel, Élise Stern, Laura Baquet.
10: Ils sont revenus ce matin à quai. Les deux rescapés du Maranello, dont nous avons préservé l'anonymat, sont soutenus par leurs proches puis s'abritent du regard des caméras. Au total, trois membres de l'équipage ont été sauvés, pris en charge et rapatriés vers la France, selon les autorités britanniques. Dans cette ville bretonne, l'émotion est considérable.
11: C'est des gars d'ici, on les connaît depuis des années, quoi. Le patron, c'était même un copain, hein, donc on pense aux gars, quoi. Mais bon, voilà, c'est un drame en plus, quoi. Voilà. C'est pas facile, quoi, de parler de ça, quoi, non plus.
12: C'est triste, quand même, hein. Surtout pour les deux qui restent. La famille des pêcheurs qui va être en deuil encore.
10: Le bateau de pêche était parti mardi de Saint-Quay-Portrieux. Il était au large des côtes britanniques samedi, en fin d'après-midi, lorsqu'il a arrêté d'émettre. Première piste pour expliquer le naufrage. Le filet de pêche du chalutier aurait pu se coincer dans le moteur. L'équipage avertit immédiatement cette

0: D'autres chalutiers, à proximité. Ils sauvent trois membres de l'équipage. Les deux autres membres, le patron et son second, restent introuvables, comme nous l'explique notre correspondante sur place.
1: Les Anglais estiment qu'il n'y a plus d'espoir de retrouver les deux pêcheurs manquants. Ils viennent d'abandonner les recherches. Ils avaient pourtant déployé un navire équipé des toutes dernières technologies, avec notamment des radars et des caméras de haute résolution.
0: La marine française y participait aussi, avec cet avion de secours notamment. Les recherches britanniques étant arrêtées, la France pourrait déployer de nouveaux moyens, comme des plongeurs par exemple, pour retrouver les deux derniers membres de l'équipage et l'épave du bateau.
2: Le décès tragique d'un adolescent de 14 ans percuté par un train à passage à niveau. Le drame est survenu dans le Pas-de-Calais. Selon les premiers éléments, le jeune homme circulait à trottinette lorsqu'il a été happé par le train. Vive émotion dans le petit village de 1350 habitants où l'accident est survenu. Vincent Lameau, Charlie Zerman et Sébastien Bouy.
3: Salvatore partage sa douleur et son incompréhension. Il est le grand-père du jeune homme de 14 ans, décédé hier soir.
4: Ce que j'ai dans les tripes, c'est que je suis dégoûté qu'un gosse de 14 ans s'en aille comme ça. C'est vite fait, ça va trop vite. Je pense que les passages à niveau ne sont pas suffisamment sécurisés. Il ne faudrait pas qu'on puisse passer.
3: Le drame s'est produit sur ce passage à niveau vers 20h. L'adolescent était accompagné de 3 ou 4 autres jeunes. Il aurait tenté de traverser en trottinette électrique lorsqu'un TER est passé sans avoir le temps de ralentir.
5: J'ai surtout tout entendu.
6: C'est-à-dire ?
5: Un grand boom, puis après des passages de sirènes dans un sens, dans l'autre.
7: C'est triste, c'est pas possible quoi.
3: Une enquête est en cours pour déterminer les circonstances de l'accident. Mais selon la SNCF, il n'y a pas eu de défaut de signalisation. Ce passage à niveau n'était pas particulièrement dangereux selon les habitants.
8: Il a les doubles barrières, il est bien visé de deux côtés. Il y a la sonnerie, il y a tout ce qu'il faut. Il n'est pas dangereux.
3: Ce n'est pas le cas partout. En France, environ 140 passages à niveau sont jugés à haut risque. C'est le cas de celui-ci près de Lille. Nicolas est décédé il y a bientôt 10 ans dans une collision et depuis des aménagements ont été réalisés comme l'installation de feu. Toujours pas suffisant pour son père.
9: Entre 10 et 15 personnes, tous les matins, qui risquaient de louper leur train et qui contournaient, malgré ce dispositif de barrière piétonne, qui contournent la barrière piétonne.
3: L'année dernière, on compte 112 accidents et 22 décès au passage à niveau.
2: À l'étranger, des crues soudaines et dévastatrices dans le Grand Canyon aux États-Unis. Une personne au moins est décédée, une quinzaine d'autres sont activement recherchées. Il y a eu des évacuations de la zone. Les prévisions météo font craindre une répétition du phénomène dans ce site touristique très prisé. Thomas Angelin, Robin Monjanel.
10: Un torrent de boue a remplacé les paysages arides. Surprenant ce groupe de randonneurs.
11: Mince mec, on est foutu. On est foutu.
10: La crue a traversé ce canyon samedi après-midi. Impuissants face à la force du courant, les visiteurs sont obligés de se réfugier en hauteur. Seul moyen de fuir le canyon, l'hélicoptère. Au total, 62 personnes sont évacuées. Parmi eux, Erika Viola et son mari, encore choqués par la montée des eaux si soudaines.
12: Quand ils nous ont dit de courir, on a couru aussi vite qu'on a pu. À un moment, on a cru qu'on n'y arriverait pas.
10: Un homme a été retrouvé mort et 15 autres personnes sont toujours recherchées par les autorités. Si le phénomène est fréquent entre juillet et septembre, il reste imprévisible. La crue a eu lieu dans une zone prisée par les touristes, mais il y a tout de même certaines règles à respecter avant de s'y aventurer.
13: Alors, il faut bien distinguer deux choses. Pour les touristes en groupe, là, finalement, il suffit de suivre le guide parce que les guides sont habitués et suivent évidemment tous les conseils et recommandations du National Park Service. Pour les visiteurs en individuel, là, si vous êtes seul, il faut vraiment vous renseigner auprès du National Park Service avant la randonnée, suivre la météo et aussi suivre les conseils des rangers sur place.
10: Sur son passage, la coulée de boue a emporté plusieurs passerelles et endommagé une canalisation, privant d'eau potable tout le secteur. À ce stade, tous les hôtels de la zone sont fermés, mais les visites restent autorisées. D'autres orages sont annoncés, faisant craindre une nouvelle montée des eaux.
2: Et puis au Népal, le bilan ne cesse de s'alourdir après la catastrophe de la semaine dernière. Plus de 900 personnes sont mortes. C'est un décompte macabre, toujours provisoire. 5000 autres sont portées disparues. Et sur place, la colère monte parmi les familles des victimes qui se sentent abandonnées par les autorités. Sur place, Lise Cloix, Quentin Trigaudet.
6: On a demandé à Katmandou, on a demandé ici. Personne n'a d'informations.
14: 6 jours d'attente, d'angoisse, de fatigue.
15: Demande à quelqu'un d'autre, moi je ne sais pas.
14: La colère explose.
6: Le travail continue, on vous dira plus tard.
14: Pongzo n'a toujours aucune nouvelle de son frère. Il demande aux militaires d'aller le chercher.
6: L'armée dit qu'il n'y a pas de place pour faire atterrir les hélicoptères. Mais il y a d'autres options, ils peuvent les tirer avec des cordes ou envoyer leurs troupes sur place.
14: Amit, lui, veut nous montrer cette vidéo.
16: Je suis resté à côté d'une piste d'atterrissage pour hélicoptère pendant 3 jours, mais personne n'est venu.
6: 5 personnes piégées dans un tunnel s'en sont sorties par elles-mêmes. Pas grâce au gouvernement, par elles-mêmes.
14: Justement, nous rencontrons Zouté.
17: Suivez-moi, venez.
18: Ce monsieur-là veut nous raconter le sauvetage qu'il a fait.
17: L'armée... J'étais pas tout seul, on était 10 à tirer sur la corde.
6: L'armée et la police, ils sont arrivés bien après.
14: Plus au sud à Devigat, les militaires sont bien là, mais leur nombre semble dérisoire face à l'ampleur du désastre.
19: Le Népal a autorisé l'arrivée d'experts et de vivres venus de pays voisins, mais à cette heure, le gouvernement n'a pas demandé l'aide internationale et ça, certains habitants ont du mal à le comprendre.
14: La maison de Baudry se trouvait ici.
16: Et là, il y avait une chambre.
14: Il n'en reste qu'un pan de mur.
16: À cette heure, on n'a reçu aucune aide du gouvernement.
19: Vous l'attendez, cette aide ?
16: Bien sûr. Dans cette tragédie, le gouvernement, c'est notre famille. On est important pour eux. Ils n'ont rien fait. On les attend.
14: Les larmes l'empêchent de finir sa phrase. Sous ces ruines, le corps de son voisin est toujours piégé. Les habitants attendent l'aide de l'État pour lui offrir une sépulture.
2: Tout autre chose pour parler patrimoine et grattage. D'abord, les tickets pour le loto du patrimoine sont mis en vente. Ça y est, la 2 comporte l'ancienne usine de Beaufond à Saint-Benoît. Le jeu coûte 15 euros. C'est pour la bonne cause, pour protéger le patrimoine. Et puis dans le même temps, les 100 nouveaux sites choisis pour ce loto du patrimoine ont été dévoilés, dont la Villa des Lières à Saint-Joseph, maison créole, vous le voyez, construite dans les années 60, aujourd'hui abandonnée. Les nouveaux propriétaires ont pour projet de la restaurer à l'identique pour pouvoir l'ouvrir au public. Avant notre rendez-vous, connaissez-vous les business moines ? Nous parlons patrimoine, justement, le patrimoine religieux. Un monastère ou abbaye coûte très cher à entretenir et à rénover. Alors parfois, ce sont leurs occupants qui financent ces grosses dépenses. Des moines, des religieuses qui se convertissent au marketing, au commerce en ligne. Romain Le Cornec, Christophe Cayec.
20: Perché à 1100 mètres d'altitude sur les hauteurs de l'Ardèche, l'abbaye Notre-Dame-des-Neiges, où les 12 sœurs, entre leurs prières, ont fort à faire.
21: Et nous avons déjà reçu des dizaines de commandes.
20: Ces religieuses 2.0 n'hésitent pas à donner de leur personne sur les réseaux sociaux pour vendre leurs produits ménagers artisanaux.
22: Et bien là, c'est que des parfums lavande. Donc on a du nettoyant sol, du nettoyant multisurface et du nettoyant pour les vitres.
20: Des bouteilles comme celle-ci, vendues en moyenne 10 euros selon les références, la jeune communauté fondée il y a 4 ans on a déjà écoulé 50 000. Si ces sœurs mettent autant de cœur à l'ouvrage, c'est parce que travailler est indispensable à leur survie et à la rénovation de leur abbaye.
22: C'est fou de voir les murs se monter.
20: Pour se financer, elles multiplient les activités. Buvette pour les visiteurs.
23: Elle est très bonne, il ne faut pas en abuser, mais elle est très bonne.
24: Faites attention, en altitude, ça peut vous monter à la tête. Hein.
22: Elle est très fraîche.
20: Et aussi hôtellerie pour les randonneurs de passage.
25: Alors, vous allez faire l'expérience de notre vie monastique qui est organisée en fonction des horaires des offices.
20: Combien rapportent ces activités à la communauté ? La mère supérieure préfère rester discrète sur son chiffre d'affaires.
24: Nous, on n'a pas d'aide matérielle qui viendrait de dons de l'Église ou de je ne sais pas qui. Ça, c'est pas du tout, ça n'existe pas. Et donc, à partir de là, bah, c'est à nous de subvenir à nos besoins, religieux ou pas. On a les mêmes exigences que n'importe quel citoyen français.
20: Une chose est sûre, l'origine monastique fait vendre. À tel point que cette boutique en a fait sa spécialité.
0: Des huiles pour aider à la digestion, à des compléments alimentaires à base de germes de blé. Les moines sont très créatifs.
20: 3000 références en provenance de 80 monastères. Il y en a pour tous les goûts. On y trouve de la liqueur, des terrines et même des produits cosmétiques. Pour se mettre à la page, les abbayes peuvent compter sur les conseils marketing de Bernadette et son équipe.
0: On essaye vraiment de les accompagner sur parfois des besoins du marché qu'elles n'ont pas vraiment en tête. On leur formule des demandes ou on échange beaucoup avec elles sur des demandes qu'on a de nos clients.
20: Sur chaque produit, comme cette bouteille d'huiles essentielles vendue 11,70 €, au moins la moitié du prix tombe directement dans la poche des communautés. Le reste permet de financer le transport et le fonctionnement de la boutique. Lorsque ce ne sont pas les clients qui viennent au monastère, le monastère vient à eux.
1: Là, frère Théophane, ces cartons, il est partout ?
23: Ça, c'est un peu partout en France.
20: Non, nous ne sommes pas chez un géant du e-commerce, mais bien dans une abbaye, au pied du Mont Ventoux, en Provence. 9 à 10 000 colis expédiés par an, à l'intérieur de l'huile d'olive, des gâteaux secs ou du nougat.
1: La logique, elle n'est pas d'abord commerciale, même s'il y a effectivement une logique commerciale. La logique, elle est d'abord de service. Finalement, ce service-là, il nous aide et il nous permet aujourd'hui de faire vivre une communauté de 50 moines, quoi, qui ne vit pas simplement d'amour et d'eau fraîche.
20: Et s'il est un produit dont les moines sont particulièrement fiers, ce sont ces bouteilles de vin. Un cru reconnu dans la région, cultivé quelques mètres en contrebas par Père Antoine et Père Michel, qui, même sur leur monture, ne quitte jamais la soutane.
4: Regardez un peu si vous voyez de l'oïdium ou du mildiou, mais je pense que c'est propre.
20: Là encore, la stratégie marketing n'est jamais loin.
4: Et c'est très joli de faire un produit monastique. En général, c'est un produit qui attire, mais en fait, il y a une grosse concurrence. Donc en fait, on ne peut pas ici faire des gros volumes vendus à bas prix. Ici, il faut faire des vins de grande qualité.
20: L'abbaye espère produire cette année 150 000 bouteilles, vendues 11 à 45 euros selon les cuvées. Cela fonctionne tellement bien que dans 6 mois, les moines ouvriront ce cellier flambant neuf, financé par leur production. Même au monastère, les affaires sont les affaires.
2: Et autre patrimoine, autre religion, le football, la légende du football argentin. Lionel Messi annonce prendre sa retraite internationale après avoir disputé sa 6e et donc dernière Coupe du Monde. On vient de l'apprendre. Notre rendez-vous à présent à des fruits pays aux côtés d'agricultrices transformatrices cette semaine. Ce soir à Takamaka pour un sorbet citron, c'est Regina Argent qui nous accueille avec son mari Bertrand dans leur exploitation à des fruits transformés pour un rendu le plus naturel possible, c'est l'objectif. Idée née lorsque leur fille a commencé à s'intéresser au sucre. Un secret de fabrication dans ce rendez-vous, signé Inès Vic.
5: C'est super bon. C'est très léger, un sorbet très léger. En plus, il y a des petits zestes de citron, donc ça nous fait comme des petits morceaux à croquer.

Comme nous, ça prépare un petit sorbet au citron aujourd'hui. Donc nous, ça cueille un petit peu les citrons. Un citron pas tout à fait 4 saisons, mais c'est un petit mélange qu'on a des petites notes un peu particulières.

nous, on n'a pas besoin de brosser les citrons parce qu'en fait, tout simplement, on est en conversion biologique, ce qui fait qu'il n'y a pas de pesticides, il n'y a aucun traitement qui sera mis sur les citrons. Donc, on les lave pour enlever les petites impuretés, les petites feuilles mortes, etc. Dans nos glaces, c'est qu'on essaye de mettre le moins d'ingrédients non naturels possible sur cette recette-là.

On a vraiment 4-5 ingrédients. On a du citron, on a de l'eau, on a notre stabilisateur qui va permettre d'avoir de la texture. En fait, ce stabilisateur-là, il fait qu'à partir d'ingrédients d'origine naturelle. Et on aura du sucre. La glace, elle est venue surtout parce que notre petite adore manger des glaces. Et on s'est dit, comment faire en sorte qu'elle puisse manger de bonnes glaces avec moins d'air, avec de meilleurs produits à l'intérieur. Et on s'est dit, on va créer nos propres glaces. Quand on mange une glace, on mange un fruit, on mange un goût, une saveur. Donc c'est vraiment ça que moi je cherchais, c'est que quand la personne va manger sa glace, elle aura l'impression de manger une mangue, un citron, mais en mieux encore.

qui donne envie, le petit sorbet. La météo, demain à Salazie, de la pluie, 12 degrés, pas un temps à manger de la glace. Harmonie Peria va nous en dire plus dans quelques minutes. Et moi, je vous retrouve dans un instant, 19h ensemble, à Dans le réseau. Avant cela, des images de Bois Blanc ce soir, dans l'objectif de Serge Gélabert. À tout de suite.

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0: 19h ensemble dans le réseau comme chaque lundi soir, l'info des réseaux avec vous ce soir, Sébastien Marancourt, bonsoir.
1: Bonsoir Antoine, bonsoir à tous.
0: On va commencer ce soir avec une voix.
1: Une voix et un visage, celui de Joy, la petite réunionnaise de 10 ans, qui a livré une performance remarquable, bouleversante.

0: Coach Antoine, on valide ?
1: Ah bah oui, j'ai suivi, c'était très émouvant.
0: En tout cas, les quatre coachs se sont retournés. Joy qui a fait le choix de partir avec Patrick Fiori. Prestation qui a également ému les internautes chez nous. Une certaine Marie nous dit « Magnifique, douce voix, impossible, anti-larme, il roule pas, il coule pas. La Réunion, on en a des belles voix ou encore ?» Bravo Zoli Timanzel. Après son passage en télé, Joy a également adressé un petit mot doux à La Réunion sur son compte Instagram. On l'écoute.
2: Bonjour La Réunion, j'espère que vous allez bien. Merci pour vos magnifiques interviews, vos commentaires qui m'ont fait extrêmement chaud au cœur. Et j'espère vous rendre vraiment fiers et nous retrouve.
1: C'est cute.
0: Cute, on reconnaît la race du chien.
1: Pas du tout, mais vous allez tout nous dire, puisque c'est marqué en dessous.
0: Voilà, c'est un cavalier King Charles, petit chien d'origine anglaise, qui, on l'espère, lui portera chance pour la suite de l'aventure. En cherchant un peu sur les réseaux, j'ai trouvé pour vous une autre vidéo plutôt gaillard. On regarde.

0: Gadiam, c'est mignon aussi.
1: Gadiam, en tout cas qui connaît, hein, peut-être que nous aura un petit morceau créole dans la suite de l'aventure, comme un certain Sohan à l'époque.
0: Allez, peut-être un peu moins émouvant, on va parler politique maintenant, la présidentielle 2027. Le patron du PS, Olivier Faure, candidat à la primaire de la gauche.
1: Oui, c'était un secret de polichinelle. Hein. Le premier secrétaire du Parti socialiste a officialisé sa candidature sur le plateau de TF1 dimanche soir et ça commence plutôt fort.
2: Bonsoir Olivier Faure.
3: Bonsoir Anne-Laure Coudray.
2: Anne-Claire Coudray.
3: Anne-Claire, ben voilà.
2: Suspense insoutenable, êtes-vous, vous aussi, candidat à la primaire socialiste?
3: Oui, je suis candidat à la présidence de la République.
1: Bon, au-delà de la petite, le petit savon, on écoute quand même la suite de l'interview.
3: Je le fais parce que je veux porter une France plus juste. Nous avons, nous Français, été fiers d'une grande nation. Parce que j'aime profondément notre pays, eh bien je veux tout reconstruire, tout rebâtir, tout réparer.
1: Tout reconstruire, tout rebâtir, donc les mots d'Olivier Faure sur le plateau de TF1. Quatre autres candidats ont annoncé y participer à cette primaire de la gauche. Les députés socialistes Philippe Brun et Jérôme Guedj, l'ex-candidat à la présidentielle également, Ségolène Royal, et l'eurodéputé Raphaël Glucksmann, qui fait figure pour l'instant de favori, crédité dans les sondages entre 10 et 15%, tandis que Olivier Faure, lui, fait plutôt 3 et 5%. Après, lui-même le dit, François Hollande, à son époque, avait fait 3% dans les sondages et il est devenu président, donc la primaire de la gauche qui débutera au mois d'octobre.
0: Un autre candidat, Édouard Philippe, avec cette image qui buzz sur les réseaux.
1: Oui, et vous allez le voir, le candidat de centre-droit a enfilé le tablier dans une baraque à frites, bras dessus, bras dessous, avec Gérald Darmanin à Tourcoing, lui qui est originaire du Nord. Traditionnelle scène de la rentrée politique du ministre de la Justice, qui fait beaucoup réagir sur les réseaux. Première fois de leur vie qu'ils travaillent. Voilà, première réaction d'un internaute. Ensuite, vous voyez, à La Réunion, il était coupeur de canne, et c'est super, maintenant il peut faire ça 35 heures par semaine pour 1 500 euros par mois jusqu'à 60.

0: 7 ans, voilà, donc avec un peu d'humour sur, enfin l'humour un peu grivois sur les réseaux. Et en parlant de cette visite du maire chez nous, Gérard Darmanin, tout sourire pour donc confirmer son soutien à Édouard Philippe, la seule personne qui puisse, selon lui, lui barrer la route à Jean-Luc Mélenchon et Marine Le Pen en 2027.
1: Des réactions beaucoup aussi sur ses propos sur la colonisation sur ce plateau. On va terminer avec de belles images de la Réunion vue de Maurice. Oui, cette fois-ci, l'autre fois c'était dans l'autre sens, on avait fait le reportage. C'était Maurice vue de la Réunion, là c'est l'inverse.
0: Oui, des images qui font le buzz sur les réseaux. Vous allez le voir, un spectacle rare capturé depuis l'île Maurice en fin de journée. Le photographe Astro Mauritius est parvenu à immortaliser notre île depuis Cascavel dans le village de Flic en Flac. Une prise de vue réalisée à près de 220 km de distance. C'est une image que je rêvais de réaliser depuis des années, nous a-t-il confié, et c'est déjà tout pour moi.
1: Et c'est fort joli. Merci à Sébastien pour ce don de réseau. Demain pour l'info, l'équipe du 6-8 ensemble, Julien Andy, Émile Le Breton, Anne Hélard, Victoria Asselineau. Vous retrouvez Laura Château pour le 12h30. Moi, je vous donne rendez-vous à 19h à suivre sur Antenne La Météo et NCIS Los Angeles. Belle soirée, à demain.
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2: Bonsoir à tous et ravi de vous retrouver pour votre météo. La masse d'air reste humide, notamment sur l'est de la Réunion. Pour ce soir encore, il faudra compter sur des entrées maritimes sur l'est, qui seront d'ailleurs beaucoup plus fréquentes en seconde partie nuit. Plus à l'ouest, les nuages se dissipent et on récupère des étoiles. Le vent se maintient à des rafales de 50-60 km/h sur le sud, également sur le nord, voire même sur les hauteurs exposées. Et on retrouve aussi la mer qui reste forte sur l'est de la Réunion. Donc bien entendu, on reste prudent. Le temps pour demain matin, l'humidité reste sans surprise coincée sur l'est, une grande moitié est, ça pourrait déborder un petit peu vers le chef-lieu également sur le sud. Les hauteurs vont être concernées comme du côté de Salazie. Et puis plus à l'ouest, on voit un ciel quand même avec plus de soleil. Et dans l'après-midi, ça déborde un peu, ça s'étale sur les hauteurs de l'ouest comme Mafate, également les hauteurs de l'ouest comme Saint-Paul, les hauteurs de Saint-Leu. Sur le littoral, normalement, on devrait conserver quelques rayons de soleil. L'humidité se maintient sur l'est, il n'y a pas réellement de changement en tout cas pour l'après-midi. Regardons maintenant le vent, 50-60 km/h dans les mêmes secteurs, sud également nord-est. La mer forte toujours à l'est, elle sera agitée pour le reste et assez calme sur l'ouest de l'île. Pour les températures minimales, 20 degrés au port, 9 degrés à Petite-France également à Sillaos et on terminera avec le volcan avec 5 degrés. Pour les maximales, 26 degrés pardon, du côté de Saint-Denis, 27 à Saint-Pierre, entre 18 et 19 pour les Cirques. On termine une fois de plus avec le volcan, avec 11 degrés pour les deux prochains jours. Des pluies éparses à prévoir pour mercredi et jeudi. Ça ne signifie pas qu'il n'y aura pas d'éclaircies. Il y en aura quand même dès le matin, un peu plus de soleil. Ce sera surtout sur l'ouest, les éclaircies. On conserve toujours ces entrées maritimes, principalement à l'est. Et les températures toujours aussi fraîches, entre 3 et 27 degrés. Chez nos voisins, maintenant, un temps ensoleillé pour Madagascar. La même chose du côté de Rodrigue. Quelques averses pour Maurice. Quelques averses qui continuent aussi pour Morinimaï et du soleil pour Johannesburg avec 24 degrés. Direction l'Hexagone où le soleil brille pour tout le monde et les températures varieront entre 23 et 33 degrés. Retour chez nous. Demain, nous serons le mardi 1er septembre. Des bisous d'avance à vous les Gilles. Le soleil s'élèvera à 6h27 et nous quittera à 18h09. Excellente soirée à vous tous et d'ici là, restez dans l'air du temps sur Antenne Réunion.
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0: духу. Ils sont à vous, les gars.
1: D'accord. Verrouille la porte.

0: prisonniers qui se sont évadés sont armés et considérés comme extrêmement dangereux.
1: Ça
0: les autorités
1: bon.
0: Pensent qu'ils se dirigent vers la région de Los Angeles ou qu'ils sont probablement en route vers le Mexique. Si vous entrez en contact avec l'un de ces hommes ou si
2: je
0: vous pensez
2: même
0: les avoir aperçus, n'ayez surtout pas d'intervention.
1: Sauf si Carl était au mauvais endroit au mauvais moment. Ou alors au mauvais endroit au bon moment. Quoi qu'être au bon endroit au mauvais moment, c'est pas terrible non plus. Bah attends, Nell.
3: À ce moment-là, il enlève le bâton de la bouche de l'alligator. Et à la toute dernière seconde, juste après avoir retiré sa main des mâchoires puissantes, la gueule se referme. Et là, il dit, j'offre 100 billets à celui ou celle qui fera exactement la même chose. Il regarde la foule, mais tout le monde secoue la tête genre jamais de la vie, jusqu'à ce qu'un petit bras, rachitique et couvert de tatouages, se dresse au-dessus des autres. Celui d'une vieille prostituée édentée. Et là, elle dit, vous savez quoi? Je veux bien tenter le coup, mais je suis pas sûr que votre bâton tiendra dans ma bouche. Oh, mon pote, s'il te plaît! Elle est hilarante! T'es sérieux? Ah, ok. J'ai le droit au fameux applaudissement pas très sincère, au ralenti. Merci, merci beaucoup. Je serai ici toute la semaine. Enfin, je crois. C'est bien votre plan, non?
2: Eh bien, en réalité, ça dépend de vous.
3: Non, ça dépend pas de moi, parce que je suis pas aux commandes, et vous non plus. Mais la différence, c'est que moi, je suis au courant, contrairement à vous. D'ailleurs, c'est exactement ce que les véritables responsables attendent de vous. Que cette obsession que vous avez pour moi vous aveugle afin que vous me gardiez enfermé ici.
2: Donc vous êtes victime d'un complot encore plus grand.
3: Oui. Vous n'imaginez même pas, et je sais que ça paraît dingue, mais je vous jure que c'est la stricte vérité. Mon équipe a des problèmes et ils ont vraiment besoin de moi. Je vous en prie.
2: Vous êtes libre.
3: Quoi ?
4: Debout.
3: Vous avez fait le bon choix.
2: Ah, c'est pas à vous que je parle. Minus, vous êtes libre. Merci pour votre aide.
5: Ah, je suis désolé. Il est marrant.
3: C'est pas vrai. Une seconde, vous avez essayé de vous servir de lui dans le but de m'intimider. Une vraie bande d'amateurs, j'arrive pas à le croire. Et pour être tout à fait honnête, ça me rend triste de voir tout le mal que vous vous donnez, tout ça pour passer pour une bleue.
2: C'est bon, amenez-les.
3: Amenez qui et où?
4: Allez, avancez.
3: Quoi, ce gars-là? Hein?
4: Restez en ligne.
3: Hein? Vous savez, il y a des lois strictes concernant la surpopulation carcérale. Et je vous parle même pas des problèmes d'hygiène qu'une telle situation peut provoquer.
2: Amusez-vous bien avec vos nouveaux amis. Au fait, messieurs, voici le lieutenant Tix.
3: J'adore vos tatouages. Vous êtes dans un groupe de rock?
6: On se réveille. C'est important ce que je vous explique. Quel est votre budget annuel?
7: Je suis pas sûr du chiffre exact.
6: 2 milliards 800 millions l'année dernière. Celui de la TF? Non? 1 milliard 200 millions. Ah ben, soyez pas gênés, le FBI a droit à 9 milliards 500 millions. Vous connaissez le nôtre? Essayez de deviner.
7: 1 ou 2 milliards?
6: 780 millions. Millions, pas milliards. Pour des opérations dans le monde entier.
7: Vous êtes sérieux, là? Vous vous reposez jamais?
6: C'est pas le moment de vous endormir, Sanchez. Ça devient intéressant. Je suis enfermé ici avec vous. Pas vrai? La police retient mon patron et ils ont aussi un de mes collègues.

passer. Qui a plus d'argent que toutes nos agences fédérales réunies? La CIA. Ils ont un budget annuel de 52,6 milliards de dollars, peut-être même plus. Qui d'autre est capable de manipuler à la fois le département de la justice et le département de la défense? Ça y est, on est en train de se faire rouler. Il vous faut plus de café. Et moi, il faut que je parle à l'agent spécial en charge.

0: Alors, vous vous sentez d'humeur un peu plus bavarde aujourd'hui ?
1: Je crois que oui. Et vu que j'ai eu du temps pour y réfléchir. Je vous dirai tout, mais vous devez me promettre de dire à personne que j'ai avoué. Récoltez tous les lauriers. Dites que c'est le fruit de votre enquête. On est d'accord ?
0: Ok. Hé !
2: Une arme ! J'ai besoin d'aide !
3: Lâchez ça tout de suite !
2: Donnez-moi ça !
3: Vous avez entendu ?
2: Donnez-moi ça !
3: Lâchez ça ! C'est bon.
2: Il faut l'immobiliser. Je veux une chaîne autour de la taille. Et menottez-lui les chevilles, tout de suite !
3: Oui, monsieur.
2: Vous allez me le payer. Ça va vous coûter cher. Vous pouvez me faire confiance.
3: Monsieur, votre arme.
1: Kenzie, c'est moi. Je suis en garde à vue, j'ai pas beaucoup de temps. Fais-moi un débrief.
4: Très bien. Alors, Dick s'est toujours retenu par la police de Los Angeles et Sam est retenu à la DEA. On a des raisons de penser qu'Heather a des liens avec la CIA, donc on essaie de contacter Sabatino à l'agence pour nous le confirmer, mais on l'a pas encore localisé. Oh, et Dugan est mort.
1: Quoi ?
4: Oui, un sniper devant la bloc.
1: Je regrette presque d'avoir appelé.
4: Et les autres sont en sécurité, t'as un plan ?
1: J'y travaille, faut qu'on puisse tous être en contact.

0: La police locale et les fédéraux ont étendu la zone de recherche, mais jusqu'à présent, la chasse à l'homme concernant les fugitifs n'a toujours rien donné. D'après certaines sources...
1: Donc voilà comment tout cela va finir. Demandez à tout le personnel non essentiel de quitter les lieux. Il vaut mieux qu'ils soient chacun de leur côté. Au moins, ils seront en sécurité.
2: Vous comptez aller où ?
1: À l'hôpital.
3: Oui, on ne peut pas se séparer, hein. C'est la règle numéro un dans les films d'horreur. À la minute où vous mettez le pied dehors...
1: Les loups ont été lâchés pour s'occuper de nous tous. Quelqu'un doit aller veiller sur Granger.
2: D'accord, alors je viens avec vous.
1: Non. J'ai besoin de vous ici, tout comme eux. Je ne travaille plus pour le NCIS, vous avez oublié? C'est vous qui tenez les rênes, ma chère.
2: Et s'ils s'attaquent d'abord à Granger et vous?
1: Dans ce cas... je leur ferai amèrement regretter. Cet endroit ne doit surtout pas tomber.
3: Y a que moi qui ai l'impression d'être un chiot abandonné.
2: Va falloir te secouer les puces. On a du pain sur la planche. Eric, renvoie tout le monde à la maison. Dis-leur de rester vigilant et de se tenir prêt en cas de nouvelles instructions. Nell, ne laisse personne entrer dans le bâtiment. Ça veut dire qu'il faut aussi bloquer notre petit passage. Très bien.
3: Et toi, tu vas faire quoi?
2: Il est temps de passer à l'action.
3: Hé, où sont les grenades à main?
2: On n'a pas de grenades à main.
3: On devrait en commander.
2: Et toi, tu devrais peut-être un peu te calmer, Rambo.
3: Je préfère monsieur gilet pare-balles.
2: C'est quoi ça?
3: Des flashbangs?
2: Bill!
3: Je t'ai sauvé la vie avec ça, tu te rappelles pas?
2: Je risque pas d'oublier. C'est bon, tu peux avoir des flashbangs.
3: Ouais!
2: Dis, je pense pas que ce soit une très bonne idée. Vous savez ce qui serait une bonne idée? Qu'on se mette en mouvement, on y va.
3: Oh, attendez, ça pourrait être mon nouveau surnom dans l'équipe. Vous préférez quoi, flashbang ou gilet pare-balles?
2: Pourquoi pas silencieux?

0: C'est quoi ce truc?
1: La fin du voyage, Carl.
2: À l'intérieur.
0: Il n'est pas question que j'entre là-dedans.
3: Entrez dans cette foutue cage, Carl.
4: Oui.
3: A-t-il posé des problèmes?
4: Non. Tout s'est très bien passé.
3: Bien. Monsieur Garvey, qu'en est-il de notre accord?
1: L'info est déjà dans la rue. Dans moins d'une heure, tous les chasseurs de primes du pays sauront qu'il est ici.
3: Parfait. Vous pouvez l'emmener déjeuner, messieurs, avant de le ramener sain et sauf à la prison.
1: Vous aviez dit que je pourrais voir la mère.
3: Est-ce que j'ai dit ça? Emmenez-le voir la mer. Mais abattez-le s'il tente la moindre entourloupe.
2: Avec plaisir. On y va.
1: À un de ces jours, Carl.
0: C'est encore l'une de vos opérations psychologiques pour essayer de me briser, Etty?
3: Oh, nous vous avons brisé depuis un sacré moment, très cher. Et c'est pour ça que vous êtes là aujourd'hui. Comme un pas.
5: Ok. Pistolet, fusil, flashbang, fusil. Couteau, pistolet, flashbang. Couteau, ça devrait aller.

0: devrais peut-être ajouter quelques flashbangs. Salut, toi. Et qui es-tu? Oh non. Non. On a un problème.
1: T'as remarqué?
0: Non, c'est beaucoup plus grave.
1: C'est quoi? Une nouvelle tablette avec option couteau?
0: Oublie un peu le couteau et regarde le code.
1: Qu'est-ce qui se passe?
0: J'étais en train de passer en revue tout ce qu'on a sur sa patinoire pour trouver comment le contacter.
1: Ok. C'est un cheval de Troie?
0: Oui. Il était planqué dans un email envoyé à Kenzie quand elle était en Afghanistan.
1: Il contenait quoi?
0: Un logiciel espion.
1: Quoi? Comment on a pu rater ça?
0: J'en sais rien. Il y a dû y avoir un défaut de sécurité sur place.
1: Tu penses que Sabatino le savait?
0: Honnêtement, j'en ai aucune idée, mais si c'est le cas...
1: Tu viens de trouver la taupe.
0: Ouais, sauf que j'ai 2 ans de retard.
1: Écoute, s'il y avait un virus dans le mail de Sabatino, aucun de nous ne l'aurait cherché. Je savais qu'il y avait un truc bizarre chez lui, je le savais.
0: Je croyais qu'il t'avait sauvé.
1: Est-ce que c'est vraiment le cas? Peut-être que c'était pour se sauver lui-même, ça faisait partie de son plan. D'accord, il semblerait que ça n'a affecté que notre serveur mail. C'est comme ça qu'ils ont eu accès aux informations de nos employés, ce qui leur a permis, au final, de cibler quelqu'un comme Carl Brown. Heather a dit que la CIA était derrière, on en a la confirmation.
0: Pourquoi la CIA en a après nous?
1: J'en sais rien. J'en sais rien, mais il faut aller au bout de cette histoire. Alerte l'équipe et ramène-les ici.
0: Oh là là là, et maintenant c'est toi qui pars, il y a peut-être qu'ici qu'on est en sécurité.
1: On est en sécurité nulle part.
2: Votre avocat est là.
3: Grâce à votre téléphone.
1: Merci, agent spécial Morgan. Je souhaiterais parler à mon client en privé, s'il vous plaît. Donc je vous prierai de ne pas enregistrer notre conversation.
2: On vous quittera pas des yeux.
3: Vous lisez sur les lèvres?
1: Bon, monsieur Callen, j'ai étudié les charges qui pèsent contre vous. Leur dossier est complètement vide. Alors, je vous ai préparé une déclaration. Je vous laisse y jeter un œil pendant que je m'arrange pour vous sortir de là. Agent Morgan, j'aimerais m'adresser à vous et à votre directeur.
2: Si vous croyez pouvoir le faire sortir, vous rêvez. Il nous a déjà prouvé qu'il était dangereux.
1: Allons voir ce que votre directeur pense de tout ça. Je vous suis.

0: Bien joué. Je vais t'arracher le cœur. À main nue. Elle a dit ça? Je te jure, ma mamie, fallait vraiment pas la chauffer. À l'ancienne, elle mettait tout le monde d'accord. Elle était réglo, dure, mais juste, elle est toujours restée modeste. Elle me manque. Ma mamie me manque tous les jours, mon pote, t'as pas idée.
1: Faut que tu saches un truc, c'est qu'en ce moment même, elle est juste au-dessus. Elle te regarde de là-haut où elle est, et elle veille sur toi.
0: Amen, mon pote, amen. Bisous, mamie.
2: Dix, vous avez de la visite.
3: Encore une de vos petites surprises.
4: Dix?
3: Hey, qu'est-ce que tu fais là?
4: Le lieutenant Whiting a dit que je pouvais te voir.
3: C'est pourtant pas du tout son genre d'être gentil comme ça. Mon message d'amour a peut-être fini par vous toucher?
2: Non, elle m'a seulement promis de tout me dire à propos du meurtre de votre ancien équipier, le lieutenant Pyle.
3: Bon sang, vous êtes pire qu'un chien derrière un os. Les pistes sur cette affaire sont pas froides, elles sont gelées, y a absolument rien à rajouter. En plus, elle me connaissait même pas à l'époque.
2: Mais maintenant, elle vous connaît.
4: Écoutez,
2: hé, aucun contact avec les prisonniers, les mains dans le dos. Qu'est-ce que je viens de vous dire? Reculez!
4: Me touchez pas, vous savez quoi? Rien qu'à cause de ça, j'ai plus rien à vous dire.
2: Sauf que vous avez pas le choix. J'attends votre assignation à comparaître.
4: Ça se voit que je tremble de peur. Gardien!
2: Enfin, vous la fermez.
3: Ah, j'espère qu'elle sort à peine de la boîte.
5: Le mec.
3: Bill.
6: Salut, ça fait plaisir d'entendre à nouveau ta voix.
3: Allez, je t'écoute, c'est quoi le plan?
2: Qu'est-ce qu'il y a?
3: Oh non, rien mon pote, je parlais à ma mamie.
4: Dix? Dix, je suis là, Kalen aussi est en ligne. Il ne manque plus que Sam pour pouvoir communiquer.
7: Hé, hey, agent spécial Kenzie?
4: Sullivan?
7: Ouais.
4: C'est pas vrai! Salut!
7: Content de te voir!
4: Je t'avais même pas reconnu avec ta barbe. C'est cool. Je suis super pressée là, mais je croyais que t'avais été déployée.
7: Si, si, mais je me suis retrouvée dans ce truc, alors. Tu sais, mais t'inquiète, rien de méchant. J'en ai même pas vraiment besoin. Regarde.
4: Oh, hein? Oh, alors pourquoi tu.
7: En fait, c'est pour toi.
4: Quoi?
7: Voilà. Kenzie? Kenzie, qu'est-ce qui se passe?
8: Kenzie! Eric, est-ce que tu l'as en visuel?
9: Non.
8: Alors trouve-la!
7: Kenzie!
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19: C'est bon, Eric, tu l'as ?
21: Pas encore, j'ai toujours pas d'image. Oh, c'est pas vrai.
19: Bill ! Bill, dis-moi ce que tu vois.
21: Kenzie a été enlevée par le type à qui elle parlait.
19: Sullivan.
21: C'est qui, Sullivan ?
19: Un vétéran qui était à l'hôpital en même temps qu'elle.
22: Écoute, envoie immédiatement ces images au lieutenant Ellen Whiting de la police de Los Angeles.
21: Je m'en occupe.

0: Ça va vous tuer.
1: Arrêtez-le. Salut.
2: Salut. Allô?
0: Kenzie a été enlevée.
2: Quoi? Comment?
0: Un type nommé Sullivan, qu'elle a rencontré en rééducation, j'essaie toujours de savoir qui c'est. Kallen a réussi à s'évader pour le moment. On bosse encore sur Dix et Sam. Vous êtes à l'hôpital avec Ranger?
2: Non, je ne suis pas à l'hôpital.
0: Eddie?
3: Qu'est-ce qui va pas, Eddie? Votre petit piège ne fonctionne pas comme prévu?
2: Oh, Seigneur, Carl, un conseil fermé là. Autrement, je vous jure que je vous tuerai moi-même.
4: Non!
5: Vous voyez? Je vous ai dit que mon équipe avait des problèmes. Vous me croyez maintenant?
2: C'est peut-être vous qui avez tout organisé pour que je vous libère.
5: Absolument pas. Oh mon Dieu, ce qui s'est passé, c'est de votre faute. Et si jamais il lui arrive quelque chose, vous me le paierez.
2: Si elle était restée ici pour me parler comme promis, ce serait pas arrivé.
5: Si vous m'aviez pas enfermé, elle aurait pas été seule. Elle aurait eu son équipier.
2: Et d'après vous, c'est la faute à qui?
5: Non mais vous comprenez rien ou quoi? Cette histoire vous dépasse. C'est beaucoup plus gros que votre petite chasse aux flics pourries.
2: Je vous aide à trouver Kenzie. Si vous me dites la vérité.
5: Je vous ai dit la vérité.
2: Oui ou non?
5: Ok, vous savez quoi? On trouve Kenzie, et je vous dirai tout ce que vous voulez entendre. Mais d'abord, on doit trouver Kenzie.
2: Alors mettons-nous au travail.
6: Comment t'es sorti?
7: J'ai tout expliqué à l'agent spécial qui s'occupait de l'enquête. Toi, t'es sorti comment?
6: Peu importe.
2: Il s'est échappé.
7: Il s'est échappé? Pourquoi tu t'es échappé? Pourquoi tu les as pas raisonnés?
6: Parce qu'ils étaient pas raisonnables.
7: Donc tu t'es volatilisé et t'es un fugitif.
6: Parfois, il vaut mieux supplier un pardon que demander la permission.
7: Et c'est Dix qui a mauvaise influence.
6: T'as du nouveau?
0: Je cherche toujours le véhicule de Sullivan. Le portable de Kenzie est éteint.
6: Qu'est-ce qu'on sait sur ce Sullivan?
0: Pas grand-chose. Kenzie et Dix sont les seuls à l'avoir rencontré. Son dossier à l'hôpital ne mène nulle part. C'est sûrement pas son vrai nom.
6: Il est probablement de la CIA, lui aussi.
7: La CIA... Franchement, c'est de pire en pire.
6: Et tu es toujours avec Granger?
0: Non.
7: Où elle est?
0: J'en sais rien. Elle m'a accroché au nez.
6: Est-ce que t'as pu entrer en contact avec Sabatino?
0: Pas encore. Mais c'est peut-être le premier à avoir pu forcer notre sécurité.
7: Sabatino serait la taupe?
2: Oui, on dirait bien.
6: Et maintenant, ils ont Kenzie.
2: Oui, mais pourquoi? Qu'est-ce qu'ils vont faire d'elle? Pourquoi la CIA en aurait après nous?
7: C'est sûrement une question pour Eti. T'as bossé pour la CIA. Tu sais de quoi ils sont capables.

0: Comment ça va, agent spécial Kenzie?
1: C'est quoi ce délire?
0: À ton avis, c'est quoi?
1: On dirait que t'as un peu trop lu 50 nuances de Grey.
0: Et toi, on dirait que tu vas avoir besoin d'un peu plus de rééducation.
1: Détache-moi, je vais te montrer qui va avoir besoin de rééducation.
0: Toujours aussi hargneuse.
1: Pourquoi je suis là? Je comprends pas ce que tu fais.
0: Tu es là parce que toi et ton équipe, vous êtes devenus beaucoup trop gênants.
1: T'es de la CIA, c'est ça?
0: Disons que pour l'instant, je suis plutôt celui qui va poser les questions.
1: Et moi, je te dirai rien du tout.
0: Ouais, c'est ce que tout le monde dit toujours. Attention, ça risque de piquer un tout petit peu. Bonne nuit.

0: Si Eddie n'est pas avec Ranger, il est en danger.
1: Pour la police, c'est toujours un suspect. Il y a un flic devant sa chambre.
0: Oui, mais tu crois que ça suffira?
1: Peut-être pas. On peut pas se permettre d'envoyer quelqu'un d'autre.

0: On n'est pas assez nombreux.
1: Pourquoi Kenzie a renvoyé tout le monde?
2: Ordre d'Iti. Elle a dit qu'ils seraient plus en sécurité chez eux.
1: Anna ne peut pas nous aider, elle est à Washington.
0: On peut appeler Nate.
2: Et il a envoyé en mission à Cuba la semaine dernière.
0: Cuba?
1: Elle sait que Kenzie a été enlevée?
2: Oui, Eric lui a dit.
0: Mais elle n'a pas dit ce qu'elle faisait, ni où elle était?
2: Non, et depuis, elle a pas rappelé, son portable est éteint comme celui de Kenzie.
1: Bah alors rallume-les!
2: J'ai essayé, les batteries ont dû être enlevées.
1: Vérifie ses mails, son répondeur, je veux savoir ce qu'elle préparait et avec qui elle communiquait.
2: Okay.
0: Où elle était la dernière fois qu'Eric lui a parlé?
2: Ça marche. Hé, hey, vous êtes qui?
3: Je suis de la police.
0: Comment vous êtes entré?
4: C'est bon, allez avec moi. Malheureusement, voici le lieutenant Ellen Whiting des affaires internes. Le bon vieux boulet. Vous vous rappelez sûrement l'agent spécial Callen et voici l'agent spécial Anna.
1: T'es sérieux, Dix?
4: Quoi? Elle a dit qu'elle me libérerait uniquement si elle venait avec moi, alors la voilà. Et on pourrait avoir besoin de son aide.
3: On sait pour quelle raison ce type a enlevé l'agent Bly. Vous voulez de mon aide, oui ou non?
0: Qu'est-ce que vous attendez de moi?
5: Ah! Ah ouais, j'ai compris. C'est encore une de vos ruses de Jedi, façon Yoda? Alors c'est quoi le plan? Vous restez assis ici, à me fixer comme une gargouille, en espérant que je vous révèle une info parce que vous m'avez fait trop flipper? Ou alors vous croyez que tout à coup, je vais me jeter à vos pieds en vous révélant la plus importante...
6: Pour l'amour du ciel, vous allez la fermer, Carl. C'est fou. Écoutez, je n'ai pas besoin que vous parliez. Je ne veux même pas vous entendre. Je veux juste que vous vous posiez sur le banc derrière vous et que vous restiez bien sage, comme un gentil petit singe. Oh, bon sang de bonsoir.
4: Je l'ai croisé deux fois. Il disait être un ancien marine. Il présentait bien la trentaine, sportif, amputé de la jambe gauche, ou peut-être de la droite, je me souviens plus.
1: C'est un début, essayons de le trouver grâce à la prothèse.
0: Il y a peut-être d'autres vidéos de lui à l'hôpital.
4: Dis-moi que t'as quelque chose.
2: Oui, mais ça va pas te plaire.
7: Mademoiselle Leng, ici l'agent Sanchez de la DEA. On a gardé votre homme aussi longtemps que possible, mais... Il connaît la procédure, il insiste pour qu'on le libère, et on n'est pas vraiment à l'aise à l'idée de le garder plus longtemps. Je suis désolé, j'espère que ça vous aura aidé.
0: C'est une blague. Elle savait qu'il m'avait arrêté et elle leur a demandé de me garder.
1: C'est pour ça qu'ils ont tous agi ainsi.
3: Oui, mais moi, personne ne m'a rien demandé.
0: Peut-être, mais je parie que quelqu'un vous a filé de nouvelles infos.
2: Tout ça le jour où Carl Brown s'évade de prison pendant un transfert.
4: Ça sent vraiment de plus en plus mauvais.
1: Eric? Elle nous a piégés.
3: Est-ce que quelqu'un peut m'expliquer ce qui se passe?
0: Notre directrice des opérations nous a fait arrêter.
3: Pourquoi?
4: Je vois que deux solutions. Soit c'est elle la taupe, soit elle voulait nous éloigner.
1: Elle voulait qu'on soit en sécurité, pendant qu'elle ferait Dieu sait quoi.
3: Elle a placé un corps dans votre coffre?
0: Accompagné de plusieurs kilos de cocaïne. Elle en a mis aussi chez lui.
3: Un cadavre?
2: À mon avis, elle les a empruntés à Rose, du bureau du légiste. C'est sûrement des corps non identifiés.
3: À vous entendre, ce serait pas la première fois. Non, mais vous êtes qui?
8: C'est pour ça qu'elle a renvoyé tout le monde et qu'elle nous a dit de rester ici avec Kenzie.
2: Ouais, mais le plan a un peu foiré.
4: Et maintenant, Kenzie est en danger.
0: On va la trouver. Même si pour ça, on doit retourner toute la ville.
8: On ne sait même pas par où commencer.
1: Appelle la secrétaire à la Navy. Il nous faut des infos sur la CIA pour découvrir tout ce qu'on peut sur ce Sullivan.
4: On en est où avec Sabatino?
2: Nulle part. On l'a toujours pas trouvé.
0: Et pour Balinski, c'est quoi son vrai nom déjà? Randall Sharoff, l'agent de la CIA qu'on a sorti d'une prison russe.
8: Est-ce qu'il travaille toujours pour eux?
0: Peu importe, même si c'est plus le cas, il nous en doit toujours une.
8: Peut-être qu'Arcadie a encore des contacts.
0: Wow, quelle chance pour nous.
1: La dernière position connue d'Eti?
8: Lors de mon dernier appel, son portable a borné sur une antenne à 3 km au sud du Sport Center.
0: Il faut vérifier si un des véhicules d'Eti se trouve dans ce secteur.
4: Attendez, ça prouvera pas que Kenzie se trouve aussi là-bas.
1: Non, mais Eti en sait plus que nous.

0: C'était un de vos amis?
1: Non.
0: Eh bien...
2: Et c'était un des miens?
3: Et aussi un des miens.
0: Oh, c'est pas vrai.

0: T'as trouvé quelque chose, Eric?
1: Pas encore.
2: Des nouvelles d'Arcady?
0: Non, il est sûrement dans un spa.
2: Ça donnera sûrement rien, Bill, mais je t'envoie des empreintes de pneus.
0: Je les ai.
3: Et l'officiel correspond à un des véhicules d'Etty.
0: La police a des pistes pour l'enlèvement de Kenzie?
4: On m'aurait appelé si c'était le cas.
5: C'est arrivé juste devant votre poste. Vous devriez peut-être engager des flics qui savent enquêter.
0: Qu'est-ce qu'Etty est venu faire ici?
2: C'est isolé, y a pas un chat. C'est un bon endroit pour rencontrer quelqu'un que tu veux éliminer.
0: Ouais, voyons si elle nous a laissé une piste.
6: Vous connaissez l'expression? On peut pas louper une vache dans un couloir, hein? Eh ben là, ce sera... On peut pas louper Etty dans une cage.
4: Ne vous réjouissez pas, Carl, ce n'est pas professionnel.
6: Non. Non, non, non. Regardez-moi, parce que mon visage sera la dernière chose que vous allez voir.
4: Même pas en rêve. Vous, je m'attendais à beaucoup mieux de votre part.
7: J'ai l'impression d'entendre mon père.
4: C'était un traître, lui aussi? Et vous? J'aurais dû vous laisser dans cette prison russe.
6: Ravi que vous l'ayez pas fait.
4: C'est comme ça que vous me remerciez?
6: Votre boulot, c'est de traquer les matelots alcooliques et les marines difficiles. On vous avait prévenu de ne pas vous mêler du Moyen-Orient.
4: Je n'ai fait que protéger les membres de mon équipe.
6: Et en faisant ça, vous avez anéanti des mois de travail et mis en péril la sécurité de la région tout entière. Vous n'avez pas la moindre idée de ce que nous faisons dans cette zone.
8: Ok, assez discuté. Finissons-en une fois pour toutes.
4: Avant de me tuer, vous pourriez au moins me dire où est l'agent Bly. Vous me devez bien ça.
6: On vous doit rien.
7: Je sais pas où elle est.
6: Elle est avec Ferris, et pour être honnête, c'est pas vraiment une bonne nouvelle.
4: Et pour quelle raison?
6: Parce qu'ils ont une histoire personnelle en commun, tous les deux.
4: Datant de l'hôpital?
6: De bien avant ça. Seulement, elle n'est pas au courant.
4: Donc, Sullivan est en réalité l'officier Ferris de la CIA. Merci.

0: Qu'est-ce qu'il y a de si drôle?
1: Les hommes. C'est fou. Vous êtes si prévisible.
0: Oh, c'est ce que vous croyez? Alors si on est tellement prévisible, pourquoi c'est vous qui êtes dans cette cage?
1: Oh, Carl. C'est moi qui suis dans la cage parce que c'est le seul endroit sûr.
2: C'était quoi ce bordel?
3: Je crois qu'on vient de la trouver. J'espère que c'est pas elle. Etty! Ça ressemble à du travail de pro. Faites attention au cas où il y aura un deuxième engin.

0: Il y a un corps de ce côté. Il s'est pris une balle dans la tête.
1: J'en ai un autre de ce côté. C'est Sharov.
2: Etty !
3: Oui ! Est-ce que je les ai tous eus ?
2: Combien ils étaient ?
3: Trois, plus celui que j'ai abattu. L'homme qui a enlevé Kenzie, c'était un officier de la CIA.
0: Sullivan.
3: Son vrai nom, c'est Ferris.
1: Retrouvez leur téléphone, ils doivent avoir son numéro.
2: J'ai Sabatino. Il est toujours en vie.

0: C'est bon, je vous tiens, je suis là. Hé, Sam !
1: Fais pression sur la plaie, je vais chercher une trousse de secours !
0: Je suis là.
2: Portez la poisse, Dix.
0: Ouais, je sais. Je sais, mais restez avec moi, ok ? Regardez-moi, restez avec moi. Sinon, vous pourrez pas entendre mes aveux. J'ai tué mon ancien équipier. J'ai tué Boyle. Vous aviez raison. D'accord ? Vous aviez raison depuis le début, c'était un flic pourri. Et je l'ai tué avec son propre flingue. Parce qu'il essayait de tuer cette fille. Vous entendez ? Vous aviez raison.
2: Vous dites ça parce que je vais mourir.
0: Non, vous allez pas mourir. Regardez-moi. Vous allez pas mourir. Je vous le dis parce que nous avons passé un marché. Et je suis un homme de parole. Ok ? Je suis quelqu'un de bien. J'ai juste fait quelque chose de très mal pour une très bonne raison. Mais vous allez vous en sortir. Vous entendez ? Ça va aller. Je suis là. L'ambulance arrive, ça va aller. Aie confiance en moi.
3: Eric, j'ai un téléphone portable. Trouve tout ce que tu peux à l'intérieur.
4: Essaie de localiser celui de Ferris.
5: Je m'en occupe.
6: Est-ce que Kitty va bien ?
3: Ouais, elle va bien. En revanche, Carl Brown et Sharoth sont morts. Le lieutenant Whiting a pris une balle dans le cou. Ça se présente plutôt mal.
5: Tiens.
7: Salut, la belle au bois dormant. C'était comment ta sieste ?
6: Il n'y a qu'une seule chance que tu te sortes vivant de tout ça. Relâche-moi et fuis le plus loin possible.
7: Non, je crois pas, non.
6: Si tu me fais du mal, mon équipe te traquera comme un chien.
7: Tous les membres de ton équipe sont des donneurs de leçons idiots et arrogants. Et puis c'est quoi l'histoire avec la petite dame à lunettes ? On dirait qu'elle sort du magicien d'Oz ou un truc comme ça. Non, franchement, faut bien reconnaître qu'elle est un peu flippante. Et tu sais, tout ça, c'est à cause d'elle.
6: Ça veut dire quoi ? Je sais même pas de quoi tu veux parler.
7: Mais vous comprenez donc rien à ce point-là ? Si vous voulez courir partout dans Los Angeles comme Charlie et ses drôles de dames, pas de problème, allez-y. Mais vous ne pouvez pas vous immiscer dans la sécurité internationale. Ça, ce n'est pas un travail pour les amateurs.
6: Tu sais pas de quoi tu parles.
7: Non, Trésor. En réalité, c'est vous tous qui ne savez pas de quoi elle parle. Si je te dis l'ex-Talionis, ça te parle ?
6: Œil pour œil.
7: Oh, donc t'as pas qu'une jolie petite frimousse ? Sache que je n'ai pas perdu ma jambe sur un engin explosif improvisé. Non. C'était le lendemain de Noël. Les Anglais et les Canadiens appellent ça le Boxing Day. On était dans les régions tribales depuis des mois, en train de négocier avec les Hazara, les Hezbi Islami, les Tajiks, peu importe. Et on était à ça, de convaincre le Mollah Akhtar et Mohamed Mansour de nous rejoindre. Puis on est tombé sur une bande de héros locaux, rien qu'on ne puisse pas gérer. Seulement, ils étaient aidés sur place par des Américains. À un moment, je suis sur mon cheval et là, tout à coup, on essuie des tirs de sniper. Et une sale petite garce m'explose la jambe en mille morceaux. Toi et ton équipe, vous n'aviez rien à faire là et vous n'aviez absolument aucun droit d'interférer dans nos opérations. Alors tu vois, pour tous mes collègues, c'est juste le boulot, mais pour moi, c'est... Disons que c'est personnel.
6: On vous a pris pour des talibans.
7: Ouais, mais vous aviez tort.
6: On savait pas que vous étiez américain. On a commis une erreur.
7: Ça ne serait jamais arrivé si vous étiez resté à votre place au lieu de vous mêler d'une situation qui ne vous concernait pas. On n'a pas arrêté de vous prévenir.

0: vous a mis en garde plusieurs fois. Mais vous n'écoutez personne. Et comme d'habitude, vous n'en avez fait qu'à votre tête. Donc, aujourd'hui, voilà où on en est.
1: Je suis vraiment désolée. Je suis désolée de t'avoir tiré dans la jambe. Je suis tellement désolée.
0: T'as pas à t'en faire, Cathy. J'ai pas l'intention de te tuer. Mais ce que je m'apprête à te faire, ça porte un petit mot. Ça s'appelle rendre...
1: Non,
0: la monnaie.
1: Arrête, fais pas ça, non. Non, non, non, stop.

0: précédemment dans NCIS Los Angeles.
1: Agent spécial Kenzie?
2: Sullivan? Je croyais que t'avais été déployé.
1: Je me suis retrouvé dans ce truc, j'en ai même pas vraiment besoin.
2: T'es sérieux?
1: Ouais.
2: Oh.
3: Sabatino serait la taupe?
2: Oui, on dirait bien.
4: Mon visage sera la dernière chose que vous allez voir.
0: Garde, c'est moi qui suis dans la cage parce que c'est le seul endroit sûr.
5: J'ai Sabatino, il est toujours en vie. J'ai un téléphone portable, trouve tout ce que tu peux à l'intérieur.
6: Essaie de localiser celui de Ferris.
0: L'homme qui a enlevé Kenzie, c'est un officier de la CIA. Son vrai nom, c'est Ferris.
2: On vous a pris pour des talibans. On a commis une erreur.
4: Ça serait jamais arrivé si vous étiez resté à votre place au lieu de vous mêler d'une situation qui ne vous concernait pas.
2: Je suis désolée de t'avoir tiré dans la jambe.
4: Mais ce que je m'apprête à te faire, ça porte un petit nom. Ça s'appelle rendre la monnaie.
2: Non, je t'en prie, arrête.

0: tout de suite de sourire.
1: Quoi? Je croyais que tu l'aimais, mon sourire.
0: Oui, bah là, c'est flippant.
1: Oh, c'est vraiment personnel, alors. Écoute, pour ta jambe, je comprends que tu veuilles te venger, je t'assure, je comprends.
0: Et sur ces belles paroles...
1: Ce que tu voulais, c'est que je te choisisse à la place de Dix, c'est ça?
0: Je me suis dit que si je pouvais te blesser de plusieurs manières, pourquoi hésiter?
1: Ou alors, tous ces mois passés en Afghanistan avec rien d'autre qu'un cheval entre les jambes, c'est devenu lassant, non?
0: Ma Julie, t'étais rien d'autre qu'un job.
1: Peut-être. Ou peut-être qu'avec moi, t'avais l'impression que ta jambe n'était pas un souci.
0: Je jouais simplement un rôle.
1: Intéressant. Parce que tu dis que tu veux me couper la jambe et je te trouve pas crédible deux secondes.
2: Votre potion d'énergie.
3: Ah, merci, milady.
2: T'as piraté le téléphone de Charos?
3: Non. C'est sûrement un téléphone prépayé. Aucun contact dans le répertoire et seulement 4 numéros composés.
2: Ok, on va faire avec ce qu'on a.
3: T'as raison.
2: Au boulot.
3: Très bien, alors... Le premier numéro est localisé à...
2: Ok, l'entrepôt où E.T. a fait sauter Charov, Sabatino et Carl Brown.
3: Plutôt logique, Charov a sûrement essayé d'appeler Sabatino.
2: T'as raison.
3: Le second numéro est localisé...
2: Au même endroit, ça doit être le type sur lequel E.T. a tiré peu avant l'explosion.
3: Oui, le troisième numéro est localisé...
2: Est-ce que Kalen a parlé de quelqu'un d'autre à l'entrepôt?
3: Carl Brown, ils lui ont peut-être apporté un téléphone.
2: Ou peut-être que Ferris a emmené Kenzie là-bas et elle a été prise dans l'explosion. Oh mon Dieu, Eric, et si jamais...
3: Nell, ça ne finira pas comme ça.
2: Ouais.
3: Le quatrième numéro que Charoff a appelé.
2: Ouais. Une église près du quartier coréen. Kenzie est peut-être là.
3: Kalen, Sam, Dix, on vous envoie le numéro de Ferris, c'est ce qui pourrait être l'endroit où est retenu Kenzie.

0: Navré, Kenzie ne peut pas répondre au téléphone pour l'instant. En revanche, je peux prendre peut-être un message.
1: C'est terminé, Ferris.
0: C'est un peu vague, mais je m'assurerai de lui faire savoir.
2: Relâchez-la sans lui faire de mal. Vous n'avez pas envie de mourir comme le reste de votre équipe?
3: Mourir comme le reste de votre équipe. Compris.
0: Autre chose à dire, agent Kallen?
1: Non.
4: Dites à Kenzie qu'on ne devrait plus trop tarder.
0: Eh, sans faute. Merci pour votre appel. Et je vous souhaite à tous de passer la meilleure des journées.
4: Ça nous aura peut-être fait gagner un peu de temps et ça leur a forcé à changer ses plans.
5: Espérons.
0: Et c'est bon. Tu connais la chanson, spécial cas. Tiens, voilà. Allez, bonne nuit.

0: Dix, attends.
1: Kenzie est à l'intérieur, elle est en danger, j'y vais.
2: Ouais, tout seul.
3: T'as aucune idée de ce qu'il y a derrière cette porte. Et t'as pas d'équipier pour te couvrir en cas de besoin.
1: T'as absolument tout compris.
0: Dix, on va retrouver Kenzie, mais on va y aller tous les trois.
1: Ok, alors suivez-moi.
3: Il a aucun recul. Il est négligent, il perd le contrôle.
1: Ouais, mais j'ai encore mes oreilles. À trois. Un, deux, trois.
3: Dix.

0: Les gars, je l'ai trouvé. Sous-sol, angle sud-ouest. C'est bon, Kenzie, on est là. RAS. Je suis là, Kenzie. C'est fini. Kenzie, on est là, tout va bien. On a vu la cagoule. Joël ? Oui, Kenzie. Ça va faire mal.
1: Oh, Caleb ! J'arrive pas à croire que tu sois là. Comment t'as su ?
0: C'est une longue histoire. C'est incroyable que tu te retrouves mêlée à ça. Je suis désolé.
2: Joël, est-ce qu'il t'a fait du mal ?
1: Non, je vais bien. Je suis simplement sous le choc.
2: Va falloir se reconcentrer. Où est-ce qu'il en est, Kenzie ?
1: Je ne sais rien du tout. J'ai pas vu Kenzie.
2: Regardez, Ferris a laissé son téléphone. Tu peux nous dire quelque chose, genre comment tu t'es retrouvée là ?
1: Un abruti a accroché ma voiture ce matin. Et quand je suis sortie pour regarder les dégâts, et il m'a attrapée et m'a jetée dans un van.
2: Tu peux nous le décrire ? Est-ce que sa jambe était amputée ?
1: J'en sais rien, tout s'est passé très vite.
2: Fais un effort, réfléchis !
3: Waouh, Dix ! Vas-y doucement.
2: Ouais.
1: Il a dû me donner quelque chose parce que je me suis évanouie. Je me suis réveillée cagoulée, Je suis désolée. Je sais pas où il est parti.
2: Quel enfoiré !
3: Dix ! On va la retrouver !
1: Merci.
4: Où est Mademoiselle Bly ?
5: Au risque de me répéter, Ferris ne me l'a jamais dit. Il y a des antécédents entre eux.
4: Où se trouve l'officier Ferris ?
5: Je sais que vous doutez de moi.
4: Non, vous croyez ?
5: Mais je ne sais rien du tout. Je vous le jure. Sharoff et Ferris ne m'ont jamais dit où ils voulaient en venir. Le fait est que je voulais les coincer. Et avant que je réalise dans quoi je m'étais embarqué et à qui on allait s'en prendre, c'était trop tard. C'est la stricte vérité. Ce que vous devez comprendre, c'est que je suis de votre côté. Je vous dis la vérité. Je ne tirai aucune ficelle et je n'ai pas la moindre idée d'où elle est. Je veux vous apporter mon aide. Je veux coffrer ces types tout autant que vous.
4: Votre manque total de créativité est une telle déception pour moi.
2: Où est-ce qu'elle est ?
5: Dix, je jure qu'il m'a rien dit.
2: Laisse-moi reformuler la question. Où est-ce qu'elle est ?
4: Monsieur Dix.
3: Mec, j'en sais rien. Tu peux me cogner comme un bout de pidoche. Je dirai rien parce que je sais rien.
2: Dix ! Dix ! Hé, ça suffit.

0: Monsieur Dix fait preuve de plus d'indulgence que je n'en attendais de sa part.
1: Mais ça n'a rien de personnel.
0: Vous êtes sérieux? Vous et vos acolytes avez essayé de vous débarrasser de tous les membres de mon équipe.
1: J'essayais d'éliminer les pommes pourries. De faire ce que je croyais juste.
0: Alors où est Mademoiselle Bly?
1: Je vous l'ai déjà dit, Etty. Je n'en ai aucune idée.
2: Ouais, ben bon courage, elle te croit pas, Sabatino. Vois d'ici le mensonge essayer de pointer son nez entre tes dents jaunies. Ça m'énerve, il faut que j'y retourne.
3: Oh que non.
2: Ça va, je me suis détendu, c'est promis.
3: T'es en train de parler de son hygiène dentaire à un écran.
2: Tu restes ici.
3: Assieds-toi là. Je vais demander qu'on t'apporte du chocolat.
4: Tu t'en souviens?
3: Je te promets que t'es en sécurité ici.
4: Merci, Kalen. Tu es vraiment gentil.
3: T'aurais jamais dû être mêlé à ça.
2: Désolé de tirer la couverture à moi, mais je suis désolé pour ce qui s'est passé à l'église tout à l'heure. Je m'attendais à voir Kenzie et c'était toi et j'ai craqué.
4: Non, c'est rien. Kalen m'a expliqué ce qui se passait. Enfin, plus ou moins.
3: Excuse-moi. Qu'est-ce que j'ai manqué?
5: Pas grand-chose. Sabatino dit qu'il ne sait pas où Ferris retient Kenzie et qu'il travaillait à faire tomber ses types.
2: Ce qui est une belle déformation de la vérité.
5: Dix a essayé de lui refaire le portrait.
3: On n'est pas dans la légalité, là.
5: On n'a pas à l'être sur ce coup. Est-ce qu'on lui fait confiance?
2: Négatif.
3: On pourrait le relâcher pour voir s'il nous mène à Ferris.
5: Ou organiser un échange, Sabatino contre Kenzie.
2: Seulement si on trouve Ferris ou qu'il nous contacte.
3: Nell est en train d'aller à l'église. Si Ferris a laissé des preuves, elle les trouvera. Espérons qu'il a laissé son téléphone pour une bonne raison.
6: C'était quoi, ça?
7: Oh, c'était que moi. J'ai la chair de poule. C'est lugubre ici.
6: Décris-moi l'endroit.
3: Fais-moi une description minutieuse.
7: Eh ben, c'est un peu le cliché du sous-sol d'une vieille église. Lumière fluorescente, une moquette défraîchie, des jouets tristes qui sont étrangement décapités. Réfléchissons. Disons que Ferris était là avec Kenzie quand Kalen a appelé.
6: Ok.
3: Ferris est motivé, il refuse de se rendre, alors l'appel le force à ajuster son plan et à s'enfuir.
7: Avec Kenzie. On la connaît, elle aura résisté, donc il l'aura droguée.
3: Et là, il laisse son téléphone pour nous faire croire qu'il est encore dans l'église.
7: Mais quand Kalen, Sam et Dix débarquent, Ferris s'est envolé. Kenzie aussi.
3: Et Joël est à sa place.
7: Ce qui veut dire que Joël était forcément déjà là.
3: Mais elle dit qu'elle n'a pas vu Kenzie.
7: Peut-être parce que on lui avait mis une cagoule sur la tête.
6: Ok, mais elle ne l'a pas entendu non plus.
7: D'accord. Alors pourquoi abandonner Joël?
3: J'en sais rien, peut-être pour gagner du temps.
6: Partons du principe qu'il était seul, il aurait pas
3: pu les déplacer toutes les deux. Et il savait qu'on viendrait chercher Kenzie.
7: Sauf si... Et si Kenzie n'avait jamais été ici? Et si en fait... Et si on n'avait absolument aucune idée de là où elle peut se trouver et de ce qu'elle a pu endurer depuis que Ferris l'a enlevée ce matin?
0: Monsieur Kalen, donnez-moi de bonnes nouvelles.
3: L'état de Granger s'est stabilisé, il est sous protection rapprochée.
0: Je n'étais pas en train de parler d'Owen.
3: Nell cherche encore.
0: Je vois, oui. Usez de votre instinct avec ce type, c'est un parasite.

0: Alors c'est fini, vous et moi? C'est mignon. Vraiment mignon, Kalen. Qu'est-ce que vous voulez que je vous dise de plus que ce que j'ai déjà raconté à votre petit chef?
1: J'ai quelques questions à vous poser. Comment vous pensiez que ça finirait?
0: Certainement pas avec moi menotté assis devant vous.
1: Vous vous imaginiez héros?
0: Je serais pas contre si on me le propose.
1: Pour avoir mis à jour la corruption au sein d'une agence gouvernementale.

0: Al, c'est bien ça?
1: Ouais, c'est exactement ça. C'était mon agence que je voulais faire tomber, la CIA.
0: Oh, c'est vrai, vous êtes dans notre équipe.
1: Ouvrez les yeux, Kalen. Je suis votre seule chance de retrouver Kenzie.
0: Ah oui, je vous écoute.
1: Si vous êtes là en train de me parler, c'est parce que Ferris ne vous a pas contacté, correct? Ouais. Il s'est évaporé dans la nature, et si Kenzie est toujours en vie, et c'est un énorme, énorme si, je pense qu'il l'aura emmené avec lui. Et je suis le seul à pouvoir le faire sortir du bois.

0: Non.
1: Comment ça, non?
0: Désolé, c'était pas très poli. Non, merci. On la trouvera autrement.
2: Vous vous plantez. Vous ne connaissez pas Ferris comme moi. Ce gars est taré. Il y a une raison pour laquelle il a rejoint la CIA, et je peux vous dire que c'est certainement pas par amour du pays.
0: Dites-moi plus sur Ferris.
3: C'est le genre de type qu'on laisse pas seul avec sa sœur. On a passé 2 mois ensemble en Afghanistan, et je peux vous dire que...
4: Etty aurait pas dû l'envoyer, elle était pas prête.
0: Dix, va pas sur ce terrain. Etty n'avait pas le choix.
4: Etty l'a pas non plus protégée. Elle était pas prête. Elle était pas elle-même. Elle le savait et voilà ce qui se passe.
0: Kenzie est une dure à cuire. Tu verras. Je te parie qu'elle va lui faire payer.

0: Alors, quand est-ce que vous avez découvert que c'est notre équipe qui était ciblée?
1: Trop tard, je suis obligé de l'admettre.
2: Avant ou après avoir infecté notre serveur avec ce logiciel espion?
1: Ils se sont servis de moi.
2: Avant ou après avoir envoyé Tahir Khaled dans l'école de mon fils?
1: Sam, j'ai rien à voir avec ça.

0: C'est porté 40 pour vous.
1: Ben, vous devriez peut-être lui demander si elle a quelque chose à vous dire sur ces gars.
0: Vous êtes déjà sur le fil du rasoir, m'obligez pas à vous faire tomber.
1: Sam, je ne ferai jamais rien qui nuirait à vos enfants, ou à votre femme, ou à quiconque de votre équipe.
2: Ah mais oui, c'est vrai, vous voulez nous apporter votre aide?
1: Oui. Mais vous devez me laisser faire.
3: Ça va mieux?
4: Je peux pas faire ça. C'est hors de question, il nous sert à rien.
3: Peut-être faut-il se faire à cette idée.
4: Non, ça je le supporterai pas.
3: Vous n'avez peut-être pas le choix, Monsieur Dix.
4: C'est un peu déplacé considérant que vous êtes la personne qui l'a mise dans cette position en premier lieu.
5: Peut-être que je devrais sortir.
4: C'était pas suffisant de mettre votre équipe à l'ombre. Maintenant vous voulez tuer toutes les personnes qui pourraient nous dire où elle est retenue?
5: Je vais faire un tour.
4: Ne sais rien, reste assise. Assieds-toi, ça va. Je vais pas y aller par quatre chemins. Si Sabatino ne sait pas où elle est, ça veut dire qu'à l'heure qu'il est, elle ne peut compter que sur elle-même. Vous comprenez ce que ça veut dire? Si jamais il lui arrive quelque chose, ce sera votre faute.
3: Ça y est, vous vous sentez mieux?
5: Hé, Eric. Je crois que j'ai trouvé quelque chose.
6: C'est une valise noire.
7: Cool, y a quoi dedans?
5: Attends, je regarde.
6: Tu n'as pas besoin de savoir et tu ne vas pas savoir.
7: Ok, est-ce qu'elle est vide?
6: Oui. Et c'est pas bon signe. Attends une seconde.
5: Ok, Eric. Je crois que j'ai trouvé comment Ferris a fait entrer et sortir Kenzie.
7: Donc tu penses que Kenzie était dans l'église?
6: Honnêtement, je suis sûre de rien. Mais j'ai trouvé ce qui ressemble à des traces de pneus de fauteuil roulant sur le trottoir à l'extérieur de l'église et dans la pièce où Kalen a trouvé Joël.
8: D'accord, qu'est-ce qu'on a d'autre?
5: Pas grand-chose, à part une cagoule et des colliers de serrage en plastique.
7: Merde.
5: On peut dire ça.
7: Dire quoi?
6: Je vais tout rassembler et ramener ça en salle des opérations.
7: Tournez-vous. Mettez les mains sur la tête, à genoux et croisez les chevilles.
9: Désolé, je ne crois pas.
7: Comment vous êtes entré?
9: Vous êtes sûrement Eric.
7: C'est la carte d'Etty, comment vous l'avez eue?
9: Elle me l'a donnée.
7: Cet endroit est bouclé.
9: Ça se voit, vous avez fait du bon boulot pour sécuriser cet endroit.
7: Vous vous moquez de moi?
9: Selon vous, je devrais?
7: Non.
9: Alors acceptez le compliment.
7: D'accord, merci. Vous êtes?
9: Edgy chez Gwydon.
7: On va vérifier ça.
9: 2D.
7: Amiral.
9: À la retraite.
7: Vous m'avez fait peur, sacré poigne,
9: dites-moi.
7: Vous plaisantez? Moi? Vous, vous avez tout le bras musclé, moi, c'est uniquement les pouces.
9: Des formations professionnelles?
7: Oh, on ne prend jamais au sérieux. Vous vous moquez de moi?
9: Regardez-moi, fiston. J'oserais pas.
7: Alors ça, c'est gentil. Désolé pour le coup, monsieur. C'est cool. Ultra cool. Qu'est-ce que vous faites ici?
9: D'après ce que j'ai compris, on vous a abandonné face au loup. Je suis là pour vous aider. Et Eric, c'est à vous qu'il revient de me mettre à jour. Allez, au boulot.
7: À vos ordres, monsieur. Suivez-moi.
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0: Où est Joël ?
1: Elle va bien. Elle est sortie prendre un peu l'air.
0: Vous l'avez mangée ou quoi ?
2: Des nouvelles de Ferris ?
3: Rien du tout.
0: Qu'est-ce que tu veux faire ?
2: Michel lui fait confiance.
0: Ouais, on dirait. Mais ça fait longtemps qu'elle a quitté l'agence. Elle ne connaît pas Ferris et les autres.
2: Alors on va aussi lui faire confiance.
3: T'es sérieux ?
2: Sabatino peut nous amener à une planque de la CIA où Ferris a peut-être conduit Kenzie.
3: Mais Sabatino pourrait bien nous conduire dans une embuscade.
1: Ou Sabatino nous conduira à Kenzie.
3: Alors en route.
2: Si jamais ça tournait mal, qu'est-ce qu'on fait de Granger ?
1: J'ai pris des précautions supplémentaires pour le mettre à l'abri. Messieurs, faites-les payer.
4: Sabatino, on y va.
5: Bonjour.
6: Bonjour.
5: Il est encore en train de dormir ?
6: Il a pas fait grand-chose à part ça.
5: Je ne ferai pas de bruit, je voudrais juste passer un moment avec lui.
6: Prenez votre temps. Dites ce qu'il vous entend si vous lui parlez.
5: Merci.
6: Je vous en prie.

0: Et ceci est notre fidèle écran tactile. Mais cela dit, de vous à moi, on ne l'utilise pas assez.
1: Eric.
0: Nel. Ah, ça, c'est Nel. Mais évidemment, vous savez qui est Nel. Vous l'avez vu sur mon fond d'écran.
1: Amiral Albert Jethro Shedwiden.
0: Vous connaissez?
1: Seulement de réputation. Ancien Navy SEAL, chef du JAG, ami proche des Tilleng. Je vous croyais à la retraite, monsieur.
2: Moi aussi, mais Orietta m'a contacté et elle m'a dit qu'elle avait des problèmes, alors me voilà de nouveau sur le pont.
1: Eh bien, nous sommes heureux de vous compter dans nos rangs.
0: Oh.
1: Qu'est-ce qu'il y a?
0: C'est Granger. Il y a eu une fusillade à l'hôpital.
2: Je croyais qu'il était sous protection rapprochée.
0: Il l'était, il va bien, mais il semblerait qu'il a tué une femme dans sa chambre.
2: Dites-moi, vous êtes de grands malades ici.
1: Bienvenue au NCIS Los Angeles. On est un peu dingue ici.
2: Eric, envoyez un rapport complet de la sécurité au hangar, à bateau et à l'hôpital. Je veux la vidéosurveillance de la fusillade. Je veux un dossier complet sur la femme que Granger a tuée, et tout de suite. Oui, Henrietta?
0: Au hangar, à bateau.
1: On l'ignore.
0: Oui, on l'ignore.
2: Laissez tomber, envoyez les infos à l'hôpital. Je vais aller moi-même au hangar à bateau.
3: Vous êtes déjà venu ici avant?
4: Première fois.
3: Vous êtes sûr que c'est bien là?
4: C'est l'adresse qu'ils m'ont donnée.
3: Vous le connaissez, lui?
4: Non.
5: C'est probablement un guetteur.
3: Donc, Sabatino.

0: soit vous essayez de nous faire tuer,
1: soit on vous a piégé. J'ai moi un passe-part devant.

0: fédéraux. À terre.
1: Enculé, enculé.
2: Mettez-vous
0: okay.
2: à genoux.
0: Ok.
2: Main sur la tête.
1: Allez, à genoux.
0: Mackenzie.
2: RAS.
0: Quelque chose.
1: Elle est pas là. C'est pas fini, Dix.
3: Sans citron et avec du miel.
4: Oh, merci. Vous avez tous été tellement gentils avec moi.
3: Ah, oh, pour être honnête, nous ne sommes pas toujours si gentils.
4: Non, vraiment, je me sens beaucoup mieux.
3: Je trouve ça surprenant, étant donné les circonstances. C'est vrai, vous avez perdu 3 de vos collègues quand même aujourd'hui. Ça devient systématique. Officier Taylor.
4: Depuis quand vous le savez?
3: Pas assez longtemps. Votre activité criminelle est une chose, mais votre trahison envers Kalen ne restera pas impunie.
4: Je ne voulais blesser personne. Je devais simplement garder un œil sur Kalen et recueillir des informations. Mais la mission a changé. Etty, je me suis retrouvée embarquée là-dedans, comme tout le monde. À ce moment-là, j'en étais à un point de ma relation avec Kalen où j'étais incapable de continuer à lui mentir.
3: Que c'est romantique.
4: Je vais m'en aller.
3: Restez. Vous n'avez même pas fini votre thé.
4: Écoutez, quoi qu'il se passe aujourd'hui entre le NCIS et la CIA, ça dépasse complètement mon champ d'action. Je ne fais que surveiller les dignitaires étrangers qui envoient leurs enfants dans mon école. Ça ne va pas plus loin. Je ne suis pas faite pour le sale boulot.
3: Mais en cas de besoin, vous le feriez, ce travail.
4: Je prendrai soin de Kalen. Vous avez ma parole.
3: Si j'en crois ce que j'ai pu observer, vous appartenez déjà au passé pour lui.
5: Henrietta, qui est cette jolie rouquine?
3: C'est l'ex-petite amie de Kalen.
5: Vous avez vraiment des problèmes.
1: C'est bon, spécial cas. Tu vas pas dormir toute la journée. Hé, hé, hé. On a du pain sur la planche. Bien tenté. Hé, hé, Kenzie. Hé, hé, Kenzie. Non, tu vas pas t'en sortir comme ça.

0: Elle est morte.
1: Oh, j'ai pas frappé si fort que ça. Vous devriez y aller.
0: Edgy, j'avais quelques questions que je voulais lui poser.
1: Quoi? Vous vouliez peut-être que je la laisse vous tirer dessus?
2: Elle va s'en tirer. Elle aura simplement une bonne grosse gueule de bois et une vilaine bosse, mais elle survivra. Comment vous vous sentez?
3: Oh, ma tête. Qu'est-ce qui s'est passé? Qui êtes-vous?
2: C'est un détail.
0: Où se trouve Mademoiselle Bly?
3: J'en ai aucune idée.
0: Où est l'officier Ferris?
3: J'en sais rien, je le jure.
4: Joël? Mais qu'est-ce qui s'est passé?
2: À votre place, je ne ferai pas ça. Ni ça.
4: Et vous êtes?
2: Eddie Chigwidden.
0: Monsieur Callen, veuillez vous éloigner de l'officier de la CIA, Taylor.
5: Ah, ça c'est une surprise.
6: Officier Taylor.
3: Callen. Je suis désolée.
6: Et c'est moi le méchant, hein ?

0: directeur adjoint. Granger.
1: Le travail de terrain vous va très bien.
0: Ouais. C'est son sac ?
1: Oui.
0: Il me semblait que vous deviez vous reposer.
1: Eh bien, j'essaie. Soyez rapide, s'il vous plaît.
0: Bien sûr. Très bien. Je reviens tout de suite. Tim, Nancy, vous pourriez vous mettre devant ? Merci. Ouh, il t'a pas manqué. Voyons voir. Non. L'annulaire ? Qui choisit l'annulaire ? S'il te plaît, t'as bien quelque chose pour moi ? C'est pas ce que tu crois.
2: Tu m'as menti.
3: Toi aussi, tu m'as menti.
2: Non, désolé, c'est pas pareil.
3: Qu'est-ce que tu veux dire ?
2: Joël, j'essayais de te protéger, c'est tout.
3: Mais moi aussi. Je tenais vraiment à toi.
2: Arrête, je t'en prie.
3: C'est pour ça que j'ai préféré te quitter, d'accord ? Je pouvais plus continuer à jouer à ça. Je suis désolée. Sincèrement.
2: Je te pardonne. Pour les mensonges, ça fait partie du boulot. Mais pas pour la trahison.
3: Si tu ne peux pas me pardonner, comment arriveras-tu à te pardonner pour toutes les personnes à qui tu as fait exactement la même chose ?

0: T'as envie de parler?
1: Non.
0: Bien. L'inverse m'aurait inquiété.
1: Tu te souviens que c'est vous qui me l'avez présenté?
0: Je savais que t'en parlerais. On s'est tous fait avoir, G.
1: On a été négligents.
0: On a été humains.
1: T'es sur haut-parleur, Eric?
2: Ornel a réussi à accéder au téléphone de la femme que Granger a tuée et elle a trouvé un numéro pour
1: Ferris. Ce qui ne nous aide pas beaucoup puisque c'est vous qui avez son téléphone. Vous avez autre chose?
2: Une série de messages écrits entre Ferris et deux autres contacts.
0: Et alors?
2: Alors?
1: Ces deux téléphones sont à la même adresse à Studio City.
2: Je vous l'envoie tout de suite.
1: C'est peut-être là qu'ils retiennent Kenzie.
0: On va leur faire une petite surprise.
3: Dis donc, t'abandonnes jamais, toi.
4: Je vais te tuer, t'entends?
3: J'ai toujours encouragé les gens à réaliser leurs rêves. Je suis sérieux. Mais est-ce que tu réalises que le tien n'est pas du tout réaliste au point où on en est?
4: Ferris.
3: Nom de Dieu. Voilà la bonne nouvelle que j'attendais. Alors, avant de te montrer ça, je veux que tu saches que c'est normal d'être submergé émotionnellement dans certains cas. Il est mort. Froid et raide. Ok.

0: Dix, tu passes devant avec Sam, je fais le tour sur le côté.
1: Et qu'est-ce que je fais, moi?
0: Vous êtes bien ici, c'est parfait.
1: Vous plaisantez? Dix, laissez-moi vous aider. C'est quoi ce délire? Vous nous avez suffisamment aidés.
2: On a de la visite!
3: Allez-y. C'est dingue ça, on n'arrive même plus à trouver un moment tous les deux.

0: C'est bon, tu gères?
1: Vas-y!
0: Un pas de plus.
2: Double tir dans la tête. Tu dois vraiment m'aimer.
0: Mince, mais dis-moi, t'es blessée?
2: Ça va, je vais bien. Je me suis mordu la langue, mais j'ai fait exprès, je vais bien.
1: Ça va, Kenzie?
3: Papa, sors de la chambre.
1: Hé, hey, ça va, Kenzie?
2: Il a dit sortez de la chambre.
1: Hé. Hey. Hé.
2: Hey. Ouais.
1: Ça va?
2: Ouais.
1: T'es sûr?
2: Maintenant, ça va.
1: Hé. Hey. Ouh, j'ai peur.
4: Sabatino s'est barré.
5: Il voulait sans doute rester dans la partie. On poursuivait une taupe et en définitive, il y en avait plusieurs.
4: Tu crois qu'on les a tous tués?
5: J'espère que oui.
1: Tiens!
2: Attention, tu vas me lâcher!
1: Passe le seuil!
2: Non, sérieux! Dis que t'es pas obligé de me porter!
1: Non.
2: Repose-moi,
1: j'en
2: c'est
1: ai
2: bon.
1: Envie! Vraiment envie!
2: Bon, c'est très embarrassant, je me sens pas à l'aise.
1: Quelqu'un voudrait bien prendre une photo?
2: Non,
1: c'est pour mes dossiers perso, ce serait
2: non.
1: Vraiment. Oh, mercredi!
2: Qu'il y a?
1: Il était une fois un méchant Sabatino.
2: Oh.
6: Je vous remercie d'être venu aussi rapidement, Reggie.
7: Eh bien, je me suis dit que ça ne me ferait pas de mal, un peu de chaleur. Et puis, Washington fait presque passer la Californie pour un endroit sain en ce moment. Des nouvelles de Granger?
6: Des personnes bien plus fortes ont déjà essayé de le tuer. Et vous en faites partie, si je ne m'abuse.
7: J'étais jeune, il était stupide. J'ai entendu les rumeurs sur l'agent Orange. Sale affaire qui nous retombe dessus.
6: Aucun de nous ne sortira de tout ça en vie.
7: Oh, Henrietta, vous serez toujours un rayon de soleil pour moi.
6: Vous pourriez peut-être rester dans le coin un moment, Edgy. Notre taupe est peut-être morte, mais nous avons encore un sacré bazar à nettoyer. J'aurais peut-être besoin d'un soutien, et peut-être même d'un avocat.
7: Je vais y réfléchir.

0: Ça y est, je suis mort.
1: Vous n'êtes pas aussi chanceux.
0: Comment vont les autres?
1: Ils sont sains et saufs.
0: Et la taupe?
1: Je vous raconterai tout dans les détails, mais quand le temps sera venu. Mais pour l'instant, Owen, vous avez besoin de vous reposer. Vous allez pouvoir vous rendormir?
0: Vous savez, j'ai fait un rêve. Il y avait un vautour.

0: Et il n'arrêtait pas de tourner au-dessus de moi.
1: Ne faites pas votre mauvaise tête et reposez-vous.

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10: Dans les épisodes précédents,
11: Kenny est à l'hosto.
10: Qu'est-ce qui s'est passé?
11: Un décès, pendant qu'il faisait le sale boulot du GBI.
12: Bon travail, vous deux. Je pense qu'on va poursuivre cette petite expérience.
13: J'ai couché avec Homewood. Toi et moi, on faisait une pause. Et j'étais défoncée.
14: Et pourquoi est-ce que tu me le dis que maintenant?
13: J'en ai assez des secrets.
2: On l'appelle l'homme qui hurle. Piégé pour l'éternité entre les mondes des vivants et des morts. Chers auditeurs, vous pouvez me croire, j'en ai la chair de poule. Nous nous tenons actuellement à l'endroit exact où ma cousine se tenait lorsqu'elle a entendu les cris de l'homme qui hurle, des cris d'outre-tombe. Ils étaient si glaciaux que ses sourcils en sont devenus blancs.
15: Ouais, ta cousine était défoncée.
10: C'était un coup de feu ?
15: On va voir.
10: On a appelé les secours. Ils ont dû percuter un cerf.
15: Est-ce que ça va? On l'a vraiment pas vu.
10: Oh mon Dieu! C'est un homme. Oh non, ils ont percuté un homme. Il respire encore.
15: Il est arrivé par où?
10: Vous croyez que c'est l'homme qui hurle? Vous avez vu ses yeux?
16: En haut maintenant, je vais vérifier la réponse pupillaire.
17: Je sais que c'est embarrassant, mais vous devez être honnête avec le docteur. Vous vous êtes évanoui.
10: Absolument pas. Je suis tombée.
17: Ses yeux ont été révulsés, elle a perdu connaissance. Vous, je sais pas, mais moi, c'est ce que j'appelle s'évanouir.
16: Allez-y, continuez, mais si on attend trop, je pourrais plus faire de point de suture.
10: Pas de point de suture, la moindre aiguille.
16: D'accord, suture adhésive alors. D'accord. Il est possible que vous deux vous attendiez un bébé?
10: Désolée, on n'est pas ensemble. Je n'ai pas de rapport sexuel en ce moment, alors à moins que Dieu me fasse le coup de la Sainte Vierge.
18: J'ai compris.

0: Alors, dans ce cas, je vais vous faire des examens. Je vais prélever votre sang et j'ai bien peur que je ne puisse pas me passer de l'aiguille.
1: Vous voulez me prendre la main ?
2: Je veux que vous dégagiez d'ici.
1: Ça me va.
3: La tempête se déplace rapidement au-dessus du Mississippi et de l'Alabama. La tempête vient du sud-ouest et commence tout juste à toucher l'état de Géorgie.
1: Agent spécial Will Trent.
2: Depuis combien de temps vous êtes à l'hôpital Saint-Peter?
1: Je viens d'arriver, j'y suis avec Face.
2: Qui vous a appelé? Caroline!
1: Personne, j'y étais.
2: Quoi? Sur les lieux de l'accident?
1: Quel accident? Agent spécial Will Trent.
2: La police des parcs vous a demandé sur une affaire à Stone Mountain. Peut-être un kidnapping. Hormood et Polaski vous rejoignent pour vous donner les détails.
1: Cette affaire, c'est la leur?
2: Non, c'est la vôtre. Tenez-moi au courant.
4: Une autre ampoule de bicarbonate. Et deux unités d'eau négatif. Son pouls est en train de chuter. Tout de suite, docteur.
5: Hey, qu'est-ce que tu fais là?
1: La police des parcs m'a appelé.
5: T'as fait vite? Je veux dire, tant mieux, tu pourrais nous être utile. Homme blanc, début de la cinquantaine, s'est jeté devant une voiture au beau milieu de nulle part. Torse nu, pas de chaussures, pas de papier d'identité, il va pas s'en sortir. Hormood interroge les gens de la voiture et on a deux autres témoins. Les ambulanciers ont remarqué des ligatures sur les poignets et les chevilles.
1: On l'a torturé.
5: Ouais. C'est étonnant qu'il ait survécu aussi longtemps avant de se faire écraser.
4: Norépinéphrine, on va intuber. Et vite, on va le perdre.
5: Je vais essayer de le faire parler. Je suis le lieutenant Polaski. Vous vous appelez comment? Vous êtes conscient de ce qui se passe? Dites-nous qui vous a fait ça.
6: Timothée.
4: Plus de pouls. Il a perdu trop de sang. Heure du décès, 19h04.
7: Madame, respirez calmement. Essayez de vous rappeler d'où venait la victime lorsque vous l'avez heurtée.
8: Oh, ce pauvre homme, il va s'en sortir. Madame. J'arrête pas de dire à Henri qu'il conduit trop vite.
7: Un seul excès de vitesse, il y a 10 ans, elle me fatigue encore avec ça.
8: Oh mon chéri, c'est un vrai cauchemar, Tom.
9: T'inquiète, on rentre à la maison. Venez.
10: Lieutenant Hormood, police d'Atlanta, il me faut leur déposition tant que les détails sont encore frais.
9: Les détails? Un taré s'est jeté devant leur voiture et ils ont failli mourir. Vous pensez pas que c'est assez pour aujourd'hui?
10: Si, c'est dur, je sais, mais j'espérais terminer ça aujourd'hui. Vous faites votre déposition et... vous me revoyez plus jamais.
7: Ça a servi à rien, ils ont strictement rien vu. Non?
2: Attends.
7: Non. Mais qu'est-ce qu'il fout là, ton mec, hein? Sérieux, t'as suivi l'ambulance ou quoi? C'est mon affaire, alors dégage, ok?
5: Écoute-moi, la police du parc l'a appelé. Si on joue pas le jeu, ils peuvent nous écarter de l'affaire.
7: Ce mec, c'est un vautour. Et un vampire, c'est un vautour vampire. Il plonge en piqué, il aspire les affaires des collègues.
2: Mais pourquoi t'es...
9: Je vous entends derrière le rideau. On vous entend tous.
5: S'il te plaît, calme-toi une seconde.
4: Vous étiez passé où? Vous avez mon portable, mon porte-monnaie. Où est mon sac à main?
9: On se calme, dans la voiture. Bref. Résultat des tests?
4: Ça dit que c'est pas vos oignons. C'est bon, je vais bien. Vous vous entraînez pour un tour de magie ou quoi?
5: Ok, tu vas superviser notre affaire.
7: Dans le sens fasciste du terme.
5: Tu sais même pas ce que ça veut dire. Est-ce que ça va, vous?
4: Ça va.
9: S'il vous plaît. Une personne a retenu notre victime contre sa volonté. Entaille, brûlure, mauvais traitement, la victime a tout subi. Si on est là, c'est pour vous aider à trouver cette personne.
7: Une vraie équipe.
9: Oui. Maintenant, je suggère qu'on se rende sur la scène de crime avant que la tempête n'emporte toutes les preuves.
7: Quelle tempête?
9: Ce coup de feu, d'où est-ce qu'il venait?
4: D'après le bruit, il venait par là, mais c'était pas loin en tout cas.
2: Et la victime, elle est arrivée par où?
11: J'ai demandé au conducteur, mais il a regardé dans le vide. On aurait dit qu'il faisait un malaise.
9: Et vous avez vu ou entendu d'autres gens?
12: Oui, on a failli se faire renverser par un connard.
7: Il y avait une autre voiture?
11: Ouais, une sorte de gros con dans un pick-up vert est passé devant nous. Il a à peine ralenti, il a détourné le regard comme si de rien n'était.
12: Mais attends, t'es sérieux? Il y a un mec en train de crever. La compassion, tu connais?
9: Vous avez enregistré pendant ce temps-là?
12: Ça va être notre meilleur podcast.
2: Il nous faudra une copie, ok? Ensuite, la police vous reconduira chez vous.
9: La victime ne présentait pas de blessure par balle.
2: Si on lui a tiré dessus pendant qu'elle s'enfuyait, on va sûrement retrouver des balles et des douilles quelque part.
7: Va falloir attendre la cynophile.
9: On n'a pas le temps, il faut chercher maintenant.

0: T'as permis de conduire, Georgie.
1: Le permis de la victime?
0: Non, je ne crois pas.
2: Ou alors celui de Timothée avec un peu de chance.
0: Il y a de la boue dessus. Je peux pas l'enlever pour la scientifique.

0: Ses yeux.
1: Mais qu'est-ce qui se passe dans cette forêt? Attends.
2: Merci.
1: Ok, merci.
2: Sous la table avant toi, je crois. Combien ça fait maintenant?
1: On s'en fout de ça. Notre tournée.

0: affaire te rappelle des choses. Faut que j'aille aux narcotiques anonymes. Je dois bosser sur une grosse affaire avec le GBI.
1: Ouais. Je peux te poser une question?
0: Il y a des gens qui interdisent à leurs chiens d'aller dans le lit.
1: Ouais. Est-ce que bosser avec Ormoud, c'est mauvais pour ta sobriété?
0: C'est marrant que tu demandes ça, parce que mon parrain pense que coucher avec toi, c'est mauvais pour ma sobriété. Tout est mauvais pour ma sobriété. À moi de gérer. Tu t'inquiètes pour moi ou parce que je bosse avec Ormoud?
1: Non, je m'en fiche d'Ormoud.
0: Tu vas rien faire de bizarre?
1: Non, c'est pas mon genre.
0: Génial.
1: Bonne chance.
0: Merci.
2: Bon, les médias se déchaînent sur cette affaire. J'ai une conférence de presse dans une heure. Qu'est-ce qu'on sait? C'est quoi ça?
3: Ça, c'est rien. On a deux victimes, Arthur Tilly et Phineas Latrobe.
1: Homme blanc, âge moyen, ce ne sont pas les cibles typiques dans ce genre de crime.
2: Ça change, et tant mieux. Bah, entrez. Je mords pas, sauf si vous le méritez. Et où est Polaski?
0: Les snacks ici, c'est la classe. Elles sont bio, les pommes?
4: Il y a même de l'encre dans l'imprimante. Vous avez aussi un voiturier? Oh, pardon, on est si émerveillé par le GBI. Continue.
1: Pour l'instant, on peut supposer que nos victimes ont été enlevées, détenues et torturées par le même suspect.
3: Notre hypothèse, c'est que ces hommes ont été emmenés dans les bois pour être tués, mais qu'ils ont réussi à s'échapper. La troupe a grimpé un arbre ici, probablement pour se cacher, mais son ravisseur l'a retrouvé et l'a tué.
1: Un peu plus tard, Tilly a réussi à atteindre la route, mais a été renversée par les Coldfield, ici. Maintenant, la question c'est, pourquoi ces hommes et pourquoi les torturer? Vengeance ou interrogatoire?
0: Faudrait établir un lien entre eux. Des parents proches?
3: On les interroge aujourd'hui.
4: Mais comment les victimes sont arrivées dans cette forêt? Faut pas oublier le pick-up vert.
1: On ne l'oublie pas, mais comme on a ni la marque, ni le modèle, ni l'année, ni l'immatriculation, on va se concentrer sur les victimes.
4: Ah ouais, je le sens bien, cet esprit d'équipe. Je vais aller voir le légiste.
1: Je viens avec toi.
4: J'ai trop de chance.
2: Et moi, je vais vérifier notre base de données pour voir s'ils ont d'autres affaires similaires.
1: Ça va, vous? Vous avez pas pris de petit-déj?
3: Et si vous mettiez votre sens de l'observation au service de l'enquête? Je vais bien.
5: L'intérieur est aussi dégoûtant que l'extérieur. Et c'est à cause de ça qu'on a trouvé coincé un peu partout dans les vêtements la graine de Jéchirité, également connue sous le nom de haricot de prière. C'est une nouvelle espèce invasive en Géorgie. Quand on l'écrase, elle est plus toxique que la ricine. Et si on en met un peu dans les yeux, ça rend aveugle.
1: Il les empoisonnait pour les rendre faibles. Plus facile pour les garder en captivité. Mais les rendre aveugles, on dirait que c'est personnel.
4: C'est peut-être une punition? Ils ont vu quelque chose qu'ils auraient pas dû voir?
1: Ou alors ils ne voulaient pas qu'on le voie.
4: Hé, Trent,

0: Regarde le bras droit de l'autre.
1: Ça va vous plaire.
2: Les marques sont similaires.
1: Pas similaires, identiques. Toutes les marques sont identiques.
2: Un rituel.
0: C'est pas une raison qui lui est personnelle, qu'il les torture. T'as déjà vu ce genre de truc ?
2: Des brûlures de cigarettes ? Oui, j'en ai vu beaucoup.
0: T'en es sûr ?
2: Ouais.
0: Quoi ?
2: Tout le monde ne peut pas apprécier cette partie de l'enquête.
0: Ah, Faye, ça a pas les tripes pour ça ? C'est ce qui me plaît avec Polaski, elle est ouverte à tout.
3: Arthur Tilly était votre père, et vous n'avez pas remarqué qu'il avait disparu.
4: Il est parti quand j'avais 8 ans. On n'est pas resté en contact. Et c'est mieux comme ça. Il frappait maman et... et moi, de temps en temps.
5: Phineas et moi, on a essayé pendant longtemps de faire en sorte que ça fonctionne entre nous. Mais je l'ai encore surpris à conduire sous avec les enfants derrière. Alors je suis partie. Il a perdu son travail et s'est mis à boire de plus en plus. Si c'est possible de boire plus que ça.
4: Il a appelé une fois, à Noël, et il pleurnichait. Il était désolé d'être un mauvais père. C'est même pas un père, c'est qu'un fantôme.
2: Avant de mourir, il a dit Timothée. Ça vous dit quelque chose ?
5: Non. Il est mort. Une fin minable pour une vie minable. Je vais dire quoi à mes enfants ?
2: Il a laissé son permis de conduire là où il était sûr qu'on le trouverait. Il savait qu'il ne s'en sortirait pas, mais il a laissé son permis en évidence. Je crois qu'il pensait... qu'il pensait à sa famille en faisant ça. Il a fait ça pour que vous puissiez tourner la page sans avoir à vous poser de questions.
4: Est-ce que ça va ? Vous transpirez ?
3: Ça va, oui. Si vous vous souvenez de quelque chose, n'hésitez pas.

0: Faith? Je suis venue voir comment ça allait. Will veut qu'on retourne dans cette forêt.
1: Juste une minute.
0: Ok.
1: Je vous ai dit une minute, Polaski.
0: C'est bon, ok.
2: Ça devrait nous donner une triangulation approximative de leur point de départ. Point de départ qui devrait être quelque part par ici.
1: Faites voir.
0: Mais la pluie a effacé toutes les empreintes de pneus et les preuves. Qu'est-ce qu'on va pouvoir trouver ici?
2: Le lieu où les victimes ont été détenues. L'homme qui hurle, c'est plus qu'une légende urbaine. La police des parcs a confirmé que des randonneurs avaient entendu des cris. Mais on n'a jamais rien trouvé.
1: Donc, pour vous, les victimes n'ont pas été emmenées ici, elles étaient déjà ici, c'est ça?
3: Où ça? Cachées dans le creux d'un arbre avec des elfes? Y a rien à des kilomètres à la ronde.
0: Si elles avaient été détenues ici, ça aurait été dans une structure mobile, genre une caravane ou un camping-car, non?
3: Tu te trompes, Trent. Ces mecs, on les a amenés ici dans le pick-up vert pour les finir, mais ils sont échappés.
2: Stop! Bouge plus!
4: Où est-ce qu'elle va, cette eau?
2: Hamoud, vas-y, bouge.
3: Mais qu'est-ce que t'as? Bouge plus, bouge!
5: Ah! Espèce de salopard! Oh, ma cheville! Tu l'as fait exprès à la retraite?
0: Il les gardait sous terre.
2: Là où on ne pouvait pas les trouver.
5: Mais là?

0: people. And here you are, the UFO man.
1: Tout ça, ce sont des rituels. Même le fait d'avoir creusé pour construire ce bunker. Le suspect tente de revivre quelque chose de... d'intime. De personnel. C'est pour prier, ça?
2: Oui, si on prie pour mourir. Il tournera le cœur des pères vers leurs enfants. Sinon, je viendrai, je frapperai, sans relâche, et à la fin, je détruirai tout.
1: Des versets de la Bible?
2: Seulement un, recopié encore et encore à la main. Vous avez regardé cela?
1: Les lampes torches me font mal aux yeux.
2: Toutes les pages sont remplies. Même verset, écriture différente.
1: Plusieurs victimes. Chacune faisant pénitence pour la même chose.
2: Pour avoir été un mauvais père? Combien de personnes sont passées dans ce bunker?
1: Angie et Armwood vérifieront le fichier des personnes disparues. On lui a pris ses jouets et sa salle de jeu. Il va devoir les remplacer, bientôt.
2: Attendez, attendez. Il y a un truc écrit là. Un nom.
3: On a le même genre d'agenouilloir, en effet. Et bien évidemment, sans...
1: Vous n'aviez pas remarqué qu'il en manquait un?
3: On a vendu les plus anciens, il y a quelques années lors d'un vide-grenier. N'importe qui pourrait en avoir un.
1: La personne qui a fait ça a apparemment un lien avec l'église. On a trouvé des versets de la Bible. Et aussi des chapelets.
3: Vous m'excuserez, mais celui qui a fait ça est un psychopathe. Il se cache derrière la religion pour pouvoir justifier ses actes. Il choisit ce qu'il arrange dans la religion, mais il n'a... pas la foi.
1: Je vais avoir besoin de la liste des noms des paroissiens, du personnel et des bénévoles.
3: Bien sûr. Enfin, on ne tient pas de liste des gens qui viennent dans notre église. On a ceux qui viennent régulièrement, mais les gens ici vont et viennent. On a pas mal d'activités communautaires. On accueille des programmes de sensibilisation. Ça va des banques alimentaires, aux réunions des alcooliques anonymes, ce genre de choses. Il y a toujours beaucoup de va-et-vient. Je m'excuse, mais j'ai un rendez-vous. Je vous la ferai, cette liste.
1: Merci d'avance.
2: Venez voir ça.
1: Lisez, je vous en prie.
2: C'est une annonce pour des emplois. Apparemment, ils veulent embaucher des hommes qui cherchent à changer de vie.
1: Mais ?
2: Il y a un verset de la Bible juste en dessous. Les pères doivent inspirer le respect, qu'ils soient des hommes de parole, sans penchant pour la boisson ni pour le gain malhonnête. Premier épître à Timothée, chapitre 3, verset 8. Vous croyez que c'est notre Timothée?
1: C'est comme ça qu'il attire ses victimes.
4: Salut, je suis Duke. J'ai hâte d'en savoir plus sur ce job.
2: C'est la moitié de la journée à chercher à qui appartenait ce numéro. J'ai rien pu tirer de l'annonce. C'était un téléphone prépayé et il est plus activé. Et aucune empreinte sur le papier non plus.
5: Depuis quand vous avez des barres protéinées sur vous?
6: Un type a appelé notre numéro d'urgence après avoir vu la conférence de presse d'Amanda.
7: Il fallait voir le gars. Il devait faire... quoi? 2 mètres au moins? Un vrai géant.
6: Bref.
7: Ses pompes faisaient quoi
6: Il dit que son pote Duke est allé passer un entretien pour un job et qu'il l'a pas revu depuis. Et ce Duke avait vu l'annonce à une réunion des alcooliques anonymes.
7: Cruiser a pu localiser la moto de Duke. Elle est garée depuis un moment devant un centre de loisirs.
1: Super. On va aller voir.
7: Vous êtes sérieux? C'est notre piste.
1: Il est préférable que tu restes loin des scènes de crime tant que tu seras blessé.
7: Je suis pas blessé, c'est qu'une entorse. Et puis c'est pas ton enquête.
1: Si, justement. Et par ailleurs... j'ai fait un travail très prometteur sur les fichiers des personnes disparues. Va voir les gens à leur domicile, interroge les familles, ceux qui ont signalé leur disparition. Tu as un certain talent pour interroger les gens.
7: Tu te moques de moi, là? J'aime pas trop ce ton sarcastique, Trent.
1: Je ne me moque pas de toi. Les gens aiment bien parler avec toi, Michael.
7: C'est bon, allez, viens, on va aller régler ça dehors.
6: Arrête, ça part en vrille, là, alors stop. Stop, on arrête et on va aller les voir, ces gens. Ok? Tu m'avais promis de rien faire de bizarre.
7: On va se séparer, ça ira plus vite.
6: On va pas se séparer, t'es blessé.
7: Je suis pas blessé, c'est qu'une entorse et je veux la terminer, cette enquête.
6: Ok.
8: Occupe tout de suite, je connais l'affaire.
6: C'était un coup de feu?
2: Will, on est arrivé, alors faut y aller.
1: Y a un truc qui va pas. J'arrive pas à me concentrer.
6: C'était un coup de feu? On a appelé les secours!
7: Je savais pas qu'on s'amuse autant avec toi.
1: Stop!
2: Hé! Hey, on se détend. Ça va aller, on va trouver.
1: Je peux pas m'empêcher de ressasser des trucs perso, intimes.
2: Angie?
1: Ouais, peut-être. Y a pas de bouton marche-arrêt sur mon super cerveau de flic. Ce serait cool de l'éteindre parfois.
2: Des pensées obsessionnelles qui s'incrustent, je connais bien. Vous voulez en parler?
1: Non.
2: Ok, bien reçu. Venez. C'est sûrement ici qu'il leur donnait rendez-vous, loin de tout.
1: Oh, hé, hé, hé! Hé, face. Ça va aller. Asseyez-vous. Il vous faut quoi, là? Sutruy, insuline, votre injecteur, il est où?
2: Vous vous entendez parler, là? Je suis un être humain qui a un problème personnel à gérer. Vous pouvez pas parler aux gens comme si vous parliez d'une scène de crime. C'est déjà assez difficile comme ça de découvrir à 30 ans qu'on est diabétique, j'ai pas besoin d'avoir Scooby-Doo sur le dos pour me le rappeler.
1: Ezra McCarvin était diabétique. Ouais, quand j'étais en foyer, je m'occupais de lui, pas des plus petits. Si vous voulez, je peux vous aider.
2: Les aiguilles. Comment est-ce que vous l'avez su?
1: Les évanouissements. Un indice révélateur. Les pansements sur les doigts, les changements d'habitude alimentaire, avec autant de symptômes. C'était du gâteau. Que vous ne pouvez plus manger d'ailleurs. Humour de diabétique.
2: C'est pas drôle.
1: Vous savez, vous auriez pu me le dire?
2: Comme si vous me racontiez vos secrets. Vous n'êtes pas le seul à pouvoir analyser des indices. Vous comptiez me le dire quand vous aviez du mal à lire. Je vous comprends. Vous voulez pas qu'on vous traite différemment, qu'on se demande si vous êtes apte pour le job. Vous savez ce que je ressens maintenant.
1: Vous voulez que je vous pique ou pas?
2: Puisqu'on y est. Pas mal.
1: Mmh.
2: Quoi?
1: C'est... un confetti. En plastique, provenant d'une cartouche de taser. Duke a été enlevé.
2: La plupart des gens ne savent pas que quand on tire avec un taser, ça libère des confettis. Ce sont de petits disques d'identification. Ils correspondent à un numéro de série qui permet de remonter jusqu'à l'acheteur.
1: Le numéro nous a permis de remonter jusqu'à vous. Pourquoi un pasteur aurait besoin d'un taser?
3: Notre église en a acheté il y a quelques années, pour des questions de sécurité. Mais on l'a jamais utilisé.
1: Vous êtes allé où? Quand vous nous avez quittés hier?
3: J'avais un rendez-vous.
2: Avec Duke Ulrich?
3: Chez mon dentiste.
1: On a trouvé un agenouillard qui provient de votre église. Une annonce destinée à recruter les victimes affichée dans votre église et un taser qui a été utilisé pour assommer notre dernière victime, présumée, et qui a été enregistré à votre nom. Je dois dire, pasteur, que vous avez fait de moi un croyant.
3: Je crois qu'il est temps que j'appelle mon avocat.
6: Si vous êtes là pour Paul, je vais pas pouvoir vous dire grand-chose. Ça fait 3 ans déjà que j'ai signalé sa disparition. C'est vrai que quand il a disparu, j'étais une épave et... parfois, je me dis qu'il m'a tout simplement abandonné. Il l'avait déjà fait.
7: Comment ça?
6: Paul avait une femme, des enfants. Il les avait quittés pour moi.
7: Paul allait à des réunions, genre alcoolique anonyme. Il vous a parlé d'une annonce pour un job?
6: Aucun souvenir.
7: Il allait à l'église? Il était croyant?
6: Non, c'était pas le genre de Paul.
2: Un type qui bossait dans une ferme de vaches laitières s'arrêtait souvent devant la maison en allant au travail et il bassinait tout le temps Paul avec la religion. Il disait que les pères qui avaient abandonné leurs enfants iraient en enfer. Et Paul, ça le faisait marrer. Il répondait qu'il était déjà allé en enfer et que c'était pour ça qu'il avait largué sa femme. C'était un gros con, mais il me manque.
7: Vous pouvez me le décrire, ce type ?
2: Jeune, cheveux bruns, barbe mal entretenue.
7: Vous savez où elle est, cette ferme ? Salut, Jimmy. Faudrait que tu m'envoies la liste des employés d'un producteur de lait qui s'appelle Dresner. Ça a l'air fermé depuis un moment, mais... Ouais. Si tu pouvais me trouver le numéro d'un responsable, ça m'arrangerait. Je veux savoir si des gens y bossaient au noir, il y a environ 3 ans. Ouais. Merci.

0: silence sont devenus blancs.
1: Ta cousine était défoncée.
2: S'il te plaît, écoute.
3: Ça y est.
4: Qu'est-ce que vous faites ?
5: J'ai dit que je voulais parler à mon avocat.
3: Judith et Henry Coldfield, ils fréquentent votre église ?
4: Les Coldfield ?
3: D'après l'enregistrement, leur voiture a heurté Arthur de plein fouet. Ils n'ont pas klaxonné, ils n'ont pas essayé de freiner. Ils ont simplement essayé de le tuer.
5: Je connais Judith. On l'a hébergé il y a plusieurs années, juste avant la mort de son premier mari. Ce mec, c'était un monstre.
4: Je souhaite à personne d'en baver comme ça. Vous connaissiez déjà Judith quand elle subissait ces maltraitances ?
6: Oui, on s'est rencontrés à l'église à l'époque où elle était mariée avec Travis.
3: Vous avez tué cet homme pour elle ? Ou vous l'avez tué ensemble ? Qui a eu l'idée de remettre ça ? De trouver d'autres hommes qui méritaient d'être punis ? Et de leur faire les mêmes choses que Travis vous a faites ?
4: Vous avez repéré des hommes comme Travis, en démarchant les églises, les refuges, les relais routiers dans tout l'état de Géorgie. C'est comme ça que vous avez trouvé Tilly et Phineas Latrop. Vous les avez punis pour le mal qu'ils ont fait à leur famille, en les tuant.
2: Oui.
4: Et pour Duke Ulrich, où est-il ?
3: Qui a tué l'homme dans l'arbre ? Quelqu'un à qui Travis a fait du mal aussi. Quelqu'un que vous protégez comme vous auriez aimé le faire quand il était petit garçon. Son fils, Tom.
4: Disparu.
3: C'est quoi sa dernière localisation ?

0: peur de moi? Ou t'as peur de Dieu?
1: Je ferai tout ce que vous voudrez.
0: C'est bien. Mon père me disait tout le temps, les pécheurs et ceux qui transgressent la loi seront brisés ensemble. Et ceux qui se détournent de l'Éternel disparaîtront. Exercer un fruit paisible de justice.
2: Donc c'est ça que votre père vous a fait? Et dans un endroit comme ici?
0: Dans un abri anti-orage.
2: Regardez-vous. Tommy. Vous êtes comme lui, en fait. Il serait peut-être temps de vous repentir, non? Hein, Tommy? Tommy!
0: M'appelle pas comme ça.
2: Pourquoi voulez-vous me punir?

Taisez-vous, taisez-vous.

0: Tout va bien.
1: Lâchez votre arme. Elle a dit, lâchez votre arme.

0: Faites venir les secours.
1: Occupez-vous de lui en
2: priant. Aidez-le d'abord. Aidez-le.
1: Ça va aller, monsieur.
0: On va vous aider.
3: Il faut que tu te fasses examiner aussi.
2: C'est ça. Tu te prends pour qui, hein? Ma mère? Va parler à quelqu'un qui t'écoutera.
3: Donc, pick-up vert.
2: Je te l'avais dit.
3: Les gens gèrent leur traumatisme de différentes manières. C'est jamais une excuse. Mais ça peut se justifier.
0: Je peux entrer ?
3: Oui.
0: J'ai téléphoné à l'endocrinologue. Je vais assumer.
3: Tant mieux.
0: Vous trouvez pas que cacher votre secret, c'est plus stressant que de dire la vérité ?
3: Amanda est au courant ?
0: Oui, j'imagine. Mais... les autres collègues.
3: Avant d'être diagnostiqué dyslexique, vous savez ce qu'on disait de moi ? Que j'étais stupide, fainéant, inutile. On m'écrasait des cigarettes sur le corps parce que j'avais pris la mauvaise soupe dans le garde-manger. Alors, j'ai assumé ma différence d'une autre façon. J'ai appris à évoluer dans ce monde, sans les mots. À chaque pas que je faisais, il y avait quelqu'un pour me dire que j'étais détraqué. Bon à rien. J'ai décidé depuis un moment déjà que plus jamais je ne laisserai quiconque me traiter de cette façon.
0: C'est pas parce que vous êtes dyslexique que vous êtes forcément détraqué. Vous le savez.
3: Ah oui. Oui, je le sais. Mais le truc, c'est que le savoir et le croire, ce sont deux choses totalement différentes.
0: Si vous le dites. Ok, à demain, cher coéquipier. Et pour ce que ça vaut, toutes vos pensées qui tournent en boucle sur Angie, ça n'a rien à voir avec elle. Vous cherchez seulement un moyen d'éviter de vous sentir blessé à nouveau. Mais vous n'y arriverez jamais parce que...

0: On est humain, c'est comme ça.
1: Comment va Armoud?
0: Ça va, il est avec sa famille. C'est toujours mon coéquipier.
1: Je peux essayer de t'en débarrasser.
0: Ah, c'est trop tard, t'as raté ta chance puisque tu viens de lui sauver la vie, espèce de crétin. C'est toi qui as fabriqué ça? Mais qu'est-ce que t'as avec ce chien?
1: Abandonné, incompris, sous-estimé, je pouvais que l'aimer ce chien. J'arrête pas de penser à cette affaire. Tellement de victimes, et personne ne s'est aperçu de leur disparition.
0: Betty le remarquerait si tu disparaissais.
1: Ça aurait été cool de me le dire plus tôt pour Armoud.
0: Je sais. T'as peur que je recommence à me droguer?
1: Tu sais bien que je te connais par cœur. Non, j'ai pas peur. Je suis là. Peut-être que c'est ça qui fait peur.
0: La ferme. Ouais, peut-être que ça me fait un peu peur. Mais je vais prendre les choses comme elles viennent. Je vais essayer. C'est tout ce que je peux dire.
1: La prochaine fois que tu voudras te barrer, accorde-toi 24 heures, voir si ça passe.

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4: Dans les épisodes précédents.
5: Waouh, vous avez un fils en âge d'aller à la fac, vous avez quel âge ?
2: Je demande l'âge de votre mère. T'as que 18 ans, t'es loin d'avoir l'âge pour entrer dans ce club.
6: Et toi t'as fait pire, à mon âge t'avais déjà un gosse !
2: J'étais là quand t'es venu au monde. Je mise énormément sur toi. Jérémy est un jeune homme maintenant. La prochaine étape, ce sera quoi ?
5: Pourquoi le bureau d'investigation de Géorgie s'intéresse à un homicide ?
2: Le grand-père de la victime est un milliardaire. Il a appelé le gouverneur et il m'a appelé ensuite.
5: Le gouverneur ? Donc vous aussi, vous avez un boss qui veut faire n'importe quoi.
7: Ta nouvelle promeneuse de chien, Nico. Et elle est sympa, et elle a fugué. Vous êtes là parce que quelqu'un vous a vendu à ce pervers. Je peux vous aider.
8: C'est quoi le tatouage de ta copine ?
7: Zero Mile. C'est un réseau de trafiquants sexuels que les mœurs cherchent à coincer. Je vais y arriver grâce à cette fille. Je sens que je peux la convaincre de témoigner.
2: Laisse tomber ça, on n'a pas le temps. S'il te plaît, grouille-toi.
9: Et chez ta mère ? On pourrait aller chez elle ?
2: On va pas l'impliquer là-dedans. D'ailleurs, on va impliquer personne là-dedans.
10: Le gouverneur n'a pas arrêté de me tanner pour que je vous offre un resto. Vous avez résolu l'affaire Campano en un temps record, merci.
2: C'était pas nécessaire, mais j'apprécie beaucoup.
10: Amanda, vous ne me posez pas de questions sur cette fameuse rumeur ?
2: D'accord, de quoi s'agit-il ?
10: Je prends ma retraite. Et je crois que vous devriez me remplacer.
2: Waouh, c'est un honneur. Et j'accepte.
10: Être directrice du GBI, ça représente un sacré travail. Plus le temps d'aller sur le terrain. À la place, vous passerez votre temps à serrer les mains de personnes très influentes.
2: Serrer des mains, ça me va très bien.
10: Santé.

0: Qu'est-ce que tu fais encore là? Il est tard.
1: On s'est trop bien amusé.
0: Au moins, l'un de nous deux s'est marré. Bon. Où est la mozzarella? Elle était là.
1: Oh, avec Betty, on a joué à un jeu qui s'appelle Trouve le fromage. Moi, je cache un morceau de fromage dans la maison et Betty doit le trouver. Et si elle le trouve pas, je le mange.
0: Bon, bah j'imagine que c'est foutu pour ma salade caprese. Tant pis, je vais me faire une salade carotte faro à la place.
1: Oh, après le jeu du fromage, j'ai eu peur qu'elle ait la diarrhée, alors on a joué à Trouve la carotte.
0: D'accord. On commande taille? Ça te dit de rester?
1: J'ai plus trop faim avec le fromage et les carottes. Allez, à demain!
0: À demain, ouais.
1: Hors de question que je signe ça.
2: Pourquoi?
1: Je sais pas, peut-être parce que décaler un semestre de cours pour aller fumer de la beuh au Mexique, ça
2: c'est
1: me semble
2: pas... C'est pour étudier le récif corallien.
1: Oh ouais, c'est ça, le récif corallien. T'es censé aller à la fac. T'es conscient à quel point c'est dur pour une mère célibataire de financer... T'as entendu toi aussi?
2: Je suis pas sûr.
1: Tu vas faire quoi avec ça?
2: Bah t'aider. Quelqu'un qui me poursuit. Il faut que tu m'aides. Écoute, je suis vraiment désolé de m'être permis d'entrer, mais c'était risqué d'attendre dehors. Comme tu mets toujours une clé derrière la gouttière, bah, j'ai...
1: Donc tu penses que quelqu'un te suit?
2: Ouais. J'ai remarqué la voiture il y a deux jours. Une Lexus gris argenté. Ce matin, elle est passée devant chez moi trois fois.
1: Le mec cherchait peut-être une place pour se garer?
2: Ouais, mais la même voiture m'attendait à la sortie de mon taf ce soir et elle m'a suivi jusqu'à chez moi.
1: Pourquoi est-ce que quelqu'un te suivrait?
2: J'en sais rien.
1: Est-ce que t'as pris le numéro de la plaque?
2: Elle avait pas de plaque.
3: Ouais, ça c'est flippant.
1: Chut.
2: Et puis quelqu'un a essayé de changer le mot de passe de ma boîte mail.
1: Ça m'arrive au moins une fois par mois.
2: Tu crois que je suis taré, c'est ça?
1: Est-ce que tu prends tes médocs?
2: Ouais. Et je vais aux réunions des vétérans deux fois par semaine. Peut-être que je suis taré, mais ce soir j'ai vu la même voiture garée au même endroit juste à côté de chez moi. Face, t'es la personne la plus saine d'esprit que je connaisse. S'il te plaît, tu vérifies. Et si jamais c'est rien, on ira direct chez le psy pour qu'il me file les antipsychotiques les plus puissants, d'accord? S'il te plaît.
1: Tu travailles toujours dans cet hôtel?
2: Ouais, le Cavin Ridge. Ça fera 5 ans en mai.
1: Ok. On va chez toi et je vérifie tout ça.
2: Merci.
3: Ouais.
1: Pas toi.
2: Un.
1: Finis ta pizza et retourne dans ton dortoir. On gère.
0: Bon, j'ai fait le tour du quartier. Pas de Lexus grise.
1: Merci d'être venu, Will. Je vous présente Charles, le père de Jérémy.
2: Salut.
0: Ravi de vous rencontrer. On va aller chez vous et puis on va...
2: Non, chez moi, c'est là. Je loue le studio, au-dessus du garage.
0: Une dépendance? Combien de mètres carrés?
1: On pourrait discuter immobilier plus tard. Je suis en train de rater le bachelor, là.
0: Waouh.
1: Rien dans la salle de bain. Et de votre côté?
2: Non, ça va, tout a l'air normal.
0: Vous laissez les stores fermés pendant la journée?
2: Non, je les ouvre pour les plantes, pour qu'elles aient de la lumière.
0: Vous me semblez très ordonné, et pourtant, il y a de la saleté sur le sol.
2: C'est pas possible. J'ai passé l'aspirateur ce matin.
0: Quelqu'un est entré, et s'est tenu là.
1: On voit quoi de la fenêtre?
0: La maison.
1: Qui habite là?
2: Sally et Kevin, mes proprios.
0: Si quelqu'un est venu ici, c'était peut-être pas pour vous. On va aller parler à Sally et Kevin. Charles!
4: Elle avait ta carte sur elle.
5: Ouais, elle témoigne pour nous contre un sale type, un proxénète, Matty Elwood. Qu'est-ce qui s'est passé?
4: Je l'ai chopé en train d'acheter de l'héroïne. Mais elle m'a dit de pas t'appeler parce que, je la cite, ça l'a fait bander de foutre des vies en l'air.
5: Ça me fait bander?
4: Je sais, ça fait mal. Je te laisse prendre le relais.
5: Merci, Worth. Cathy!
6: Vous savez combien de jours ça fait? Vous m'avez laissé pourrir.
5: C'est une super planque. Il y a de la bouffe, il y a tout ce que vous voulez, sauf de l'héroïne, ça, c'est vrai.
1: Justement, c'est de ça que j'ai besoin. C'est pour ça que Mathie m'en donnait.
5: Justement, je suis bien placée pour savoir que ça doit vous manquer. Je suis passée par là. Vous allez à vos réunions?
1: Tous les jours.
5: Ah oui?
1: Une heure par jour, ce qui me laisse 23 heures pour réfléchir.
5: Réfléchissez à ça, réfléchissez à ça. Ce que vous faites là, c'est important. Avec votre témoignage, Mathie va aller en prison. Vous et moi, on va envoyer un trafiquant sexuel en tôle. Réfléchissez bien.
1: Il y a cette nana, Jade. Avant que je prenne conscience que j'étais vraiment dans la merde, j'ai persuadé Jade de traîner avec Mathie aussi. Et j'arrête pas de penser à elle, elle est toujours avec lui. Et je sais pas comment je vais faire pour continuer.
5: Je comprends.
1: Je sais pas si j'arriverai à aller jusqu'au bout.
5: Je sais, c'est dur.
1: Elle est très jeune.
5: Quel âge ?
1: Elle m'a dit qu'elle avait 15 ans. Je voudrais pas qu'il lui arrive quelque chose. C'est la seule condition pour que je continue. Vous devez me promettre de la sortir de là.
5: Je vais la sortir de là. Je vous le promets. Ok?
6: Mais pour quelle raison quelqu'un pourrait t'en vouloir? Essaie de réfléchir, Charles.
7: C'est moi qui suivais. Sally et Kevin sont morts à cause de moi.
5: Allez, ça va aller. Ça va aller. Ça va aller.
8: Un très gros bordel.
0: Quelqu'un suivait Charles qui vit au-dessus de leur garage. Ce quelqu'un a arrêté de s'intéresser à Charles et s'est intéressé à eux.
8: Vous voulez savoir ce que je vois ou vous préférez faire le truc que vous faites toujours?
0: Tous les deux tués d'une seule balle. Et pas de signe d'agression sexuelle, c'est ça?
8: Oui, c'est ça.
0: D'accord. Ils faisaient leurs valises, ils allaient quitter la ville. Ils savaient qu'ils avaient des problèmes.
9: Cache-toi. S'il vous plaît.
0: Le tueur est entré. Et il a tiré. Ensuite, il a attaché Sally. À en juger par l'état de la maison, il cherchait quelque chose. Il l'a torturée pour essayer de la faire parler.
8: Vous croyez qu'elle lui a donné ce

0: Tu cherchais ?
1: Non. Si c'était le cas, il l'aurait achevé avec une balle. Elle s'est vidée de son sang.
0: Ce qu'elle cachait, c'était plus important que sa vie ?
1: Elle savait peut-être qu'elle allait mourir de toute façon. Il faut avoir un sacré courage pour ne pas parler. C'est bizarre. Sa main est plutôt propre à part le sang sur le bout de son doigt. Elle a essayé de nous dire quelque chose. Sally a dessiné cette étoile avec son sang.
2: Et donc, conclusion ?
1: Elle voulait qu'on le découvre. C'est tout ce que je sais.
2: Charles revient comme par enchantement dans ta vie et dépose un cadavre à tes pieds, hein ?
1: Deux, pour être exact.
2: Je vois qu'il a pas changé.
3: Ça fait 19 ans, ce serait cool de lâcher un petit peu de lest.
1: L'est ou pas l'est, on a un double homicide sur les bras. L'agresseur en avait après la propriétaire de Charles, Sally Wallace, ingénieure en informatique, dans une boîte qui s'appelle Celantus.
2: Celantus ? Vous plaisantez ?
3: Pourquoi ça me semble familier ?
1: Ils ont créé et gèrent notre système informatique.
2: Les fichiers des enquêtes, la base de données des suspects, même nos salaires.
1: On devrait fouiner chez Celantus, poser deux ou trois questions étoiles, c'était peut-être un projet sur lequel elle travaillait.
2: Ce sont des partenaires importants, donc vous y allez mollo, s'il vous plaît.
1: Comme toujours.
3: Et Charles, il s'est installé où ? Il est chez moi. Dans l'ancienne chambre de Jérémy, jusqu'à ce qu'on y voit plus clair.
2: Très pratique pour lui.
3: Qu'est-ce que tu veux dire ?
2: Que tu viens d'envoyer un enfant à la fac, alors c'est pas le moment de t'en laisser faire un autre.
3: Non mais sérieux, je te permets pas !
1: Non, non, non ! Allez, on y va.
3: Oh, mais qu'est-ce qui va pas chez elle ?
1: Franchement, je sais pas par où commencer.
3: J'avais 15 ans, Charles aussi avait 15 ans. Et si j'avais pas fait cette erreur, j'aurais pas eu Jérémy. Est-ce que vous pensez que Jérémy, c'est une erreur ?
1: Je vous soutiens dans tous vos choix.
3: Merci. Mais vous savez qui ne me soutient jamais ? Ma mère et tante Mandy.
1: Mandy ?
3: Cette espèce de monstre à deux têtes qui terrifie tout le monde. C'est pour ça que je leur ai rien dit jusqu'à mon 7e mois de grossesse.
1: Vous voulez que je vous dise un truc ou vous avez juste besoin que j'écoute ?
3: Et ces deux-là se donnent le droit de critiquer Charles ? C'est elle et ma mère qui lui ont demandé de me laisser tranquille et de se barrer. Et c'est pour ça qu'il s'est engagé. C'est pour ça qu'il est allé en Afghanistan et qu'il a développé un stress post-traumatique.
1: En tout cas, moi... Il me semble que c'est un mec bien. On devrait résoudre l'enquête pour qu'il puisse reprendre sa vie en main.
3: Oui, super idée, ouais, merci. C'est ça, Celantus ?
1: Ils essaient d'empêcher les gens d'entrer ou de sortir ? Agent spécial Trent et Mitchell du GBI. On a un mandat pour perquisitionner le bureau de Sally Wallace.
4: Bonjour, Vince Arrigotti, chef du développement. Je vous ai entendu dire que vous étiez du GBI.
1: C'est exact.
4: Est-ce que Sally va bien ? Parce qu'elle n'est pas venue travailler ce matin.
1: Sally a été assassinée hier soir à son domicile.
4: Quoi ? Sally était l'une des meilleures. Une encodeuse géniale. Et toujours sympa. Désolé, j'ai pas encore encaissé la nouvelle.
3: C'est sûr que c'est un choc.
1: Elle était très ordonnée, apparemment.
4: Oui, l'équipe de nettoyage passe tous les soirs de la semaine. Ils sont très minutieux.
1: Et elle n'avait pas de cahier au bureau ? Pas de classeur ? Pas de dossier ?
4: Non, on a banni le papier de notre entreprise il y a des années.
1: Ça fait beaucoup de stylos pour quelqu'un qui n'écrivait pas.
3: On va avoir besoin d'un backup de sa boîte mail et aussi de sa messagerie interne, si vous en avez une.
5: Tout ce que vous voudrez, on vous renseignera. Rhys Fox, PDG de Celantus.
4: Je vous présente Will Trent et Faith Mitchell, du GBI.
5: N'hésitez pas, si vous avez des questions à propos de Sally ou de toute autre chose, on est là pour vous.
1: Non, ça ira pour l'instant. Merci. Ils ont essayé de savoir ce qu'on savait. J'aime pas du tout cet endroit.
3: Ouais, moi non plus, mais faut être honnête, leur logiciel est tellement mieux que celui de la police. C'est comme si une boîte de design suédoise avait décidé de faciliter la vie des flics.
1: Deux bananes, s'il vous plaît.
4: Okay.
1: Vous avez du matcha ? Juste les bananes.
3: Vince Arrigotti, il connaissait nos prénoms. On lui a pas dit, pourtant.
1: Amanda leur aurait dit qu'on venait, sans nous consulter d'abord ?
3: Ça leur aurait donné le temps de nettoyer le bureau de Sally, mais à quoi bon, pour cacher quoi ? Vous avez pas besoin de faire attention.
4: Merci.
3: À mon diabète. J'ai pris un bon petit déj ce matin.
1: C'est gratuit, prenez-la. Ça me déçoit.
3: Regardez ça.
1: Oui, et alors ?
3: Une conférence sur l'informatique. Celantus faisait partie des sponsors. Et cette conférence s'est tenue à l'hôtel Kevin Ridge. C'est là que Charles travaille.
6: Oui, la carte magnétique de Charles a été utilisée pendant la conférence. J'en ai déjà parlé au GBI.
1: Non, puisque c'est nous le GBI.
6: Si, je l'ai fait. Quelqu'un a appelé et a demandé quelle carte avait été utilisée pour ouvrir la porte.

0: d'une de nos chambres. Je lui ai donné le nom de Charles.
1: C'était pas le GBI ?
0: C'était le GBI. Et je m'en souviens parce que j'ai dit FBI, et il a dit non, GBI.
1: Là, on vous a menti.
2: Charles était à la campagne le week-end dernier. Il a pas pu utiliser sa carte. Vous avez un enregistrement vidéo ?
0: Ouais.
1: Quelqu'un se fait passer pour nous.
2: Et je suis flattée.
0: Ah, voilà.
1: C'est Sally. Charles était parti. Elle a dû voler sa carte pendant son absence.
2: C'est la chambre de qui ?
0: Toutes les chambres sur ce palier ont été réservées pour la conférence par... Celantus Sécurité.
1: Je sais pas ce qu'elle leur a appris, mais c'est ce qu'ils cherchent.

0: Moi, je cuisinais au gaz. C'est vachement pratique et c'est beaucoup plus chaleureux dans ce monde de violence.
1: Moi, je fais bien les burritos surgelés.
0: À ton âge, tu devrais être capable de préparer au moins 5 plats. Je pourrais t'apprendre.
1: Cool.
2: Ouais, ce serait top.
1: Ouais.
2: Ok. Cool.
3: Salut.
1: Oh, salut. Salut.
0: J'espère que ça te dérangera pas. Un petit déj pour le dîner.
3: Ça me dérange pas. La cuisine est nickel.
0: Ouais, j'ai nettoyé. Sinon, des pistes?
3: Dans une minute. D'abord cette merveille. Allez.
4: Oh, joli bureau. Ça manque peut-être de plantes et de déco, et de mètres carrés aussi.
3: Oui, mais Tim a laissé son four micro-ondes. Son truc, c'était les soupes, apparemment.
4: Au fait, est-ce que vous avez pu demander à Charles pour l'étoile?
3: Oui, et ça ne lui dit rien, il voit pas. Mais écoutez ça, si Charles est parti à la campagne le week-end dernier, c'est parce que Kevin lui avait offert des billets pour un festival de musique pour son anniversaire. Kevin a fait en sorte que Charles soit absent pour que lui et Sally puissent utiliser sa carte.
4: C'est Kevin qui était à la tête du duo?
3: Nos analystes sont en train d'établir son profil, mais Charles dit que c'était juste un mec qui bossait dans un coffee shop. Sally était ambitieuse, Kevin, lui, aimait juste traîner et lire.
5: Ah, bonjour, vous êtes... Salut. Moi, c'est Rocky Angelina. Je suis de la scientifique et j'ai été affecté à votre affaire. J'ai pu extraire les données numériques du téléphone portable de la victime. Je vous montre. Bon. On a tout. Les textos, les contacts, l'historique de navigation.
3: Vous pouvez rechercher le mot étoile?
5: Oui, bien sûr. Ok, plus de 10 000 résultats.
4: Vous pouvez essayer l'étoile? Vous savez le symbole?
3: Il veut parler de l'emoji.
4: Oui.
5: D'accord. Ouh, ça c'est de l'insta. Regardez, un des contacts de Sally c'est l'emoji étoile et il y a un numéro de téléphone.
3: On appelle.
6: Allô?
4: Agent spécial Will Trent du GBI, vous êtes qui?
5: Wow, c'était qui?
4: Comment vous voulez que je le sache?
7: T'es plus aux mœurs, alors pourquoi tu les laisses pas s'en occuper?
8: Les mœurs sont 6 semaines de boulot en retard et on n'a pas le temps. Si on n'agit pas tout de suite, on chopera pas ce mec qui prostitue ses deux filles.
7: Mati? Déjà, moi je me plains quand on m'appelle Mikey, alors Mati, je te dis pas.
9: Moi je trouve que ça te va bien, Mikey.
7: Je sais pas si je dois bien le prendre, ça.
8: Écoute, j'ai eu un tuyau. Je sais où le mec l'a envoyé se prostituer, je propose qu'on aille nous-mêmes régler le problème.
7: T'as un mandat? Elle a un micro sur elle, peut-être?
8: Non.
7: Quoi? On frappe à la porte avec une fausse excuse?
8: Ouais.
7: Et ce qui arrivera, arrivera, c'est ça?
8: Ouais.
7: D'accord. Je suis partant.
3: Regardez ça, j'ai appris à Betty un nouveau tour. Je l'ai appelé Bouge pas. Et Betty, tu bouges pas. Oui! Elle a pas bougé! Waouh, Betty, elle pige au cœur de tout.
4: Nico, est-ce que tu as pris $20 dans mon portefeuille?
3: Quoi? Non!
4: Il y a 2 jours, j'avais $74 dans mon portefeuille. 3 billets de 20, 1 de 10 et 4 de 1, tous rangés dans le même sens. Oui, je sais, c'est un toc. Tu n'as pas le droit de me voler. Je sais où tout se trouve dans cette maison, alors je te repose la question. Est-ce que tu as pris $20 dans mon portefeuille?
3: Ouais, alors? Vous avez les moyens?
4: Nico, si tu as besoin d'argent, demande-moi. Qu'est-ce qui se passe?
3: Je vous ai jamais rien demandé, moi. Même pas ce job. Je vais vous faciliter la vie. Je me casse.

0: Oui. Je sais, c'est dur.
1: Surtout panique pas, ok?
2: Qu'est-ce qu'il y a?
1: Je l'ai emmené au pied de mon parc, tu sais, histoire qu'il marche un peu, qu'il prenne l'air. Mais quand on est rentré...
2: Quoi?

0: Charles, ça va aller?
1: Quelqu'un est venu ici.
0: Qu'est-ce qui te fait dire ça?
1: Il y a un truc anormal, la maison, elle... Je sais pas l'expliquer, il n'y a pas la même odeur que d'habitude.
0: Tu trouves aussi?
2: Non, pour moi, ça sent pareil.
0: Bon, d'accord. On va... regarder dans tous les coins, et si on a un doute, j'appellerai mes collègues et je ferai mettre une patrouille devant la maison. Ça marche?

0: On va bien. Mais quelqu'un s'est introduit chez moi.
1: Et moi, il y a quelqu'un qui me suit.
2: Quoi ? Vous êtes où ?
1: Je vous rappelle.

0: Pourquoi vous me suivez?
1: Je suis Jess Noonan, journaliste au Atlanta Star Standard.
2: Star, l'étoile.
1: On peut aller quelque part pour parler. Vous devez me promettre que vous ne parlerez à personne de ce que je vais vous dire. Même pas à votre psy, à votre mère, à personne. Et encore moins le mentionner dans vos fichiers. Pas avant que tout soit fini. Sinon, il va y avoir encore plus de morts.
3: Promis. Dites-nous en plus sur Sally. Elle était quoi, une lanceuse d'alerte?
1: Sally et moi, on a été à la fac ensemble. Je l'avais pas revue depuis longtemps, mais il y a quelques semaines, elle m'a transmis une info. Il y a une porte dérobée dans le logiciel que Senantus a conçu pour le TBI. Ils ont accès à tout ce qui est numérique. Archives, perquisitions, pièces à conviction. À tout. Ils vous espionnent.
3: Oui, c'est pour ça qu'ils savaient qu'on passait à leur bureau.
4: À qui profite tout ça?
1: Fouiner du côté des investisseurs de Senantus. Le cercle restreint de tous les vieux de la vieille d'Atlanta.
3: Donc, vous êtes en train de nous expliquer que ces gens la paient pour savoir ce que fait le TBI.
1: C'est une info de premier ordre pour vous.
4: Quelqu'un sait que vous détenez cette info?
1: J'en ai parlé à personne à mon journal. Rhys Fox, la PDG de Senantus, fait des dons à une association de mon rédacteur en chef. Ils brunchent souvent ensemble.
4: Et vous comptiez en faire quoi de tout ça?
1: J'avais dit à Sally de me transmettre le logiciel espion sur disque dur, des preuves que personne ne pourrait nier, et qu'ensuite je publierai tout sur l'affaire. La dernière fois que j'ai eu de ses nouvelles, c'est quand elle m'a envoyé cette clé par courrier. Elle devait m'appeler pour me dire à quoi elle servait.
4: Mais quelqu'un a eu sa peau avant.
1: On savait que Senantus voudrait ce disque dur à tout prix. Mais j'aurais jamais imaginé qu'elle irait jusqu'à la tuer.
4: Si ce que vous dites est vrai et que Senantus vend des infos concernant le GBI, alors ils doivent avant tout protéger leurs clients.
3: Le seul moyen de prouver ce que vous avancez, c'est de récupérer ce disque dur. Mais on sait pas où Sally l'a caché et à quoi sert cette clé.
1: Je compte sur vous pour le découvrir.
4: Avant toute chose, on va vous emmener au GBI pour vous mettre en sécurité.
1: Vous pensez que le GBI est un endroit sûr? Ce serait me jeter dans la gueule du loup. Écoutez, je vais me débrouiller toute seule. N'utilisez pas votre ordinateur, ni votre téléphone, ni tout ce qui fonctionne avec le logiciel Senantus. Si vous voulez rester en vie, ne faites confiance à personne.

0: quelqu'un?
1: Vous m'expliquez ce qui se passe.
2: Donne-moi ton portable.
1: Tu peux me dire pourquoi t'as mis mon portable dans le micro-ondes?
2: On est dans une salle blanche.
1: Je dois mettre un chapeau en aluminium.
3: On est sur écoute. C'est Lantus nous espionne avec le logiciel qu'ils ont conçu pour nous.
1: Vous avez des preuves?
2: Oui, le cadavre d'une journaliste qui collaborait avec Sally, la lanceuse d'alerte, qui est morte elle aussi. Et une lettre de menace que j'ai trouvée hier soir chez moi.
3: Lantus savait qu'on allait passer les voir. Ils ont une longueur d'avance sur nous. Quelqu'un les a appelés en se faisant passer pour nous.
1: Et j'arrive pas.
3: Venez, entrez et

0: Fermez la porte.
1: Désolé d'être mal poli, mais j'ai pas arrêté d'appeler.
0: C'est une salle blanche ici.
1: Cool. Et quelqu'un fait la maintenance des serveurs informatiques et je trouve ça louche.
0: Comment ça?
1: J'en ai parlé aux collègues du service informatique et aucune maintenance était prévue. C'est très bizarre.
2: Célantus est en train d'enlever le logiciel espion pour effacer les traces de leur passage. Merci, Rocky.
0: Il faut éteindre tout le système.
3: Écoutez, je vais aller en parler à Armstrong, c'est le directeur, il faut bien que je le prévienne.
0: Non, non, surtout pas, il est peut-être de mèche avec eux.
3: Excusez-moi?
0: On peut pas lui faire confiance, ces gens jouent dans la même cour, ils sont peut-être complices.
3: Et si un jour moi aussi je joue dans la même cour, vous n'aurez plus confiance en moi?
0: C'est ça votre seul souci? Garantir votre promotion de fin de carrière?
2: Pour l'instant, on joue dans la même équipe, faut prendre une décision et vite.
4: Madame, Monsieur Armstrong est dans votre bureau.
3: Je vais aller voir mon patron. Vous voulez bien récupérer mon portable dans le micro-ondes?
4: Agent spécial Mitchell, Charles a appelé pour dire qu'il arrivait. Et agent spécial Trent, j'ai envoyé quelqu'un vous chercher un costume propre comme vous me l'avez demandé.
0: Merci, Caroline.
2: Vous lui avez demandé d'envoyer quelqu'un chez vous? Vous savez que vous avez une obsession maladive pour vos costumes.
0: Oui, je sais.
5: J'ai parcouru le dossier. Votre équipe pense que l'assassinat d'hier soir est lié à la société qui nous fournit nos logiciels.
3: Mon équipe pense que c'est Lantus derrière ce meurtre.
5: C'est de la folie de penser ça. Il y a forcément quelque chose ici qui nous échappe, qui vous donne ces informations.
3: J'ai mis Trent sur le coup.
5: Et vous cautionnez ce qu'il dit.
3: Monsieur, vous vous souvenez de l'enquête que j'ai menée contre Lorne Renfield pour escroquerie il y a des années. Il est au conseil d'administration de Lantus.
5: Où est-ce que vous voulez en venir?
3: À chaque fois que je faisais une avancée sur l'enquête, il arrivait à contrecarrer mes attaques. C'était comme s'il connaissait ma stratégie alors que je venais tout juste de la mettre sur le serveur.
5: Oubliez ça. Il n'y avait rien dans le dossier. Il a peut-être été un peu gourmand ou a fait quelques erreurs sur ses déclarations trimestrielles, mais il n'a enfreint aucune loi. Et maintenant, il sait que vous le surveillez.
3: Je dirais plutôt qu'on se surveille mutuellement.
5: Ça s'appelle l'équilibre des pouvoirs. Le système d'application des lois fonctionne exactement comme il a été conçu.
3: Vous avez raison. C'est vrai.
5: Bien.
0: Alors?
6: C'est la clé de la boîte postale de Sally. Des fois, je prenais son courrier quand elle partait en vacances.
0: C'est là qu'elle a caché le disque dur. Il faut le récupérer.
6: Je vous envoie le numéro de la boîte.
2: Si on supprime le logiciel espion, ce disque dur sera le seul élément qu'on aura pour prouver qu'ils ont installé une porte dérobée. Qu'est-ce que tu fais?
6: Je t'ai envoyé par mail le numéro de la boîte.
0: D'où il sort ce portable? On est dans une salle blanche ici.
6: C'est quoi une salle blanche?
2: Vous croyez que c'est Lantus lit nos mails?
0: Jess a bien dit de pas utiliser nos portables. On part du principe qu'ils peuvent tout savoir.
2: Il faut arriver à la boîte postale avant eux.
7: C'est quoi ce toit?
8: Qu'est-ce qui se passe?
3: Faut vite neutraliser ces Lantus ou on risque de perdre nos emplois.
8: Ça vient. Pas de rien, il y a problème.
7: C'est parti.
9: Cathy m'a expliqué comment ça se passait. Mathieu dit à la fille qu'il va lui présenter un pote producteur, et ensuite il est la seule et le super rôle qu'il lui a promis dépend de ce qu'elle est prête à faire avec lui.
10: Jusque-là, rien d'anormal. Ah. Tu peux encore changer d'avis. Si la fille parle pas, on se retrouvera comme des nazes.
9: J'arriverai à la faire parler, crois-moi.
11: Je peux vous aider?
12: Police d'Atlanta, on passait devant et on a entendu un cri.
11: Quoi? Non, ça venait pas d'ici. À côté, ils font de l'épilation à la cire.
9: Vous savez quoi? On va quand même jeter un coup d'œil. On en a que pour 2 minutes.
11: Non, non, faut un mandat.
12: Non, puisqu'on a un motif suffisant.
11: C'est une violation de domicile. Personne n'a crié ici.
12: Vous êtes sûr? Il y a une caméra de surveillance qu'on puisse vérifier? Oh, il y a une caméra, mais pas de surveillance. Vous vous en servez pour quoi faire?
9: Où est Jade?
11: Non, ça, c'est privé.
9: Oh, vous, lâchez-la. Dégagez de là.
11: Dehors.
9: Je suis en pleine séance de casting, on est en train de parler d'un rôle.
4: Jade? Tu t'appelles Jade, c'est bien ça. Moi, c'est Angie Polaski, je suis flic et je suis là pour t'aider.
9: Matty m'a dit que si je voulais percer, c'était maintenant.
4: Lève les bras, s'il te plaît. Petit cadeau de Matty, c'est ça? Je vais pas t'embarquer pour ça, t'inquiète. Et je suis pas là pour t'arrêter. Je veux que tu t'en ailles d'ici, de toi-même.
9: Tout le monde va m'en vouloir à mort.
4: Matty va aller en tôle. Ton amie Cathy va témoigner contre lui. Elle attendait seulement que tu sortes de là avant.
9: Elle est jalouse de moi, c'est tout.
11: Je vais porter plainte contre la police. Votre chef s'appelle comment?
13: Touchez pas à ce téléphone, ok? Posez votre cul et fermez-la.
4: Écoute-moi. Matty t'a menti. C'est pas un agent, c'est pas un type réglo. Il a vendu Cathy. Il l'a vendu. Un délinquant sexuel violent. Et la prochaine sur la liste, c'est toi. Il t'a fait un tatouage? Il en fait un à toutes ses recrues. Fais-moi voir. Ce tatouage, j'en ai vu des tas. Mais pas sur des

0: actrice ou des mannequins. Le dernier, je l'ai vu sur le corps d'une jeune fille morte d'overdose à la morgue. S'il te plaît, s'il te plaît, dis-moi si Matty t'oblige à avoir des rapports sexuels avec ces types.
1: Je suis une actrice. Je vais devenir célèbre.
0: Pas comme ça, non. Pas comme ça. Jade, il faut que tu me dises tout. Est-ce qu'il te force à coucher avec eux, oui ou non? Oui. Ok. Ça va aller. Allez, on s'en va d'ici, viens.
2: Lexus grise.
3: Je sais que vous pouvez ouvrir, alors ouvrez. Je dois...
2: C'est vite.
4: On bouge plus, GBI. À terre. Ouvrez la boîte et ouvrez cette porte.
1: Oui, ça y est.
4: Tout le monde à terre.
1: Il a pris le disque dur.
4: Vince, on n'est pas obligé d'en arriver là. Donnez-nous le disque dur et on vous laisse tranquille.
2: Ça a pas marché.
1: Ouais, j'ai vu ça.
5: Vos ordinateurs seront à nouveau opérationnels dès que notre système sera sécurisé.
6: Amanda, vous n'êtes pas autorisée à prendre seule la décision de bloquer le GBI.
5: Monsieur...
6: Franchement, ça me consterne que vous mettiez en péril votre avenir.
5: Qu'est-ce que mon avenir a à voir avec cette histoire? J'espère que vous ne prenez pas ça personnellement.
6: Réglez-moi ça.
3: Viens par là, toi. Allez, grouille.
4: Restez à terre! Vince, on sait que vous espionnez le TBI. Vous pouvez plus le nier.
3: Vous savez rien du tout!
4: Ce que je sais, c'est que ça vaut pas le coup de mourir pour les promesses que vous a faites, Celantus.

0: On a pu établir un lien entre l'arme de Vince Arrigotti et chaque scène de crime. Il a tué 3 personnes.
1: Et maintenant, il est en prison. Il refuse de parler. Et il a engagé les meilleurs avocats de Géorgie.
2: Qui a demandé à Vince de trafiquer les logiciels du GBI?
3: Vince volait bien des renseignements confidentiels, c'est vrai, mais ça ne concernait que Stellantis. On a mené une enquête et on a découvert qu'il volait le code qui rendait le système d'exploitation qu'on a conçu pour le GBI aussi rapide et facile à utiliser. On pense qu'il le vendait à l'un de nos concurrents.
1: Vous vous moquez de moi?
2: Vous croyez qu'il a tué 3 personnes pour protéger votre super logiciel? Il accédait à la base de données du GBI et la vendait aux plus offrants.
3: Il a une certaine expérience dans le renseignement militaire. Il arrive parfois qu'une telle expérience vous fasse légèrement perdre la boule.
1: Face!
4: La scientifique du GBI va analyser de fond en comble notre système. Ce n'est qu'après que nous pourrons valider vos conclusions.
3: Bien sûr, Monsieur Armstrong.
2: Vous ne trouverez rien. C'était le but de la maintenance du serveur. Nettoyer les traces de leur passage. La seule preuve de l'existence de la porte dérobée s'est volatilisée avec la destruction du disque dur.
3: C'est une hypothèse sans aucun fondement et à vrai dire offensante.
2: Alors flinguez-moi.
4: Bon, je crois que là, on a fait le tour. Vous êtes consciente que tout cela est regrettable pour votre entreprise, j'imagine. Cela ne sera pas sans conséquence.
3: On va renforcer nos méthodes de recrutement, vérifier les antécédents...
1: Ce que monsieur le directeur veut dire, c'est que le GBI met fin à sa relation avec Stellantis avec effet immédiat.
3: Vous êtes sûr que c'est ce que vous vouliez dire, monsieur Armstrong?
4: Il ne fait absolument aucun doute que Stellantis a effectivement trahi notre confiance.
1: Comme vous dites.
4: Nous allons tourner la page et aller de l'avant.
5: Une plante pour ton bureau.
6: Elle est très jolie.

0: C'est quoi la suite?
1: Ah, j'ai trouvé un nouvel appart. Il n'y avait plus que ça à faire.
0: Ouais.
1: Ah oui, au fait, j'ai convaincu Jérémy de ne pas partir au Mexique.
0: Waouh, t'as fait comment?
1: On a fait des projets ensemble. Du coup, il préfère rester dans les parages, alors c'est cool.
0: Charles, je suis désolée de la façon dont les choses se sont passées à l'époque. Mon père, ma mère, Amanda... J'aurais dû prendre ta défense.
1: Non, non, ça va pas la tête. Non, on était trop jeunes. T'étais jeune, j'étais jeune. Et pour être franc, j'étais persuadé que ta famille m'avait rendu service en m'obligeant à dégager. C'est seulement quand je me suis engagé dans l'armée que j'ai commencé à réaliser ce que je manquais. Ouais.
0: Tu sais, des fois, je me demande si on aurait pu...
1: Quoi? Ah... Se marier?
0: Non.
1: Et vivre heureux pour toujours?
0: Être coparent.
1: Tu sais, Jérémy, c'est un gamin génial. S'il est comme ça, c'est grâce à toi et rien qu'à toi. Et je suis là.
0: Ok.
1: Cool.
0: Tu crois que tu vas pouvoir apprendre à Jérémy à faire tes pancakes?
1: Oh, ouais. Ça, et le poulet rôti, le risotto, le gâteau renversé à l'ananas. Tu veux que je te dise, j'ai déjà tout planifié, j'ai tout prévu.
0: Super.
1: Ouais, je suis là.
0: Ok.
1: Je t'ai pris une plante qui a pas besoin de lumière, vu que t'as pas de fenêtre.
0: C'est très gentil à toi. Merci, ah, Charles.
1: C'est rien, tu sais.
2: Bon, alors, on va t'installer à la planque avec Cathy, mais avant, tu vas manger quelque chose, s'il te plaît.
3: Tu verras, c'est pas si mal que ça.
2: Hé, hey, je croyais que t'allais t'occuper de la gosse.
4: Quelle gosse? Celle-là?
2: Non, Nico.
5: Quoi de neuf, l'ordure?
4: Ta braguette est ouverte. Je t'ai eu. Bon, qu'est-ce qui s'est passé?
2: Ah... Nico s'est battu avec deux mecs.
6: Bon, c'est vrai, c'est eux qui en ont pris plein la tronche. Il y a un des mecs, tu devrais voir sa gueule, il a morflé.

0: Juste pour info. Mon record de temps à attendre qu'un suspect commence à parler est de 23 heures. J'ai tout le temps devant moi.
1: Je crois pas. Vous avez une heure où Betty va chier sur votre tapis.
0: J'achèterai un autre tapis. À moins que tu m'aies encore volé de l'argent en partant. Nico, qu'est-ce qui se passe? Tu t'es battu parce que t'avais besoin d'argent, c'est ça? Qui t'a amoché? Nico, tu sais que tu peux tout me dire.
1: C'est Troy qui m'a fait ça. C'est naze comme prénom, mais c'est vraiment son prénom. Troy. Il habite en dessous de chez moi. En fait, c'est juste une histoire de raquette. 20 dollars et j'ai le droit de vivre 24 heures de plus.
0: C'est quoi son nom de famille?
1: On n'est pas intime.
0: Tu sais des trucs sur lui? Il est mêlé à d'autres histoires?
1: On pourrait pas zapper Troy.
0: T'aurais dû me le dire dès le début. Tu peux pas continuer à vivre comme ça. T'as besoin de changer d'air.
1: C'est une super idée. Je vais louer un penthouse à Buckhead.
0: J'ai une autre idée en tête.
2: Hein? Quoi? Comment ça, une dépendance?
0: On va transformer le garage en chambre. Nico va nous aider.
1: Et vive dedans.
0: Mais il va falloir que tu te relèves les manches.
2: Waouh! D'abord le chien, ensuite Nico. Tu vas ouvrir un foyer d'accueil.
0: Faut qu'on s'arrête à Home Depot.
2: On mange quoi ce soir?

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4: Comment définit-on une famille ? Par le lien du sang ou par celui du cœur ? Entre adoption, accueil et parcours de vie hors normes, ces histoires intimes bousculent toutes les certitudes que l'on peut avoir sur l'amour filial.
5: À Sorigny, en Indre-et-Loire.
6: Oh, t'as vu, ça fait du bruit.
5: Rien ne prédestinait Tiffany, pharmacienne de 31 ans, et Johan, chauffeur de bus 35 ans, à devenir les heureux parents d'Eliott, bientôt 4 ans.
6: Je te rattrape. C'est qui vas gagner? Tu vois le panneau?
7: Oui.
6: C'est moi qui vais gagner. C'est moi qui vais gagner. Eliott, c'est un peu le bébé miracle. Et on est très bien tous les trois.
8: Les enfants, on m'a toujours dit que je ne pourrais pas en avoir, donc je m'étais mis en tête que ça allait être très compliqué.
6: Au tout début de notre rencontre, il nous m'a annoncé qu'il avait une pathologie, donc la mucoviscidose. Je ne me suis pas forcément dit qu'on n'aurait pas d'enfants, je me suis dit qu'il y avait forcément des démarches dans la médecine et qu'on y arriverait un jour, mais qu'au début, voilà, on a appris à se connaître, on a évolué notre couple au fur et à mesure, et le jour où la question s'est posée, là oui, j'ai commencé à faire mes recherches.
5: Tiffany et Johan ont tout essayé pour avoir un enfant. Et après 3 ans de parcours PMA sans résultat, leur désir est si fort que le couple décide de tenter une ultime solution.
6: Alors génétiquement, il n'est pas de nous, parce qu'on a eu recours à un accueil embryonnaire. Donc, c'est-à-dire que c'est l'embryon d'un autre couple issu d'une FIV, ils ont donné leurs embryons au centre. Et donc non, Eliott, génétiquement, n'est pas du tout de nous au final. Mais c'est tout comme.
8: Oui, on le considère.
6: C'est tout comme. Ouais. Oui, quand on regarde notre fils, c'est notre fils, oui. N'importe quelle méthode on a eu recours, c'est notre fils dans tous les cas.
5: Si Tiffany a décidé d'assumer son choix, Johan, lui, a mis du temps à se sentir papa du petit Eliott.
8: Moi, j'ai toujours eu du mal à dire que c'était pas notre enfant, que ça me faisait un peu mal au cœur quand même.

0: Toi, oui, toi, t'aimais pas quand je le racontais.
1: Être parent, est-il vraiment une histoire de sang? Le lien biologique, est-il une garantie d'amour? La filiation n'est-elle pas avant tout le résultat d'un lien de cœur? Et quand un enfant ne connaît pas ses parents biologiques, la recherche de la vérité est-elle nécessaire pour construire son identité?
2: Qui peut comprendre un abandon?
3: Vraiment triste quand même, tu vois.
1: Sarah est née sous X, adoptée par une famille aimante, alors qu'elle n'avait que quelques jours. Elle cherche sa famille de sang depuis plus de 20 ans.
2: Correspondance ADN, demi-sœur. Ça fait 4 ans que je sais que j'ai une demi-sœur et il se passe rien.
1: Elle a fait appel à un détective généalogiste et après des années de recherche, lui est sur le point de découvrir la vérité sur les parents de Sarah.
4: C'était un saloperie. Il a fait je sais pas combien de prisons pour vol et tout. Ah, mais c'est pas quelqu'un de fréquentable.
5: Aïe, aïe, aïe.
1: Après toutes ces années, Sarah va-t-elle retrouver sa demi-sœur? Chantal et Jean-François, eux, sont famille d'accueil depuis plus de 30 ans. Ils ont aimé la petite Marie, le dernier enfant placé chez eux, comme leur propre fille.
6: Ses parents s'est plus accrochés. On n'avait pas prévu de l'aimer autant, quoi.
7: Tu souffles de bouger?
1: Il y a un an, cette petite fille a dû quitter leur famille pour partir vivre dans une pouponnière spécialisée.
6: Ils ont pris la petite, elle nous a regardé, elle a pris son doudou et elle est partie. Il nous manque beaucoup.
1: Un déchirement pour ce couple. Et depuis, Chantal et Jean-François se battent pour ne pas l'abandonner et réussir à obtenir le droit de la faire revenir à la maison.
8: Beaucoup l'auraient certainement laissé tomber, mais pas nous.
6: On a fait une demande d'adoption parce qu'on l'aime.
8: On ira jusqu'au bout.
6: Donc je ne lâcherai rien.
1: À seulement 4 ans, Elliot, lui, sait déjà que ses parents n'ont aucun gène en commun avec lui.
9: C'est mieux de lui dire, parce qu'après, si jamais il l'apprend par quelqu'un d'autre, etc., ça peut faire des conflits.
1: Alors qu'elle a fait le choix de devenir mère grâce à un embryon fécondé, Tiffany a eu du mal à ressentir un lien fort avec son fils.
10: On a un accompagnement psychologique parce que j'arrivais pas à le considérer comme mon enfant au tout début. J'ai pleuré pendant 3 ans pour avoir Elliot et une fois qu'il est né, je pleurais encore.
11: Moi, je t'aime.
1: Dans l'est de la France, à Tillot. Chantal, 63 ans, et son mari Jean-François, 64 ans, ont passé leur vie à s'occuper d'enfants qui n'étaient pas les leurs.
12: Ah, bonjour les filles.
13: Bonjour.
12: Qu'est-ce qu'on dit?
1: En plus de Delphine et Julien, leurs deux enfants et de leurs deux petites filles qu'ils reçoivent avec bonheur chaque week-end.
6: Attention, c'est chaud. On bouge plus.
1: Pour rester à la maison et élever ses enfants tout en travaillant, Chantal a fait le choix de devenir famille d'accueil.
6: Allez, vas-y. Voilà. Beaucoup de monde me dit que j'ai une patience d'enfer avec les enfants, mais bon, j'ai toujours gardé des enfants depuis mon adolescence. Donc, j'ai fait babysitter et puis voilà, donc je suis toujours resté mes enfants.
14: Toujours vu des enfants dans cette maison. À un moment donné, il y a un enfant qui part, il y en a un autre qui revient pratiquement aussitôt et j'ai eu de problèmes.
1: Être famille d'accueil est devenu pour le couple une vocation.
6: Jordan.
1: En 30 ans, Jean-François et Chantal n'ont jamais cessé d'accueillir des enfants placés à qui ils apportaient un cadre stable pour grandir.
15: Vous avez combien des enfants, Antoine ?
8: 13.
6: On a toujours contact avec eux quand même, donc c'est ça qui est bien. Les ados, ils m'appellent. On a été invité à une à son mariage, à la naissance de son petit garçon. Elle m'appelle régulièrement, donc c'est incroyable. Et ça fait plaisir quand ils réussissent dans la vie. C'est surtout ça. On est content pour eux qu'ils s'en sortent.
1: Alors qu'ils étaient sur le point de prendre leur retraite, Chantal et Jean-François ont accueilli une dernière petite fille. Elle est aujourd'hui repartie dans un foyer.
6: Voilà, il nous manque quelqu'un pour jouer. Là, il n'est plus là. Donc, on aimerait tant qu'elle l'avoir sauté dans le trampoline. C'était son jeu favori de trampoline. La balançoire et puis le toboggan. Et puis, elle allait soigner les poules tous les jours.
1: Pourtant habituée à ne pas s'attacher, tout a été différent avec cette petite fille. Et elle est arrivée dans leur vie alors qu'elle n'avait que quelques jours.
6: La première fois qu'on l'a vue, Ça, c'est à la néonate, ça.
1: L'histoire de celle que l'on appellera Marie,

0: Hein, les promenades, les sorties. Quand on la voit sourire comme ça, on la voyait heureuse, quoi. Mmh. Là, il est dans le jardin.
1: Ah bon ? Oh, tu la crois, t'as papa ? Ouais, encore. Allez, souffle. Tu souffles, les bougies ?
0: Je pense toujours, je me dis, si un jour il nous l'enlève, comment on va réagir ?
2: Vous en avez eu plein, des enfants ?
0: Mais elle, on s'est... Je sais pas, on s'est plus accrochés. Non, pas, on n'avait pas prévu de l'aimer autant, quoi.
3: Chantal et Jean-François aiment cet enfant comme le leur. Mais un jour, tout bascule. Suite à des problèmes de suivi, les référents de l'aide sociale à l'enfance décident de changer Marie de lieu de vie. La décision tombe et le couple a 24 heures pour l'appliquer.
0: Il me dit, madame, ben voilà, il faudra préparer ça et sa valise parce que demain, on vient la chercher demain à 10h du matin. Écoutez, laissez-moi le temps un petit peu pour que je puisse faire la préparer, les lessives, la préparer, aller chercher une valise.
4: Psychologiquement, surtout.
0: Et elle m'a dit, mais madame Coulomb, prenez des sacs poubelles et puis vous mettez ces affaires dedans, il n'y a pas de souci. Ah, j'ai dit, moi, mais tous les enfants qui sont repartis chez les parents, ils n'ont jamais eu de sac poubelle, c'est une valise. Donc, ils ont pris la petite, elle nous a regardé, elle a pris son doudou, son pouce, elle nous a regardé et elle est partie. Voilà. Ça a été dur.
3: Une telle décision est-elle dans l'intérêt de l'enfant ? Toujours bien noté en tant que famille d'accueil, Chantal et Jean-François auraient-ils commis des erreurs ?
0: On me reproche le lait végétal que je lui ai donné après plusieurs allergies aux protéines de lait.
2: C'est ça qu'on vous reproche ?
0: C'est ça qu'on me reproche, oui. Et des rendez-vous aussi non honorés, que j'ai honorés, sauf quand la petite était malade, quand on est parti en vacances. C'est tout. Donc je ne comprends pas. On ne l'a pas mis en danger, on ne l'a fait que pour son bien à elle.
3: En réalité, les familles d'accueil ont des règles très strictes à respecter. Les écarts sont souvent discutés en conseil de famille. Ici, sans aucun avertissement, la petite fille n'a pas été placée dans une autre famille d'accueil, ni adoptée, mais dans une pouponnière, c'est-à-dire un centre pour jeunes enfants.
0: Quand on voit qu'elle a refusé de s'alimenter pendant 15 jours, c'est quand même grave.
4: Mon épouse et moi, on a pris la décision de se battre. Donc on a pris un avocat pour les intérêts de la petite.
0: Voilà. Qu'est-ce qui compte pour nous aujourd'hui, c'est le retour de la petite chez nous, en attendant l'adoption, parce qu'on a fait une demande d'adoption.
2: Donc vous voulez qu'elle soit votre fille ?
0: Mm-hmm.
2: Pourquoi ?
0: Parce qu'on l'aime. Ce sera peut-être long, mais ça arrivera. Voilà. Donc on attend.
4: On est confiant.
0: On est confiant.
3: En attendant la suite de la procédure, Chantal et Jean-François ont obtenu le droit de voir la petite fille une fois par mois, à la pouponnière. Et pour comprendre ce dossier si difficile, nous avons contacté la responsable de l'aide sociale à l'enfance, chargée du dossier de Marie.
5: Allô ?
2: Oui, bonjour. Je suis journaliste et je réalise un reportage sur la famille d'accueil.
5: Je ne peux vous communiquer aucune information.
2: D'accord.
5: Je ne répondrai à rien.
2: D'accord.
3: À la suite de cet échange, nous avons reçu cette réponse officielle.
6: Une procédure juridictionnelle étant actuellement en cours devant le tribunal administratif entre Chantal et le département de la Meuse, le département ne souhaite en conséquence pas apporter de commentaires s'agissant de cette situation.
3: Chantal et Jean-François ont fait une nouvelle demande d'adoption au préfet, mais pour le moment restée sans réponse. En attendant, Chantal a gardé intacte la chambre de la petite fille.
0: Elle aimait sa chambre, surtout son lit quand on l'a acheté de retour de vacances l'année dernière. Elle était contente, elle allait dormir dans un grand lit. Voilà, parce qu'elle aimait ses robes de princesse. Voilà. Elle me manque le cou.
3: Dans quelques jours, Chantal pourra serrer dans ses bras la petite Marie lors de sa visite mensuelle à la pouponnière. En Haute-Vienne, près de Limoges, Sarah, 53 ans, naturopathe, aime se ressourcer chaque matin en forêt. Depuis toute petite, la nature a été son refuge. Son lieu préféré et ce rocher, donnant sur le mont d'Ambazac. C'est ici qu'elle pense à son histoire et aussi à sa famille biologique qu'elle n'a jamais connue.
7: Je suis née sous X,

0: Donc né sous X, ça veut dire que la mère biologique laisse l'enfant en voie d'adoption. Et à l'époque, donc en 1971, eh bien, il y avait 3 mois pour qu'elle se rétracte. Elle ne s'est pas rétractée. Du coup, j'ai été confiée en voie d'adoption. Donc je suis née le 13 août d'un point de vue biologique et adoptée le 22 décembre. Joli cadeau, hein, avant Noël.
1: Alors qu'elle a 4 mois, Sarah devient la petite dernière d'une famille de 4 enfants, tous adoptés. Pour son père, polytechnicien, et sa mère, psychanalyste, adopter est un choix de cœur pour fonder une famille. D'ailleurs, les parents de Sarah ne lui ont jamais caché la vérité.
0: Ils m'ont dit, tu n'es pas de notre sang, mais tu es de notre cœur. Tu es notre enfant, nous t'aimons tel que tu es. C'est mes parents, c'est ceux qui m'ont élevé, c'est ceux qui m'aiment, c'est ceux dont je porte le nom aussi, hein, c'est pas rien quand même, c'est pas rien. Mais il y a une différence entre eux, savoir et comprendre. Donc j'ai su, mais j'ai pas compris tout de suite. Qui peut comprendre un abandon ?
1: Alors qu'elle est élevée dans l'amour, dès sa plus tendre enfance, Sarah n'accepte pas d'avoir été abandonnée par sa mère.
0: Déjà à 7 ans et demi, je voulais savoir. J'hurlais. En été, je pleurais et j'hurlais. Et ma mère adoptive me faisait des petits gâteaux la nuit. J'avais le droit de ne pas aller à l'école le lendemain parce que je pleurais. J'étais extrêmement triste quand même, tu vois. Parce que c'est pas possible de ne pas être triste. J'ai beaucoup pleuré en été. C'est ce qu'on appelle des terreurs nocturnes. J'avais un besoin d'être rassurée.
1: Dès son adolescence, et ce tout au long de sa vie, Sarah va ressentir le besoin de chercher ses origines et de connaître la vérité sur ses parents biologiques.
0: Moi, ce que je veux, c'est vraiment retrouver un membre de ma famille biologique parce que, voilà, je suis comme amputée en réalité. Il me manque une partie, un membre, il me manque un membre qui s'appelle ma famille biologique, voilà. C'est vital en réalité, c'est ça, c'est vital, c'est vital.
1: Toute sa vie, Sarah a porté cette blessure et s'est battue pour connaître la vérité sur son histoire. Elle n'a d'ailleurs jamais eu d'enfant. Dans sa quête, elle a toujours été soutenue et comprise par son compagnon Frédéric.
0: Donc, alors, les petites groseilles, on va se faire, pour ce petit dimanche-là, on va se faire une petite tarte aux groseilles. Les groseilles, c'est super bon en plus pour la vue.
1: Depuis 10 ans, lui est très protecteur et rêve de voir Sarah libérée de ses questions.
2: Il faut que tu aies des réponses. Tu dois avoir des réponses à cela, c'est normal.
0: Mais encore merci quand même.
2: Et surtout, tu as le droit.
0: Oui, j'ai le droit. Ah oui, bah c'est ça.
2: Je serais heureux pour toi que tu retrouves ta famille. Et puis surtout, pressé de savoir.
0: Bah, disons,
2: faut essayer de savoir un peu comment ils sont aussi, moi qui te connais depuis pas mal d'années.
0: Ouais, tiens, pourquoi je suis...
2: Je vais trouver tout de suite les similitudes. Ça, c'est...
0: Parce que dans les questions que je me pose, le fait de ne pas savoir mes origines, c'est tiens, pourquoi j'aime autant la nature? Tiens, pourquoi j'aime autant les plantes? Tiens, pourquoi j'aime autant la science? Pourquoi j'aime autant ça? Dis-moi, Fred, pourquoi j'ai ces goûts si prononcés que dans ma famille adoptive, ils n'ont pas? Ah, dans ma famille adoptive, ils ne l'ont pas.
2: Pour moi, il est temps que Sarah elle puisse un jour retrouver sa famille, de reconnaître l'histoire. Enfin, tout ça, c'est écrit en nous et il y a toujours ce morceau d'avant.
0: Moi, j'ai été abandonnée sous X, c'est vraiment, c'est pas rien. Quoi. Je veux dire, c'est le néant, c'est X, X, X, c'est rien. C'est chaotique et après, il faut reconstituer le pulse.
2: Sarah, c'est quelqu'un qui est fort par nature, donc c'est plutôt un peu des questions qui reviennent. Et on sent dans la répétition de ces questions qu'il y a quand même inconsciemment quelque chose qui manque.
0: Mais c'est vrai que j'ai force et fragilité en moi. La fragilité de l'abandon et la force de l'adoption et la force d'envie de chercher, de trouver. Et c'est vrai que dans mes moments de faiblesse, Fred était là. Hey, je te rappelle quelque chose là, Sarah. Ta quête.
1: Toujours tiraillée entre la peur de connaître une vérité déstabilisante sur ses origines et ce besoin de savoir qui elle est, Sarah a osé, il y a quelques années, demander l'accès à son dossier d'adoption. À l'intérieur, 2 informations. Son lieu de naissance, Belfort, et un prénom, celui de sa mère.
0: Où j'ai su que ma mère biologique s'appelait Elisabeth. D'ailleurs, dès que j'ai pu, je suis partie...

0: en Alsace. Et donc, j'étais sur mon lieu de naissance. J'ai même vu un arbre. J'ai pleuré en regardant l'arbre. Je me suis dit, ah, elle a vu cet arbre pendant je ne sais pas combien de temps. Elle a passé 6 mois là-bas, parce que j'ai su, suite à mon enquête personnelle, qu'elle avait passé 6 mois là-bas. Et je me suis dit, elle a vu cet arbre. Tiens, elle a vu cette nature.
1: Pour cacher sa grossesse, sa mère serait arrivée 6 mois avant d'accoucher dans une institution catholique spécialisée pour jeunes mères. Dans son dossier, la maman est décrite par les sœurs comme étant discrète et serviable. Ces quelques éléments encouragent Sarah à poursuivre ses recherches.
0: J'ai beaucoup hésité avec des tests ADN pendant plusieurs années parce que quand on sait qu'on n'est pas loin du but, on hésite un peu plus. Et après, je me suis dit, allez, je vais jusqu'au but. Et donc, j'ai fait mon test ADN par la suite, voilà.
1: C'était il y a 4 ans. Et ce test va bouleverser sa vie.
0: Donc, bam, demi-sœur, c'est pas rien. Correspondance ADN, lien de parenté, demi-sœur. Donc, quand j'ai appris ça, j'ai eu un choc, hein, quand même.
1: Sarah réagit tout de suite et écrit à celle qui serait sa demi-sœur.
0: Donc, ça fait 4 ans que je sais que j'ai une demi-sœur et il se passe rien pour le moment. Rien.
1: Sur la plateforme, ces messages restent sans réponse. Alors, pour connaître la vérité, Sarah va faire appel à un détective généalogiste. En Indre-et-Loire, chez Tiffany et Johan.
2: T'as tes grues aussi, Elliot ?
3: Ah bah oui.
2: Tu le mets sur la table pour le moment ?
3: Ouais, super.
1: Devenir parent du petit Elliot fut pour eux la plus belle aventure de leur vie. À tel point que lorsque Tiffany tombe enfin enceinte après 3 ans d'attente, elle décide de tenir un journal intime durant sa grossesse.
2: Je suis enceinte quand je l'ai su mercredi 9 octobre 2019. Comment ai-je réagi ? Beaucoup, beaucoup d'émotions, des pleurs surtout.
4: Beaucoup de pleurs, ouais.
2: Ouais, beaucoup de pleurs. Tiens, regarde, je me demande à qui mon bébé va ressembler. J'avais juste mis « il sera magnifique ». Ça a été 3 ans où on s'est oublié. On s'octroyait pas de week-end, pas de vacances, parce qu'on se disait « ok, il y a eu un échec, mais peut-être que dans 2 mois, on va repartir dedans et tout, donc ça sert à rien qu'on réserve ». Ouais, ça a été dur. Souvent, il me disait « si t'étais avec quelqu'un d'autre, t'aurais pu avoir un enfant naturellement, rapidement ». Et moi, je lui disais non, c'était soit rien de nous deux, ou tout de nous deux.
4: Moi, j'étais d'accord au début, pour que.
2: Toi, oui.
4: Qu'il n'y ait que de toi. Et c'est toi qui m'as dit que c'était tout ou rien, quoi.
2: C'était pas possible, moi. Mmh. J'avais pas envie que mon ovocyte fusionne avec un autre homme, entre guillemets. Ça, c'était impensable dans ma tête.
1: Alors, Tiffany et Johan vont choisir la solution de l'embryon fécondé. Une technique autorisée en France depuis 2013.
2: Ils font tout ce qui est questionnaire sur nous, notre corpulence, nos origines également. Et puis un beau jour, ils m'ont appelé, c'était au boulot. On a trouvé vos embryons. Oh bah alors là, j'ai dit c'est bon, on a... Enfin, sur le coup j'ai dit on a enfin nos bébés, alors que rien n'était fait, rien n'était implanté dans moi.
1: Le don d'embryons fécondés est le résultat d'un double don. D'un côté, les ovocytes d'une donneuse, et de l'autre, les spermatozoïdes d'un donneur, étrangers l'un à l'autre.
2: Elliot. Ouais, je voulais pas pleurer. Tiens, je pleure encore. J'ai tout le temps pleuré, en fait. Chaque année, à son anniversaire, j'arrive jamais à oublier le passé. Je me lève le matin, je pleure tout le temps comme une madeleine.
1: Si d'un point de vue social, les futurs parents d'un don d'embryon semble attendre un enfant comme n'importe quel autre parent, sur le plan psychologique.
2: C'est bon ?
1: L'absence de lien biologique peut avoir des conséquences.
3: Là, tu me donnes un grand verre, ça, je peux mettre bien, c'est un grand garçon.
2: Bah oui. Papa, il t'emmène à l'école demain matin, Elliot.
3: Ouais.
1: Ce fut le cas pour Tiffany, qui, à la naissance d'Elliot, a dû faire le deuil du lien génétique pour apprendre à devenir mère d'un enfant, en réalité conçu par d'autres.
2: À l'hôpital, on a un accompagnement psychologique.
5: Mais toi, t'as eu besoin d'aller plus loin.
2: Par une psychologue. Moi, oui, après la naissance d'Eliot, j'ai eu besoin d'aller plus loin, oui. Parce que j'arrivais pas à le considérer comme mon enfant au tout début. Donc, c'était pas un rejet parce que j'étais présente pour lui, voilà. Mais Johan avait une plus grande place pour Eliot que moi, j'avais au début. Ouais. Et c'est ça qui était difficile à se dire, c'est que J'ai pleuré pendant 3 ans pour avoir Elliot, et une fois qu'il est né, je pleurais encore. J'arrivais pas à admettre que c'était réellement mon enfant, qu'il était réellement dans mes bras, que c'était le mien, qu'il était à personne d'autre. Enfin, c'était compliqué.
1: Après de longues discussions, Tiffany et Johan ont choisi de ne rien cacher à leur fils sur sa conception, pour ainsi lui permettre plus tard de retrouver ses origines.
2: Il n'y a aucune information sur les donneurs. Aucune. À 18 ans, s'il le souhaite, il peut établir un courrier à l'hôpital. L'hôpital adresse ce courrier au géniteur biologique. Et après, ils peuvent rentrer en contact avec l'enfant. Que si les géniteurs sont d'accord, ouais.
1: Depuis une dizaine d'années, des enfants issus de PMA avec donneurs se battent pour connaître l'identité de leur géniteur.
2: T'as choisi quoi comme livre ? L'ambulance de ?
3: Maxence.
1: La nouvelle loi bioéthique autorisera l'accès à l'identité des donneurs d'ici 2044.
2: Déjà.
1: Un droit qui sera sans doute essentiel pour la construction future du petit Elliot. Dans la Meuse.
5: Il faut qu'on y aille. Donc je lui ai pris des robes, comme elle l'avait demandé, un short.
6: Wow, ouais. Elle va être super. Elle
5: est petite robe.
6: Ouais, magnifique.
1: Chantal et Jean-François, famille d'accueil de la petite Marie, qu'ils considèrent comme leur fille, se préparent à leur seule visite du mois à la pouponnière pour la voir.
5: Voilà, donc le petit haut avec les cerises, ouais, la période des cerises. Et puis un doudou, elle avait demandé un doudou. Tiens, tu m'aides à le mettre dans le sac. On a des visites médiatisées, donc ça veut dire qu'il y a quelqu'un qui nous surveille. Comme si on allait lui faire du mal, qu'en fin de compte, quoi, et que c'est pas le but, hein, à chaque fois qu'on va la voir. Elle dit, c'est quand que je repars à la maison, je peux monter dans ta voiture. Donc c'est difficile quand même de lui dire, non, tu peux pas, on n'a pas le droit de te ramener à la maison, quoi.
1: Même à distance, le couple fait tout pour que Marie ne se sente pas abandonnée une seconde fois et qu'elle ne manque de rien. Aujourd'hui, il lui apporte des jouets, des vêtements et un déjeuner avec tout ce qu'elle préférait manger chez eux.
5: Son velouté de courgettes, améliorées pour les vitamines. Clafoutis, maison, le jus de pomme, ça, les framboises.
2: Allez, on y va.
1: Après son départ en pouponnière, le couple n'a reçu aucune nouvelle de la petite durant 6 mois. Chantal et Jean-François ont dû prendre un avocat et batailler pour ne pas rompre le lien avec l'enfant.
7: Alors, je pose des questions, on se demande comment on va la trouver. C'est que c'est compliqué, quoi.
5: La première fois qu'on l'a prise, je me demandais si elle allait nous reconnaître. Parce que comme ma supérieure m'avait dit, emmêlez-la en pouponnière pour qu'elle vous oublie.
7: Elle nous a fait un accueil juste incroyable.
5: C'est-à-dire oui, je me souviens.
7: Elle est tout spontanément, elle est venue se jeter au cou de ma femme.
5: Et après, là, tu vois, mon mari, elle a fait la même chose.
7: Excusez-moi, j'ai du mal.
1: Jean-François peine à contenir ses émotions. Et c'est le cœur serré qu'ils arrivent devant l'établissement situé à plus de 80 km de chez eux.
5: Juste là.
7: Le là. C'est la maison là.
5: Voilà. Parce que voilà, vous voyez les dames là à la porte. Il y a du monde devant la porte. Il y a un bébé là. Voilà, donc c'est là.
1: Depuis un an, la petite Marie vit ici dans cette pouponnière. C'est-à-dire une institution pour pupilles de l'État. Des jeunes enfants âgés de quelques jours à 3 ans. Marie a 4 ans. Alors elle est scolarisée dans une école à côté.
5: Alors ils vont arriver là, ils vont se garer là-bas avec la camionnette. Elle va descendre. Donc si elle est dans la camionnette, je la prends après avec moi. Nous ne pouvons pas l'approcher toute seule.
1: Alors que Chantal et Jean-François ont élevé Marie durant les 3 premières années de sa vie, comme des parents de cœur, aujourd'hui, ils n'ont qu'une heure pour la voir et chacune de leurs visites se déroule toujours sous surveillance. Sans autorisation de la part du service de l'aide sociale à l'enfance, notre caméra n'a pas suivi la petite Marie lors de son déjeuner avec le couple. De ce moment d'amour, Chantal nous a confié un enregistrement de la petite fille.
3: Maman, de ton papa et pas les autres.
5: Et pas les autres.
3: Que moi.
5: Que toi. Là. Non,
7: Très bien.
8: Très bien, oui. Voilà, la

0: petite m'a appelée maman. Aujourd'hui.
1: C'est pas vrai.
0: Si, elle m'a dit maman, je t'aime. Elle a dit tonton, c'est papa. Ah, c'est incroyable. C'est fou. Hein. Tu es ma maman maintenant. Et puis ma tata, tu es maman à moi. Ah, personne d'autre. C'était magnifique. Ah.
2: Voilà.
0: Bah, ça me fait mal. Parce que là, elle est où ma maison? Elle demandait après sa maison. Bah, j'ai laquelle? La pouponnière? Non, ma maison à moi. Elle est où? J'ai la Thio, toujours. Elle t'attend. Voilà. Donc, ça se régale.
3: Les liens du cœur sont-ils plus forts que les liens du sang? À plus de 60 ans, Chantal et Jean-François n'ont normalement plus le droit d'adopter un enfant, mais leur statut de famille d'accueil et le fait qu'ils aient eu Marie durant les premières années de sa vie les rendent prioritaires. Retour en Haute-Vienne, à la Jonchère Saint-Maurice. Cela fait maintenant plus d'un an que Sarah, enfant née sous X, a confié la recherche de ses parents biologiques à un spécialiste. Grâce à un test ADN, elle sait aujourd'hui qu'elle a une demi-sœur, mais n'a jamais réussi à la retrouver. À Tours, après des mois de recherche, Fabrice Brault, le détective et généalogiste mandaté par Sarah, est sur le point de découvrir la vérité. Grâce au test ADN, il s'est appuyé sur le nom de famille de la demi-sœur, Christelle Lallemand, et a réussi à la retrouver.
2: On voit des photos, des résultats de Sarah. Elle me dit, bah, écoutez, c'est moi ou une autre Christelle Lallemand, mais ça pourrait fortement être moi, parce que je suis de Belfort également. Et elle me dit, bah, mon père était un petit peu volage et très séducteur. Je ne l'ai pas trop connu, mais en tout cas, il a mis enceinte une autre jeune femme. Donc je ne serais pas étonné que mon père biologique soit le géniteur de Sarah. Et on a commandé donc l'acte de naissance de ce géniteur. Et malheureusement, bah, la mauvaise nouvelle, par contre, c'est qu'on a en effet identifié ce Michel, mais il est malheureusement décédé.
3: Christelle est donc la demi-sœur de Sarah du côté paternel. Fabrice tire le fil et trouve un autre membre de la famille de Sarah qu'il appelle pour la première fois ce soir.
4: Allô ?
2: Oui, bonsoir.
3: Il s'agit de son oncle. Le frère de son père.
2: Oui, veuillez m'excuser pour l'heure tardive, un samedi. Je suis Fabrice Brault. Je vous appelle dans le cadre d'une recherche familiale qui concerne Michel Lallemand.
4: C'est mon frère, il est mort. Pourquoi on cherche un peu Michel Lallemand?
2: Alors en fait, votre frère Michel avait mis enceinte une jeune femme. L'enfant, il a été abandonné à la naissance. Et l'enfant recherche ses parents. Si vous aviez un souvenir des compagnes de votre frère, on pourrait identifier la maman de Sarah.
4: Non. C'est qu'il en a eu aussi, celui-là.
2: Oui, c'était un séducteur, votre frère.
4: Non, c'était une saloperie.
2: Oh, pardon.
4: Vous
2: dites
4: que je pense.
2: Ah, bah non, c'est
4: clair. Il a pêché pas combien de prisons pour vol et tout.
2: Ah, mince.
4: C'est pas quelqu'un de très content.
2: Aïe, aïe, aïe.
4: Je sais qu'il n'est pas mis en recherche parce qu'il croit qu'il y a de l'argent d'héritage.
2: Oh, non, là, c'est pas du tout ça. Parce que l'enfant, rassurez-vous. Non, il n'y a pas de souci. L'enfant, il a été adopté.
3: Triste vérité. Michel, le père de Sarah, aurait été un voyou, un ancien détenu et collectionneur de femmes. L'enquête continue. Fabrice a réussi à obtenir le nom d'une ancienne maîtresse de Michel. Peut-être qu'elle connaissait la maman de Sarah.
5: Oui, enfin, c'était mon premier amour, en fait.
2: Votre premier amour?
5: Oui, j'avais 17 ans et...
2: Premier amour, on s'en souvient.
5: Oui, bah oui, j'étais jeune. En plus, c'était sorti de lycée, hein, sorti de collège. Hein.
2: Ah, dis donc, incroyable, incroyable.
5: Michel, il avait 24 ans.
2: 24 ans, d'accord. Il s'avère que Sarah a été donnée à l'adoption par la maman et elle est née sous X. Ensuite, elle a été adoptée, fort heureusement, mais la maman n'a pas du tout donné son identité.
5: Ah, d'accord, ok.
2: Voilà.
5: En tout cas, c'est pas moi la mère.
2: C'est hein. Pas vous. Bon, très bien. Et en tout cas, elle a laissé des informations incroyables. Elle a laissé deux prénoms qui pourraient être des prénoms d'origine de sa mère, Agnès Elisabeth.
5: Alors, Agnès Elisabeth, ça ne me dit rien du tout.
2: Qu'est-ce que vous pourriez m'en dire de sa personnalité, que je dise à Sarah? C'était un bel homme?
5: Ah, il était très bien. Moi, j'ai une photo de lui hein, quand il était jeune. Hein.
2: Vous l'avez?
5: Je vais vous l'envoyer. De toute façon, je ferai tout pour vous aider.
2: Bon, bah c'est, hein, c'est adorable.
5: Au revoir.
3: Sarah va pouvoir mettre un visage sur son père. Grand, brun, aux yeux noirs. Fabrice passe un dernier coup de fil pour tenter de demander à Christelle si elle accepte de rencontrer Sarah.
1: Oui, allô ?
2: Oui, bonsoir. Christelle, l'allemand, c'est Fabrice Brault, généalogiste.
1: Oui.
2: Vous allez bien ?
1: Bonsoir.
2: Je souhaitais organiser une rencontre avec Sarah. J'aurais voulu savoir si vous accepteriez d'être mis en relation et de rencontrer Sarah ces prochaines semaines.
1: Oui, c'est avec un immense plaisir.
2: C'est vrai ? Ah, formidable. Ah, oui. Sarah va être très émue.
1: J'espère. En tout cas, j'ai vraiment hâte.
2: Bon, bah, très bien. Très bien. Bah, écoutez, on va s'organiser par rapport au lieu. Je pense qu'on va organiser ça sur Paris. Merci du fond du cœur. À bientôt, Christelle.
1: Et à très bientôt.
2: Bonne soirée. Bonne... Au revoir.
1: Et au revoir.
2: Bah, c'est formidable, ouais, c'est l'aboutissement en fait. Donc là, je suis très touché et très ému de son acceptation. Et puis, je suis vraiment impatient de les voir se serrer fort, j'espère.
3: Les deux sœurs vont se rencontrer pour la première fois dans une semaine. À Sorigny, en Indre-et-Loire.
6: Je t'aime, mon chat. Tu refermes ? À tout à l'heure.
3: Une maman vit le plus beau jour de sa vie.
6: Bon, allez, zou.
3: Aujourd'hui, c'est l'anniversaire de son fils Elliot. Et rien n'est jamais trop beau pour lui.
7: Donc là, on va faire 100 km pour chercher un gâteau.
6: Oui, c'est ça. 50, allez, 50 retours, oui, c'est ça.
3: Cette année, pour les 4 ans d'Elliot, par exemple, elle a commandé un gâteau sur mesure à une pâtissière spécialisée dans les anniversaires, située à plus de 50 km de chez elle.
6: Pour moi, cet anniversaire, il est important à mes yeux parce qu'on a tellement mis du temps à avoir Elliot que du coup, j'ai besoin de lui prouver. Enfin, c'est même pas prouver, c'est qu'on est là pour lui. Je le gâte beaucoup. J'essaie de doser, mais c'est pas évident. Je pense que ça doit être vers là-bas, à mon avis. Et tu vois, je pense qu'il y avait une route ici aussi. Je sais pas où on est.
7: On est perdu.
6: On est perdu. Non, mais c'est plus loin. Si c'est tout là-bas. Ah, là, un chemin. Là.
3: Chaque année, Tiffany se lance des défis pour faire la différence. Et pour les 4 ans de son fils, elle a choisi un thème spécial travaux.
6: Oh, c'est magnifique. Oh, il va être heureux.
7: Bravo.
6: Non, vraiment, il est vraiment chouette.
7: Ça vaut les 100 km ou pas ?
6: Ah bah complètement, ça vaut les 100 km, oui.
8: C'est un petit sachet de terre.
6: Ah, oui, il tient en plus à la terre, hein. Il m'a dit, il y aura la terre, maman. Oui, oui, la terre. Elle se mange ? Oui, oui, elle se mange.
3: Pour cette pièce montée personnalisée, Tiffany a déboursé 50 euros.
6: Ça va aller, ouais.
3: Reste maintenant à assurer le trajet.
6: Ça va aller, ouais. Je compte sur toi, Steph.
7: Pas de soucis.
6: Pas de... Le gâteau est entre tes mains.
3: C'est parti pour 50 km. Et une fois à la maison... C'est tout l'intérieur qui est bousculé pour être entièrement redécoré.
6: Donc les tracteurs, les tractopelles, tout ça. J'ai même pris des ballons, je crois, ils font 1m40 de hauteur. Et... Voilà.
3: Budget total de la journée cadeau compris, 350 euros.
6: Ce qui est fou, c'est quand je vois 4 ans... qu'on fête ses 4 ans aujourd'hui et qu'à côté, t'as vraiment les photos de lui à 10 jours de vie, quoi.
3: Cet enfant est le centre de sa vie, tant désiré et tellement attendu. Peu importe s'il n'est pas génétiquement son fils, Tiffany trouve déjà des ressemblances.
6: Il est blond aux yeux bleus.
9: Papa, moi, hein, brune, les yeux marrons.
6: Pas du tout. Par contre, il a mon tempérament.
9: Mais
6: il a grandi au cœur de moi, mais je pense qu'au fond, il... Enfin... Ils disent que non, mais j'ai l'impression qu'il prend quand même les gènes hein, qu'on transmet quand même. Des fois, il me fait rire parce que j'ai l'impression de voir son père. Enfin, il y a, oui, toutes les mimiques, il les prend de toute façon, c'est sûr.
3: La distinction entre l'inné et l'acquis a-t-elle encore un sens ? L'inné serait la part de la personnalité d'Eliott liée à ses gènes.
6: Tu vas voir la décoration ?
10: Là, là.
6: Oh, t'es pressé ou pas ?
11: Oui, coucou !
3: Mais l'acquis, transmis par son environnement, sa vie remplie d'amour et ses souvenirs en famille, feront de lui un être unique. Toute la famille, tous les amis de Tiffany et Johan n'en ont jamais douté. Ils ont tous soutenu le couple durant leur combat pour devenir parents à leur manière.
10: n'était pas son sang, mais pour nous, il fait partie intégrante de la famille. Elliot, pour nous, c'est leur enfant.

0: Nous, on est leur papy, leur mamie. Donc, le lien de sang, qu'ils soient pas du même groupe sanguin ou pas le sang de ses parents ou autre, on s'en fiche.
1: Elliot et Tian. Et après, il y aura le prochain qui va arriver. Le prochain qui va arriver directement aussi. Voilà, voilà. Très, très famille.
2: Joyeux.

0: Alors, allez.
1: Tiffany et Johan ont contacté leur médecin pour lancer le processus et concevoir une petite sœur ou un petit frère à Elliot, encore aidé par d'autres donneurs.
2: Alors là, il est trop heureux. Ah bah tu vois. Non, c'est un beau moment en famille, entre amis, et puis il est heureux, ça se voit. Il est tout sourire, je suis trop contente. Bisous protecteur. Comment tu fais le bisou protecteur?
1: À Paris, Sarah, enfant née sous X et adoptée, à la recherche de ses origines depuis plus de 20 ans, est sur le point de connaître enfin la vérité sur ses parents biologiques. Fabrice Brault, enquêteur et généalogiste, lui a donné rendez-vous pour lui faire une annonce, sans lui donner plus d'informations.
3: Oui.
4: Depuis le temps,
3: oui, hein,
4: que
3: oui.
4: Par téléphone, c'est...
3: Ah ben oui, c'est pas pareil.
4: C'est
3: hein.
4: Quand même mieux. Hein.
3: Oui.
4: Vous êtes arrivé.
3: Je suis partie sur 6h du matin, je suis arrivée à 10h37.
4: Ah, en effet.
3: Voilà. Je n'ai pas tellement bien dormi. J'ai à peine dormi, en réalité. Ouais. Mais parce que c'est vrai que ça cogite un peu. Et même quand on ne cogite pas, de toute façon, tu n'arrives pas à dormir.
4: Ouais,
3: donc,
4: c'est ça.
3: Parce que tu attends des réponses.
4: Bah oui.
1: Fabrice connaît la fragilité de ses clients. Pour eux, obtenir des réponses est la quête de toute une vie. Alors, il va commencer par pallier.
4: Je mets des documents à vous montrer. Nous avons pu identifier parmi cette centaine de l'Allemand Christelle, donc différentes personnes de différentes régions, et on les a contactées une à une. Et là, regardez ce que j'ai pu trouver. Une l'Allemand Christelle Paulette, née le 6 novembre 69, à Belfort. Donc là, on a essayé donc d'y aller en douceur, lui expliquer, essayer d'aller chercher de l'empathie et de la compassion vers elle, hein, pour voir si elle était touchée par votre recherche. Et elle me dit, je crois savoir d'où ça vient, et je pense que ça vient de mon côté paternel. Car mon père, qui m'a peu élevé, il a divorcé de ma mère, était un coureur et un séducteur.
3: T'es sûr que c'était un coureur? Mais j'en étais sûr. C'est bizarre, ça. J'ai toujours ressenti que c'était un coureur. Toujours. Oh la vache.
2: Bah, c'est une pièce du puzzle.
4: Je lui ai demandé donc différentes informations concernant ce géniteur. Et votre père génétique se dénommait Michel. Michel.
3: Excusez-moi. Pardon. Michel Langlois, très bien.
4: Et malheureusement, il est décédé en 98. Et ça, c'est quelque chose d'important, c'est une photo de votre père.
3: Il est beau gosse, hein?
4: Eh oui.
3: Il est beau gosse. Il est beau gosse. Yeah, c'est juste ce petit regard, là. Le petit regard.
4: Quand j'ai vu la photo, j'ai dit, il ne se trompe pas.
3: C'est gentil, merci. Je comprends qu'il est renversé des cœurs. Hein.
4: Oui.
3: Punaise. C'est incroyable. Hein. Je suis très contente de pouvoir mettre un visage parce que vraiment, une des premières choses que je voulais être très jeune, c'est mettre un visage.
1: Fabrice va maintenant annoncer à Sarah que sa demi-sœur accepte de la rencontrer.
4: Et donc, Christelle, elle m'a dit qu'elle accepterait de venir vous voir à Paris aujourd'hui.
3: Oh, Seigneur, je...
1: D'ailleurs, à quelques mètres de là, Christelle, la demi-sœur de Sarah, attend le signal de l'enquêteur pour venir se présenter. Elle est encore surprise par la nouvelle.
5: J'ai pas cru au début. J'ai vraiment pas cru. Donc ensuite, il m'a expliqué que c'est une personne qui était née sous X. Ça m'a touchée. Vraiment beaucoup. Il me tardait aujourd'hui de la rencontrer. Et si ça peut l'aider, ben, c'est trop bien.
4: Est-ce que vous êtes prête, Sarah, à rencontrer Christelle?
3: Oui, je suis prête.
4: Elle attend que ça.
3: Oh, c'est vrai, ouais, je suis tellement contente. Attends, faut que je regarde.
4: Ah, on peut se lever.
3: Bonjour. Ça fait bizarre. Bonjour.
6: Moi aussi, enchantée.
3: tout en rose comme moi, c'est la journée du rose. C'est la journée du bonheur. Je suis contente. Enchantée. Enchantée. J'ai beaucoup. Et tu trouves que je lui ressemble ?
0: Les yeux.
3: Les yeux.
0: Les mêmes.
3: Les mêmes yeux, c'est ça, j'ai les mêmes yeux. Parce que quand tu n'as pas d'écho physique, tu te dis à qui je ressemble.
0: J'ai plus de mots. C'est comme quelque chose de tellement fort. Je suis une gamine, là.
3: C'est ça, ça fait bizarre.
0: Oui, c'est un choc.
3: Que d'émotions.
4: Ah, ça secoue, ouais, ça secoue hein, de se dire... Bah, tout ce travail, tous ces mois, ça fait 2 ans qu'on recherche.
0: Je le remercie, en fait, il a bien fait.
3: Oui, tu vois.
0: Il a trop bien fait. Et je constate qu'il aimait les très belles femmes.
3: Vous vous doutiez que vous aviez des frères et sœurs dispersés, voilà.
0: Oui, parce que je l'étais très...
3: Coureur, paraît-il.
0: Très. Bon, ma mère était plus que malheureuse.
3: Je peux comprendre.
0: Il n'était pas gentil du tout avec. Je suis contente qu'elle ait des réponses. Je vais lui en donner tout plein aussi. Mais je suis contente de pouvoir aider.
3: Je me sens apaisée. Ça m'apaise, c'est-à-dire que là, j'avais comme des grosses valises qui m'angoissent et tout, qui me stressent. Et là, c'est comme si on me les avait enlevées et apaisée.
0: C'est important de savoir d'où on vient.
1: Alors que Sarah a été élevée avec 3 frères et sœurs adoptés, elle rencontre aujourd'hui sa demi-sœur de sang. À travers elle, c'est son identité qu'elle découvre. Les deux femmes vont passer plusieurs heures à parler de leur père. Lien du cœur ou lien du sang, rien ne nous oblige à choisir. Tout dépend de notre histoire.
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0: Bienvenue si vous nous rejoignez. Tout à l'heure, un reportage sur ces Français qui roulent sans permis et il y en aurait de plus en plus. Mais avant, penchons-nous sur un métier en pleine mutation. Pendant longtemps, les détectives privés ont été cantonnés au dossier d'adultère. Aujourd'hui, leur travail suit l'évolution de la société et ces enquêteurs de l'ombre sont désormais en première ligne face aux escroqueries et aux fraudes sociales. Arrêt maladie abusif, pension alimentaire contestée et même parfois dossier criminel. Voici Enquête filature dans les pas des détectives, un grand reportage de Sarah Oultaf et Jean-Pierre Guirez.
1: Allô ? Ouais, ça sort. Visiblement, il tourne sur sa droite à lui.
2: À Arras, Michael Eke débute une nouvelle affaire.
1: Il a tourné où, là ?
3: Je sais pas, j'ai pas vu.
4: Je suis dans un cul-de-sac, moi.
2: Avec un collègue, il surveille les déplacements d'un salarié suspecté de travailler.
1: C'est bon, je l'ai.
2: Alors qu'il est en arrêt maladie.
5: On a failli le perdre.
6: C'est un peu d'adrénaline, mais c'est ce qui fait aussi le côté intéressant du métier.
1: Il s'arrête juste devant l'hôtel de ville.
2: Comme Michael, ils sont 800 détectives en France. Et ils ne courent plus seulement derrière les preuves d'adultère. En prise directe avec les problèmes de notre société, leur métier s'est métamorphosé depuis quelques années.
7: Notre cible apparemment a vendu une voiture.
2: Les dossiers d'escroquerie représentent désormais un tiers des enquêtes des détectives.
8: Donc ils boitent. Dès qu'ils quittent le cabinet médical, ils ne boitent absolument plus.
2: Dans le Pas-de-Calais, Michael s'est spécialisé dans les faux arrêts maladie et les arnaques aux assurances.
9: Et le mec, il a un conçu à faire des chantiers au black, comme ça, sur des toitures.
2: À Montpellier, Jérémy Fontanille a une méthode bien particulière. Il se fond dans le décor jusqu'à se faire passer pour un client.
8: Vous êtes là tous les jours ?
10: Ouais, moi, je suis là l'année.
2: En Bourgogne, Olivier Gabin est un nouveau venu dans la profession. Et il a tout misé sur la technologie.
11: Le fait d'avoir ce type de caméra, c'est indispensable.
2: Pour sa toute première enquête, il va devoir retrouver un retraité mystérieusement disparu il y a 9 mois.
11: L'endroit où elle localise ce monsieur va complètement à l'inverse des hypothèses qui sont les miennes.
2: Marc Eterno, lui, se consacre aux affaires criminelles.
12: Je sais que vous pouvez aller les rencontrer et les faire parler.
2: À Boulogne-sur-Mer, le détective est confronté à un dossier délicat. Il doit élucider les circonstances troubles de la mort d'un jeune homme de 24 ans.
13: Donc là, il y a déjà une première bousculade. Immédiatement, il y a une agression. Ouais.
2: Fraude, disparitions inquiétantes, enquête pénale, immersion dans le quotidien de ces enquêteurs de l'ombre. À Arras, Michael Eke est détective depuis 20 ans.
1: Salut Cyril, ça va ?
8: Et toi ?
1: Impec. T'es prêt ?
8: Bah écoute, d'attaque.
1: Allez, on y va.
2: Ce matin, il a donné rendez-vous à Cyril, son associé, pour une journée de filature.
1: Hop. Ici, c'est mon second bureau. Donc ça, c'est le fourgon qui est prévu pour les surveillances. Donc en fait, il est aménagé sommairement, mais de façon assez confortable quand même. Donc, y a un petit bureau. On peut poser notre matériel, l'ordi si besoin. Comme on peut rester en planque pendant des heures sans pouvoir sortir ni bouger, je suis obligé de prévoir de la nourriture, de l'eau, pour pouvoir rester en autonomie le plus longtemps possible.
2: Ils ont été mandatés par un chef d'entreprise pour surveiller l'un de ses salariés.
1: C'est un mec qui travaille dans le bâtiment, ouais. qui a eu un accident de travail en novembre 2024. Mmh. Que l'employeur, en fait, aurait eu l'information que le gars continuera à travailler au black pendant son arrêt de travail. Ouais. Donc on est chargé de vérifier un peu ce qu'il fait exactement. Ça, c'est la photo qu'il a donnée à l'embauche, donc c'est à une dizaine d'années. Ouais. Donc il a peut-être changé un peu. Ouais, mais au niveau carrure, il est facilement reconnaissable. A priori, c'est un mec costaud, genre rugbyman, donc facile à reconnaître. Et puis sa voiture, monte à un hôtel IMAT.
8: Ok, nickel.
1: On peut pas le rater.
8: Ok. Bon, à toutes.
1: Allez, à tout de suite.
2: Michael, dans la camionnette blanche, et Cyril, dans sa voiture bleue, partent planquer devant le domicile du potentiel fraudeur. Ces missions de surveillance n'ont pas toujours été le quotidien de Michael Eke.
10: Auparavant, je travaillais dans l'industrie pharmaceutique. J'ai voulu faire une reconversion dans le domaine de l'enquête et du droit. En étant détective privé, je suis libre de mes mouvements. Je m'organise comme je veux. Je ne suis pas aux ordres d'une hiérarchie qui parfois peut être extrêmement pesante. Et c'est ce que j'ai vécu pendant des années auparavant.
14: Ouais, Cyril, tu m'entends ?
15: Ouais, je t'entends, ouais.
14: Bon, on arrive. Regarde à gauche.
15: Ouais.
14: Juste devant moi. T'as vu ?
10: Petite fourgonnette bleue avec sa remorque.
14: Donc pour stationner, y a de la place, mais c'est pas très discret. Et alors c'est important d'être discret parce qu'il faut surtout pas que le...

0: la cible nous repère. Et pareil, il ne faut pas que le voisinage nous repère, parce qu'ils trouvent un véhicule suspect qu'ils n'ont jamais vu et qui ne bouge pas de là pendant plusieurs heures.
1: Le collègue de Michael s'est positionné tout au bout de la rue, derrière ce virage.
0: Ouais Cyril, ça va ?
2: Ouais.
0: Bon, je suis en place. Je suis 200 mètres derrière sa voiture. Et je suis stationné dans le sens opposé au tien. D'accord ? À toute. J'ai une vision parfaite du véhicule de la cible. En revanche, personne ne peut me voir. Les vitres étant complètement opaques. C'est un métier qui nécessite énormément de patience.
3: Vous en avez ?
0: Ça dépend des jours. Il y a des jours où effectivement, on peut passer la journée, c'est pas gênant. Et des jours où on est un peu plus énervé parce qu'on préférerait que ça bouge un peu plus.
3: Vous êtes comment aujourd'hui ?
0: Aujourd'hui, tranquille, je suis pas énervé. Ça va le faire. C'est lui. Ah ouais, c'est le cabaret. Les lunettes. Si, c'est bon. Hey Cyril,
2: ouais.
0: Ça bouge.
2: Okay.
0: Ça part vers toi.
2: Partez à gauche.
0: On rend point à gauche.
2: Ouais.
0: On le perd pas parce que le temps que je te rattrape. Arrête-toi, je le prends, puis voilà, colle derrière.
1: Pour ne pas se faire repérer, les enquêteurs se relaient tout au long du trajet.
0: Ça tourne à droite, direction Maubeuge.
2: Ouais, bien fait.
1: La filature les conduit jusqu'au parking d'un magasin de bricolage. Le salarié est supposé souffrir de problèmes de dos depuis son accident de travail.
0: Ouais, je l'ai. Je zoome sur les sacs pour savoir ce que c'est. Et il y a le poids indiqué. 25 kilos. C'est quand même pas très léger. Ça permet de montrer qu'il est capable de soulever 5 sacs de 25 kilos. Ça bouge. Tu le prends en chasse ?
2: Ouais, pas de souci.
1: Reste encore à prouver que l'homme se rend bien sur un chantier et travaille pendant son arrêt maladie.
0: Il s'est stationné. Il décharge. Un sac. Donc il y en a un dans les mains. Deux, trois, quatre, cinq. Et il ramène des sacs. C'est fait pour faire des travaux, on se doute. Il ressort. Il doit déblayer des gravats ou des trucs comme ça. Là, le voir charger des gravats dans la remorque après avoir déchargé des gros sacs de réagréage, on peut supposer qu'il est en train de faire un chantier et de travailler. L'idéal, ce serait qu'on puisse le voir travailler sur la voie publique. Tant que ça se passe à l'intérieur d'une habitation, on ne pourra pas attester qu'il travaille.
1: Pour prouver que l'homme fraude bien son employeur, Michael Eke devra mettre en place d'autres journées de surveillance. Facturé au total 3750 euros à son client. Le métier de détective privé, un rêve de gamin pour certains. C'est l'histoire d'Olivier Gabin. Dans le centre-ville de Paray-le-Monial en Bourgogne.
4: Pardon, excusez-moi. Allez-y, je vous en prie.
1: À 52 ans, cet ancien agent de sécurité démarre une nouvelle carrière.
5: Voilà, c'est au sujet de mon frère, Bernard, qui a disparu.
4: D'accord.
5: C'est un peu difficile pour nous, parce qu'on a l'impression que la police s'est arrêtée de chercher, tout simplement.
4: On n'a vraiment aucun retour, aucun indice sur un endroit où on est certain d'avoir aperçu ou d'avoir fixé, entre guillemets, la présence de votre frère, non ?
5: Non. Tout ce qu'on peut dire, c'est juste bizarre, et 9 mois après, on en est toujours au même point.
4: Je peux vous emprunter la photo, ça vous dérange pas ?
5: Allez-y.
4: S'il vous plaît, merci. On sent, voilà, quelqu'un de discret, puis bien apprêté sur lui aussi, voilà, donc...

0: D'accord, ok, très bien. Merci.
1: Bon, je pense qu'il va faire tout ce qu'il pourra. Et puis, bon, bah, on verra, mais on attend beaucoup de choses de lui, quoi. Voilà, je vous laisse une photo de mon frère, en espérant que...
0: C'est la vie de recherche, très
1: vous
0: bien.
1: Vous le retrouverez.
0: Merci pour votre confiance, Alain.
1: Je vous en prie.
2: Quand elle arrive dans mon bureau, pour moi, c'était nouveau. J'appréhendais ce premier rendez-vous et j'espérais être à la hauteur et surtout à l'écoute de cette dame. Alors, je suis pas du tout fils de gendarme, je suis pas du tout fils de policier ou d'enquêteur. Voilà, je suis issu d'un milieu ouvrier. Puis, ben, très petit, voilà, on lit du Sherlock Holmes, on lit du Hercule Poirot et puis, ben, on a envie de se mettre à disposition et au service de la population.
3: Olivier Gabin commence son enquête à Monceau-les-Mines. Il veut retracer le dernier trajet du retraité.
2: Le jour de sa disparition, M. Robertet est parti se promener d'ici, puisqu'il habitait au-dessus de cette boucherie.
3: Tous les après-midi, Bernard Robertet partait se promener le long du canal qui traverse la ville. Une femme affirme l'y avoir vu à deux reprises le jour de sa disparition.
2: Là, on va avancer sur le pont sur lequel a été aperçu M. Robertet. Il est 14h15, on le voit pour la seconde fois.
3: Le canal de Monceau-les-Mines a déjà été inspecté par des plongeurs de la gendarmerie pour tenter d'y retrouver le corps du disparu. En vain. Mais à 200 mètres de là, une rivière n'a jamais été sondée.
2: Donc là, il aurait très bien pu se rapprocher de la rivière et puis trébucher, tomber dans la végétation et éventuellement après dans le cours d'eau. Et puis ensuite, le courant l'aurait emporté un peu plus loin en aval, ce qui pourrait justifier le fait qu'on ne l'ait toujours pas retrouvé.
3: La zone de recherche s'étend sur une vingtaine de kilomètres. Pour l'explorer, le détective a investi dans un drone. Il a donné rendez-vous à son fils Baptiste pour qu'il lui enseigne les bases du pilotage.
4: Bon, ça va?
2: Ça va et toi?
4: Ça va.
2: Ouais.
4: Ah. C'est ici qu'on travaille?
2: La bête. Ouais, c'est ici qu'on va travailler.
4: Okay. Impeccable. Tu dépiles les quatre. Voilà, parfait. Okay. C'est agréable de le voir épanoui dans son nouveau travail. C'est agréable de passer du temps avec lui, de pouvoir partager une passion commune.
2: En utilisant ce genre de moyens, on essaye de retrouver alors soit M. Robertet, soit un lambeau de vêtements qui aurait pu s'accrocher dans une branche ou dans un morceau de bois.
4: Juste, tu suis l'île de la rivière.
2: D'accord.
4: Tu suis tout le long, tu passes à gauche de l'arbre, en évitant les branches, bien sûr.
2: Ouais.
4: Et essaye d'aller tout droit, pour voir un petit peu la maîtrise.
2: C'est vrai que je maîtrise encore pas trop le drone, mais je me rends compte quand même que c'est une vraie valeur ajoutée pour mes recherches.
3: Malgré des heures d'exploration, Olivier Gabin n'a trouvé aucune trace du retraité. Il va déployer d'autres moyens pour passer la rivière au peigne fin et espérer résoudre sa première enquête. Originaire du nord de la France, Jérémy Fontanille, 37 ans, est détective dans la région de Montpellier depuis une quinzaine d'années.
5: Le cadre de travail ici est plutôt agréable. Il fait plutôt beau une grande partie de l'année. Et puis c'est le côté un peu sympa d'avoir ce genre de milieu dans lequel travailler tous les matins.
3: Aujourd'hui, le détective privé est missionné par le père d'une étudiante de 25 ans.
5: Concrètement, il veut vérifier son emploi du temps et voir si elle est en cours comme ce qu'elle déclare ou si elle a une activité professionnelle rémunérée.
3: Ce père divorcé a l'obligation de payer une pension alimentaire de 400 euros à sa fille jusqu'à la fin de ses études. Si le détective démontre qu'elle n'est plus étudiante, le papa pourra demander à cesser ses versements.
5: A priori, elle habiterait dans les coins, là. Je fais attention en arrivant, parce que des fois, ça m'est arrivé que la personne que je suis censé suivre sorte à ce moment-là. Donc là, c'est bon, je suis à la bonne adresse. En tout cas, c'est l'adresse que m'a donnée le client.
3: Malgré des milliers d'heures de planques à son actif, l'excitation demeure pour ce détective expérimenté.
6: C'est un métier qui est aux prises de la société dans son ensemble. Ça me

0: plaît. C'est ça qui fait toute l'énergie de ce métier. En tout cas, c'est ce qui me fait vibrer au quotidien.
1: Ah ben là, elle est en train de sortir. Bon, ça va, de là, on est bien. On pourrait croire qu'une filature à pied, c'est plus facile, mais en réalité, on a beaucoup plus vite fait de perdre quelqu'un. Et comme des fois, ça se joue à une fraction de seconde, en fait, il faut vraiment être encore plus vigilant.
2: La jeune femme, accompagnée d'un homme, se rend dans un restaurant.
1: Ok, là, elle est dehors et elle sert un café.
2: Comme le suspecte son père, elle semble travailler.
1: Bonjour, je peux m'installer? Oui, s'il vous plaît.
3: Vous êtes seul?
1: Oui. Merci bien.
2: Jérémy doit encore vérifier s'il s'agit d'un emploi à plein temps. Pour faire parler la jeune femme,
3: allez, je vous prends le couvert en plus.
2: Le détective a sa technique, inventer un scénario. Il se met dans la peau d'un grand frère.
1: Super. Dites-moi, à tout hasard, j'ai ma petite sœur qui cherche un job.
3: Ouais.
1: Elle est étudiante.
3: Ouais.
1: Vous, vous êtes là tous les jours?
3: Ouais, moi je suis là à l'année, du coup là c'est vrai que la saison elle est un peu creuse.
1: Bah là, elle est en deuxième année, du coup.
3: Ok, donc elle fait une licence entre.
1: Elle fait sa licence, ouais.
3: Ok, trop chouette.
1: Et ça, c'est fini pour vous?
3: Ouais, moi ça y est, moi j'ai arrêté après le master, j'ai pas poursuivi.
1: Ok.
3: Mais je suis bien en service.
1: Super.
3: Pour moi la tête.
1: Ok, bah je vais lui dire donc qu'elle vient de vous déposer le CV et.
3: Pourquoi pas.
1: Bon, super, merci beaucoup. En tout cas.
3: Avec plaisir.
1: Merci.
2: En moins de 5 minutes, le détective a réussi à récolter la plupart des informations nécessaires à son enquête.
0: J'ai toujours été quelqu'un plutôt d'extraverti. Et quand je joue le scénario, c'est vraiment un rôle d'acteur. C'est-à-dire vraiment, je me plonge dans le personnage et j'en oublie qui je suis. Hein. À ce moment-là, je suis vraiment un grand frère qui vient pour sa petite sœur. Hein. Il y a une petite adrénaline qui est différente de celle de la filature, puisque là, le risque serait qu'elle se doute que derrière se trame quelque chose par mes questions.
2: Après 5 jours d'enquête, cette affaire de pension alimentaire lui a rapporté 2400 euros. Mais d'autres missions sont beaucoup plus complexes à résoudre. Et chaque enquêteur privé a son domaine de compétences. Roger Marc Moreau et son associé Marc Éternaud sont spécialisés dans les enquêtes judiciaires.
4: Plus il y aura de monde de toute façon pour soutenir cette cause, plus les jurés vont considérer qu'il y a un problème.
2: On les appelle des criminalistes. Ce jour-là, c'est la mort d'un jeune homme qui les conduit à Boulogne-sur-Mer.
4: Bonjour Maître Elaïti.
5: Bonjour Monsieur Éternaud.
1: Bonjour
5: Monsieur Moreau.
2: Maître Najoie Elaïti et Maître Olivier Rangeon sont les avocats de la famille de Jérôme Warmel, 24 ans. Les criminalistes doivent faire toute la lumière sur les circonstances de la mort du jeune homme il y a 9 ans, à la suite d'une agression en pleine rue.
4: Dans un premier temps, on voulait voir avec vous si vous aviez à notre disposition sur les vidéosurveillances de la ville.
6: Donc j'ai cette vidéo effectivement qui est sur une clé USB.
2: Il s'agit des dernières images du jeune homme encore vivant.
5: Ah ça y est, ça, ils arrivent.
6: Voilà.
2: Jérôme, en t-shirt rose, est en présence de deux hommes.
4: Voilà. Donc là, il y a déjà une première bousculade.
7: Manifestement, ouais, il maltraite Jérôme.
6: Oui, oui. Il y a des échanges entre...
4: Ouais, déjà, immédiatement, il y a une agression. Ouais. Ah. On voyait très bien au départ, et en fait, la scène se déplace.
6: Oui.
4: Et du coup, là, ouais, effectivement, on peut difficilement voir. Ça, on est sur les vidéosurveillances de la ville. Il est fait état, dans un premier temps, d'un coup de poing qui fait tomber Jérôme au sol.
5: Et c'est à 2h08 et 54 secondes.
2: Le lendemain, Jérôme décède à l'hôpital. L'agresseur a toujours nié avoir voulu tuer la victime. Quant aux experts médicaux, ils n'ont jamais établi de lien entre les coups portés et la mort du jeune homme. L'auteur des violences a été acquitté lors du procès en première instance.
6: Là, c'est plus lointain.
2: La famille de Jérôme a décidé de faire appel, car elle est persuadée que cette agression aurait entraîné le décès du jeune homme.
4: Pour nous, visionner cette vidéo, c'était essentiel. On voit Jérôme arriver, c'est la dernière fois qu'on le voit vivant. C'est marquant. On s'imprègne un petit peu de cette ambiance de violence de rue. C'est choquant, on est parents, on n'est pas parents, mais en tout cas, ça ne peut pas laisser insensible. En plus, ça nous motive.
2: Marc Éternaud et Roger Marc Moreau n'ont que 4 mois pour constituer un dossier solide en vue du procès.

0: Mais moi, quand je suis sortie,
1: ça paraît improbable qu'il soit, avec ses antécédents judiciaires en plus, quelqu'un qui était vraiment connu des services judiciaires et qui bénéficie d'un acquittement, ça paraît complètement invraisemblable.
2: On attendait au moins qu'il aurait fait, on disait, 3, 4 ans. Mais là, zéro. C'est pas possible. Même tout le monde nous l'a dit. Il aurait dû être puni.
0: Je veux, je le dis, pourtant je ne suis pas méchante, je veux qu'il paye, je veux qu'il... pour moi, il doit être condamné, il a agressé mon frère, il l'a tabassé, donc il doit être reconnu coupable, c'est tout.
3: D'après des témoins déjà entendus par la police, l'agresseur se serait filmé en train de frapper Jérôme. Il aurait même posté les images sur un réseau social. Des vidéos éphémères, aujourd'hui disparues.
0: Moi, j'ai des noms, des personnes qui ont vu les vidéos et qui refusent de parler. Ils m'ont dit, j'ai peur, je ne veux pas, j'ai peur. Je leur explique, c'est important, mon frère. Je veux dire, il est décédé. Je sais que vous pouvez aller les rencontrer et les faire parler. Et voilà ce que j'attends de vous aujourd'hui.
4: Merci madame, monsieur, chère madame.
3: Les criminalistes vont devoir convaincre les témoins qui ont vu les vidéos de venir cette fois-ci s'exprimer à la barre.
5: Tout de suite, en Bourgogne, Olivier Gabin va recueillir le témoignage d'une habitante que les gendarmes n'avaient pas auditionnée. Un élément nouveau qui pourrait bien relancer l'enquête sur la disparition mystérieuse du retraité.
6: L'heure à laquelle elle a aperçu et surtout l'endroit où elle localise ce monsieur va complètement à l'inverse des hypothèses qui sont les miennes.
3: Mickaël et Cyril, les détectives d'Arras, sont sur le point de boucler leur enquête sur le salarié en arrêt maladie pour des problèmes de dos. En 3 jours de surveillance, ils ont réuni suffisamment d'éléments pour prouver que l'homme continue de travailler illégalement.
7: Tu vois. Ah là, ça y est, il monte à l'échelle. Ouais. Oh là là. D'accord.
8: C'est risqué ce qu'il fait en plus. Hein.
7: Là, là. Ah ouais. Mais le mec, il est inconscient à faire des chantiers au black, comme ça, sur des toitures. S'il a le moindre accident, il est vraiment inconscient. Ah là, il est carrément sur sa cheminée.
8: Ouais, pour refaire les joints. Il gratte les joints. Le client, il va être content parce qu'il a les images, elles sont bonnes. Et on le voit bosser, quoi. Il n'y a aucun mystère.
7: Cette adresse-là, j'en ai parlé avec le client.
8: Ouais.
7: Et il l'a vérifié, c'est une adresse qui est dans son fichier client. Donc en fait, ça veut dire que le mec, il va travailler en plus chez un client de son employeur. Donc il est en plein.
8: Ah, d'accord, c'est encore pire.
7: Ah ouais, là, il est en plein cas de détournement de clientèle, concurrence déloyale, tout ce qu'on veut.
3: Il revient désormais à l'employeur de poursuivre ou non son salarié en justice.
7: Ce genre de dossier, je me sens particulièrement utile, parce que à la fois utile pour le client, qui est un client privé, et à la fois même par rapport à la collectivité, dans la mesure où une partie des sommes qui sont versées à ce monsieur sont versées par la Sécu, et c'est les cotisations de tous les travailleurs qui sont bien contributions pour couvrir et pour financer ce type de fraude.
3: Mickaël et Cyril s'attaquent à une nouvelle affaire. Une suspicion de fraude à l'assurance. Ce genre d'escroquerie représente 70% de leurs enquêtes.
9: D'assurance.
8: Ouais.
7: Alors, tu vois, c'est un jeune qui a été victime d'un accident de la circulation en janvier 2024.
8: Ouais.
7: Et suite à ça, ben, il évoque des pertes de mobilité au niveau des membres inférieurs, impossibilité de conduire. Il aurait besoin d'une aide à la marche systématique.
8: Ouais.
7: Sûrement une canne, des béquilles, on ne sait pas trop. Et il évoque aussi un impact psychologique, donc un état dépressif, pas de loisirs, pas de sport, pas de vie sociale.
8: D'accord.
7: Enfin voilà, donc, il ne devrait pas bouger beaucoup normalement.
3: C'est ce que veut vérifier la compagnie d'assurance qui soupçonne le jeune homme d'exagérer ses problèmes de santé. Depuis 2 ans, elle lui verse 3200 euros d'indemnité par mois.
7: On en arrive à l'entrée de sa rue.
3: Il est 10h du matin quand les détectives se postent devant le domicile de la cible. Si le jeune homme est bien handicapé comme il le prétend, la planque pourrait s'éterniser. Mais à peine arrivé...
7: Ouais Cyril, ça part en piéton de notre côté.
9: Lui, il est tout en noir, casquette noire, et elle, tout en noir aussi, jean, blouson noir, brune, plus petite.
8: D'accord.
7: Il faut le suivre, il ne faut pas se faire repérer, il ne faut pas qu'on le perde. On se retrouve en train de jouer aux policiers ou aux voleurs.

0: Là, on voit qu'il marche sans aide. C'est clair, il n'y a pas de canne, il n'y a pas de béquille. Il a l'air de marcher tout à fait normalement. Je les vois se diriger vers la gare. Là, je stresse un peu parce qu'en fait, je ne sais pas du tout où ils ont décidé d'aller. On attend de voir ce qu'ils vont faire. Est-ce qu'ils attendent quelqu'un ou est-ce que... Est-ce qu'ils vont prendre un train? On ne sait pas trop. S'ils prennent un train, moi je vais les suivre. On sait que ça va être soit Lille, soit Dunkerque. En espérant qu'à Dunkerque, ils ne prennent pas un ferry pour aller à Londres.
1: Cyril réussit à capter quelques images du couple avec son téléphone portable. Six minutes plus tard, la filature se poursuit dans les rues de Lille.
2: Ouais, Mickaël, ils sont rentrés dans le fast-food, là, tous les deux. Ouais.
0: On va se poser en face pour les voir sortir. Ah. Une petite pause. On ne sait pas combien de temps ça va durer, donc on profite. On mange toujours sur le qui-vive parce qu'il faut toujours qu'on garde un œil sur l'endroit où il se trouve. Là, le fait de pouvoir s'attabler, même si c'est 5 minutes, c'est pas très fréquent et ça fait du bien.
1: Une pause de courte durée.
0: Ah, visiblement, ils vont au cinéma. Oui, c'est sorti.
1: Après la séance de cinéma,
0: ils ont pris à droite, là.
1: Le couple reprend ses déambulations.
2: Là, on est à la boutique.
1: Ce jour-là, le jeune homme a parcouru 6 km à pied.
0: Je pense qu'on a suffisamment d'éléments pour aujourd'hui. Hein. Donc, on va reprogrammer et, une ou deux journées à faire à suivre.
1: Une semaine plus tard, Mickaël a réuni de nouveaux éléments tendant à prouver que le jeune homme s'est a priori remis de son accident, contrairement à ce qu'il prétend.
0: Ce jour-là, je l'ai vu marcher tout à fait normalement. Hein. L'après-midi, il s'est baladé une petite heure à flâner comme ça, s'emboîter. En tout, il a dû marcher aller aux alentours d'un kilomètre et demi en tout, à peu près. Hein. Et le soir, il a marché beaucoup moins, puisque effectivement, ils ont juste cherché un resto. Donc, ils ont peut-être marché 500 mètres, mais toujours sans difficulté, sans boiterie, sans aucune aide. Donc voilà, ce sont des éléments qui sont extrêmement intéressants pour nous.
1: Pour ce dossier résolu en 3 jours, Mickaël Eke percevra 2400 euros. Son rapport permettra à l'assurance de contester les indemnités versées aux salariés. Derrière chaque affaire résolue, il y a souvent des années de terrain. Dans le sud de la France, Jérémy Fontani transmet ses connaissances à une stagiaire. Elle est en formation dans une école de détective.
3: Pauline ?
4: Oui.
1: Il l'a envoyé en repérage sur une nouvelle affaire.
3: T'as avancé sur le dossier du commercial, là, qui dans le BTP ou quoi?
4: Ah oui, j'ai des vidéos à te montrer.
3: Ouais, vas-y, ouais. Fais voir.
1: Depuis une dizaine d'années, la profession se féminise, à tel point qu'un détective en formation sur 2 est une femme.
4: C'était un rêve de petite fille au début. J'adorais les films d'espionnage, d'enquête, tout ça quand j'étais petite. Et je me suis dit, oh, je m'y verrais trop quand je serais plus grande. Et au final, ça s'est concrétisé et je suis très contente.
1: Pauline a filmé un commercial en arrêt maladie, soupçonné de frauder son employeur.
4: J'ai une première vidéo où il sort de chez le médecin avec sa canne.
3: Ok. Oh. Dès qu'il quitte le cabinet médical, il ne boite absolument plus.
4: Et du coup, sur la deuxième vidéo, il sort d'un magasin. Tu vois ou pas?
3: Ouais, c'est bon. Ah ouais, excellent. Ah oui, il boite pas du tout. Ah, franchement, super. Hein. Bon, ouais. Maintenant, du coup, on sait qu'il ment. Donc ça, c'est une très bonne chose. Faut voir s'il bosse.
4: Ouais.
1: La jeune femme réalise ses premières filatures. Jérémy l'accompagne en moto.
4: Il y a l'adrénaline qui commence à monter un petit peu, donc... ça va, je suis bien, j'arrive à gérer pour le moment. Ben, c'est un petit peu pour ça qu'on fait le métier aussi, pour le petit stress avant d'aller travailler, mais qui fait du bien quand même.
1: Les deux détectives arrivent près du domicile de leur cible.
4: Alors nous, on va se positionner ici. Et donc, en sortant, lui, il ne pourra pas nous voir. Mais nous, oui.
5: Voilà.
3: Ok, super.
6: Ok, il sort, là.
7: Vas-y, tu prends. Tu prends le départ. C'est bon ?
4: Oui, oui.
7: Ralentis un peu, hein.
4: Ouais.
7: À
4: peu près,
7: là.
4: Ok.
7: Ouais, ouais. Le mec, il roule vraiment pas vite, là.
4: Ouais, ouais, il roule pas vite, du tout. Être une femme dans cette situation, c'est sûr que ça passe plus inaperçu. On se méfierait moins d'une femme, surtout d'une jeune femme, que d'un homme, par exemple, comme Jérémy. Il est stationné sur la droite. Ouais, c'est bon, je le vois.
1: L'homme qu'ils suivent est rejoint par un motard.
6: Shoot, shoot, shoot, shoot, shoot. Ils se sont serrés la main. Il est en train d'ouvrir toutes les portes, là, à mon avis. Le mec, il est en train de vendre la bagnole, là. Ça va bouger. Ils vont bouger en voiture.
4: Il y a quelqu'un d'autre qui a pris le volant de sa voiture. C'est vrai que c'est un peu surprenant. Ben, on va voir. Là, je suis un peu trop près, là.
7: À droite ?
4: Ouais.
1: Après quelques minutes de route,
4: c'est bon.
1: Les deux hommes reviennent sur le parking. Jérémy a l'intuition que l'homme vend une voiture. S'agit-il d'une démarche personnelle ou professionnelle ? Pour le savoir, il effectue des recherches sur Internet. En peu de temps, il tombe sur l'annonce du véhicule.
6: Oui, bonjour. Excusez-moi de vous déranger. Je vous appelle au sujet d'une voiture que vous auriez à vendre. Vous auriez une dispo demain ?
8: 13h30, 14h, c'est parfait.
6: Et le matin, vous pouvez pas ?
8: Bah, je suis mandataire auto, donc je suis obligé de respecter l'ordre d'appel des clients, c'est normal.
6: Hein. Ok, d'accord.
8: Je vous dis à demain.
6: Merci à vous, au revoir.
8: Au revoir.
6: Bon, ben déjà, je viens d'apprendre un bon élément. Il m'a dit lors de l'appel qu'il était mandataire auto. Ça confirme bien, en fait, ça confirme bien l'hypothèse qu'il en fait une activité professionnelle. Il va vendre le véhicule pour un client, mais c'est pas son véhicule. Pour le coup, ça qualifiera une fraude. Une fraude et pour l'employeur et pour la sécurité sociale.
1: Le détective va pouvoir jouer sa partition favorite. Prendre l'homme en flagrant délit de fraude. En Bourgogne, Olivier Gabin, l'ancien agent de sécurité reconverti en détective, poursuit sa première enquête à la recherche du retraité disparu il y a un an.
9: Mon but aujourd'hui, c'est de descendre la rivière La Bourbince pour essayer de retrouver le corps de M. Robertet ou éventuellement des affaires qui auraient pu lui appartenir.
1: Bernard Robertet était amputé d'un bras. Selon le détective, l'hypothèse d'une noyade est tout à fait plausible.
9: Comme on peut voir de chaque côté, on n'a pas d'habitation. Donc voilà, quelqu'un qui serait en train de se noyer, appeler au secours, c'est une chose, mais être entendu, c'en est une autre. On n'est pas à l'abri de découvrir un vêtement, un lambeau de vêtement qui aurait pu être déchiré dans des végétaux.
1: Le détective va passer plusieurs jours à scruter les recoins les plus reculés de la rivière.
9: Malgré les nombreuses heures de recherche, M. Robertet demeure toujours introuvable.
1: Une nouvelle piste pourrait bien relancer l'enquête. Un témoin vient de se manifester auprès de la famille du disparu. Une habitante de Monceau-les-Mines qui n'a jamais été entendue par les services de police.
10: Bonjour.
4: Bonjour.
10: Je suis M. Gabin, je suis l'enquêteur privé qui a été mandaté par la famille de M. Robertet. Vous savez, le monsieur qui a disparu au mois de février de l'année dernière.
4: Oui.
10: Et donc, on m'avait fait part que vous l'aviez aperçu le jour de sa disparition.
4: Oui.
10: Donc, tac. Alors, vous êtes Madame Bolto, hein, c'est ça?
11: Oui, c'est ça.
10: Vous vous souvenez de la date précisément, ou est-ce que...
11: Bah, c'était au mois de février, je crois que c'était un lundi de tête.
10: D'accord.
11: Et c'était 15h24 exactement quand je l'ai vu, parce que j'allais chercher mon mari au travail. Il était très identifiable puisqu'il avait un bras en moins, donc on le repérait facilement.
10: À quel niveau exactement vous l'avez aperçu, ce monsieur ?
11: Je l'ai aperçu, il était sur un trottoir en train de parler avec un monsieur dans une maison. Le monsieur était dans sa cour.
10: Merci, hein. Au revoir. Allez, bonne fin de journée. Merci. L'heure à laquelle elle a aperçu et surtout l'endroit où elle localise ce monsieur va complètement à l'inverse des hypothèses qui sont les miennes et l'éloigne complètement de la rivière et des différents endroits où il a pu être aperçu en début d'après-midi.
12: Donc là, on a le bureau de tabac, la boulangerie.
1: Le retraité aurait donc été revu une toute dernière fois le long de cette route devant une maison à 300 mètres de chez lui.
12: Donc là, voilà, cette fameuse maison. 39.
1: La dernière personne à avoir échangé avec Bernard Robertet ne semble plus occuper ce pavillon.
10: Bonjour, je suis enquêteur privé et je travaille sur la disparition de M. Robertet.
13: Ah oui, oui.
10: Vous savez qui était l'occupant de la maison d'à côté ?
13: Ah, ils sont passés tous les deux dans le foyer à Saint-Vanier.
10: D'accord. Leur nom, vous savez pas?
13: Ah, non.
10: Dans un foyer de personnes âgées?
13: Ah, oui,
10: merci beaucoup. Allez, au plaisir. D'accord. Merci bien. Merci, au revoir, monsieur.
12: On va faire un maximum pour identifier le couple qui habitait cette maison et dont le monsieur avait des échanges réguliers avec monsieur Robertet.
1: Le retraité se serait-il confié avant de se volatiliser? Le voisin avec qui il échangeait régulièrement est aujourd'hui en maison de retraite et ne se souviendrait plus de rien. Reste une piste encore inexplorée. Quelques jours avant sa disparition, le vieil homme venait d'apprendre une mauvaise nouvelle. Il devait quitter l'appartement dans lequel il habitait depuis de nombreuses années.
10: C'est quelque chose qui visiblement l'avait beaucoup impacté, beaucoup contrarié. Pourquoi ? Parce que ça faisait pratiquement 17 ans qu'il était dans ce petit logement et il y avait ses habitudes. Il n'y a rien qui confirme le suicide, mais en tout cas, voilà. Ce monsieur, au jour d'aujourd'hui, il n'a toujours pas été retrouvé. Toutes les hypothèses peuvent être et doivent être considérées.
1: Olivier Gabin se lance sur une dernière piste, tout près du domicile du disparu. Il veut sonder un puits dans un jardin en friche, jusque-là inexploré. Marc Eterno poursuit son enquête sur la mort de Jérôme Warmel à Boulogne-sur-Mer, il y a 8 ans. Le criminaliste a pour mission de retrouver la trace d'éventuels témoins de l'agression du jeune homme.
14: Oui, bonjour, je suis Marc Eterno, je suis criminaliste, j'interviens dans le cadre du dossier de Jérôme Warmel.
1: L'homme aurait visionné des images qui pourraient attester que les coups reçus par Jérôme seraient à l'origine de sa mort.
14: Vous aviez bien été témoin de la vidéo Snapchat qui avait circulé sur les réseaux, que vous en aviez été destinataire, c'est bien ça ?
15: Oui, je l'ai vu, oui.
14: Qu'est-ce que vous voyez précisément ?
15: On voit Jérôme à terre.
14: D'accord.
15: En train de recevoir des coups.
14: D'accord. Alors, quand vous dites recevoir des coups, ce sont des coups au visage, à la tête, aux jambes ?
15: Au niveau du corps.
14: Au niveau du corps. Et c'était des coups de pied ou des coups de poing ?
15: Des coups de pied.
14: Des coups de pied, d'accord. Donc vous aviez été convié à vous rendre au tribunal lors de l'audience en cour d'assises ?
15: Oui.
14: Qu'est-ce qui vous a fait changer d'avis ? Pourquoi vous n'y êtes pas rendu ?
15: J'étais malade.
14: Vous étiez malade, d'accord. Je prends parce qu'il y a certains témoins qui ne sont pas venus au tribunal parce qu'ils avaient peur. Et lors de la prochaine audience, vous serez très certainement entendu. Est-ce que vous avez l'intention de vous y rendre ? Votre témoignage sera capital, hein. Vous êtes l'un des témoins qui a vu quand même cette vidéo, donc c'est vraiment très très important. Je vous remercie, je vous souhaite une bonne fin de soirée. Au revoir, monsieur.
15: Au
14: revoir. Ce qui est intéressant, c'est que on a un témoignage d'une personne qui a vu cette vidéo Snapchat et qui nous a confirmé qu'il y avait eu des coups de pied qui avaient été donnés sur le corps, peut-être même au visage. Plus on aura de témoins qui vont nous certifier qu'il y a eu d'autres coups qui ont été donnés lorsqu'il était au sol, plus ce sera convaincant pour que les jurés puissent prendre une décision qui enfin considérera qu'il y a une violence qui a conduit au décès de Jérôme Armel.
1: Le criminaliste réussira à convaincre trois autres personnes qui ont visionné cette vidéo. Reste un dernier témoin, un habitant de Boulogne-sur-Mer qui aurait croisé Jérôme quelques minutes avant son agression. Entendu par la police, il n'avait pas été convoqué lors du procès en première instance. Pourtant, selon le criminaliste, son témoignage est capital. Il veut le rencontrer en personne.
16: Quand on fait des centaines de kilomètres pour recueillir un témoignage et qu'il y a un doute sur le fait qu'on puisse aboutir, il faut être motivé, il faut toujours être optimiste. Et c'est ce qui fonctionne suffisamment bien jusqu'à maintenant, parce que quand on intervient avec une vraie conviction, avec une légitimité, souvent les gens nous parlent, parfois même beaucoup plus qu'à la police ou à la gendarmerie, parce qu'on n'a pas de pouvoir coercitif, mais on a la conviction de travailler dans le bon sens, pour la vérité, pour des familles qui sont dans la douleur.
1: Le témoin travaille dans un centre sportif.
16: Donc boxe, je pense qu'on est à la bonne adresse. Donc ça doit être peut-être par ici.
1: Tony Moreno est un ancien champion de boxe, désormais entraîneur.
16: Bonjour monsieur. J'aurais voulu voir monsieur Moreno.
17: Ouais, c'est moi-même.
16: Bonjour. Je m'excuse de vous déranger dans vos activités. Je suis Marc Eterno, je suis criminaliste. Oui. J'interviens dans le cadre du dossier de Jérôme Armel. On pourrait s'entretenir quelques minutes pour parler de ce sujet. Oui. Où est-ce qu'on peut se mettre?
17: Dans le vestiaire ou dans le bureau?
16: Comme vous dans souhaitez. Bah, je vous laisse passer.
1: Il y a 8 ans, il tenait un bar en plein centre-ville de Boulogne-sur-Mer. Jérôme Armel s'y est rendu le soir de son agression.
16: Jérôme était avec des amis ou...
17: Il était avec ses amis.
16: D'accord, ce sont des personnes que vous connaissiez aussi de vue ou...
17: Pas plus que ça, il y en a un que je connaissais, mais pas le troisième. D'accord.
16: Vous connaissiez Jérôme?
17: Ah, Jérôme, je le connaissais, oui.
16: Dans quel état d'esprit était ce petit
17: festif.
16: Coup festif?
17: Ils étaient festifs, il venait d'avoir son code.
16: Il venait d'avoir son code, effectivement.
17: Le code de la route.
16: Donc il quitte l'établissement, et là vous le recroisez à un autre moment de la soirée, à quelle occasion?
17: Quand je ferme la porte, je le vois passer... Il est seul.
16: D'accord.
17: Il rentrait tranquillement, il m'a fait un grand, grand sourire. Je vois encore sa tête, hein. il se tourne vers moi comme ça, et un grand sourire, parce que c'était un gentil.
16: Oui. Est-ce que vous percevez sur lui des traces de coups, des saignements, des hématomes, des stigmates de violence?
17: Non, pas du tout. Aucunement. Il n'avait pas de marque, que ce soit au niveau des yeux, du nez...
16: Évidemment, vous...
1: Ces déclarations contredisent la thèse de la défense. Selon elle, l'agression subie par Jérôme n'est pas la cause directe de sa mort. Il aurait très bien pu se blesser à un autre moment.
16: C'était pas existant, en fait. Vous êtes la dernière personne, à part ses agresseurs, quasiment à l'avoir vu.
17: Ah, tout à fait.
16: Est-ce que vous êtes prêt à vous rendre au procès d'assises, témoigner et tenir les propos que vous venez de me tenir?
17: Il n'y a aucun souci. Par rapport à Jérôme, comme je le connaissais un peu, j'irai témoigner de ce que j'ai vu.
16: Au revoir. Au plaisir.
1: Le témoignage du boxeur pourrait peser en faveur de la famille de la victime lors du procès en appel, qui aura lieu dans quelques semaines.
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19: Tout de suite, Jérémy Fantani va déployer sa stratégie préférée, jouer la comédie pour prendre sa cible en flagrant délit de fraude.
20: Moi, je suis pas en contact avec le vendeur, vous qui gérez de A à Z.
19: Cette fois, ce sera un commercial en bâtiment suspecté par son employeur de vendre des voitures pendant son arrêt maladie.
1: À Montpellier, Jérémy Fontani a rendez-vous avec le commercial dans le bâtiment, suspecté de vendre des voitures pendant son arrêt maladie. Le détective va se faire passer pour un client, intéressé par l'achat d'un véhicule.
20: Je vais aller voir le vendeur, petit à petit, créer cette relation de confiance. Et c'est ça qui va faire qu'après, je vais obtenir l'information dont j'ai besoin. Donc là, on arrive sur les lieux du rendez-vous. Pauline va filmer la scène pour que ça nous fasse un petit peu plus d'éléments. Parce qu'en fait, on pourra pas revenir, on pourra pas refaire le scénario. Ça va être très, très difficile. Donc il va vraiment falloir que je le fasse, entre guillemets, du premier coup.
2: Il est garé où, du coup?
18: Vers le Aldi.

0: D'accord. Parfait.
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2: Bonjour.
3: C'est la 308. C'est une nivelle avec le régulateur de vitesse. L'allumage automatique des feux, vous avez des radars à l'avant, des radars à l'arrière. Voilà.
4: Après, il n'est pas tout neuf, mais en effet, il n'y a pas d'huile en bas. En tout cas, il est propre.
3: Non, tout est contrôlé régulièrement.
2: En fait, vous fonctionnez comment? Alors, du coup, je vous envoie un mail. Moi, je ne suis pas en contact avec le vendeur. Non, du coup, c'est vous qui gérez de A à Z.
3: C'est moi qui m'occupe de tout de A à Z.
2: Okay. En tout cas, merci d'avoir fait le déplacement. Au revoir.
5: Ok. Jérémy s'éloigne pour communiquer ses conclusions à son client.
2: Oui, bonjour, Jérémy Fontani, détective privé.
6: Oui.
2: Déjà, je peux vous confirmer que il n'est pas du tout en train de boiter. Hein.
6: Ça ne m'étonne pas.
2: Par contre, il m'a dit qu'il était mandataire automobile.
6: Vous avez dit comment ça?
2: En fait, c'est lui qui m'a confirmé qu'il vendait des voitures, quoi. D'accord.
6: Ah, excellent. Merci.
2: Bon. Allez, merci à vous. Bon courage. Merci. Au revoir. Bah, c'est un client content, donc je suis très content aussi.
5: La mission du détective s'arrête ici. Il a perçu 4000 euros pour 50 heures de travail. Les preuves qu'il a récoltées pourront permettre à son client de lancer une procédure à l'encontre du salarié. Dans 8 affaires sur 10 de suspicion d'arrêt maladie abusif, la fraude est avérée. En Bourgogne, Olivier Gabin poursuit ses recherches dans le quartier où vivait le retraité disparu.
7: On va dégager un peu le trou sans tomber dans l'eau. On va passer à l'action maintenant.
5: Il s'est équipé tout spécialement d'une caméra subaquatique pour inspecter un puits dans un jardin en friche.
7: Voilà. Donc là, le fait d'avoir ce type de caméra, c'est indispensable. On ne peut pas descendre à l'intérieur, on n'est pas équipé. Déjà, et d'une, c'est dangereux. Et puis, ça permet très rapidement, sans développer des moyens très importants, de pouvoir accéder à des zones qui sont délicates.
8: Là, on arrive vraiment à la surface de l'eau. On voit, il y a un peu de végétation. Voilà, hop, on vient de franchir la couche de végétation. Et on va laisser descendre la caméra.
7: Mais on n'a vraiment rien qui puisse correspondre éventuellement à la présence d'un corps, que ce soit un vêtement ou une forme particulière, voire au pire des ossements. Hein, mais là, non.
8: Tac.
7: Bon, et ben pour le puits, c'est négatif. Hein. Je pense qu'au jour d'aujourd'hui, je suis à peu près à 120, 130 heures de terrain d'investigation. C'est des investigations infructueuses, totalement infructueuses.
5: Malgré tous ces efforts, la disparition du retraité demeure un mystère. Olivier Gabin va devoir annoncer la mauvaise nouvelle à la famille.
9: Bonjour Olivier.
7: Bonjour Jocelyne. Vous allez bien?
9: Oui, et vous?
7: Oui, très bien.
9: Entrez.
7: Merci, c'est gentil.
9: Je
7: suis bien déçu de ne pas pouvoir vous annoncer la découverte de votre frère, de votre beau-frère, mais ben voilà, j'en suis le premier. Désolé.
9: Bon, ça n'a rien donné, mais on sait quand même qu'il y a eu plein de choses de faites. On sait que mon frère, il n'est pas là.
7: Moi, je le vois comme un échec. Le fait de ne pas avoir retrouvé M. Robertet... quelque part, j'ai pas rempli la mission pour laquelle j'avais été sollicité.
5: Pour cette première enquête, qui a duré quasiment un an, Olivier Gabin n'a facturé à la famille que 1500 euros. Depuis, il a résolu plusieurs affaires et commence à se faire un nom dans la profession. L'enquête sur la mort de Jérôme Warmel à Boulogne-sur-Mer touche à sa fin. Marc Éternaud doit remettre son rapport à l'avocate de la famille.
10: Bonjour Monsieur Éternaud, vous allez bien?
11: Ça va, je vous remercie, vous-même.
10: Oui, ça va.
11: Alors, je vous ai fait un compte-rendu de toutes les auditions qui ont été menées. Il a pas rajouté...
5: Le criminaliste a réussi à convaincre 5 personnes de venir témoigner à l'audience.
11: Qui est la cause de son décès?
10: qui est fondamental pour moi, et c'est là où votre contribution nous est précieuse, c'est que ça va nous permettre de dire que la seule personne qui a pu lui porter ses coups, eh bien, c'est l'accusé.
5: L'avocate espère que les experts médicaux prendront en compte les témoignages afin de faire le lien entre l'agression de Jérôme et sa mort.
11: Qu'il se fasse agresser. Il y a le compte-rendu des auditions avec l'ensemble des coordonnées des personnes qu'on a pu entendre. Je serais surtout satisfait si on pouvait, grâce à ce travail et à cette collaboration qui est importante entre le criminaliste et l'avocat qui nous a fait confiance, le but c'est de gagner la procédure et puis de satisfaire surtout la famille. La vraie satisfaction, elle se trouvera là, c'est si on gagne le procès.
5: Un mois plus tard, à la cour d'appel de Douai, le verdict vient de tomber. La famille est sous le choc. Comme en première instance, les jurés ont décidé d'acquitter l'agresseur de Jérôme Warmel. Selon les expertises médicales, le lien direct entre les coups portés de Jérôme et son décès n'est pas avéré. L'accusé repart libre.
0: C'est une tristesse complète parce que c'est mon fils. Quand on perd un fils, on perd sa vie, c'est tout.
12: J'appelle le détective Marc Eternois. Salut Marc. Bon, je voulais t'informer qu'il a été de nouveau acquitté.
13: Je suis abasourdi.
12: Ah, mais ouais, moi aussi. Non, mais c'est le coup de massue, là. C'est le coup de massue. Je ne comprends pas.
13: Et malgré les témoignages.
12: Non, ça n'a pas suffi.
13: Je suis vraiment navré pour la famille.
5: La famille de la victime envisage de se pourvoir en cassation.
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5: Michael et Cyril, les détectives d'Arras, sont sur le point de boucler leur enquête sur le salarié en arrêt maladie pour des problèmes de dos. En 3 jours de surveillance, ils ont réuni suffisamment d'éléments pour prouver que l'homme continue de travailler illégalement.
25: Tu vois. Ah là, ça y est, il monte à l'échelle. Ouais. Oh là là. D'accord.
26: C'est risqué ce qu'il fait en plus. Hein.
25: Ah ouais. Mais le mec, il a un consent à faire des chantiers au black, comme ça, sur des toitures. S'il a le moindre accident, il est vraiment inconscient. Ah, là, il est carrément sur sa cheminée.
26: Ouais, pour refaire les joints. Il gratte les joints. Le client, il va être content parce qu'il a les images, elles sont bonnes. Et on le voit bosser, quoi. Là, il n'y a aucun mystère.
25: Cette adresse-là, j'en ai parlé avec le client.
26: Ouais.
25: Et il a vérifié, c'est une adresse qui est dans son fichier client. Donc, en fait, ça veut dire que le mec, il va travailler en plus chez un client de son employeur. Donc il est en plein.
26: Ah d'accord, c'est encore pire.
25: Ah ouais, là il est en plein cas de détournement de clientèle, concurrence déloyale, tout ce qu'on veut.
5: Il revient désormais à l'employeur de poursuivre ou non son salarié en justice.
25: Ce genre de dossier, je me sens particulièrement utile, parce que à la fois utile pour le client, qui est un client privé, et à la fois même par rapport à la collectivité, dans la mesure où une partie des sommes qui sont versées à ce monsieur sont versées par la Sécu, et c'est les cotisations de tous les travailleurs qui sont mis à contribution pour couvrir et pour financer ce type de fraude.
5: Michael et Cyril s'attaquent à une nouvelle affaire. Une suspicion de fraude à l'assurance. Ce genre d'escroquerie représente 70% de leurs enquêtes.
27: D'assurance.
26: Ouais.
27: Alors, tu vois, c'est un jeune qui a été victime d'un accident de la circulation en janvier 2024.
26: Ouais.
27: Et suite à ça, il évoque des pertes de mobilité au niveau des membres inférieurs, impossibilité de conduire. Il aurait besoin d'une aide à la marche systématique.
26: Ouais.
27: Sûrement une canne, des béquilles, on ne sait pas trop. Et il évoque aussi un impact psychologique, donc un état dépressif, pas de loisirs, pas de sport, pas de vie sociale.
26: D'accord.
27: Enfin voilà, il devrait pas bouger beaucoup normalement.
5: C'est ce que veut vérifier la compagnie d'assurance qui soupçonne le jeune homme d'exagérer ses problèmes de santé. Depuis 2 ans, elle lui verse 3 200 euros d'indemnité par mois.
25: On en arrive à l'entrée de sa rue.
5: Il est 10h du matin quand les détectives se postent devant le domicile de la cible. Si le jeune homme est bien handicapé comme il le prétend, la planque pourrait s'éterniser. Mais à peine arrivé...
25: Ouais Cyril, ça part en piéton de notre côté.
1: Lui, il est tout en noir, casquette noire. Et elle, tout en noir aussi, jean, blouson noir, brune, plus petite.
25: D'accord. Il faut le suivre, faut pas se faire repérer, il faut pas qu'on le perde. On se retrouve en train de jouer aux policiers ou aux voleurs.
1: Là, on voit qu'il marche sans aide. C'est clair, il n'y a pas de canne, il n'y a pas de béquille. Il a l'air de marcher tout à fait normalement.
25: Je les vois se diriger vers la gare. Là, je stresse un peu parce qu'en fait, je ne sais pas du tout où ils ont décidé d'aller.
1: On attend de voir ce qu'ils vont faire. Est-ce qu'ils attendent quelqu'un ou est-ce que... Est-ce qu'ils vont prendre un train? On ne sait pas trop. S'ils prennent un train, moi je vais les suivre.
25: On sait que ça va être soit Lille, soit Dunkerque. En espérant qu'à Dunkerque, ils ne prennent pas un ferry pour aller à Londres.
5: Cyril réussit à capter quelques images du couple avec son téléphone portable. Six minutes plus tard, la filature se poursuit dans les rues de Lille.
26: Ouais, Mickaël, ils sont entrés dans le fast-food, là, tous les deux. Ouais.
25: On va se poser en face pour les voir sortir. Une petite pause. On ne sait pas combien de temps ça va durer, donc on profite. On mange toujours sur le qui-vive parce qu'il faut toujours qu'on garde un œil sur l'endroit où il se trouve. Là, le fait de pouvoir s'attabler, même si c'est 5 minutes, c'est pas très fréquent et ça fait du bien.
5: Une pause de courte durée.
25: Ah, visiblement, ils vont au cinéma. Oui, c'est sorti.
5: Après la séance de cinéma,
25: ils ont pris à droite, là.
5: Le couple reprend ses déambulations.
26: Là, on a la boutique.
5: Ce jour-là, le jeune homme a parcouru 6 km à pied.
25: Je pense qu'on a suffisamment d'éléments pour aujourd'hui. Hein. Donc, on va reprogrammer et, une ou deux journées à faire à suivre.
5: Une semaine plus tard, Mickaël a réuni de nouveaux éléments tendant à prouver que le jeune homme s'est a priori remis de son accident, contrairement à ce qu'il prétend.
25: Ce jour-là, je l'ai vu marcher tout à fait normalement. Hein. L'après-midi, il s'est baladé une petite heure à flâner comme ça, s'emboîter. En tout, il a dû marcher aller aux alentours d'un kilomètre et demi en tout, à peu près. Hein. Et le soir, il a marché beaucoup moins, puisque effectivement, ils ont juste cherché un resto. Donc, ils ont peut-être marché 500 mètres, mais toujours sans difficulté, sans boiterie, sans aucune aide. Donc voilà, ce sont des éléments qui sont extrêmement intéressants pour nous.
5: Pour ce dossier résolu en 3 jours, Mickaël Eke percevra 2400 euros. Son rapport permettra à l'assurance de contester les indemnités versées aux salariés. Derrière chaque affaire résolue, il y a souvent des années de terrain. Dans le sud de la France, Jérémy Fontani transmet ses connaissances à une stagiaire. Elle est en formation dans une école de détective.
26: Pauline ?
3: Oui.
5: Il l'a envoyé en repérage sur une nouvelle affaire.
26: T'as avancé sur le dossier du commercial, là, qui dans le BTP ou quoi?
3: Ah oui, j'ai des vidéos à te montrer.
26: Ouais, vas-y, ouais. Fais voir.
5: Depuis une dizaine d'années, la profession se féminise, à tel point qu'un détective en formation sur 2 est une femme.
3: C'était un rêve de petite fille au début. J'adorais les films d'espionnage, d'enquête, tout ça quand j'étais petite. Et je me suis dit, oh, je m'y verrais trop quand je serais plus grande. Et au final, ça s'est concrétisé et je suis très contente.
5: Pauline a filmé un commercial en arrêt maladie, soupçonné de frauder son employeur.
3: J'ai une première vidéo où il sort de chez le médecin avec sa canne.
26: Ok. Oh. Dès qu'il quitte le cabinet médical, il ne boite absolument plus.
3: Et du coup, sur la deuxième vidéo, il sort d'un magasin. Tu vois ou pas?
2: Ouais, c'est bon. Ah ouais, excellent. Ah oui, il boite pas du tout. Ah, franchement, super. Hein. Bon, ouais. Bah maintenant, du coup, on sait qu'il ment. Donc ça, c'est une très bonne chose. Faut voir s'il bosse.
3: Ouais.
5: La jeune femme réalise ses premières filatures. Jérémy l'accompagne en moto.
3: Il y a l'adrénaline qui commence à remonter un petit peu, donc ça va, je suis bien, j'arrive à gérer pour le moment. Ben, c'est un petit peu pour ça qu'on fait le métier aussi, pour le petit stress avant d'aller travailler, mais qui fait du bien quand même.
5: Les deux détectives arrivent près du domicile de leur cible.
3: Alors nous, on va se positionner ici, et donc en sortant, lui, il pourra pas nous voir. Mais nous, oui.
4: Voilà.
2: Ok, super. Ok, il sort là.
6: Vas-y, tu prends. Tu prends le départ. C'est bon ?
3: Oui, oui.
6: Ralentis un peu, hein.
3: Ouais.
6: À peu près, là.
3: Ok.
6: Ouais, ouais. Le mec, il roule vraiment pas vite.
3: Ouais, ouais, il roule pas vite, du tout. Être une femme dans cette situation, c'est sûr que ça passe plus inaperçu. On se méfierait moins d'une femme, surtout d'une jeune femme, que d'un homme, par exemple, comme Jérémy. Il est stationné sur la droite. Ouais, c'est bon, je le vois.
5: L'homme qu'ils suivent est rejoint par un motard.
2: Shoot, shoot, shoot, shoot, shoot. Ils se sont serrés la main. Il est en train d'ouvrir toutes les portes, là, à mon avis. Le mec, il est en train de vendre la bagnole. Là. Ça va bouger. Ils vont bouger en voiture.
3: Il y a quelqu'un d'autre qui a pris le volant de sa voiture. C'est vrai que c'est un peu surprenant. Ben, on va voir. Là, je suis un peu trop près, là.
6: À droite ?
3: Ouais.
5: Après quelques minutes de route,
3: c'est bon.
5: Les deux hommes reviennent sur le parking. Jérémy a l'intuition que l'homme vend une voiture. S'agit-il d'une démarche personnelle ou professionnelle ? Pour le savoir, il effectue des recherches sur Internet. En peu de temps, il tombe sur l'annonce du véhicule.
2: Oui, bonjour. Excusez-moi de vous déranger, je vous appelle au sujet d'une voiture que vous auriez à vendre. Vous auriez une dispo demain ?
6: 13h30-14h, c'est parfait.
2: Et le matin, vous pouvez pas ?
6: Bah, je suis mandataire auto, donc je suis obligé de respecter l'ordre d'appel des clients, c'est normal.
2: Hein. Ok, d'accord.
6: Je vous dis à demain.
2: Merci à vous, au revoir.
6: Au revoir, au revoir.
2: Bon, ben déjà, je viens d'apprendre un bon élément. Il m'a dit lors de l'appel qu'il était mandataire auto. Ça confirme bien, en fait, ça confirme bien l'hypothèse qu'il en fait une activité professionnelle. Il va vendre le véhicule pour un client, mais c'est pas son véhicule. Pour le coup, ça qualifiera une fraude. Une fraude et pour l'employeur et pour la sécurité sociale.
5: Le détective va pouvoir jouer sa partition favorite. Prendre l'homme en flagrant délit de fraude. En Bourgogne, Olivier Gabin, l'ancien agent de sécurité reconverti en détective, poursuit sa première enquête à la recherche du retraité disparu il y a un an.
16: Mon but aujourd'hui, c'est de descendre la rivière La Bourbince pour essayer de retrouver le corps de M. Robertet ou éventuellement des affaires qui auraient pu lui appartenir.
5: Bernard Robertet était amputé d'un bras. Selon le détective, l'hypothèse d'une noyade est tout à fait plausible.
16: Comme on peut voir de chaque côté, on n'a pas d'habitation. Donc voilà, quelqu'un qui serait en train de se noyer, appeler au secours, c'est une chose, mais être entendu, c'en est une autre. On n'est pas à l'abri de découvrir un vêtement, un lambeau de vêtement qui aurait pu être déchiré dans des végétaux.
5: Le détective va passer plusieurs jours à scruter les recoins les plus reculés de la rivière.
7: Malgré les nombreuses heures de recherche, M. Robertet demeure toujours introuvable.
5: Une nouvelle piste pourrait bien relancer l'enquête. Un témoin vient de se manifester auprès de la famille du disparu. Une habitante de Monceau-les-Mines qui n'a jamais été entendue par les services de police.
8: Bonjour.
9: Bonjour.
8: Je suis M. Gabin, je suis l'enquêteur privé qui a été mandaté par la famille de M. Robertet. Vous savez, le monsieur qui a disparu au mois de février de l'année dernière.
9: Oui.
8: Et donc, on m'avait fait part que vous l'aviez aperçu le jour de sa disparition.
9: Oui.
8: Donc, tac. Alors, vous êtes Madame Bolto, hein, c'est ça?
9: Oui, c'est ça.
8: Vous vous souvenez de la date précisément ou est-ce que...
9: Bah, c'était au mois de février, je crois que c'était un lundi de tête.
8: D'accord.
9: Et c'était 15h24 exactement quand je l'ai vu, parce que j'allais chercher mon mari au travail. Il était très identifiable puisqu'il avait un bras en moins, donc on D'accord. le repérait facilement.
8: À quel niveau exactement vous l'avez aperçu, ce monsieur ?
9: Je l'ai aperçu, il était sur un trottoir en train de parler avec un monsieur dans une maison, le monsieur était dans sa cour.
8: Merci, hein. Au revoir.
9: Au revoir.
8: Allez, bonne fin de journée. Merci. L'heure à laquelle elle a aperçu et surtout l'endroit où elle localise ce monsieur va complètement à l'inverse des hypothèses qui sont les miennes et l'éloigne complètement de la rivière et des différents endroits où il a pu être aperçu en début d'après-midi.
7: Donc là, on a le bureau de tabac, la boulangerie.
5: Le retraité aurait donc été revu une toute dernière fois le long de cette route devant une maison à 300 mètres de chez lui.
7: Donc là, voilà, cette fameuse maison. 39.
5: La dernière personne à avoir échangé avec Bernard Robertet ne semble plus occuper ce pavillon.
8: Bonjour, je suis enquêteur privé et je travaille sur la disparition de M. Robertet.
10: Ah oui, oui.
8: Vous savez qui était l'occupant de la maison d'à côté ?
10: Ah, ils sont passés tous les deux dans le foyer à Saint-Vallier.
8: D'accord. Leur nom, vous savez pas ?
10: Alors, non.
8: Dans un foyer de personnes âgées ?
10: Ouais, ouais.
8: Merci beaucoup. Allez, au plaisir. D'accord. Merci bien. Merci, au revoir, monsieur.
7: On va faire un maximum pour identifier le couple qui habitait cette maison et dont le monsieur avait des échanges réguliers avec monsieur Robertet.
5: Le retraité se serait-il confié avant de se volatiliser ? Le voisin avec qui il échangeait régulièrement est aujourd'hui en maison de retraite et ne se souviendrait plus de rien. Reste une piste encore inexplorée. Quelques jours avant sa disparition, le vieil homme venait d'apprendre une mauvaise nouvelle. Il devait quitter l'appartement dans lequel il habitait depuis de nombreuses années.
7: C'est quelque chose qui visiblement l'avait beaucoup impacté, beaucoup contrarié. Pourquoi ? Parce que ça faisait pratiquement 17 ans qu'il était dans ce petit logement et il y avait ses habitudes. Il n'y a rien qui confirme le suicide, mais en tout cas, voilà. Ce monsieur, au jour d'aujourd'hui, il n'a toujours pas été retrouvé. Toutes les hypothèses peuvent être et doivent être considérées.
5: Olivier Gabin se lance sur une dernière piste, tout près du domicile du disparu. Il veut sonder un puits dans un jardin en friche, jusque-là inexploré. Marc Eternaud poursuit son enquête sur la mort de Jérôme Warmel à Boulogne-sur-Mer, il y a 8 ans. Le criminaliste a pour mission de retrouver la trace d'éventuels témoins de l'agression du jeune homme.
18: Oui, bonjour, je suis Marc Eternaud, je suis criminaliste, j'interviens dans le cadre du dossier de Jérôme Warmel.
5: L'homme aurait visionné des images qui pourraient attester que les coups reçus par Jérôme seraient à l'origine de sa mort.
18: Vous aviez bien été témoin de la vidéo Snapchat qui avait circulé sur les réseaux, que vous en aviez été destinataire, c'est bien ça ?
21: Oui, je l'ai vu, oui.
18: Qu'est-ce que vous voyez précisément ?
21: On voit Jérôme à terre.
18: D'accord.
21: En train de recevoir des coups.
18: D'accord. Alors, quand vous dites recevoir des coups, ce sont des coups au visage, à la tête, aux jambes ?
21: Au niveau du corps.
18: Au niveau du corps. Et c'était des coups de pied ou des coups de poing ?
21: Des coups de pied.
18: Des coups de pied, d'accord. Donc vous aviez été convié à vous rendre au tribunal lors de l'audience en cour d'assises ?
21: Oui.
18: Qu'est-ce qui vous a fait changer d'avis ? Pourquoi vous n'y êtes pas rendu ?
21: J'étais malade.
18: Vous étiez malade, d'accord. Je prends parce que il y a certains témoins qui ne sont pas venus au tribunal parce qu'ils avaient peur. Et lors de la prochaine audience, vous serez très certainement entendu. Est-ce que vous avez l'intention de vous y rendre ? Votre témoignage sera capital, hein. Vous êtes l'un des témoins qui a vu quand même cette vidéo, donc c'est vraiment très très important. Je vous remercie.

0: vous souhaite une bonne fin de soirée. Au revoir, monsieur.
1: Au revoir.
0: Au revoir. Ce qui est intéressant, c'est que on a un témoignage d'une personne qui a vu cette vidéo Snapchat et qui nous a confirmé qu'il y avait eu des coups de pied qui avaient été donnés sur le corps, peut-être même au visage. Plus on aura de témoins qui vont nous certifier qu'il y a eu d'autres coups qui ont été donnés lorsqu'il était au sol, plus ce sera convaincant pour que les jurés puissent prendre une décision qui enfin considérera qu'il y a eu une violence qui a conduit au décès de Jérôme Armel.
2: Le criminaliste réussira à convaincre trois autres personnes qui ont visionné cette vidéo. Reste un dernier témoin. Un habitant de Boulogne-sur-Mer qui aurait croisé Jérôme quelques minutes avant son agression. Entendu par la police, il n'avait pas été convoqué lors du procès en première instance. Pourtant, selon le criminaliste, son témoignage est capital. Il veut le rencontrer en personne.
0: Quand on fait des centaines de kilomètres pour recueillir un témoignage et qu'il y a un doute sur le fait qu'on puisse aboutir, il faut être motivé, il faut toujours être optimiste. Et c'est ce qui fonctionne suffisamment bien jusqu'à maintenant, parce que quand on intervient avec une vraie conviction, avec une légitimité, souvent les gens nous parlent, parfois même beaucoup plus qu'à la police ou à la gendarmerie, parce qu'on n'a pas de pouvoir coercitif, mais on a la conviction de travailler dans le bon sens, pour la vérité, pour des familles qui sont dans la douleur.
2: Le témoin travaille dans un centre sportif.
0: Donc boxe, je pense qu'on est à la bonne adresse. Donc ça doit être peut-être par ici.
2: Tony Moreno est un ancien champion de boxe, désormais entraîneur.
0: Bonjour monsieur. J'aurais voulu voir monsieur Moreno.
3: Oui, c'est moi. Bien.
0: Bonjour. Je m'excuse de vous déranger dans vos activités. Je suis Marc Eterno, je suis criminaliste. Oui. J'interviens dans le cadre du dossier de Jérôme Armel. On pourrait s'entretenir quelques minutes pour parler de ce sujet. Oui. Où est-ce qu'on peut se mettre?
3: Dans le vestiaire ou dans le bureau?
0: Comme vous dans souhaitez. Je vous laisse passer.
2: Il y a 8 ans, il tenait un bar en plein centre-ville de Boulogne-sur-Mer. Jérôme Armel s'y est rendu le soir de son agression.
0: Jérôme était avec des amis ou...
3: Il était avec ses amis.
0: D'accord, ce sont des personnes que vous connaissiez aussi de vue ou...
3: Pas plus que ça, il y en a un que je connaissais mais pas le troisième.
0: D'accord. Vous connaissiez Jérôme?
3: Ah, Jérôme, je le connaissais, ouais.
0: Dans quel état d'esprit était ce petit
3: festif.
0: Coup festif?
3: Il était festif, il venait d'avoir son code.
0: Il venait d'avoir son code, effectivement.
3: Le code de la route.
0: Donc il quitte l'établissement et là vous le recroisez à un autre moment de la soirée, à quelle occasion?
3: Quand je ferme la porte, je le vois passer. Il est seul.
0: D'accord.
3: Il rentrait tranquillement, il m'a fait un grand sourire. Je vois encore sa tête, hein. il se tourne vers moi comme ça, et un grand sourire, parce que c'était un gentil.
0: Oui. Est-ce que vous percevez sur lui des traces de coups, des saignements, des hématomes, des stigmates de violence?
3: Non, pas du tout. Aucunement. Aucunement. Il n'avait pas de marque, que ce soit au niveau des yeux, du nez.
0: Évidemment, vous...
2: Ces déclarations contredisent la thèse de la défense. Selon elle, l'agression subie par Jérôme n'est pas la cause directe de sa mort. Il aurait très bien pu se blesser à un autre moment.
0: Ce n'était pas existant, en fait.
3: Ah non, là...
0: Vous êtes la dernière personne, à part ses agresseurs, quasiment à l'avoir vu.
3: Ah, avant, tout à fait.
0: Est-ce que vous êtes prêt à vous rendre au procès d'assises, témoigner et tenir les propos que vous venez de me tenir?
3: Il n'y a aucun souci. Par rapport à Jérôme, comme je le connaissais un peu, j'irai témoigner de ce que j'ai vu. Au revoir.
0: Au plaisir.
2: Le témoignage du boxeur pourrait peser en faveur de la famille de la victime lors du procès en appel, qui aura lieu dans quelques semaines.
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2: À Montpellier, Jérémy Fontanille a rendez-vous avec le commercial dans le bâtiment, suspecté de vendre des voitures pendant son arrêt maladie. Le détective va se faire passer pour un client, intéressé par l'achat d'un véhicule.
3: Je vais aller voir le vendeur, petit à petit, créer cette relation de confiance. Et c'est ça qui va faire qu'après, je vais obtenir l'information dont j'ai besoin. Donc là, on arrive sur les lieux du rendez-vous. Pauline va filmer la scène pour que ça nous fasse un petit peu plus d'éléments. Parce qu'en fait, on pourra pas refaire le scénario. Ça va être très, très difficile. Donc il va vraiment falloir que je le fasse, entre guillemets, du premier coup.
4: Il est garé où, du coup ?
5: Vers le Aldi.
4: D'accord. Parfait.
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6: Bonjour.
3: Bonjour.
6: C'est à 308. C'est une nivelle avec le régulateur de vitesse. L'allumage automatique des feux, vous avez des radars à l'avant, des radars à l'arrière, voilà.
3: Après, il n'est pas tout neuf, mais en effet, il n'y a pas d'huile en bas, en tout cas, il est propre.
6: Non, tout est contrôlé régulièrement.
3: En fait, vous fonctionnez comment? Alors, du coup, je vous envoie un mail. Moi, je ne suis pas en contact avec le vendeur, vous qui gérez de A à Z.
6: C'est moi qui m'occupe de tout de A à Z.
3: Okay. En tout cas, merci d'avoir fait le déplacement. Au revoir. Ok.
2: Jérémy s'éloigne pour communiquer ses conclusions à son client.
3: Oui, bonjour, Jérémy Fontani, détective privé.
7: Oui.
3: Déjà, je peux vous confirmer que il n'est pas du tout en train de boiter. Hein.
7: Ça me semble pas.
3: Par contre, il m'a dit qu'il était mandataire automobile.
7: Il vous a dit comment ça?
3: En fait, c'est lui qui m'a confirmé qu'il vendait des voitures, quoi. D'accord.
7: Excellent. Merci.
3: Bon. Allez, merci à vous. Bon courage. Merci. Au revoir. Bah, c'est un client content, donc je suis très content aussi.
2: La mission du détective s'arrête ici. Il a perçu 4000 euros pour 50 heures de travail. Les preuves qu'il a récoltées pourront permettre à son client de lancer une procédure à l'encontre du salarié. Dans 8 affaires sur 10 de suspicion d'arrêt maladie abusif, la fraude est avérée. En Bourgogne, Olivier Gabin poursuit ses recherches dans le quartier où vivait le retraité disparu.
8: On va dégager un peu le trou sans tomber dans l'eau. On va passer à l'action maintenant.
2: Il s'est équipé tout spécialement d'une caméra subaquatique pour inspecter un puits dans un jardin en friche.
8: Voilà. Donc là, le fait d'avoir ce type de caméra, c'est indispensable. On ne peut pas descendre à l'intérieur, on n'est pas équipé. Déjà, et d'une, c'est dangereux. Et puis, ça permet très rapidement, sans développer des moyens très importants, de pouvoir accéder à des zones qui sont délicates. Là, on arrive vraiment à la surface de l'eau. On voit, il y a un peu de végétation. Voilà, hop, on vient de franchir la couche de végétation. Et on va laisser descendre la caméra. Mais on n'a vraiment rien qui puisse correspondre éventuellement à la présence d'un corps, que ce soit un vêtement ou une forme particulière, voire au pire des ossements. Hein. Mais là, non.
9: Tac.
8: Bon, et ben pour le puits, c'est négatif. Hein. Je pense qu'au jour d'aujourd'hui, je suis à peu près à 100, 120, 130 heures de terrain d'investigation. C'est des investigations infructueuses, totalement infructueuses.
2: Malgré tous ses efforts, la disparition du retraité demeure un mystère. Olivier Gabin va devoir annoncer la mauvaise nouvelle à la famille.
10: Bonjour Olivier.
11: Bonjour Jocelyne. Vous allez bien?
10: Oui, et vous?
11: Oui, très bien.
10: Entrez.
11: Merci, c'est gentil.
10: Voilà. Tiens, mets-nous ça sur le meuble.
8: Je suis bien déçu de ne pas pouvoir vous annoncer la découverte.

0: Jérôme Warmel, à Boulogne-sur-Mer, touche à sa fin. Marc Eternaud doit remettre son rapport à l'avocate de la famille.
1: Bonjour, bonjour monsieur Eternaud, vous allez bien?
2: Ça va, je vous remercie, vous-même.
1: Oui, ça va, ça va, ça va.
2: Alors, je vous ai fait un compte-rendu de toutes les auditions qui ont été menées. Il a pas rajouté...
0: Le criminaliste a réussi à convaincre 5 personnes de venir témoigner à l'audience.
2: Qui est la cause de son décès?
1: Qui est fondamentale pour moi, et c'est là où votre contribution nous est précieuse, c'est que ça va nous permettre de dire que la seule personne qui a pu lui porter ses coups, eh bien, c'est l'accusé.
0: L'avocate espère que les experts médicaux prendront en compte les témoignages afin de faire le lien entre l'agression de Jérôme et sa mort.
2: Qu'il se fasse agresser. Il y a le compte-rendu des auditions avec l'ensemble des coordonnées des personnes qu'on a pu entendre. Je serais surtout satisfait si on pouvait, grâce à ce travail et à cette collaboration qui est importante entre le criminaliste et l'avocat qui nous a fait confiance, le but c'est de gagner la procédure et puis de satisfaire surtout la famille. La vraie satisfaction, elle se trouvera là, c'est si on gagne le procès.
0: Un mois plus tard, à la cour d'appel de Douai. Le verdict vient de tomber. La famille est sous le choc. Comme en première instance, les jurés ont décidé d'acquitter l'agresseur de Jérôme Warmel. Selon les expertises médicales, le lien direct entre les coups portés de Jérôme et son décès n'est pas avéré. L'accusé repart libre.
3: Une tristesse complète parce que c'est mon fils. Quand on perd un fils, on perd sa vie, c'est tout.
4: J'appelle le détective Marc Eternaud. Salut Marc. Bon, je voulais t'informer qu'il a été de nouveau acquitté.
5: Je suis abasourdi.
4: Ah, mais ouais, moi aussi. Non, mais c'est le coup de massue, là. C'est le coup de massue. Je ne comprends pas.
5: Et malgré les témoignages.
4: Non, ça n'a pas suffi.
5: Je suis vraiment navré pour la famille.
0: La famille de la victime envisage de se pourvoir en cassation.
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